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0: À moi, quoi. Voilà. Okay.
1: Bonjour Axelle, ça va bien?
2: Oui, vous?
1: Oui. J'essaie de la revoir.
2: Oui, allez, et de la remettre.
1: Bah, je me doute.
3: Et ça va? Ça se prépare bien?
2: Oui, ça y est, on arrive sur les derniers préparatifs. Oui. Un peu le stress, mais disons que ça, c'est le dernier plus gros point.
3: Oh, ça va, allez, voilà. Ça, vous stressez pas, t'as pas de raison.
4: Je vais essayer ma robe de mariée pour la dernière fois. Les retouches ont été faites. C'est la dernière fois que je la repasse en magasin. La prochaine fois que je la mettrai, ce sera le jour du mariage. Donc ouais, j'ai quand même le petit stress de me dire voilà, est-ce qu'elle va m'aller tout ça, mais je suis très très pressée de pouvoir la remettre et me revoir dedans.
2: Oh, ça fait bizarre.
4: Attention.
2: Je marche dessus.
1: C'est normal.
2: Ah ouais, non, elle est belle.
1: Ouais, trop belle, vraiment. Vous avez bonne mine en plus, hein.
2: Pourtant, je suis pas partie en vacances, hein.
1: Bah écoutez, des fois, il n'y a pas besoin.
4: Ça fait quelque chose de me revoir dans la robe que j'ai choisie il y a plusieurs mois maintenant.
2: Je suis contente.
4: La qualité, c'est un prix, mais c'est vrai, hein, pour tout. Donc le coût global, c'est donc ma robe 1 800 € plus ma cape 285 €.
3: Vous allez faire un petit aller-retour dans le couloir, vous allez marcher bien droite sans regarder les pieds.
4: Je vais tomber, c'est sûr,
3: mais non.
1: Oh, c'est beau.
4: La pression.
1: La pression. Allez-y, revenez vers moi.
3: Non, la longueur, elle est parfaite.
4: Oui, je voulais. En fait, je pensais pas qu'on allait voir mes pieds du tout.
3: Ah, on voit toujours la pointe de de votre chaussure. Dès l'instant où vous n'avez pas de robe avec jupon, on voit toujours, toujours vos chaussures.
4: Oui, puis elle tombe pile, en fait.
3: Bah, exactement.
4: Je me trouve jolie dans ma robe et je pense que ce sera le style de robe que Fabien aimera, enfin aime, parce que... En fait, il avait déjà vu ma robe il y a quelques mois auparavant. Je lui avais fait un dossier où je lui ai montré plusieurs robes et ma robe était déjà dedans. Et il aimait cette robe. Donc je savais qu'il allait aimer ma robe.
2: J'ai hâte qu'il me découvre en robe de mariée, quoi.
4: Alors, Fabien, il est difficile à faire pleurer. Je l'ai vu pleurer il n'y a pas si longtemps que ça. Et je ne vais pas pleurer.

0: La seule fois où il a vu pleurer, c'est quand il a lu le discours de... que j'ai fait pour l'enterrement de ma mère. Voilà.
1: Vous voulez un petit mouchoir, Axel ?
0: Oui !
1: Je vais vous chercher ça.
2: Malheureusement, elle a perdu sa maman il y a quelques semaines. Donc voilà, d'où l'émotion encore bien présente, ce qui est compréhensible. Même si on s'en doutait un petit peu, voilà, c'est toujours compliqué.
3: Ça arrivait un peu subitement, même si on savait. Je pensais vraiment pas qu'elle serait pas là pour mon mariage, parce que je m'étais justement dit, punaise, on a annoncé sa maladie il y a déjà quelques mois, elle est encore là, mais elle sera là pour mon mariage. En fait, non. Mariage arrivé, la prépa du mariage, l'enterrement, en fait, tout s'est mélangé. Ça a été... Il a fallu faire avec toutes les émotions en même temps.
0: Merci beaucoup. Donc, ouais, là, cette année, disons que ça aurait dû être quelque chose... Bah, c'est heureux, enfin, c'est quand même un événement qui est heureux, mais... Disons que, voilà, c'est un peu compliqué.
3: Ce qui me tient, je pense que c'est mes enfants, mon mari, ma famille, parce qu'il faut pas, j'ai pas le droit de sombrer. Je me l'interdis, même si des fois j'ai des hauts, des bas, et je me mets dans une pièce, je pleure un bon coup, et puis je reprends ma vie.
0: Oui, bon, faudra pas mettre une culotte, de toute évidence.
1: Oui, parce que là, vous l'avez laissé dessous.
0: Vas-y, ouais.
1: Ouais, donc
0: c'est sans.
1: Ah bah oui, hein. Ah non, non, non, vous mettez rien sous.
0: Ah ouais.
1: Ah bah non, vous mettez rien du tout. C'est fait pour, hein.
0: Sérieux?
1: Bah oui.
0: Ok. Dernier paiement se fait...
1: Bah, on peut le faire la prochaine fois. Ouais, okay. Comme ça, quand on partira avec la robe, elle sera prête. On fait ça?
0: Ouais.

0: Ah, t'es réveillée?
1: Ah, je suis désolée, mon ange, mais il faut qu'il s'habitue au bruit.
2: Mon petit ange, je l'aime.
1: Mmh.
2: Les petits pieds. Tu peux venir vraiment, on fait vraiment l'essai, s'il te plaît. Ça dure 30 secondes, juste vous pouvez faire un effort. Merci, on est dessus depuis ce matin, ce serait gentil que tout le monde s'y mette. Est-ce que tu peux... Non, Théo. En vrai, moi, c'est Alicia, vous êtes devant.
3: Vous êtes devant. Ah, bah
2: alors. Non, mais faites un effort juste, s'il vous plaît, sinon on va pas y arriver. On est à 30 minutes de l'arrivée d'Alicia, donc 30 minutes de la surprise. Je pense que c'est le pic de stress. Mettez-vous là, vous. Avoir ce rôle où je dois gérer la journée et le rush, c'est un peu... mon rôle au quotidien. Après, oui, ce qui est compliqué, c'est que y a du monde, donc du coup, tout le monde est content de se retrouver, tout le monde parle entre eux, sauf qu'Alicia est sur le point d'arriver. Vous êtes devant, là. Mais mettez-vous là, ici.
4: On vous a dit là au début.
2: Ah non, je vous ai pas du tout dit, là. Ouais,
4: Bon,
2: regarde, Chloé, c'est là. Bah, c'est vous qui me suivez comme des débiles.
3: Moi, je suis Alicia, moi.
2: Ouais, toi, t'es Alicia. Voilà, là, Linda, vous serez là.
1: Il faut mieux suivre Olivia quand on donne des conseils, ouais. Je pense que c'est mieux.
0: Moi, sans les trombes.
1: Puis même, c'est comme ça qu'on avance. Dans n'importe quoi, hein, que ce soit des fêtes, un travail, on a quelqu'un qui organise, on l'écoute, point final, et c'est tout. Après.
2: En plus, c'est trop compliqué de gérer tout le monde.
1: Ouais.
2: Je sais que je suis aigrie, là. Je suis aigrie, je stresse, parce qu'en plus, il faut tous les gérer, il n'y a personne qui écoute. Chacun repère à sa tête. Elsa me dit on arrive, en fait on n'arrive pas à gérer la musique, c'est ça, du coup c'est un peu stressant là. J'ai hâte que ce soit fait après, on a profité de la soirée et tout.
5: Maman.
1: Hey, hey, par contre quand il y aura Alicia, faudra pas faire de bruit.
2: Papa, c'est bon.
6: Attends, mais moi tu voulais pas que je.
2: S'il vous plaît.
6: Tu voulais pas que je fasse ça là.
1: Ouais.
2: Et il y aura aussi les confettis.
3: Il peut pas.
2: Voilà.
6: Fais
2: quoi?
6: C'est qui défait les confettis?
2: Vraiment une surprise. Au dernier instant, on prépare ça depuis des semaines, des jours, etc. Et on se dit c'est en quelques minutes ça. Ça bascule, c'est compliqué, après t'es dégoûté, tu as l'impression que t'as fait tout ça pour rien quoi. Donc faut qu'on soit vraiment au taquet jusqu'à la fin. On les doute de rien, je pense.
7: Oui, c'est une magicienne.
2: En fait, c'est la voiture de la surprise. Donc il y a Elsa, Jade, Rudy, la copine d'Alicia et Alicia.
6: Ah, bonne année.
2: 4, 3, 2, 1. Et après, on peut lui faire un câlin et tout. Hein.
1: Okay. Ouais, on fait un câlin.
5: 1, 2, 3.
1: Et par contre, Emma, tu dis rien du tout. Tu
5: chies. Il ne faut pas parler plus fort. Je ne crie pas.
1: N'écoute pas. Depuis, hein. Bon anniversaire.
6: Ah, bonne année.
2: 4, 3, 2, 1. Ils arrivent.
1: Je ne fais pas de bruit, d'accord?

0: se mettre l'étendoir à linge, chouchou, parce que ça va bien, le mode...
1: Le mode camping. Je sais pas, moi, je trouvais ça pas mal, non?
0: Le camping, oui, mais avec dignité. Ça va, là? Observe bien chaque détail dans les loupes, puis relis au bon personnage. Ça veut dire que ça, ça appartient soit à ça, soit à ça, soit à ça, soit à ça. Quand tu sais à qui c'est, cette ceinture, et bah tu relis au bon personnage.
1: C'est à qui
0: tu fais un trait entre les deux.
2: Les cahiers de vacances, c'est un indispensable qui est venu sur le terrain, en fait, parce qu'on est parti sans. Et c'est Lucas, je crois, dans la voiture, m'a fait penser qu'il n'avait pas son cahier de vacances.
0: Il aurait mieux fait de se taire.
2: Du coup, j'ai pris mon téléphone et j'ai commandé les cahiers de vacances pour nous les faire livrer au camping. J'ai payé 10 euros par cahier, donc ça faisait 50 euros.
1: Entoure l'ombre de trace I, qui est exactement la même que l'image modèle. Pour retrouver la bonne ombre. Oh, c'est celle-là.
0: Non, non,
1: Il va pas lui dire les réponses, hein.
0: Tu vas pas lui faire son cahier. T'as le tien, il me semble, toi, si tu veux travailler.
3: C'est important qu'il garde un pied dans la scolarité quand même. C'est clair que si on coupe tout pendant 2 mois non-stop...
2: Je crois que la rentrée, ça va être compliqué.
3: Ah bah oui, hein. Mais bon, je pense pas qu'il se rende compte que ce sont des devoirs et quelque chose de pénible.
2: Ils aiment bien dessiner, écrire, donc c'est vrai que ça reste très ludique pour eux.
4: Bah moi, j'aime pas trop, parce que moi, normalement, les vacances, y a personne qui travaille.
2: Marcus,
0: on s'habille ? Salle de bain.
2: Tu viens t'habiller ? Termine après si tu veux. Et après, on va manger. Marcus.
0: On nous disait qu'il avait faim, qu'il avait faim, qu'il en pouvait plus. Au final, il préfère faire ses devoirs que...
4: Comme qu'à manger ça.

0: Aller manger.
1: Qu'est-ce que tu fais ?
2: Et finalement,
3: les enfants veulent même pas aller au barbecue. Là, ils préfèrent terminer leur cahier de vacances.
4: Ah, il y a des priorités.
3: Il y a des priorités dans la vie, mais celle de notre estomac n'était pas la même.
0: Non, on arrête, Marceau. Tu te relances pas dans quelque chose parce qu'on va partir.
5: Allez, on range les crayons. Tiens, Gabin, range.
6: Là, ils sont à fond parce qu'on vient juste de recevoir. C'est la première fois qu'on les ouvre, donc c'est tout nouveau, ouais. Mais je pense pas que ça dure très très longtemps.
5: On va manger ? Avec les copains ?
0: T'as des sous, chouchou ?
5: J'ai mon téléphone.
0: Ok. Eh ben, voilà. C'est bien, je me fais inviter.
5: Allez, à table.
7: Je vais faire des
5: On fera demain.

0: ils arrivent, mais je sais pas pourquoi ils sont garés à Perpète-les-Oies.
1: D'accord.
0: Ils arrivent, ils arrivent.
1: Et par contre, Emma, tu dis rien du tout, tu...
0: Bah, bon anniversaire ma belle.
2: Bon anniversaire Alicia.
3: Allez, 3, 2, 1. On fait.
0: J'ai fait appel à un photographe, donc un très bon ami à nous, pour qu'il vienne immortaliser la soirée et surtout faire une photo de famille, étant donné qu'on est très très rarement réunis. Et là, c'était la première fois qu'il y avait parents, enfants et petits-enfants.
3: Un beau petit sourire. Un beau petit bisou, tous les deux. Voilà, super. Est-ce qu'il manque quelqu'un? 1, 2, 3, 4, 5, 6, 7, 8, 9, 10. C'est bon. Allez, un grand sourire. 1, 2, 3, encore.
0: Là, l'idée principale, c'est de faire une belle photo avec toute la famille. Et en fait, ce qu'on aimerait après, c'est faire toujours la même avec les mêmes personnes placées au même endroit. Et après, bah, s'il y a des petits-enfants qui se rajoutent, on les rajoute au fur et à mesure. Mais c'est vraiment de faire une belle photo de famille tous les ans et voir l'évolution à chaque fois.
1: On est tous réunis, je suis trop content.
0: Alicia nous manque beaucoup, vraiment à toute la famille. Je pense qu'on lui manque beaucoup aussi, parce qu'on est très famille encore une fois. Moi, c'est quelque chose qui me manque beaucoup, les moments entre frères et sœurs. Les moments simples qu'on avait quand on était chez mes parents, de passer des soirées dans la chambre à rigoler. Et c'est vrai que là, c'est de plus en plus compliqué parce que chacun a sa vie. Et c'est ce qui me manque le plus, moi. C'est les moments simples, mais en famille.
1: T'as vu, l'émotion, elle a pleuré, elle a vraiment pleuré. Je suis trop content.
4: Elle est sensible.
1: Vas-y, va faire un gros bisou à ta sœur.
3: Je crois que Nénia a pris le sac le plus lourd.
5: Bah ouais.
3: Ça va, c'est pas trop lourd les courses là.
5: Ah bah voilà, on arrive.
3: Ah, dès comment c'est bon.
5: Ça fait plaisir.
3: Nous arrivons.

0: réception. Hop.
1: Ça, c'est magnifique, hein. J'adore. Déjà, juste de là, c'est super beau. T'as vu comment on va être bien, là?
2: On a un peu l'habitude des campings. C'est toujours bien.
3: Maman, on va aller à la maison.
0: Ah oui, c'est mieux qu'à la maison, là, Jay.
4: Allez, les enfants, on est bon.
1: Oui, je viens te chercher, mon amour.
4: Il va falloir que tout le monde aide, là. Allez, on va découvrir ça?
1: Ouais. Oh, on a un petit hamac en plus. Oh là là, on va être bien, là. Waouh! Hein? Oh, il fait beau! Ah ouais, purée!
4: Oh, il est joli!
1: C'est beau, hein? Un crime! Eh ouais! Non, mais le mieux, c'est la vue! La vue est vraiment magnifique!
5: Notre logement, il est super bien situé. Il est vraiment juste en face du lagon. Il y a une belle terrasse aussi.
6: Il y a trois chambres. Alors, le budget pour un mobil-home comme ça, c'est entre 1500 et 1800 euros.
5: La semaine.
6: La semaine. Et donc, du coup, ça reste quand même un budget. Mais bon, voilà, on met le prix pour ces instants magiques.
1: Oui. Allez, ils vont aller choisir leur chambre. Mais pas là-dessus, la
2: première qui choisit sa chambre.
4: Chacun aura son lit de toute façon.
5: À l'intérieur, on a trois chambres. Donc, les enfants, ils sont deux par deux. Et on a un lit bébé prévu dans le mobil-home pour Jana.
1: Alors, ils ont
4: choisi. On se calme.
0: J'avais dit que je devais juste faire un tweet. Soyez
4: pareil. On va voir pour le dispatch.
2: Papa, il est parti dans la chambre, il a dit ça, il a été là.
0: Oui, parce que soyez dans la voiture, on s'est dit, on se mettait ensemble.
6: Alors, les petits, ils dorment tout le temps ensemble, mais en vacances, c'est souvent, très souvent, qu'il y en a un qui va avec Iliès et un avec Nélia.
5: Ça les sépare un peu, c'est pas plus mal. Ça fait deux binômes différents. Parce que c'est vrai qu'à la maison, ils ont l'habitude d'être les deux grands ensemble, les deux petits sont tout le temps collés. Donc là, ça les sépare un peu, c'est mieux. Ouais. Mais c'est pas de notre choix, hein, c'est eux qui
6: débrouillent. C'est vraiment ça. Et ça fait un grand qui gère un petit, c'est ça qui est génial aussi.
4: Attendez, on va se calmer. Il y a toujours dispute pour les pièces. Comme par hasard, ils veulent toujours tous la même. Donc du coup, il va falloir régler le problème.
5: Ça, c'est la dispute numéro un des fratries.
6: Voilà, on le sait.
5: D'ailleurs, si un jour on rentre et ils ne se disputent pas, je me dirais, il y a un blème. C'est pas normal, là. Vous avez choisi sans vous disputer. Non, mais ça, c'est le truc obligatoire.
4: Venez là, tous. Allez. Alors, on va voir pour le dispatch. Et après, je ne veux plus en entendre parler.
1: Est-ce qu'ils veulent tous le lit à étage, là?
2: Non,
1: c'est ça?
2: Non.
4: Alors, c'est quoi l'histoire?
2: C'est ma chambre. Et donc moi je suis allée dans l'autre. Et là,
0: je veux le ripper, j'ai pas dit ça.
7: En fait, moi, en soi, je m'en fous un peu de la chambre. C'est juste parce qu'elle le voulait, du coup, je l'ai voulu.
8: Bah ouais, mais moi aussi, du coup.
2: Et ça m'énerve. Du coup, moi, je vais rester dans celle que j'étais de base.
1: On va faire un tirage au sort. Le bracelet turquoise, c'est la chambre à droite.
2: C'est celle-ci. Vas-y.
4: Allez.
7: Pas te laisser gagner en fait.
8: Non, moi aussi, du coup.
0: Voilà, on a gagné.
8: Et que ça m'a mal.
3: Et les perdants.
2: Avec quoi?
3: Les perdants.
0: Non, les perdants, on est perdus. Voilà.
1: Alors, je vous préviens, les enfants, il vous reste 30 minutes pour aller vous baigner. Soit vous vous dépêchez à vous changer, soit vous n'allez pas vous baigner.
2: Déjà, il faut s'enchaîner les affaires, donc on en a pour.
1: Bah oui, ils sont là, leurs trucs.
2: Plus.
1: Ben, on va les sortir, si vous voulez. Allez, profitez, nous, on va les sortir des affaires.
4: Chérie, je vais à la voiture.
1: Bah oui, vas-y. Tu veux pas aller te baigner avec eux?
3: Non, un peu, mais d'abord.

0: Hey, tu attends, tu frappes pas les œufs que la poule elle couvre.
1: Non.
0: Ouais. Bah, je vais essayer aller pour pas la, qu'elle se sauve.
2: Oh, là il y en a.
3: Il y en a combien?
2: Il y en a trois ici.
4: Non, mais c'est mon panier.
0: Il y en a combien?
2: On en a eu trois.
3: Non, six.
2: Six?
0: Bah c'est bon.
2: Ah, on en a eu six.
0: Tous les jours on récupère nos œufs. Si c'est pas moi, c'est les enfants. Mais bon, je préfère y aller avec eux. Il y a moins de chances normalement qu'il y ait de la casse.
5: Pour la poule, il y a à peu près combien? Non, plus que ça, peut-être 6 ou 7 œufs. Donc sur les 6 ou 7, à mon avis, il y en a peut-être 4 ou 5 qui vont arriver à terme. En fait, on espère en avoir plein pour pouvoir les manger. Parce que c'est quand même le but aussi. C'est bien les œufs, mais j'aimerais bien aussi manger du poulet fermier, quoi. Mais à un moment, on a jusqu'à 20, 30 poulets, donc on pouvait en manger du vrai poulet. Les animaux qui se mangent, on leur donne pas de nom, parce que si on leur donne des noms, on s'attache à eux, c'est un peu compliqué. Allez! C'est très pratique quand on habite à la campagne d'avoir des poules, parce qu'avec une famille nombreuse, ben, ça nous permet de manger des œufs pas gratuits, mais quasi gratuits. Étant donné la quantité d'œufs qu'on utilise par jour.
6: Les pâtisseries.
0: Voilà, entre les pâtisseries, la cuisine, là, c'est au moins un minimum 6 œufs par jour. Ouais, c'est beaucoup. Autant les avoir sur place, c'est en plus frais. Et puis c'est beaucoup plus facile et beaucoup plus sympa d'aller prendre des œufs dans le poulailler. Vous pouvez rentrer dans le poulailler, vous pouvez vous manger, hein. c'est pas des dinosaures. Hein.
2: Nous, on a combien de poules? On a 7 poules.
1: On a 6 poules et un coq.
4: 6 poules.
2: Une oie et
4: 2 noix.
2: Et son bébé.
4: Il y a 2 noix. C'est des oies ou des noix?
2: On a une oie qui a fait un caneton et puis bah on espère qu'elle va en refaire d'autres.
0: Ben non, c'est pas possible. Le mâle a été mangé par le renard. Chaque année, on doit racheter des poules parce que le renard a tout mangé. Ou alors la fouine. Par contre, la fouine, c'est encore plus problématique. Elle tue tout le monde, mais voilà, sans rien embarquer. Voilà.
6: Donc là, c'est une scène de crime. Ouais, ouais. On évite que les enfants soient présents quand on va... Voilà.
2: C'est toi, elle en fait même pas un par jour, mais des fois, elle en fait deux toutes les une semaine.
0: Mais non.
2: Bah si.
0: C'est à peu près...
2: La dernière fois que je l'ai vue.
0: C'est à peu près un œuf tous les deux jours. Et pour l'instant, elle ne pond pas. Peut-être parce qu'elle s'occupe du petit. En ce moment, elle donne zéro œuf. Peut-être quand le petit sera plus grand, peut-être qu'elle se remettra à pondre. Et pour l'instant, elle ne pond pas, non?
2: Je crois qu'elle sait qu'on parle d'elle. Les oies, c'est agressif.
7: Faut juste tout le temps les regarder dans les yeux, parce que sinon, quand tu te retournes, elles vont essayer de te becquer. Faut tout le temps les regarder.
1: Comme ça.
4: Papa?
0: Quoi?
4: Il y a un œuf qui est cassé.
0: Mais c'est comme toujours. Comme toujours, à chaque fois que je vous envoie chercher des œufs, il y a toujours un œuf qui est cassé.
8: Mais qui?
2: Bah oui, bien joué. Elle va casser les deux autres.
1: Fais doucement. Prends ton temps.
9: Oh, on est tous réunis, je suis trop content. Tu connais Esteban?
10: Tu vas rôter sur papier.
9: J'ai pas l'habitude, je vais faire attention. Non, j'ai pas l'habitude des enfants, non. 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
9: Alors, c'est la 6e fois que je suis papy, donc on est entouré de nos petits-enfants. 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
10: Papy, qui? 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
9: 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Hein. Je sais que voilà, je suis enfant de la DAS et donc j'étais aussi bien accueilli, j'ai grandi avec beaucoup de camarades et tout. D'avoir créé ma famille et que eux maintenant ils créent leurs propres enfants, je suis encore plus heureux parce que maintenant j'ai mes enfants et mes petits-enfants. Donc je suis papy et un papa très heureux. Donc, voilà, je suis super content et je sais qu'il y en a d'autres qui vont arriver encore. Donc, des enfants à moi, non sûr, mais des petits-enfants, il y en a plein qui vont arriver. Et je suis plus heureux, vraiment.
10: Mon petit bébé. Oh, il pousse. Oh, il pousse.
9: Oh, il pousse là, Mathieu.
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0: Toujours rien, monsieur ?
1: Nous avons cherché partout. Nous continuons. D'autres renforts sont déjà en route.
2: Monsieur,
3: madame,
2: monsieur Kiko ?
3: Monsieur ! Monsieur Kiko, que s'est-il passé ?
0: Le bateau sur lequel était Celestina vient juste d'exploser.
2: Qui est avec Celestina sur le bateau ?
0: Franco ! Et aussi madame Odessa, qu'ils ont prise en otage.
2: Quoi ? Adrian !
4: Je dois sauver ma mère.
5: C'est trop dangereux, Adrian. Laisse donc faire les secouristes.
2: Virgilio a raison, Adrian. N'y a-t-il qu'un seul bateau ? Vous voulez dire qu'ils sont les seuls à chercher ma mère ?
0: Calme-toi, Tanya. S'il te plaît, détends-toi. C'est pour ça qu'on est là, non ? Et en plus, je suis sûr qu'ils ont déjà appelé des renforts pour aider. Alors calme-toi.
1: Les renforts arrivent, madame.
0: Tu vois ?

0: J'aurais dû y aller avec ma sœur. Et si quelque chose de mal arrivait à ma mère?
1: Calme-toi, Jade, s'il te plaît. Prie juste pour qu'il soit en sécurité.
0: Je ne pourrai pas me calmer tant que je ne saurai pas ce qui s'est passé. Je vais les rejoindre.
1: Mais tu fais quoi, Jade? Ne nous ont-ils pas dit de rester ici? Tu ne vois pas quand même que je suis nerveuse? Mon père est là-bas aussi. Si tu décides d'y aller, il pourrait t'arriver quelque chose de grave.
2: Ça fait une heure qu'ils la cherchent. Ils n'ont toujours rien trouvé.
3: Je veux participer aux recherches.
4: Désolé, monsieur Olvida. C'est dangereux parce qu'il est tard. Laissez-nous faire notre travail. Nous ne voulons pas d'autres victimes dans cet incident. Allons-y.
5: Adrien, et si nous rentrions à la maison, nous reposer, tu as besoin de force.
6: Adrien, écoute Mitch. On n'a qu'à attendre les nouvelles à la maison.
3: Je ne peux pas partir d'ici. Je dois attendre ici. Si vous voulez, vous pouvez rentrer avec Mitch.
5: Je reste aussi. Je ne veux pas te laisser seule ici.
2: Je ne rentre pas non plus tant qu'ils ne l'ont pas trouvé.
6: Ok, voilà ce qu'on fait. Harriet et moi allons rester avec David, afin qu'il ne s'échappe plus. Donc soyez prudents, ok? Et s'il y a un problème, appelez-nous, hein? Ok? Ok.
5: Faites attention, papa.
6: Prenez soin d'eux, monsieur Kiko, hein?
7: Bien sûr, monsieur. Faites attention.

0: Pouvez-vous enlever les menottes? Elles me font mal. C'est trop serré, s'il vous plaît, monsieur. Enlevez-les-moi. Allez. Faites-le! Je ne mérite pas ça! C'est cruel! Je ne suis pas un criminel!
1: Assurez-vous que ce monstre reste ici.
0: Je ne suis pas un monstre. Votre Adrien Sherry est le criminel! C'est un meurtrier. C'est lui qui a tué Mia. Il a tué Amber. Il devrait être en prison, pas moi.
2: Arrête de croire à ces mensonges, David. Ça ne t'aidera pas. Tu n'as même pas de preuves pour soutenir tes accusations. D'un autre côté, nous en avons beaucoup sur toi. Nous savons que tu as voulu tuer Adrien et kidnapper Mitch avec Célestina.
1: On s'assurera que tu pourrisses en prison avec Franco et Célestina pour le reste de ta vie.
3: Nicolas ?

0: Ce n'est pas un bon présage. J'ai un mauvais pressentiment. Ce n'est rien, mon cher. Je vais tout nettoyer. Continue à manger.
1: Ne vous inquiétez pas, Miss Conchita. C'est juste une superstition. Détendez-vous.
2: Exactement. Ne croyons pas à ces balivernes. De plus, si quelque chose était arrivé, Mitch aurait déjà appelé.
0: Écoutez, ne soyons pas si pessimistes. J'ai une idée après notre repas. Je vais appeler Kiko. Comme il n'a pas décroché tout à l'heure.
3: Ah, je déteste ça! Je ne peux même pas appeler mon frère!
4: Tania, le réseau ici est mauvais.
3: Tout est de ma faute quand j'y pense. Si seulement je lui avais mieux parlé, et je l'avais convaincu de se rendre aux autorités, je ne surmonterai pas sa mort, sinon je deviendrai folle.
5: Jusqu'à ce qu'on trouve les corps, ils sont toujours en vie.
3: Et s'ils ne le sont pas, Adrian? Ta mère était sur ce bateau aussi. Je ne pourrai jamais me le pardonner.
5: S'il te plaît, ne te blâme pas, Tania. Tu ne voulais pas que ça arrive.

0: Je vais à la maison chercher à manger.
1: Non, nous allons demander à M. Kiko de faire ça. M. Kiko ?
2: Oui ?
0: Non, c'est bon, je vais le faire. En plus, j'ai besoin de parler à Red. Je suis sûre que lui et les autres attendent anxieusement des nouvelles. Tania, ça ne te dérange pas ? Ça ne te dérange pas si je les mets au courant de tout ça ? Je sais que c'est une affaire personnelle pour toi, mais nous sommes une famille, n'est-ce pas ?
1: D'accord, mais écoute, Monsieur Kiko va aller avec toi. S'il te plaît, fais attention.
0: D'accord.
2: Allons-y.

0: Que s'est-il passé?
1: Monsieur Gecko, dites-lui ce qui s'est passé.
2: Oh, Red, alors voilà, votre mère a essayé de s'échapper. Et Franco était avec elle. Et ils ont pris Madame Odessa en otage.
3: Que leur est-il arrivé, Gecko?
1: Le bateau sur lequel ils étaient a explosé.
3: Oh non. Comment ça?

0: Virgilio, où sont-ils? Où sont-ils maintenant?
1: Red? Les autorités les recherchent toujours. Mais Adrian et Tania sont sur la plage et attendent les nouvelles des autorités.
2: Nous ne sommes pas sûrs de ce qui leur est arrivé exactement. Alors nous devrions tous prier pour qu'ils aient survécu.
3: Red.
1: Red, j'espère de tout mon cœur que les sauveteurs les retrouveront.
4: Ils nous ont dit ce qui s'est passé. Tu as des nouvelles?
1: Rien de neuf pour l'instant.
4: Donc, est-ce qu'Adrian tire le coup?
1: Eh bien, il est toujours là-bas. Il est avec Tania.
4: Quoi? Tu as laissé Adrian avec Tania?
1: Oui.
4: Mais ils traversent tous les deux quelque chose de difficile. Les experts disent tous que quand deux personnes traversent la même situation, elles ont tendance à se tourner l'une vers l'autre. Et une fois qu'elles font cela, elles peuvent avoir des sentiments.
1: Quoi?
4: Oh, mais je ne pense pas que ça arrivera. Oublie ce que j'ai dit, ok?
1: D'accord. En plus, Adrian a besoin de quelqu'un qui soit là pour lui et pas d'une petite amie jalouse, non?
4: C'est vrai.
5: Nous avons cherché pendant des heures. Mais il n'y a toujours aucun signe d'eux. Y a-t-il encore quelque chose à espérer?
6: Ils les trouveront toutes les deux.
5: Mais nous ne savons pas si elles sont en vie.
6: Je crois qu'elles sont vivantes. Ça nous est déjà arrivé, amitié à moi. On était dans un bateau et il a chaviré. Mais tu vois, on est toujours en vie.
5: Je veux croire qu'elles sont encore en vie. Mais chavirer n'est pas comme exploser.

0: Oh mon Dieu! Oh mon Dieu! Oh mon Dieu!
1: Reconnaissez-vous cet homme?
2: Oui, c'est Franco. Avez-vous pu trouver d'autres corps dans l'eau?
3: Jusqu'à présent, nous n'avons que la sienne. Ok, Adrian. Je vais leur dire ce qu'il s'est passé.
0: Qu'est-ce qu'il a dit?
3: Ils ont trouvé Franco, mais il était déjà mort.
0: Red. Attends.
3: Laissons-le un peu seul.
4: Nous avons fouillé toute la zone. Nous continuerons l'opération demain.
5: Quoi? Non! Comment ça, demain? Vous ne pouvez pas arrêter les recherches? Adrian! S'il te plaît, essaie de les convaincre! S'il vous plaît, vous ne pouvez pas arrêter avant d'avoir trouvé ma mère et d'entendre ça. Chaque minute compte.
4: Désolé, madame, mais les vagues sont trop fortes maintenant. C'est dangereux pour les sauveteurs. Mais ne vous inquiétez pas. Nous reviendrons demain, dès le lever du soleil.
2: Merci, monsieur. Merci.
4: Nous devons y aller. Excusez-nous.
6: Très bien, les gars. Amenez le corps à la voiture.
7: Oui, monsieur.
8: Et vous deux, peut-être qu'on devrait rentrer à la maison maintenant. Vous avez besoin de repos, tous les deux.
5: Tu penses vraiment que je peux me reposer dans ce genre de situation, Mitch?
2: Tania. Mitch a raison. On doit se reposer. Bien.
9: Comment on va le dire à Nick?
10: Je n'ai aucune idée non plus.
11: Papa,
10: elle est là.
11: Maman, vous avez vu Jed? Je ne le trouve pas.
10: Nika.
9: Chérie, je dois te parler.
11: Maman?
9: À propos d'un incident.

Franco est mort, Nika. Mon père est mort. Et ma mère est peut-être morte aussi. Ce n'est pas comme ça que je voulais que ça se termine. Je n'ai même pas pu leur dire que je leur pardonnais.

0: Tu es sûr que tu seras bien tout seul, Adrien? Je peux attendre avec toi, ou je peux te laisser tranquille.
1: Ne vous inquiétez pas pour moi, patronne, je vais bien.
0: Je vais prier pour que les équipes de secours retrouvent ta mère saine et sauve.
1: Je crois vraiment qu'elle est toujours en vie. Comme tu l'as dit, tout est possible dans ce monde. Ok, je vais y aller.
0: Attends. 5 secondes.

0: tire pas, c'est ton fils. C'est ton fils, Franco. Red est ton fils.
1: J'espère que tu pourras me pardonner pour tout. Je veux me racheter auprès de toi, Red. J'espère que tu peux m'accepter comme ton père.
2: Si tu veux vraiment être un père pour moi, convainc ma mère de vous rendre à la police. Je ne sais pas si je peux te pardonner. Tu as ruiné tant de vies. Je ne voulais qu'une chose de toi. Que tu avoues toutes les erreurs que tu avais faites. Je voulais que justice soit rendue à toutes les victimes. Mais je n'ai jamais voulu ça. J'espère que tu comprends pourquoi je te détestais tant. Et j'admets que le sentiment est toujours le même. Mais peut-être qu'un jour, cette rage que je ressens s'en ira.

0: Attendez une minute. Avez-vous vu Red?
1: Il est toujours au cimetière.
2: C'est l'agent de Maisip. Allô?
3: Cela fait 3 jours que nous attendons. J'espère que c'est de bonnes nouvelles.
2: Ok. Bien. Les gardes-côtes viennent de m'informer. Un groupe de pêcheurs a trouvé quelque chose.
1: Dis-moi, Adrian, elles sont encore en vie?
4: Ils n'ont apporté qu'un seul corps, mais l'autre arrivera bientôt. Vous ne le reconnaîtrez peut-être pas, les visages et les corps, à cause de l'explosion.

0: tu trahir ma confiance. Je veux que tu partes. Sors d'ici. Va-t'en.
1: Non. Ce n'est pas ma mère. Ce n'est pas elle.
2: Laissez-le ici.

0: Allez, prenez un peu de café.
1: C'est Adrian, excusez-moi. Allô, Adrian?
2: Virgilio? Je vais juste vous informer qu'ils ont retrouvé les corps. Nous sommes à la morgue. Celestina et ma mère n'ont pas survécu.
1: Je suis désolé, Adrian. Toutes mes condoléances.
2: Je m'occupe de l'organisation des funérailles.
3: Si tu as besoin d'aide, fais-le nous savoir.
4: Qu'est-ce qu'il a dit ?
2: Je dois commencer à m'occuper de l'enterrement.
4: Je viens avec toi.
2: Ok, je t'attends dans la voiture. J'y vais.
4: Je le ferai savoir à Tania alors.
2: Ok.

0: Je pleure parce que ce n'est pas la vie que je voulais pour vous deux.
1: Maman, on est peut-être pauvres maintenant. Nous avons peut-être touché le fond, mais ça ne change rien au fait que nous t'aimons.
0: Je vous aime tellement tous les deux.

0: les crois, tous les autres? Que j'ai causé cet incendie? Que je suis capable de te faire du mal?
1: Maman, je suis désolée, maman.
0: Va-t'en d'ici. J'ai dit va-t'en! Sors d'ici!
1: Je suis désolée. Maman, je suis désolée. Désolée. Désolé. Je suis désolé, maman. Maman, je suis désolé. Maman, je suis désolé. Je suis désolé. Maman, je suis désolé.

0: Tu vas bien? Je suis là si tu as besoin de quelque chose, ok? Si tu as besoin de quelqu'un à qui parler, je suis là. Si tu as besoin d'une épaule pour pleurer, je suis là pour toi. Adrienne, j'ai aussi perdu ma famille, tu te souviens? Alors je sais exactement ce que tu ressens. Tu n'as pas besoin de le cacher.
1: Ma mère ne voudrait sûrement pas que je sois déprimée. Surtout maintenant. Avec toutes les choses qui ont besoin de mon attention, je ne peux pas me permettre d'être faible. Je dois être courageux.
0: Adrienne, il n'y a rien de mal à montrer tes émotions. Si tu as besoin de pleurer, alors pleure. C'est une partie normale du

0: Je vais bien, Mitch. T'inquiète pas pour moi.
1: Comment va Adrien?
2: Il est étrangement calme. Si calme que je me fais beaucoup de soucis pour lui.
1: Qu'est-ce que tu veux dire, chérie?
2: Je crois qu'il réprime toutes ses émotions. Il fait semblant d'aller bien alors qu'il a mal. Je préférerais qu'il laisse tout sortir. S'il insiste pour garder tout ça en lui, toute cette souffrance qu'il garde, j'ai peur qu'il finisse par perdre le contrôle un jour. Il pourrait redevenir la personne qu'il était avant, ou pire.
3: Peut-être qu'il est secoué par tout ce qui se passe. De plus, chacun d'entre nous a une façon différente de faire son deuil. Je pense que nous devrions lui donner du temps et de l'espace pour qu'il traite tout ça.
1: Adrien est un homme fort. Il va s'en sortir, d'accord? Je suis beaucoup plus inquiète pour Tania.

0: Tania, il faut qu'on parle. On doit organiser les funérailles.
1: Adrien, pars maintenant. S'il te plaît, laisse-moi tranquille. Je veux être seule.
0: Ok. Mais si tu as besoin de quelque chose, appelle-moi, d'accord ?

0: C'est toi ou ta sœur? Avez besoin d'un truc, fais-le-moi savoir, ok?
1: Merci beaucoup.
0: Je suis inquiet pour ta sœur. Dans son état actuel, elle peut faire quelque chose d'inattendu. Sois fort, ok? Pour ton bien et celui de ta sœur.

0: là pour toi, tu peux tout me dire. Laisse sortir toute cette douleur que tu gardes en toi. Parle-moi. Je suis là pour toi. Je serai toujours là. Je ne te laisserai pas. Adriane, je suis juste là.
1: J'étais là, Mitch. Mais je ne pouvais rien faire. Je ne pouvais pas m'approcher d'eux. Parce que j'avais peur. J'avais peur que Célestina puisse la détendre. C'est pour ça que je suis furieux. Si je pouvais tuer Célestina, je le ferais sans hésiter. Elle m'a enlevé ma mère.

0: Adriana. Adriana. Je comprends pourquoi tu es furieux, mais Adriane, ne laisse pas la colère te submerger, même si c'est douloureux. Ne laisse pas la douleur consumer tout ton être, maintenant. Adriane, Célestina est enfin morte, elle ne peut plus nous faire du mal. Adriane, s'il te plaît, pense au bon moment que tu as partagé avec ta mère. Je suis sûre qu'elle voudrait que tu fasses ça au lieu de souffrir.
1: J'aimerais pouvoir la tenir encore dans mes bras. Je veux la tenir dans mes bras et lui dire à quel point je l'aime. Je ferai pour être capable de la serrer dans mes bras une dernière fois. Ma mère s'est sacrifiée pour moi.
0: Adriane. Ta mère savait ce que tu ressentais. Elle savait combien tu l'aimais.

0: Tania, tu devrais manger. Tu n'as pas mangé depuis l'enterrement. Tu pourrais tomber malade. Entrez. Oh, salut. Entrez, s'il vous plaît. Tania.
1: On voulait juste vous voir tous les deux pour vous parler.

0: Vous pouvez rester ici. Ou revenir dans le manoir, vous êtes toujours les bienvenus. Malgré ce qui s'est passé, nous voulons que vous sachiez que vous faites toujours partie de la famille.
1: Je sais que nous ne pourrons jamais remplacer votre mère. Mais j'espère que vous nous accepterez comme votre propre famille.
2: Tania et moi devons vraiment parler de tout ça avant. Mais si nous devons vivre ici, j'aimerais travailler pour vous. Je peux travailler à la Casa de Alegre pour pouvoir vous payer un loyer.
0: Ce n'est pas nécessaire, Red. On aimerait vraiment que tu continues tes études. Mais si c'est ce que tu veux, on ne t'en empêchera pas.
2: Merci, Virgilio.

0: On se fait un petit déj. J'ai faim.
1: Bien sûr. Que veux-tu faire ensuite? Tu veux aller quelque part?
0: Pourquoi pas, mais j'ai quelque chose à faire d'abord.
1: Oh, de quoi tu parles?
0: Je dois savoir où en sont les poursuites contre David.
1: Ok, alors je viens avec toi.
0: Patronne. Il y a quelque chose que je dois te dire.
1: Qu'est-ce que c'est?
0: Que je t'aime vraiment.
1: Je t'aime aussi beaucoup.

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0: Bonjour à tous, très heureux de vous retrouver en ce jeudi matin. On espère que tout va bien pour vous. On est ensemble jusqu'à 8h sur Antenne Réunion. L'information, c'est tout de suite. Il est 6h, les grands titres de l'actualité ce matin. Avec bien sûr la fin d'un long calvaire pour la Soficoop, fin de son redressement judiciaire. La justice a prononcé hier l'extinction du passif de la holding de l'Urcopa. On vous expliquera tout dans un instant. La France hexagonale face aux flammes, aucun répit ces dernières heures pour les soldats du feu. Nous ferons un point complet sur ces incendies sans précédent qui touchent le territoire national. Et puis, eux préparent un spectacle plein d'humour sur les addictions. Nos équipes ont pu suivre des marmailles de la cité Oasis de Saint-André qui toucheront ce thème très sérieux et qui prennent en ce moment des cours de théâtre afin de toucher le plus grand nombre. C'est donc la fin d'un épisode qui aura duré plus de 2 ans, mais pas la fin d'un feuilleton. La Soficoop, maison mère des filiales du groupe Urcopa, sort enfin de redressement judiciaire. Décision du tribunal de commerce de Saint-Denis hier, même si aucun plan n'a été présenté. La décision, elle, écarte tout simplement la menace d'une prise de contrôle de l'Urcopa par des coopératives rivales. Rebecca Alexis Longard, Ludovic Lahut.
1: Après une longue procédure de redressement judiciaire, le tribunal mixte de commerce reconnaît à Soficoop la capacité de rembourser son passif échu dans l'immédiat, soit 10 millions d'euros, l'Urcopa disposant actuellement de 30 millions d'euros de trésorerie. Le plan de redressement prévoit de rembourser sur 10 ans 110 millions d'euros.
2: Soficoop dispose, a aujourd'hui un passif de l'ordre de 110 millions d'euros, à peu près la moitié correspond à des dettes internes au groupe, entre les filiales et Soficoop, qui est la holding, la maison mère. Et donc, ce sont des dettes internes qui seront remboursées au cours des 10 années qui viennent. Et puis, il y a les dettes bancaires, qui est l'autre moitié, dont nous allons rembourser une partie immédiatement, le passif échu, comme je le disais. Nous allons également rembourser les lignes de trésorerie pour 16,5 millions. Et puis, il restera effectivement un petit reliquat de 30 millions d'euros que nous allons continuer à rembourser selon l'échéancier initial.
1: Une décision de justice qui ne règle cependant pas tous les contentieux en cours, le groupe Duchemin et Grondin conteste toujours certaines créances. Pour Christian Dijoux, la gouvernance de l'Urcopa est clarifiée. TerraCoop est exclu du groupe et sera remboursé de sa participation. Sicalé demeure dans l'association mais perd sa place au sein du conseil d'administration. Pour l'entreprise, c'est le retour à la normale.
2: L'Urcopa, c'est d'abord 450 millions de chiffre d'affaires, c'est 1200 salariés, c'est 6 grands pôles d'activité. Donc pour l'ensemble des collègues et des salariés du groupe, c'est un soulagement. La deuxième chose, c'est que vous savez, quand vous êtes en redressement, toutes vos relations bancaires sont rigidifiées, c'est-à-dire que tout est bloqué. La clôture de la procédure nous permet de retrouver une autonomie, une liberté, un fonctionnement tout à fait ordinaire.
1: Le dirigeant de l'Urcopa en appelle à l'apaisement général dans les relations des différents partenaires de la coopérative.
0: Également dans l'actualité, l'auteur de l'agression à l'arme blanche hier dans le quartier dionysien de Prima est toujours entendu par la police. Après une altercation avec un membre de sa famille, un homme de 53 ans qui a passé lui la nuit à l'hôpital après avoir été blessé au niveau du crâne et de la main. Et tiens, justement, c'est dans ce quartier de communes

0: Prima, que des bus de la compagnie Citalis avaient été visés il y a quelques jours par des jets de galets. La Saudi Park avait dû modifier, voire même donc ses lignes et rétablir ensuite cette semaine donc ses lignes. Les forces de l'ordre, eux, ont organisé hier une opération de sécurisation, opération qu'a pu assister Morane Sacle en réponse notamment aux actes de vandalisme.
1: Rien de dangereux, rien d'interdit, hein, monsieur, dans le sac. Je tiens, si vous voulez.
2: Fouille des sacs, vérification des identités et présence dissuasive. Les forces de l'ordre sont-elles aussi au rendez-vous dans les bus?
3: J'ai vu donc la police en rentrant, ça me questionne un petit peu, mais en même temps ça me rassure. C'est une bonne chose, en tout cas moi ça me sécurise, c'est juste peut-être une habitude à avoir.
4: Ben, on n'en a pas, enfin, on n'a pas l'habitude, donc c'est un peu, on se pose la question de pourquoi, mais ça rassure on va dire.
2: Cette opération de contrôle fait suite aux récents caillassages qui ont visé des bus de la ligne 11. Son objectif, rassurer tous ceux qui utilisent les transports en commun.
5: On y voit que ben, nous n'est pas seuls dans cette situation en fait. Je pense qu'il faudrait continuer ces actions beaucoup de fois tout au long de l'année pour montrer justement à ces jeunes que ça n'aura pas le dernier mot. Quoi. Ouais.
2: Une quarantaine de policiers, de gendarmes et d'agents de la BAC sont déployés sur plusieurs lignes sensibles. L'objectif est de prévenir de nouveaux caillassages attribués à des groupes de jeunes âgés entre 9 et 15 ans.
6: Mais le but étant aussi, c'est pour ça que le dispositif est très vaste, c'est d'interpeller les auteurs lorsque cela sera possible pour, un, les mettre devant leur responsabilité et s'il s'agit de jeunes mineurs, de mettre les parents devant leur responsabilité aussi.
2: Au cours de cette opération, une personne a été contrôlée en possession de stupéfiants et immédiatement verbalisée. Si aucun nouvel incident n'a été constaté aujourd'hui, les autorités annoncent que ces contrôles seront désormais renouvelés de manière régulière.
0: On vous en parlait déjà hier matin. La procureure de Saint-Pierre a indiqué que Joseph Leperlier, l'une des personnes retrouvées sans vie le 14 juillet à Saint-Joseph, faisait l'objet d'une plainte pour des faits d'infraction sexuelle sur mineurs. Pour Katia, la belle-fille, cette plainte serait bien à l'origine du suicide de ce couple de l'étang salé, Farouk Moulin.
7: Au lendemain de son premier témoignage, Katia a accepté de reprendre la parole. La fille de la défunte réagit cette fois aux révélations du parquet concernant les accusations d'agression sexuelle sur mineurs visant son beau-père.
8: Cette femme a décidé de porter plainte après l'affaire Yana contre mon beau-père pour des actes sexuels sur l'enfant. Donc j'étais bien informée de ça. Mais moi je ne l'ai pas révélé parce que je ne voulais pas mettre en porte-à-faux. Je l'ai porté en fait. Je l'ai porté, je savais ce qui s'était passé parce que je savais que ce qui s'était passé, c'est qu'il y avait eu quelque chose de grave pour qu'ils en arrivent à faire ce geste. Comme je dis toujours, il n'y a que ceux qui ne savent pas, ceux qui ne connaissent pas, qui peuvent juger tout et n'importe quoi. Donc voilà, donc cet homme n'avait rien à se reprocher en fait. Et ça, j'en mets ma main coupée en fait.
7: Un nouvel élément vient désormais éclairer cette affaire d'un jour nouveau. Un mois avant le décès du couple, une plainte avait été déposée contre l'homme pour des faits présumés d'agression sexuelle sur sa petite-fille, alors âgée de 14 ans.
9: Au stade de l'enquête, quand l'enquête débute, nous ne privilégions aucune hypothèse. Aucune hypothèse n'est écartée. Encore à ce jour, l'hypothèse du suicide est privilégiée avec le résultat des deux autopsies. Néanmoins, nous sommes encore en attente du résultat de l'analyse toxicologique.
7: Les enquêteurs poursuivent désormais leur investigation dans le cadre de deux procédures distinctes. L'une portant sur les circonstances du décès du couple, l'autre sur les accusations d'agression sexuelle sur mineurs visant le beau-père.
0: Un chiffre à présent, 1,5. L'inflation se maintient à 1,5% sur un an à La Réunion, selon les derniers chiffres de l'INSEE. Une hausse générale des prix moins importante quand même que dans l'Hexagone, grâce à la chute des prix des produits frais de 12,6% par rapport à l'an passé, une période à laquelle les étals, rappelez-vous, avaient subi sévèrement la pénurie agricole consécutive au passage du cyclone Garance. Vous retrouvez toutes les informations sur le site l'info.re. Une nouvelle mesure, tiens, une de plus, qui va impacter votre pouvoir d'achat. La part remboursée par la Sécurité sociale sur les consultations et les soins bucco-dentaires va passer de 60 à 50% dès le début de l'année prochaine. Cette baisse du taux de prise en charge concerne les soins courants. Reportage de Rebecca Alexis Langard.

0: Des soins dentaires remboursés de moitié par la Sécurité sociale, une nouvelle baisse annoncée par le gouvernement pour le 1er janvier 2027. En 2023, la part assurance maladie était déjà passée de 70% à 60%, un impact pour les moins couverts.
1: À chaque fois, on a besoin de faire les soins dentaires et moi, je trouve injuste que la Sécurité sociale ne rembourse pas beaucoup. Donc, si on a pris une mutuelle à côté, ben voilà. Quand on en a des prothèses à mettre et tout, la Sécurité sociale ne rembourse pas, ça n'est pas normal.
2: Ça, il y a plein de dépenses dans la guerre et tout ça. Et bon, il prend beaucoup de choses sur le citoyen, sur le... Voilà, déjà, ça va être compliqué pour pas mal de gens qui n'ont pas la mutuelle et tout ça.
3: Mon dentiste m'a demandé 8 euros. Avec la carte vitale. Ouais, soin. Voilà, ça va.
0: Selon cette professionnelle, les conséquences pourraient être importantes au détriment des patients.
4: Parce qu'il y a des gens qui vont être plus réticents à se faire soigner et ça va impliquer qu'on retarde les soins parce qu'on n'a pas les moyens et des conséquences plus graves derrière. Donc évidemment, je pense que ce n'est pas forcément bénéfique pour le patient, pour sa santé buccale en général. Je suppose que ça a été fait pour une économie. Sauf qu'en fait, ça risque de coûter plus cher au final, puisque les soins qui auront besoin d'être faits par derrière seront plus onéreux pour le patient et n'aura toujours pas forcément les finances pour se soigner.
0: Si le gouvernement va au bout de son projet, des soins préventifs remboursés à 100%, comme le détartrage, seront concernés par ce remboursement moindre. C'est le cas aussi pour la dévitalisation et l'extraction d'une dent. De nouvelles règles qui permettraient de dégager 1,2 milliard d'euros, estime l'exécutif.
5: Partons dans l'Hexagone à présent, le territoire national qui brûle toujours. Hein, on en parle depuis plusieurs semaines et face à l'ampleur d'ailleurs historique de cette catastrophe, le président du département, Cyril Melchior, a officiellement validé le principe de l'envoi d'un contingent de sapeurs-pompiers réunionnais en renfort. Il a déclaré hier que lors des cyclones et des catastrophes naturelles qui frappent notre île, nous bénéficions régulièrement du renfort des sapeurs-pompiers venus de l'Hexagone. Il est naturel qu'aujourd'hui la Réunion réponde présente. Fin de citation. Le locataire du Palais de la Source qui a proposé même une enveloppe budgétaire spécifique pour prendre en charge les frais de cette mission exceptionnelle. Dans l'Hexagone, justement, les flammes de plus de 10 mètres de haut font face aux soldats du feu en ce moment, avec dans leur dos même des reprises d'incendies. C'est le cas en Gironde, où fort heureusement, le méga-feu n'a pas progressé. La journée d'hier, elle est restée tout de même très intense sur le front. Esther Lefebvre.
0: Il n'est que 15 heures. Nos reporters découvrent cette ombre inquiétante.
6: Waouh!
0: Qui s'abat de nouveau sur la Gironde.
7: Tu vois notre image, je ne sais pas si tu vois, je te montre le panache de fumée là, on voit les flammes.
0: Cette fumée noire, signe d'une combustion intense et d'une végétation très sèche. À tout instant, la clairière menace de s'embraser.
7: Il y a un mouvement d'évacuation de tous les véhicules qui ne sont pas engagés directement contre le feu. Vous voyez cette voiture de pompiers qui quitte les lieux parce que là, ça devient effectivement extrêmement dangereux.
0: Au-dessus de leur tête, à chaque rotation, les Canadairs disparaissent dans cet horizon crépusculaire. C'est le scénario que tous redoutaient.
8: La difficulté, c'est qu'il était éteint et il est reparti, tout simplement.
9: D'un seul coup, qu'est-ce qu'il a suffi pour qu'il reparte ?
8: Du vent !
0: Des rafales à 40 km/h et près de 40 degrés au thermomètre. Les flammes ne sont qu'à 150 mètres de cette propriété, un chenil.
10: Les pompiers, ils ont sauvé 3 fois ma maison en 5 jours. C'est pas des pompiers, c'est des guerriers.
11: On l'attend tranquillement, d'accord ?
0: Ces combattants sont de nouveau sollicités aux 4 coins de la forêt.
12: Là, ça arrive en sous-bois tranquillement et on va le taper quand il va être à 5 mètres.
0: Blagon, Saint-Jean-d'Illac, Souges, autant de lieux de bataille parcourus par nos reporters au 8e jour de ce méga-feu, comme ici à Lenton.
9: Alors que les flammes ne sont qu'à quelques mètres, on entend au-dessus de nous les avions de reconnaissance comme celui-ci et les Canadairs qui viennent noyer la zone.
0: La bonne nouvelle pourrait venir du ciel la nuit prochaine. Enfin, un peu de clémence annoncée avec un net refroidissement des températures. l'occasion, tous l'espèrent, de reprendre l'avantage sur cet adversaire imprévisible.
5: Et un chiffre illustre bien l'ampleur de la catastrophe et la situation critique. 50, c'est le nombre d'incendies en cours en ce moment sur le territoire national, dans le Var, dans le Morbihan, sur la Côte d'Or. Tout le pays brûle. Thibaut Petit.
6: Dans un épais panache de fumée, un hélicoptère bombardier d'eau déjà en action. Très vite, les moyens aériens sont déployés ici à Brignoles, où un feu s'est déclaré aux alentours de 17h à proximité d'une déchetterie. 200 sapeurs-pompiers sont sur place pour faire face aux flammes. Le relief et le vent leur compliquent la tâche, avec le risque d'emporter des braises et de déclencher de nouveaux départs de feu. Plusieurs quartiers de la commune ont été évacués.
13: Il va pas aller plus loin.
6: En Côte d'Or, même scénario depuis 15h cet après-midi quand un nouveau feu se déclare. Ce soir, 80 hectares de végétation ont brûlé. 150 pompiers sont encore sur place pour tenter de ralentir sa progression. Certains sont venus en renfort des départements voisins. Ils sont aidés de 2 hélicoptères bombardiers d'eau. Pas d'évacuation, mais les habitants sont appelés à rester confinés. La circulation est désormais interdite dans la commune jusqu'à nouvel ordre pour ne pas gêner les secours. De nouveaux feux un peu partout en France, même dans le Morbihan, à proximité de la forêt de Fontainebleau, où plus de 2000 hectares avaient déjà été ravagés par les flammes, un nouveau feu s'est déclaré dans la commune d'Achères-la-Forêt.
5: Et dans ce contexte d'incendie, une quatrième vague de chaleur arrive sur l'Hexagone. À partir d'aujourd'hui, 23 départements sont en vigilance orange canicule. Dans le sud-ouest, par exemple, le thermomètre a dépassé largement les 40 degrés hier. Reportage avec ceux qui tentent de trouver un peu de fraîcheur avec Ignacio Girardot.
0: Christian, Janine et leur petite fille avaient tout prévu. Piscine toute la journée.
14: C'est trop chaud, il fait transpirer, on va se baigner.
0: Pour prévenir cette quatrième vague de chaleur, la mairie de Toulouse a déclenché son plan canicule en avance. Les horaires de la piscine sont élargis et surtout, l'entrée n'est plus qu'à 1 euro par adulte.
15: À 5, c'est toujours un bon plan.
16: Là, ça vous a coûté combien du coup à ça ?
15: 4 euros.
17: On ne peut pas faire mieux. Hein.
0: Face aux canicules à répétition, les piscines sont prises d'assaut. Les familles s'adaptent et les commerçants aussi. Dans cette boulangerie, ces ventilateurs de plafond viennent tout juste d'être installés.
18: Ce qui permet un petit peu de baisser la température et qui est plus performant qu'un simple ventilateur. On en a installé aussi dans nos bureaux, donc on a voulu anticiper la prochaine vague de chaleur.
0: En investissement d'une centaine d'euros chacun, pour permettre aux clients de rester au frais.
19: On avait un peu peur en venant manger d'avoir trop chaud. Et non, ils sont agréables, on sent le frais même jusqu'aux pieds.
0: D'autres préfèrent tout de même s'aventurer à l'extérieur. Mais Claire, Lynn et leurs 4 enfants ont tout préparé à l'avance, le déjeuner.
20: Salade de pâte au pesto.
0: Et les bouteilles d'eau gardées au frais.
21: On profite un peu avant midi et puis juste le début d'après-midi. Et puis après, on va aller se calfeutrer au frais en attendant que la chaleur redescende un peu.
0: Loin de la ville, les vacanciers aussi ont changé leur organisation et ont opté pour leurs petites astuces. Dans son mobilhome, Cyril a placé de l'aluminium devant ses fenêtres.
22: Ça permet de réfléchir les rayons du soleil et de limiter un peu la chaleur.
0: Le Lillois a même emmené avec lui sa clim mobile, transportée à l'aide d'une remorque jusqu'à son camping.
22: Pour les enfants, oui, c'était nécessaire. Nous venons du Nord, on n'est pas habitués forcément aux fortes chaleurs.
0: Il faudra continuer à faire preuve d'ingéniosité. Les températures devraient rester hautes toute la semaine.
5: Revenons chez nous, où des milliers de marmailles réunionnais profitent comme il se doit des vacances de l'hiver austral. Alors certains, à Saint-André notamment, préparent un spectacle humoristique sur les addictions. Julie Lerman a suivi les dernières répétitions.
23: Les enceintes résonnent et les dernières consignes sont données. Dans quelques jours, le rideau se lèvera. À travers le théâtre, la musique et la danse, ces jeunes de 13 à 17 ans peaufinent leur spectacle sur un sujet sensible, les addictions.
24: Quand il n'y a rien à faire, on vient faire théâtre pour faire rigoler un peu les gens.
25: On crée tout nous-mêmes. Après, Florent, il nous dit comment faire, etc., vu que c'est notre animateur.
26: Mon rôle, c'est d'être surveillant
1: Pour faire de la prévention un peu pour la maman qui donne de la puff à son enfant devant l'école.
24: Montrer qu'il y a des enfants qui ont la capacité, mais au fond, ils sont sous pression, donc ils ne répondent pas aux bonnes questions, comme on a fait dans le sketch.
2: Soustraction, explication, addiction.
3: Et c'est une mauvaise réponse.
23: Les jeunes de la cité Oasis ont déjà assuré la première partie de PLL au théâtre de Saint-Gilles. Le théâtre ouvre même les portes du cinéma. À 18 ans, Kylian a été retenu lors d'un casting pour un film français.
4: Déjà, grâce au théâtre, à l'heure d'aujourd'hui, je suis pris dans un film. Et ça apprend déjà à avoir beaucoup de connaissances à l'extérieur.
23: Ici, la scène devient un terrain d'expression, un moyen de parler des addictions autrement, de sensibiliser les plus jeunes et de dynamiser le quartier Oasis. La représentation est prévue jeudi prochain.
13: Bana les créatifs, hein, c'est de la fleur de l'âge de toute façon. Et après, moi, mon travail, c'est d'accompagner Bana, de cadrer un peu toute cette énergie-là. Et c'est de créer un joli petit spectacle pour les gens du quartier.
3: Pourquoi les addictions? Parce que c'est un phénomène qu'on retrouve chez nous, devant, dans notre quartier aujourd'hui. Et du coup, pour nous, il est important que le message des jeunes, il vient des jeunes.
23: L'association s'est déjà fait une place sur TikTok. Leur jeu de théâtre, porté par l'humour, séduit un public toujours plus large, avec un objectif, faire rire pour mieux faire réfléchir.
5: Et c'est sur cette touche que se termine ce journal. Tout de suite, votre infotrafic. L'infotrafic avec Dolène du CRGT. Bonjour Dolène, alors dites-nous comment on démarre cette journée sur les routes réunionnaises.
17: Bonjour, bonjour à tous. On la commence plutôt bien, donc pas de grosses difficultés de circulation à vous rapporter. Je vous rassure, vous êtes encore très très peu nombreux. Et puis je vais vous parler tout de même de ce véhicule abandonné sur la RN3. Nous sommes donc dans le secteur de Mont-Caprice, dans le sens montant. Il est sur la bande d'arrêt d'urgence. Notre équipe a mis des plots, donc un balisage. Bien sûr, le véhicule sera enlevé le plus rapidement possible. En attendant, soyez prudents à son approche, même s'il est en bande d'arrêt d'urgence, il représente tout de même un danger. Donc voilà, pour ce point, partout ailleurs, ça circule très très bien. J'espère que ça va durer. En tout cas, je dis bonne route à tous ceux qui sont déjà au volant.
5: Merci beaucoup Dolène pour cette infotrafic et à tout à l'heure. Votre météo à suivre sur Antenne Réunion, je vous retrouve à 6h30 tout à l'heure. Excellent début de journée à tous, excellent réveil.
26: C'est ravi de vous retrouver pour votre météo. On s'attend à une journée assez classique. Ça commence à être un peu plus humide, mais ce sera surtout d'ici ce week-end. Pour aujourd'hui, on conserve un temps classique. Ça démarre ce matin avec un temps très ensoleillé. Et puis pour cet après-midi, l'évolution diurne va se mettre en place avec une préférence sur les hauteurs du nord où on attend de bons cumuls en fin d'après-midi. On aura un peu de pluie également vers le secteur du volcan. Pour le reste, ça devrait se dégager. On observe aussi du vent qui reste faible sur l'ensemble de la Réunion, on parle plutôt de brise. La mer continue d'être agitée au déferlement d'une petite houle de secteur sud-ouest qui fera à peine 1,50 m. Les températures pour ce matin, 9 degrés à Petite-France, entre 8 et 11 pour les cirques. On termine avec le volcan avec 4 degrés pour les maximales, 28 degrés à Saint-Denis, 26 à Saint-Pierre. On terminera avec les colimaçons avec 20 degrés. Aujourd'hui, nous sommes le jeudi 30 juillet. Des bisous à vous les Juliettes et le soleil nous quittera à 17h59. Belle journée à tous sur Antenne Réunion.
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14: Alors les amis, sur les 350 questions, il reste...
15: Écoute,
14: il reste 4 questions.
15: On va pas nous les enfiler,
14: ça. Laissez-les, attention. Les amis, écoutez bien. Quelle montagne appelée le Plateau des Neiges mesure combien ?
16: 3056 !
15: 3156 !
14: Bonne réponse ! Ah, on a dit... Non, on a trompé. Attention, notre question. Quelle course de l'île de la Réunion...
16: Le grand raid
14: C'est ça. Attends. Quel animateur...
16: Christophe Bégère.
15: On n'a même pas proposé, il a fait une réponse.
14: Oui, mais après, c'est un peu le seul animateur dans la Réunion. Voilà. Alors, dernière question. C'est la dernière question, les amis. Dernière question. Écoutez bien. Quelle femme... C'est quelle femme a inventé le courrier recommandé ? Madame Mode,
15: c'est gratuit.
16: Allez, c'est fini.
14: Oui, la patricherie a gagné. Attends.
16: Alors. The winner, the loser.
14: Ça, c'est pour toi.
16: Merci beaucoup.
14: Voilà.
16: Je voulais remercier toute ma famille.
15: Les bouchards, les bons. Allez,
14: ta famille, tout ça. Premier, c'est ta famille, tout ça.
16: Tout ça pour ça ?
14: Hein ?
16: C'est ça le cadeau, c'est une blague. La pince m'appartient déjà. C'est déjà
15: winner,
16: à moi.
14: Non mais je suis pas l'ambiance. Non mais pourquoi ça va aller ?
16: Nous fais ça pour ça ?
14: Non mais c'est pas ça.
16: Il est nul le jeu en fait. Je joue plus jamais avec Don.
14: Audrey, la surprise, le cadeau, c'était le moment que nous l'a passé ensemble. C'était ça le. Alors Thierry, m'explique le mouvement, d'accord ? Ouais. Tenez les haltères devant, voilà. D'accord. Et maintenant, on descend doucement, voilà. Mettez le dos bien droit, super, okay. Incroyable, okay. Le dos est très droit. Alors maintenant, on va faire ça plusieurs fois, ok ? Alors, allez, c'est parti, un, allez, plus vite, allez, deux, allez, plus vite que ça, allez, trois, allez, plus vite que ça, allez, quatre.
15: Aïe, mais ça me douleur. Oui, c'est Nané à vivant la bloquée. Hein? Nané à vivant, on dirait.
14: C'est-à-dire.
15: Aïe.
16: Mais coupe la vidéo, du coup.
15: Hein?
16: Mais coupe la vidéo.
15: On est en train de faire vidéo, si moi là.
14: Non, vaut mieux couper. Parce que
15: on est en train de faire au tuto YouTube.
14: Non, c'est pas un tuto, c'est pour mon examen. En fait, écoute-moi, pourquoi regagner mon diplôme de.
15: On n'est même pas coach.
14: Non.
15: Et là, il veut payer un coach, je dis, mais non. Et là, mais ça paye soit un docteur, quand je dis, oui, imagine ce qu'on a pour faire, moi là.
14: Coupe, vaut mieux couper.
15: À cause de ça, les gars, j'appuie jamais.
14: Et Thierry, ben, par je m'excuse, quoi.
16: Il fait vraiment mal ou
15: pas ? Ah, mais il fait mal, la bloquée.
16: On veut m'y appeler le.
15: Non, appelle Paris, laisse-moi tranquille.
16: Okay.
15: On veut. Non, même pas un diplôme.
14: On veut le Gravital ?
1: Mais en fait, Yahoo demande ChatGPT avant.
14: Mais là, c'est plutôt son de la péter, non?
15: Et si vous voulez aller en boîte, mais ça va, ok? C'est mon argent, c'est moi qui la bataille pour ça. Et si je veux dormir dans la chambre là, t'es là, mais prends la chambre que je veux, ok? Dans le coloc là, on fait pas rien, oh, à part que, hein, garde télé toute la journée. À moins, il ramène l'argent dans la case là. À moins, il fait ceci. À moins, si je veux aller en boîte, je veux aller voir mon bon camarade, mais ça va voir mon bon camarade. Après, personne ne commande par moi, t'es là. C'est bon? Parce que l'argent sera dans mon poche. Il a dit ça et que l'autre sont tantinés.
1: Il est choqué.
15: Mais jure, moi, si t'es pareil, comme, quand il a dit moi ça, il me dit ah ouais.
1: Et le tantiné n'a pas dit rien.
15: Il a pas dit rien.
1: Mais non.
15: La reste comme ça, bouche bée. Le gars, il était énervé.
1: Mais il est prenait pour qui, lui, en fait.
15: Mais incroyable. Mais franchement, mais il est choqué aussi.
1: Mais moi aussi, mais on perd les mots. Mais
15: moi aussi. On peut pas dire mon train comment. Et en plus, je sais pas, il était. Ah, bon. Les chats comme un de ouf.
1: On fait ménage?
15: Hein?
1: On fait ménage, je pense.
15: Mais on n'a pas encore fini, parce que t'es pour raconter les histoires.
1: Oui, mais oublie pas, finir.
15: Ok, mais continue, parce que mais continue.
1: Le linge, tout ça. Brice, ouais, on va ramasser le linge, ou hein? Ouais, est-ce qu'on va ramasser le linge?
17: Oui.
1: Oui?
17: Oui, oui.
1: Parce qu'on est là encore, là, Miwa, là-dedans, là.
17: Je
1: oui, mais vas-y, vas-y. Hein. Vous connaissez ça, il est le panier, là, je vois, habite là aussi.
17: Moi, tu peux l'autre, mais le savon.
15: Mais finis le salon et après, viens t'attaquer les chambres, les bons? Oui.
1: Oui, il n'a pas besoin de valider tout ça que tu fais, tu habites là.
15: Oui.
1: Hein? Bon.
15: C'est quand même fou, hein.
18: Les membres de la tribu, tous ceux qui vous avez été réunis pour passer au dépouillement des votes. Et je vais directement commencer avec le premier bulletin.
19: Merci, monsieur Denis Brouillard.
18: Pas de soucis, ça vous fera pas gagner des points. Premier vote, Thierry.
15: Voilà.
18: Un premier vote contre vous.
15: Yes. Allez, écoute ça. Allez, moi.
18: Deuxième vote, Thierry.
15: Allez.
18: Thierry. Un troisième vote qui ne changera pas à l'issue.
15: Elle va gagner.
18: De votre élimination, Thierry.
15: Élimination, attends, élimination, ça veut dire quoi? Parce que là, mon nom il sort, quand mon nom il sort, ça veut dire m'a gagné, non?
19: Mais Thierry, ben non, là on a voté pour éliminer.
14: Éliminer, c'est-à-dire que où la mettre ou non pour éliminer où?
15: Mais non.
18: Thierry, je vous demande de me rejoindre.
14: Mais monsieur Blanc,
18: les membres de la tribu, de tous ceux qui ont décidé.
15: Vous pas faire moi ça, les gars?
14: Si, on peut faire où ça? Pas de soucis.
18: De vous éliminer.
14: Allez.
19: Au revoir.
18: Et cette sentence est irrévocable, Thierry.
14: Irrévocable, quoi. C'est ça. Irrévocable.
15: Pourquoi? Hein? Pourquoi?
14: Parce que...
15: Bande de... corrompus!
19: Oui!
14: Oh.
15: Pourquoi moi?
19: Bye! Thierry, mais vote contre tout parce qu'il est un voleur, ou il est un menteur. En plus, on fait pas ménage, on fait pas rien dans la case. Et c'est pour ça que mi vote contre tout.
14: Thierry, j'ai voté contre toi parce qu'il est insignifiant, gars. M'a fatigué, waouh. Winnie, avant moi tellement... Pardon. Excusez-moi, je peux pas couper.
15: Mi vote pour moi parce que mi espère, mais ça a gagné. M'a envie de gagner.
20: Très bon début de journée, très bon réveil, il est 6h30. L'actualité ce matin, c'est ce nouveau coup d'arrêt dans la campagne sucrière dans le Nord-Est. C'est décidément un début de campagne très mouvementé. L'usine de Bois-Rouge est à nouveau à l'arrêt. Depuis hier, elle subirait un important ralentissement du processus de cristallisation du sucre. C'est ce qu'annonce Tereos. Un dysfonctionnement qui contraint l'industriel à fermer l'ensemble de ses centres d'approvisionnement pour éviter de saturer, dit-il, les balances. Colère forcément de la FDSEA qui pense que cette panne risque de faire perdre de la richesse des cannes aux planteurs. Un nouveau coup dur alors qu'il y a une semaine seulement, la réception des cannes avait été paralysée par une action des agriculteurs. Également dans l'actualité de ce jeudi, la garde à vue du conducteur de la voiture folle de la possession a pris fin hier. Il sera jugé demain en comparution immédiate concernant les circonstances de cet incident. On a appris qu'une dispute avait éclaté avec un autre automobiliste sur la route. Les deux individus ont voulu en découdre sous la station. Conséquence, une personne a été blessée par la voiture du mis en cause. Victime et autres personnes qui devraient être convoquées eux aussi très prochainement par la justice. L'inquiétude du Parti socialiste à présent. Le PS s'est alarmé hier des coupes donc prévues dans les crédits destinés à l'emploi et à l'insertion. Il dénonce également le futur projet de loi de finances qui s'annonce douloureux pour La Réunion, selon le parti. Écoutez tout de suite Audrey Coridon, mais aussi le député Philippe Naillet, ainsi que la première secrétaire fédérale du PS et maire de Saint-Denis, Erika Barège, au micro de Marianne Bultel.
17: On est très alarmiste sur la baisse des dotations du gouvernement sur la mission insertion emploi. Puisqu'on ne les subit plus, on les observe et on les vit depuis 2 ans. Donc il y a eu 22% de baisse des dotations sur cette mission.

0: Mission insertion emploi.
1: Nous n'accepterons pas d'économies, surtout, surtout pas, si ces économies-là portent sur la santé, portent sur la jeunesse, portent sur l'éducation, portent sur les services publics et portent sur la transition écologique.
2: Le gouvernement, dans les choix qu'ils font aujourd'hui en soutien avec la droite et l'extrême droite, ils sont en train de saboter un travail qui a été fait ici à La Réunion collectivement, les Réunionnais, les élus, les associations, les chefs d'entreprise, les parents. La Réunion s'est mobilisée sur les 14 dernières années, en tout cas, pour que nous puissions faire baisser ce taux de chômage qui était à 30%, descendu à 16%. C'est le boulot collectif avec des dispositifs très singuliers.
3: La France hexagonale, elle brûle toujours, les incendies font rage, on en parle, vous le savez, depuis quelques semaines. Face à l'ampleur historique de la catastrophe, le président du département, Cyril Melchior, a déclaré hier que lors des cyclones et des catastrophes naturelles qui frappent notre île, nous bénéficions régulièrement du renfort de sapeurs-pompiers venus de l'Hexagone. Il est donc naturel qu'aujourd'hui la Réunion réponde présente. Fin de citation. Le locataire du Palais de la Source qui a donc officiellement validé le principe de l'envoi d'un contingent de sapeurs-pompiers réunionnais en renfort vers l'Hexagone. L'Hexagone, justement, où des flammes de plus de 10 mètres de haut font face aux soldats du feu. Alors c'est le cas en Gironde où fort heureusement le méga-feu n'a pas progressé, mais les conditions météo qui s'annoncent favorables dans les prochains jours n'ont pas découragé les soldats du feu. Je vous propose d'écouter sur place, en direct, Eric Brocardi, c'est le porte-parole de la Fédération Nationale des Sapeurs-Pompiers. Il était en direct sur le plateau du 20h hier soir avec Jean-Baptiste Boursier.
4: Écoutez, là où je vous parle, on est sur un champ de bataille qui a été gagné par les sapeurs-pompiers avec le soutien des agriculteurs. Donc aujourd'hui, grâce à l'agilité, grâce à la réactivité à chaque fois du dispositif qui a su se redéployer grâce à la robustesse d'un commandement, effectivement, nous avons gagné une petite bataille face à cet ogre. Donc le sujet aujourd'hui, c'est de continuer à travailler dans cette dynamique parce que c'est par ces petites batailles-là que nous allons gagner la guerre. On est toujours sur un axe extrêmement fragile, extrêmement limite entre du côté positif pour les sapeurs-pompiers comme du côté négatif. Vous l'avez dit dans votre reportage. Le sujet, c'est la météo. Le sujet, c'est de comprendre qu'aujourd'hui, face à ces relevés de température extrêmes, comment à la fois les sapeurs-pompiers arrivent à s'adapter parce que les fortes de température ont un impact direct physiologiquement sur les sapeurs-pompiers. Et je peux vous dire et vous garantir que le regard que j'ai croisé de certains, ils veulent continuer à en découdre et à en démordre.
3: Chez nous, elle aura lieu du 7 au 16 août prochain sur le site emblématique du Cap Méchant. À Saint-Philippe, la fête du Vacquois sera, comme chaque année, l'occasion de découvrir, de redécouvrir cet art ancestral. Didier Payette a justement rencontré Lauriane Leichning, une artisane de la commune, et Olivier Rivière, le maire de Saint-Philippe. Écoutez.
5: C'est un temps fort hein, qu'on attend chaque année. Effectivement, on essaie de produire le plus possible, mais forcément, sur l'année, on a aussi d'autres commandes. Donc, on va dire que ça fait à peu près un mois et demi, en fait, qu'on est sur les créations donc, prévues pour la fête du Vacquois. Donc, on espère en tout cas qu'il y en aura assez pour tout le monde.
6: Nous fêtons les 33 ans de la fête du Vacquois. C'est une fête familiale, populaire, traditionnelle, qui véhicule toutes les valeurs et ce qui fait l'identité du territoire de Saint-Philippe. Je tiens ici à saluer tout le travail au quotidien de nos vannières, de la Maison de la Tresse et du terroir qui œuvrent à faire connaître davantage, on va dire, ce savoir-faire ancestral et qui surtout continuent à perpétuer ce savoir-faire.
3: L'information revient à 7h tout à l'heure sur Antenne Réunion. Tout de suite, touche au jardin avec Victoria Aspicori.
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0: Bonjour La Réunion, aujourd'hui je vous emmène avec moi pour découvrir un jardin pas comme les autres puisque c'est le lycée Lisley Geoffroy qui nous accueille au sein de ses portes et qui nous fait découvrir son jardin avec Madame Évrard. Bonjour Anne.
1: Bonjour Victoria.
0: Merci beaucoup de nous accueillir. Alors dès l'entrée, on a une ambiance très calme, très zen. Vous avez pris l'initiative de ce projet toute seule à l'origine. Comment ça vous est venu cette idée de créer, on va

0: C'est-à-dire ces espaces verts un petit peu partout.
1: C'était suite à la crise climatique. Mm-hmm. Il y a pas mal de gens qui se sont mis à jardiner à ce moment-là. Moi, j'ai fait une formation en permaculture dans le lycée voisin. Ça demandait pas mal de temps, les parcelles potagères. Du coup, j'ai un peu changé le projet et j'ai fait plutôt un projet de conservatoire. D'accord. Des plantes endémiques en partenariat avec le conservatoire de Mascarin et l'université et un conservatoire de baobab aussi parce que je suis une passionnée de baobab.
0: Sur les plantations, sur les arbres, on est quand même dans un cycle de vie qui justement est très dépendant de l'écosystème dans lequel on vit, encore plus sur une île tropicale comme la nôtre avec les cyclones. Vous montrez tout à l'heure qu'on avait des arbres donc, qui avaient été victimes ou alors survivantes, on va dire, des derniers cyclones qu'on a pu avoir. Est-ce que ces arbres, il faut systématiquement les enlever ou au contraire, est-ce que dans la permaculture, dans cette culture, on a cette idée de voir comment la plante arrive à repousser ou alors essayer de la soigner pour qu'elle puisse perdurer hein?
1: Bah oui, en fait, il faut changer un petit peu notre vision de ce qu'on appelle un jardin qui est propre. Parce que propre, ça ne veut pas dire qu'il y a du gazon partout et des petites fleurs dans les coins. Ça, ce n'est pas un gazon qui est propre, c'est le jardin d'autrefois. Quoi. Il est mort, ce jardin-là, il n'y a plus personne qui veut faire... Enfin, il y a des gens qui font encore ça, mais là, aujourd'hui, on est dans un jardin qui doit être vivant et qui doit être une espèce de... un peu de copie de la nature. Mm-hmm. C'est-à-dire c'est important de pailler le terrain, par exemple.
0: D'accord.
1: De récupérer tous les déchets verts pour s'en servir, pour garder l'humidité dans le sol. Et les souches aussi, moi j'avais lu ça dans des bouquins, j'aurais jamais eu l'idée, moi j'avais l'idée de retirer les souches. Mais en fait, si vous laissez les arbres morts, c'est un endroit où vont se mettre les petits insectes.
0: D'accord.
1: Il y aura toute une vie dedans de recyclage et d'habitat aussi. Il y a des plantes qui aiment bien, enfin des animaux, des petites bêtes qui aiment bien se loger dans les souches. Et du coup, moi je laisse les souches maintenant.
0: Justement, vous avez un projet qui est un peu en construction à l'heure actuelle, avec des petites jardinières dans lesquelles vous essayez de mettre des plantes arides. À terme, qu'est-ce que vous aimeriez mettre à l'intérieur et comment vous concevez cette vision d'un jardin aride ?
1: Eh bien, jardin aride, il faut que le jardin ne souffre pas quand il fait chaud. Et là, il y a des paysagistes qui ont fait des bouquins assez intéressants là-dessus. Ça fait assez longtemps, hein, ça fait plus de 10 ans. Du coup, il faut bien choisir les plantes qu'on veut implanter, qu'on veut installer. Il faut qu'il y ait une bonne coopération entre les différentes plantes. Il faut les mettre toutes petites aussi pour qu'elles aient le temps de bien faire leurs racines. Et puis, il faut voir comment ça évolue. Parce que le jardin, c'est toujours une synergie imprévisible. Et il faut voir comment elles s'entendent entre elles. Par exemple, moi, je mets beaucoup d'aloe vera. D'accord. Toutes sortes d'aloe vera, il y en a au moins 5 ou 6 sortes. Et les aloe vera, ils tiennent bien la terre et ils supportent bien la sécheresse.
0: Alors, on discutait toutes les deux tout à l'heure et vous avez utilisé une expression qui m'a bien plu. C'était un peu penser à un jardin de demain, un jardin de l'avenir. Qu'est-ce que ça veut dire pour vous? Comment on conçoit quelque chose qui peut perdurer dans le temps véritablement?
1: Bah déjà, il faut bien concevoir que nous, on fait partie de l'écosystème. On est souvent assez nuisible dans l'écosystème, donc déjà, il faut essayer de ne pas être trop nuisible. C'est ça, la permaculture, c'est un projet qui est global. Après, il faut tenir compte des nouvelles circonstances climatiques, c'est-à-dire la sécheresse, les cyclones, pour planter des arbres qui ne vont pas trop en souffrir, qui vont pouvoir résister.
0: Quand vous parlez de partenariat, vous me disiez que vous échangez beaucoup avec les personnes en général qui sont autour, même différentes institutions, voire d'autres lycées. Est-ce que pour vous, le jardinage, c'est aussi une manière de développer peut-être un sentiment de communauté ou en tout cas d'échanger au-delà de ce qu'on aurait pu faire sans s'y intéresser?
1: Oui, oui. Et je pense que tous les gens qui font du jardinage ont découvert ça. Mm-hmm. C'est-à-dire que ça crée des liens. On va à des foires pour échanger des plantes. Il y a des gens qui nous donnent des graines. Moi, je vous dis, je suis en partenariat avec le lycée de Belle-Pierre, par exemple. Ils ont un très bel arboretum. Et il y a des plantes qu'ils nous ont données, des plantes que nous, on leur a données aussi.
0: On parlait tout à l'heure de partenariat, de cet échange que vous avez avec des institutions, d'autres lycées. Est-ce que jardiner, au fond, c'est pas développer un sentiment de communauté?
1: Et il me semble que tous les gens qui jardinent ont fait cette expérience-là, mm-hmm. c'est-à-dire de rencontrer d'autres personnes qui aiment les plantes. Mm-hmm. Les pieds de bois, les mandalons, les madalones, les mons arboutants, les mons camarades. Et j'ai vraiment l'impression que je fais partie d'une communauté de plantes et de gens qui aiment les plantes. Alors ça peut être le conservatoire de Mascarin, l'université, les jardins partagés des camélias ou du zoo là-bas, mm-hmm. jardin partagé de Saint-Denis, le lycée Belle-Pierre, tous mes collègues... qui aiment les plantes et qui s'occupent des plantes, je suis en lien avec eux. C'est comme si on avait des petites racines, vous voyez ? C'est notre façon de communiquer par l'amour des plantes.
0: Donc tous unis par l'amour des plantes.
1: Exactement.
0: Et des jardins. C'est très beau.
1: C'était ça.
0: Et c'était une merveilleuse découverte. Merci beaucoup.
1: Merci
0: Anne pour cette visite. Anne nous aura montré que les jardins peuvent s'inviter partout dans notre quotidien. Moi, je vous dis à demain pour découvrir une nouvelle cour.

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10: Ça, fils de p***. Alors tu voulais parler avec moi? Ben voilà. Non, tu vois ça là? Tu vois ce glaive Excalibur? Je vais te avec. Tu vois ta grand-mère là? C'est la différence d'âge. Ok? Ça moi mon. T'es les gars, là j'ai rendez-vous avec le mec qui m'a insulté. Tu viens avec moi?
11: Tu vas pas vraiment y aller.
10: Il m'a manqué de respect, frère.
11: Allez, bouge pas, j'arrive.

0: Ah, t'as géré, mon gars, t'as ramené du renfort.
1: Kylian, je te présente Fabien, c'est un promeneur du net.
0: Promeneur du net? Oh la dinguerie. Tu pourras m'aider à hacker mes ennemis?
2: Non, je suis pas là pour ça. Moi, je travaille pour le CRIJ, le Point Info Jeunesse. C'est pour aider les jeunes à avoir des meilleures pratiques sur les réseaux sociaux.
1: En gros, il va t'aider à éviter les dangers sur le net.
0: Les dangers? Mais je suis pas en danger. Je suis le danger.
2: Il y a du boulot.
1: Ah, quand même.
2: Ok, Kylian, on va commencer par la sécurité. Sur Insta, une personne que tu ne connais pas t'envoie un message et te demande où tu habites et ton numéro WhatsApp. Réponse A, tu la bloques. Réponse B, tu lui envoies ton adresse. Ou réponse C, tu lui envoies ton adresse et ton numéro de téléphone.
0: Easy. Je fais une vidéo de là où je suis, je lui envoie et je le mets au défi de me retrouver. Voilà. Facile votre jeu.
1: On passe au cyberharcèlement. Une personne t'insulte en commentaire sur TikTok. Tu fais quoi? Question ouverte, y a pas de mauvaise réponse.
2: Si, si, y a des mauvaises réponses.
0: J'imagine que je dois pas l'insulter en retour, même si j'aimerais beaucoup. Je dois pas faire une vidéo où je demande à ma communauté

0: Merci beaucoup.
1: Hein? Pas toi. Non. Les gars, vous voyez le gars avec qui je me suis embrouillé? Je lui ai reparlé, on a rediscuté un peu, et je lui ai demandé pardon.
2: Oh, arrête. C'est très mature comme réaction.
1: Ouais, je sais. Et vous savez quoi? Le pire truc, il s'avère que c'est un team Marmite Trident Saint-André. Bah du coup, je lui ai expliqué de faire attention à ne pas divulguer et partager, bien sûr, ses informations personnelles sur les réseaux sociaux. Et je lui ai appris à signaler des commentaires ou des posts méchants, haineux, des publications dangereuses, violentes.
0: C'est vachement bien, ça. Tu transmets déjà ce qu'on t'a appris. T'as pensé à faire un service civique avec le CRIJ?
1: Oui, non, enfin, ouais.
0: Tu sais pas ce que c'est, le service civique?
1: Si, le service civique du cringe. Enfin, mais c'est Clarence. C'est lui qui sait pas. Il est loin à la détente, tu vois, il connaît pas. Enfin, c'est pas grave, hein.
0: Je vais vous expliquer. Le service civique, c'est un engagement volontaire et solidaire dans le sport, l'éducation et plein d'autres choses encore. Mais vous en faites pas, je vous enverrai des informations.
1: T'en fais pas. Le cringe. J'ai trouvé ma mission de service civique. Je vais animer un club de cinéma à Saint-Paul.
3: Ok, d'accord. Et moi, je vais faire des activités pour enfants en Afrique du Sud.
1: Quoi? On peut aller à l'étranger? Oh, je peux changer de mission.

0: Bon, allez, pas tout de suite, hein.
1: Toutes les infos sur le banc de dispositif de la Caisse des allocations familiales de La Réunion et surtout,
2: sa clé mentionnée dans cet épisode est disponible juste là.
3: Ou dans l'inscription de la vidéo, ciseaux tibé à nous sur le banc de réseaux sociaux.
4: Juste là, Napoléon.
5: Juste là, Didier.
6: Juste là, papa.
5: Voilà.
6: Ben, ouvre ton yeux.
4: On va pas rien.
0: Bon. Bon, ben, nous retrouve, hein.
3: Ciao, ciao.
2: Ciao.
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0: Aujourd'hui, Défi Déco est à Saint-Pierre. Nous allons à la rencontre d'Élie. Avec tous ses outils, ponceuses, pinceaux et bien d'autres, elle redonne une seconde vie à des meubles. On la retrouve tout de suite dans sa boutique. Bonjour Élie.
1: Bonjour.
0: Merci de nous accueillir dans ton univers.
1: Avec plaisir.
0: Il semblerait qu'on t'appelle la meubleuse.
1: Oui, c'est vrai.
0: Alors raconte-nous un peu, comment t'es arrivée justement à construire, customiser? Tu préfères qu'on dise quoi?
1: Construire, reconstruire, donner une seconde vie, relooker. J'ai fait beaucoup de choses avant, les beaux-arts, la rénovation.
0: T'as fait une formation? T'es autodidacte?
1: Autodidacte.
0: D'accord.
1: J'ai beaucoup appris sur le tas, petit à petit, maîtriser des techniques de peinture, inventer des techniques de peinture,
0: ouais,
1: assez inédites, qui marquent le style quand même. Et puis, ça se fait, c'est que du bonheur, ça se fait tout seul. Chaque jour est une surprise, lequel je vais faire aujourd'hui. Et soit je l'emmène à la boutique, soit...
0: Soit ça reste en atelier.
1: Ça reste en atelier.
0: Ouais, parce que tu... D'abord, tu as l'étape de l'atelier et ensuite, ça arrive ici en boutique.
1: Exactement. Il y a l'atelier où je produis, où je reçois pour les commandes clients. À la base, quand j'achète un meuble, je ne sais pas comment il sera.
0: Oui.
1: Je le vois fini, mais je ne sais pas pour qui il sera. Soit pour la boutique, soit pour les clients. Et puis, je l'ai fait sur mesure.
0: Et d'ailleurs, là, on va en faire un ensemble.
1: Oui.
0: Élie, qu'est-ce qu'on fait aujourd'hui?
1: On s'occupe de ces deux jolis meubles que
0: très
1: j'ai dénichés. Des petites perles rares pour l'atelier.
0: Oh, en plus, t'as les deux mêmes, hein, quelle chance.
1: Les deux mêmes, c'est assez rare.
0: Ouais, je me doute.
1: Parfois, j'arrive à les reconstruire pour les faire se ressembler.
0: Oui.
1: Mais là, je suis bien contente.
0: Alors, l'étape 1.
1: Des belles pièces. Poncer.
0: Poncer.
1: Lui redonner toute sa valeur originelle.
0: D'accord.
1: Il y en a un petit peu sur le côté. Peinture mate pour éclaircir, redonner du peps, un peu de modernité, surtout à l'intérieur.
0: Oui,
1: regarde,
0: parce que là, c'est foncé,
1: plus lumineux.
0: Oui. Ah oui, oui, oui,
1: voilà.
0: Totalement.
1: On lui change sa poignée.
0: D'accord.
1: Ou pas, on verra. Et puis, tissu au fond, au choix.
0: Eh ben allez,
1: ça,
0: on y
1: c'est
0: va.
1: C'est le style, il y en a toujours un petit peu. Et on lui cherche un petit prénom aussi.
0: Oui, ah oui, avec plaisir.
1: Parce que chaque meuble a
0: avec
1: une
0: plaisir.
1: Âme. Donc, on lui redonne un prénom.
0: On lui donnera
1: une nouvelle vie.
0: On lui donnera un prénom.
1: On fera ça.
0: On okay. commence par le ponçage.
1: On commence par le ponçage. Il faut quand même reprendre les angles, hein, parce que c'est bien beau la ponceuse. Bon, alors attends, biscotto, biscotto.
0: Ouais.
1: Hop, hop, hop. Propre.
0: Et là, maintenant, on vernit.
1: On lui met l'huile.
0: D'accord.
1: Comme ça, il a le temps de sécher.
0: Ok, on met l'huile. Maintenant, peinture.
1: Maintenant, peinture.
0: Donc là, maintenant, on choisit le tissu.
1: Oui.
0: C'est vrai que mon cœur balance entre les deux. Du coup, je vais demander à notre réalisateur de choisir. Du coup, Théo, on prend lequel? Tu préfères lequel? Tu préfères celui-ci? Là. Allez, tout
1: Allez-y.
0: Est beau.
1: On mesure?
0: Eh ben oui.
1: Ok.

0: passion.
1: C'est important, ça nous met en valeur.
0: Merci de nous avoir fait partager ta passion et ton métier.
1: Merci à vous.
0: Alors Ellie, elle a quand même une particularité chez elle, c'est qu'elle donne un prénom à chacun de ses meubles. Alors aujourd'hui, on a eu pour ce tournage une stagiaire, donc un petit clin d'œil à elle. Ce sera Athénaïs si tu regardes cette émission. Donc voilà, ton petit nom sera sur un des meubles. Et puis le deuxième, on a mis mon prénom, Harmonie. Donc si vous aussi, vous avez envie de retrouver toutes les créations de Ellie, voici toutes ces coordonnées qui s'affichent. Merci de nous avoir suivis et à très bientôt pour un nouveau défi déco.

0: Donc il y a plusieurs techniques. Pas de colle, rien d'humide, mais par contre double face.
1: Ah ok.
0: Je double face sur les grands empiècements.
1: D'accord. Ça y est, les meubles sont terminés. Ellie nous a même proposé les meubles dans une très belle décoration.

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0: Bon début de journée, bon réveil, il est 7h. L'information tout de suite. Avec les grands titres de l'actualité de ce jeudi matin, c'est bien sûr la fin d'un long calvaire pour la Soficop. Fin de son redressement judiciaire, la justice a prononcé l'extinction du passif de la holding de l'Urcopa hier. On vous expliquera tout dans un instant. La France hexagonale, elle, face aux flammes. Aucun répit ces dernières heures pour les soldats du feu. Nous ferons un point complet sur ces incendies sans précédent qui touchent le territoire national. Et puis, eux préparent un spectacle plein d'humour autour d'un thème très sérieux, les addictions. Nos équipes ont suivi des marmailles de la cité Oasis à Saint-André qui prennent des cours de théâtre pour toucher le plus grand nombre. C'est donc la fin d'un épisode qui aura duré plus de 2 ans, mais pas la fin du feuilleton. La Soficop, maison mère des filiales du groupe Urcopa, sort donc enfin de redressement judiciaire. Décision du tribunal de commerce de Saint-Denis hier, même si aucun plan n'a été présenté. La décision, elle, écarte la menace d'une prise de contrôle de l'Urcopa par des coopératives rivales. Les explications avec Rebecca Alexis Langar et Ludovic Lahut.
1: Après une longue procédure de redressement judiciaire, le tribunal mixte de commerce reconnaît à Soficop la capacité de rembourser son passif échu dans l'immédiat, soit 10 millions d'euros, l'Urcopa disposant actuellement de 30 millions d'euros de trésorerie. Le plan de redressement prévoit de rembourser sur 10 ans 110 millions d'euros.
2: Soficop dispose, a aujourd'hui un passif de l'ordre de 110 millions d'euros, à peu près la moitié correspond à des dettes internes au groupe, entre les filiales et Soficop, qui est la holding, la maison mère. Et donc, ce sont des dettes internes qui seront remboursées au cours des 10 années qui viennent. Et puis, il y a les dettes bancaires, qui est l'autre moitié, dont nous allons rembourser une partie immédiatement, le passif échu, comme je le disais. Nous allons également rembourser les lignes de trésorerie pour 16,5 millions. Et puis, il restera effectivement un petit reliquat de 30 millions d'euros que nous allons continuer à rembourser selon l'échéancier initial.
1: Une décision de justice qui ne règle cependant pas tous les contentieux en cours, le groupe Duchemin et Grondin conteste toujours certaines créances. Pour Christian Dijoux, la gouvernance de l'Urcopa est clarifiée. Terracop est exclu du groupe et sera remboursé de sa participation. Sicalé demeure dans l'association mais perd sa place au sein du conseil d'administration. Pour l'entreprise, c'est le retour à la normale.
2: L'Urcopa, c'est d'abord 450 millions de chiffre d'affaires, c'est 1200 salariés, c'est 6 grands pôles d'activité. Donc pour l'ensemble des collègues et des salariés du groupe, c'est un soulagement. La deuxième chose, c'est que vous savez, quand vous êtes en redressement, toutes vos relations bancaires sont rigidifiées, c'est-à-dire que tout est bloqué. La clôture de la procédure nous permet de retrouver une autonomie, une liberté, un fonctionnement tout à fait ordinaire.
1: Le dirigeant de l'Urcopa en appelle à l'apaisement général dans les relations des différents partenaires de la coopérative.
0: Également dans l'actualité ce jeudi, la procureure de Saint-Pierre qui indique que Joseph Leperlier, l'une des personnes retrouvées sans vie le 14 juillet à Saint-Joseph, faisait l'objet d'une plainte pour des faits d'infraction sexuelle sur mineurs. Pour Katia, sa belle-fille que nous avons rencontrée, cette plainte serait à l'origine du suicide de ce couple de l'étang Salé. Farouk Moulan.
3: Au lendemain de son premier témoignage, Katia a accepté de reprendre la parole. La fille de la défunte réagit cette fois aux révélations du parquet concernant les accusations d'agression sexuelle sur mineurs visant son beau-père.
4: Cette femme a décidé de porter plainte après l'affaire Yana contre mon beau-père pour des actes sexuels sur l'enfant. Donc j'étais bien informée de ça. Mais moi je ne l'ai pas révélé parce que je ne voulais pas mettre en porte-à-faux. Je l'ai porté en fait. Je l'ai porté, je savais ce qui s'était passé parce que je savais que ce qui s'était passé c'est qu'il y avait eu quelque chose de grave. Pour qu'ils en arrivent à faire ce geste. Comme je dis toujours, il n'y a que ceux qui ne savent pas, ceux qui ne connaissent pas, qui peuvent juger tout et n'importe quoi. Donc voilà, cet homme n'avait rien à se reprocher en fait. Et ça, j'en mets ma main coupée en fait.
3: Un nouvel élément vient désormais éclairer cette affaire d'un jour nouveau. Un mois avant le décès du couple, une plainte avait été déposée contre l'homme pour des faits présumés d'agression sexuelle sur sa petite fille, alors âgée de 14 ans.
5: Au stade de l'enquête, quand l'enquête débute, nous ne privilégions aucune hypothèse. Aucune hypothèse n'est écartée. Encore à ce jour, l'hypothèse du suicide est privilégiée avec le résultat des deux autopsies. Néanmoins, nous sommes encore en attente du résultat de l'analyse toxicologique.
3: Les enquêteurs poursuivent désormais leur investigation dans le cadre de deux procédures distinctes. L'une portant sur les circonstances du décès du couple, l'autre sur les accusations d'agression sexuelle sur mineurs visant le beau-père.
0: À Comines-Préma maintenant, des bus de la compagnie Citalis avaient été la cible de jets de galets il y a quelques jours. La Sodiparc avait même dû modifier plusieurs de ses lignes avant de les rétablir cette semaine. Mais hier, les forces de l'ordre ont organisé une opération de sécurisation sur les lignes du réseau. Opération qu'a suivi d'ailleurs Morane Sacleux en réponse aux actes de vandalisme de ces derniers jours.
6: Rien de dangereux, rien d'interdit.

0: Il y a un monsieur dans le sac.
1: Non.
0: Je tiens si vous voulez.
2: Fouille des sacs, vérification des identités et présence dissuasive, les forces de l'ordre sont elles aussi au rendez-vous dans les bus.
3: J'ai vu donc la police en rentrant, ça me questionne un petit peu, mais en même temps ça me rassure. C'est une bonne chose, en tout cas moi ça me sécurise, c'est juste peut-être une habitude à avoir.
4: Ben, on n'a pas l'habitude, donc c'est un peu. On se pose la question de pourquoi, mais ça rassure, on va dire.
2: Cette opération de contrôle fait suite aux récents caillassages qui ont visé des bus de la ligne 11. Son objectif, rassurer tous ceux qui utilisent les transports en commun.
5: Ils voient que ben, nous n'est pas seuls dans cette situation en fait. Ils pensent qu'il faudrait continuer ces actions beaucoup de fois tout au long de l'année pour montrer justement à ces jeunes qu'ils n'auront pas le dernier mot. Quoi. Hein.
2: Une quarantaine de policiers, de gendarmes et d'agents de la BAC sont déployés sur plusieurs lignes sensibles. L'objectif est de prévenir de nouveaux caillassages attribués à des groupes de jeunes âgés entre 9 et 15 ans.
0: Mais le but étant aussi, c'est pour ça que le dispositif est très vaste, c'est d'interpeller les auteurs lorsque cela sera possible pour, un, les mettre devant leur responsabilité et s'il s'agit de jeunes mineurs, de mettre les parents devant leur responsabilité aussi.
2: Au cours de cette opération, une personne a été contrôlée en possession de stupéfiants et immédiatement verbalisée. Si aucun nouvel incident n'a été constaté aujourd'hui, les autorités annoncent que ces contrôles seront désormais renouvelés de manière régulière.
6: On en parle depuis plusieurs semaines. La France hexagonale brûle toujours. Et face à l'ampleur donc de cette catastrophe, le président du département, Cyril Melchior, a officiellement validé le principe de l'envoi d'un contingent de sapeurs-pompiers réunionnais. Il a même déclaré hier que lors des cyclones et des catastrophes naturelles qui frappent notre île, nous bénéficions régulièrement du renfort de sapeurs-pompiers venus de l'Hexagone. Il est naturel qu'aujourd'hui, la Réunion répondre présente. Fin de citation. Le locataire du Palais de la Source qui proposera donc une enveloppe budgétaire spécifique pour prendre en charge les frais de cette mission exceptionnelle. Dans l'Hexagone, justement, plus de 10 mètres de haut, les flammes continuent donc de faire face aux soldats du feu avec donc dans leur dos aussi des reprises d'incendies. C'est le cas en Gironde où fort heureusement le méga incendie n'a pas progressé mais la journée d'hier, elle était très intense. Sur le terrain, Esther Lefebvre.
7: Il n'est que 15h, nos reporters découvrent cette ombre inquiétante.
8: Waouh.
7: Qui s'abat de nouveau sur la Gironde.
8: Tu vois notre image, je sais pas si tu vois, je te montre le panache de fumée là, on voit les flammes.
7: Cette fumée noire, signe d'une combustion intense et d'une végétation très sèche. À tout instant, la clairière menace de s'embraser.
8: Il y a un mouvement d'évacuation de tous les véhicules qui ne sont pas engagés directement contre le feu. Vous voyez cette voiture de pompiers qui quitte les lieux parce que là, ça devient effectivement extrêmement dangereux.
7: Au-dessus de leur tête, à chaque rotation, les Canadairs disparaissent dans cet horizon crépusculaire. C'est le scénario que tous redoutaient.
9: La difficulté, c'est qu'il était éteint et il est reparti, tout simplement.
10: D'un seul coup, qu'est-ce qu'il a suffi pour qu'il reparte ?
9: Du vent !
7: Des rafales à 40 km/h et près de 40 degrés au thermomètre. Les flammes ne sont qu'à 150 mètres de cette propriété, un chenil.
11: Les pompiers, ils ont sauvé 3 fois ma maison en 5 jours. Ce n'est pas des pompiers, c'est des guerriers.
12: On l'attend tranquillement, d'accord ?
7: Ces combattants sont de nouveau sollicités aux 4 coins de la forêt.
13: Là, ça arrive en sous-bois tranquillement et on va le taper quand il atteint 5 mètres.
7: Blagon, Saint-Jean-d'Illac, Souge, autant de lieux de bataille parcourus par nos reporters au 8e jour de ce méga-feu, comme ici à Lanton.
10: Alors que les flammes ne sont qu'à quelques mètres, on entend au-dessus de nous les avions de reconnaissance comme celui-ci et les Canadairs qui viennent noyer la zone.
7: La bonne nouvelle pourrait venir du ciel la nuit prochaine. Enfin, un peu de clémence annoncée avec un net refroidissement des températures. L'occasion, tous l'espèrent, de reprendre l'avantage sur cet adversaire imprévisible.
6: Un chiffre illustre bien cette période critique. 50, c'est le nombre d'incendies en cours en ce moment sur le territoire national. Dans le Var, dans le Morbihan, dans la Côte d'Or, tout le pays brûle. Thibaut Petit.

0: Dans un épais panache de fumée, un hélicoptère bombardier d'eau déjà en action. Très vite, les moyens aériens sont déployés ici à Brignoles, où un feu s'est déclaré aux alentours de 17h à proximité d'une déchetterie. 200 sapeurs-pompiers sont sur place pour faire face aux flammes. Le relief et le vent leur compliquent la tâche, avec le risque d'emporter des braises et de déclencher de nouveaux départs de feu. Plusieurs quartiers de la commune ont été évacués.
1: Il va pas aller plus loin.
0: En Côte d'Or, même scénario depuis 15h cet après-midi quand un nouveau feu se déclare. Ce soir, 80 hectares de végétation ont brûlé. 150 pompiers sont encore sur place pour tenter de ralentir sa progression. Certains sont venus en renfort des départements voisins. Ils sont aidés de 2 hélicoptères bombardiers d'eau. Pas d'évacuation, mais les habitants sont appelés à rester confinés. La circulation est désormais interdite dans la commune jusqu'à nouvel ordre pour ne pas gêner les secours. De nouveaux feux un peu partout en France, même dans le Morbihan, à proximité de la forêt de Fontainebleau, où plus de 2000 hectares avaient déjà été ravagés par les flammes, un nouveau feu s'est déclaré dans la commune d'Achères-la-Forêt.
2: Et l'une des causes de ces incendies, c'est le jet de feux d'artifice. La plupart des dispositifs sont pourtant interdits à la vente, hein, au grand public, mais le marché noir, lui, se développe en moins d'un mois, rien que dans la région du centre-Val de Loire. Ce sont près de 900 engins pyrotechniques qui ont été saisis par les gendarmes. Laurent Chevani.
3: Des détonations au beau milieu des bâtiments. Une pratique dangereuse, largement partagée en ligne. Face au danger, les autorités ont lancé une vaste opération nationale. En centre-Val de Loire, près d'un millier d'engins pyrotechniques saisis en un mois et demi, soit 3 fois plus que sur toute l'année 2025.
4: On a de plus en plus des petits groupes qui viennent pour semer un petit peu le désordre et qui utilisent ce type d'engin. Et donc le risque, c'est toujours qu'on ait des engins, surtout quand ils sont utilisés en milieu urbain, qui rentrent dans un logement par les fenêtres ouvertes et qui déclenche un début d'incendie.
3: Dans le nord de l'Isère, touché par la sécheresse, 3 départs de feu à cause des tirs de mortier. Le maire de cette commune s'inquiète.
5: C'est aussi un phénomène qui peut se révéler dangereux en période de sécheresse. Et on voit dans le sud-ouest les conséquences que ça peut avoir quand c'est pas maîtrisé.
3: À Rueil-Malmaison, ces jets de feux d'artifice auraient pu virer au drame. Samedi dernier, Carlos a vu le feu prendre en bas de sa résidence.
6: Alors moi, j'ai entendu des tirs de mortier. Donc j'ai ouvert la fenêtre et j'ai vu effectivement qu'il y avait une dame qui était sur le parc là-bas qui disait « il y a le feu, il y a le feu, il y a le feu ».
3: Grâce aux habitants, l'incendie a rapidement été maîtrisé. Mais pour lui, le risque est toujours fort.
6: C'est que de la paille en fait, c'est que de la paille. Si personne s'en était rendu compte, ça peut prendre des proportions, ça peut passer sous le grillage parce que c'est que de la paille de l'autre côté, prendre dans les appartements, voilà, il y a un danger, évidemment qu'il y a un danger.
3: L'utilisation d'un feu d'artifice sans autorisation est sanctionnée d'une amende de 1 500 € et de 10 ans de prison en cas d'incendie mortel.
2: Et dans ce contexte d'incendie, une 4e vague de chaleur arrive aujourd'hui sur l'Hexagone. 23 départements sont en vigilance orange canicule, donc à partir de ce jeudi. Certains habitants tentent bien évidemment de trouver un petit coin de fraîcheur. Jessica Girardeau.
7: Christian, Janine et leur petite fille avaient tout prévu. Piscine toute la journée.
8: C'est trop chaud, il transpire, on va se baigner.
7: Pour prévenir cette 4e vague de chaleur, la mairie de Toulouse a déclenché son plan canicule en avance. Les horaires de la piscine sont élargis et surtout, l'entrée n'est plus qu'à 1 euro par adulte.
9: À 5, c'est toujours un bon plan.
10: Là, ça vous a coûté combien du coup à ça ?
9: 4 euros.
11: On ne peut pas faire mieux. Hein.
7: Face aux canicules à répétition, les piscines sont prises d'assaut. Les familles s'adaptent et les commerçants aussi. Dans cette boulangerie, ces ventilateurs de plafond viennent tout juste d'être installés.
12: Ce qui permet un petit peu de baisser la température et qui est plus performant qu'un simple ventilateur. On en a installé aussi dans nos bureaux, donc on a voulu anticiper la prochaine vague de chaleur.
7: En investissement d'une 100 euros chacun, pour permettre aux clients de rester au frais.
13: On avait un peu peur en venant manger d'avoir trop chaud. Et non, ils sont agréables, on sent le frais même jusqu'aux pieds.
7: D'autres préfèrent tout de même s'aventurer à l'extérieur. Mais Claire, Lynn et leurs 4 enfants ont tout préparé à l'avance, le déjeuner.
14: Salade de pâtes au pesto.
7: Et les bouteilles d'eau gardées au frais.
15: On profite un peu avant midi et puis juste le début d'après-midi. Et puis après, on va aller se calfeutrer au frais en attendant que la chaleur redescende un peu.
7: Loin de la ville, les vacanciers aussi ont changé leur organisation et ont opté pour leurs petites astuces. Dans son mobil-home, Cyril a placé de l'aluminium devant ses fenêtres.
1: Ça permet de réfléchir les rayons du soleil et limiter un peu la chaleur.
7: Le Lillois a même emmené avec lui sa clim mobile, transportée à l'aide d'une remorque jusqu'à son camping.
1: Pour les enfants, oui, c'était nécessaire. Nous venons du Nord, on n'est pas habitués forcément aux fortes chaleurs.
7: Il faudra continuer à faire preuve d'ingéniosité. Les températures devraient rester hautes toute la semaine.
2: Revenons chez nous, où des milliers de marmailles réunionnais profitent des vacances et de l'hiver austral en ce moment. À Saint-André, par contre, des jeunes profitent de cet instant pour préparer un spectacle humoristique sur les addictions. Julie Lerman a assisté aux dernières répétitions.
11: Les enceintes résonnent et les dernières consignes sont données. Dans quelques jours, le rideau se lèvera. À travers le théâtre, la musique et la danse, ces jeunes de 13 à 17 ans peaufinent leur spectacle sur un sujet sensible, les addictions.
16: Quand il n'y a rien à faire, on vient faire théâtre pour faire rigoler un peu les gens.
17: On crée tout nous-mêmes. Après, Florent, il nous dit comment faire, etc., vu que c'est notre animateur.
18: Mon rôle, c'est d'être surveillant pour faire de la prévention un peu pour la maman qui donne de la puff à son enfant devant l'école.
16: Montrer qu'il y a des enfants qui ont la capacité, mais au fond, ils sont sous pression, donc ils ne répondent pas aux bonnes questions, comme on a fait dans le sketch.
19: Soustraction, explication, addiction.
20: Et c'est une mauvaise réponse.
11: Les jeunes de la cité Oasis ont déjà assuré la première partie de PLL au théâtre de Saint-Gilles. Le théâtre ouvre même les portes du cinéma. À 18 ans, Kylian a été retenu lors d'un casting pour un film français.
16: Déjà, grâce au théâtre, à l'heure d'aujourd'hui, je suis pris dans un film. Et ça apprend déjà à avoir beaucoup de connaissances à l'extérieur.
11: Ici, la scène devient un terrain d'expression, un moyen de parler des addictions autrement, de sensibiliser les plus jeunes et de dynamiser le quartier Oasis. La représentation est prévue jeudi prochain.
16: Banal est créatif, hein, c'est de la fleur de l'âge de toute façon. Et après, moi, mon travail, c'est d'accompagner Banal, de cadrer un peu toute cette énergie-là. Et c'est de créer un joli petit spectacle pour les gens du quartier.
21: Pourquoi les addictions? Parce que c'est un phénomène qu'on retrouve chez nous, devant, dans notre quartier aujourd'hui. Et du coup, pour nous, il est important que le message des jeunes, il vient des jeunes.
11: L'association s'est déjà fait une place sur TikTok. Leur jeu de théâtre, porté par l'humour, séduit un public toujours plus large, avec un objectif, faire rire, pour mieux faire réfléchir.
2: C'est la fin de ce journal. L'info trafic, tout de suite. Avec Dolène du CRGT que nous rejoignons. Rebonjour Dolène, alors dites-nous s'il y a eu des petites évolutions sur le trafic ce matin.
22: Non, pas vraiment d'évolution, donc c'est plutôt une bonne nouvelle. Vous conservez des conditions de circulation qui sont correctes. L'occasion pour moi de revenir sur ces deux chantiers occasionnant une fermeture permanente. Il s'agit dans l'ouest de la RN1 à secteur Cap-Laoussé, fermé jusqu'à 19h ce jour, mais l'opération va se renouveler la semaine prochaine. Pareil avec une fermeture permanente du lundi au jeudi. Et puis nous partons dans l'est à Saint-Benoît sur la RN 2002. Fermeture à prévoir au niveau de la ravine Harmonie. Par ici, une fermeture prévue jusqu'au mois d'octobre. Vous êtes dévié par la voirie communale et par la RN2. Donc voilà, pour ce point, on retient que côté trafic, ça roule bien. Je vous dis bonne route et je vous souhaite de passer une agréable journée.
2: Merci beaucoup Dolène, excellente journée à vous. À suivre sur Antenne Réunion, votre météo avec Harmonie Peria et puis votre série Comeraz. Excellent début de journée à tous et à tout à l'heure.
23: Bonjour à tous et ravi de vous retrouver pour votre météo. On s'attend à une journée assez classique. Ça commence à être un peu plus humide, mais ce sera surtout d'ici ce week-end. Pour aujourd'hui, on conserve un temps classique. Ça démarre ce matin avec un temps très ensoleillé. Et puis pour cet après-midi, l'évolution diurne va se mettre en place avec une préférence sur les hauteurs du nord où on attend de bons cumuls en fin d'après-midi. On aura un peu de pluie également vers le secteur du volcan. Pour le reste, ça devrait se dégager. On observe aussi du vent qui reste faible sur l'ensemble. l'ensemble de la Réunion, on parle plutôt de brise. La mer continue d'être agitée au déferlement d'une petite houle de secteur sud-ouest qui fera à peine 1,50 m. Les températures pour ce matin, 9 degrés à Petite France, entre 8 et 11 pour les cirques. On termine avec le volcan, avec 4 degrés pour les maximales, 28 degrés à Saint-Denis, 26 à Saint-Pierre. On terminera avec les colimaçons, avec 20 degrés. Aujourd'hui, nous sommes le jeudi 30 juillet. Des bisous à vous les Juliettes et le soleil nous quittera à 17h59. Belle journée à tous sur Antenne Réunion.

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0: the best of in the world, the aperitif in the Réunion Island is the samoussa. Is the samoussa.
1: Vous voulez à la Réunion ou Gecko's Créole?
2: Oui, ben, le meilleur.
1: Et de toute façon, ma fille me dit, le meilleur des meilleurs des meilleurs, c'est le bouchon. Parce que vous connaissez quoi, le bouchon au Gaiman Jali, avec siam, avec ketchup, avec mayonnaise, avec piment, piment vert, piment roux, sauce algérienne, sauce brésilienne, sauce marocaine, toute sauce.
2: Ben, la sauce, ça
1: là, juste, on plein de petits cuillots de nous, mon Jali.
0: Vous avez besoin de cuillère pour manger? Eh bien, écoutez-moi bien, shut up. Écoutez-moi bien, ça en a toute qualité. Vous voyez, il y en a samoussa fromage. Et encore, gamet de soignons, on vient dedans, il donne un petit.
1: Et on quiche, mais il est
0: intolérant au lactose. Mais il aime la viande? Écoutez-moi, il peut y avoir samoussa poulet, samoussa toute qualité, n'importe quelle viande gamet dedans, n'importe, même ton bouchon gamet dedans, si vous voulez, vous comprenez? Après, il y en a samoussa pizza. Eh, samoussa pizza, vous connaissez samoussa pizza?
3: Samoussa pizza. Allez dans la chambre des putains, là, mais entend rien, c'est bon. Alors, s'il vous plaît. Ok, le meilleur, vous connaissez quoi? C'est le samoussa bouchon. C'est les deux. Voilà. Allez.
4: Les deux en même temps?
3: Ouais.
1: Mais ça va avec mon bouchon.
4: Les deux en même temps?
1: Moi, m'y pense. Le meilleur, c'est quand Lille n'est pas là.
4: Ouais.
1: Ouais.
4: Mais par contre, on aurait bien mangé un petit bouchon.

0: C'était là, c'est plus là. T'as vu ?
1: Je veux bien manger un petit bouchon comme ça.
0: Air bouchon. Jump to the left. Jump to the right. Jump to the left.
1: Mais c'est quoi de gueule en maté ?
0: Left, right, left, right.
2: Oui, allez, le portail de... Oh,
0: Mina, arrête. Soirée BDSM, les gars.
1: Pardon ?
0: Quoi ?
1: Ah, on peut répéter, s'il te plaît ?
0: Il fait un mois. Il est inscrit le petit soirée et là c'est ce soir.
2: Laisse y aller, nous il sera tranquille.
1: Non, Audrey, vous ne pas bonne soirée comment? Jamais.
0: Pourquoi pas?
1: Jamais t'es. Vous ne pas tout seul?
0: Non, mais c'est avec maman. Maman, il est avec moi.
1: Audrey, une maman?
2: Mais tant que c'est pas nous, laisse y aller avec son maman.
1: Mais non,
2: on se remet avec son maman et qu'il veut.
0: Mais non, si mémé aussi vient.
2: Oh non. Par contre, ça n'est pas d'accord. Parce que quand il y aura douleur là, on ne sait pas ni elle, elle est où.
0: Ah oui, pour avoir douleur, il est ouvert de 7 à 77 ans.
1: Pardon?
0: Ah, mais mémé n'a 78, non?
1: Non, c'est pas ça, c'est de l'autre côté. Il y a tracasse à moi. Audrey, non.
0: Non, mais en fait, compte là. Le petit soirée, c'est bouge dans Sainte-Marie. Hein, soirée Zumba. Zumba, café, ah, café au canard.
2: Bon, allez.
0: Ça va parce que Mila est en retard.
2: Oui, la fête commence. Allez.
0: Salut Léna, salut Chap. Les
1: bloups.
0: Bye.
1: Oula, ouais.
2: Oui.
1: Oula. Hein?
2: C'est cool, a compris où?
1: Non.
2: Moi, mais t'avais juste pas d'y amener mon mémé dans la soirée Zumba. Parce que mon mémé, ça gagne douleur le lendemain. C'est cool, a pensé où?
1: Non, oui, hein. En tout cas, heureusement, pas de mémé dans l'autre soirée parce qu'elle aurait vraiment douleur.
2: Mais chelou, hein.
1: T'es fumé avec Malte!
2: Ah ouais, mais.
1: La naissance CVP à nous là?
0: Les éclatés depuis le début, m'a compris la fin direct.
1: Ouais.
0: Regarde, les cours dans la forêt.
2: Voilà. Elle est pas dans cette forêt, mais dis bête aussi, mais dis normal, le tu.
1: Ouais.
0: Les nuls.
2: Franchement, les films d'horreur ont changé. Avant, on avait moins de bons films d'horreur.
1: Ça
2: rappelle? Chucky, t'es dans
0: le suspense.
1: Voilà,
0: comprends-la.
1: Freddy sort de la nuit de les griffes. Comprends-la.
2: Ça, t'es pas de bons films. Regarde ça, aujourd'hui. Regarde, il rentre dans un case, le case d'écouté.
1: À tout moment, pièces... ça fait un affaire.
2: Ah là, c'est tout la fille. Fait...
1: Il a sauté. Il a sauté.
2: Non.
1: Si,
2: il a joué le rôle pour qu'il fait peur. En haut. Non, mais là, c'est tout bien fait. Il vient de faire plus peur que le film.
0: C'est clair.
2: Non, mais franchement.
1: Franchement, les amis.
2: En plus, lance un truc subité.
1: Pourquoi tu fais ça?
0: Bon, moi, je vais dormir parce que c'est claqué au sol.
1: Même idée, pareil.
2: Tu vas dormir? Reste un peu.
1: Vous dors pas?
0: On reste là?
2: Ouais, il me reste un petit peu.
1: Ouais, c'est un peu ?
2: Ouais.
0: Bah, allons dormir.
2: Ouais. Viens après.
1: Oublie pas d'éteindre la télé après.
2: Ouais, mais il va éteindre, inquiète pas.
1: C'est bon ?
2: Allez, bonne nuit.
1: Allez, bonne nuit.
2: Allez.
1: Film d'horreur.
2: Demain, nous change de film à nous mettre policier. Bonne nuit.
0: Brice, s'il te plaît, assise bien dans le canapé. Et où ? Gros doigt de pied, là. Enlève ça tout de suite, hein.
1: Voilà.
0: À partir d'aujourd'hui, m'a décidé. Nouvelle règle dans la coloc.
1: Ouais.
0: Le canapé, c'est une safe place.
2: Hein? Attends, c'est quoi une safe place? C'est quoi ça?
0: On juge pas, on coupe pas la parole et surtout on fait pas commérage.
1: Eh ben, qui c'est Vakuna, c'est ça alors?
0: Allez, voilà, ça commence.
1: C'est n'importe quoi.
2: Là, elle est jolie, là. Il faut m'y demander pardon le canapé à chaque fois m'y cause. Non, mais vous pétez un câble, vous êtes.
0: Non, m'a pas dit où ça, on peut causer, on respire normalement. Les bons.
1: Donc là, si m'a bien compris, en fin de compte, c'est où il décide qu'on nous cause. D'accord? Et en gros, ben, c'est un peu une dictature, non?
0: Oui, c'est ça. C'est une dictature, ouais.
2: C'est n'importe quoi. Depuis quand vous nous demandez pardon avant de causer un canapé? Non, mais c'était.
0: Hé, déjà, on parle bien du canapé. On a un truc à dire?
2: Non, on n'a rien à dire.
0: Bon, bah, dehors!
2: Dehors où? C'est
0: hors
2: quoi?
0: De la safe place! Tu enfreins les règles, dehors!
2: Mais de toute façon, ça paraît ce côté zot, parce que moi, ça va dans mon chambre et
0: dormir. Allez!
2: Parce qu'être côté zot, c'est un safe dérangement.
0: Allez!
2: Moi, mais t'avais juste un safe tranquillité.
0: J'ai
2: c'est
0: dit
2: ça, ça pas capté.
0: Dehors!
2: Oui,
0: allez.
2: Mais bon, ça va. Voilà!
0: Sentence est irrévocable.
1: Oui, mais. Excusez-moi, on était un peu rapide, non?
0: Oui, William.
1: Oui. Oui, mais bien.
0: Super.
1: Fais une bonne dictatrice, quand même. C'est très bien, quoi.
3: Bonne journée, bon réveil, il est 7h30. L'actualité de ce jeudi, c'est ce nouveau coup d'arrêt dans la campagne sucrière, notamment dans le nord et l'est, avec un début de campagne décidément très mouvementé. L'usine de Bois-Rouge est à l'arrêt à nouveau ce matin, alors que depuis hier, elle subirait un important ralentissement du processus de cristallisation du sucre. C'est ce que annonce en tout cas Tereos, colère de la FDSEA, qui pense que cette panne risque de faire perdre de la richesse des cannes aux planteurs. Un nouveau coup dur, donc, alors qu'il y a une semaine, la réception des cannes avait été paralysée par une mobilisation des agriculteurs. Également dans l'actualité ce jeudi, l'auteur de l'agression à l'arme blanche hier dans le quartier dionysien de Prima, toujours entendu ce matin par la police après une altercation avec un membre de sa famille, cet homme de 53 ans qui a lui passé la nuit à l'hôpital après avoir été blessé au niveau du crâne et de la main. La garde à vue du conducteur de la voiture folle de la possession, lui, a pris fin hier. Il sera jugé demain en comparution immédiate. Concernant les circonstances de l'incident de dimanche soir dans une station, on a appris qu'une dispute avait éclaté un peu plus tôt avec un autre automobiliste avant qu'il veuille les deux individus en découdre. Une personne a d'ailleurs été blessée par la voiture du mis en cause. Cette victime et d'autres personnes seront convoquées très prochainement par la justice. Un chiffre également ce matin, 1,5, c'est l'inflation qui se maintient donc à 1,5% à La Réunion sur un an selon les derniers chiffres de l'INSEE. Une hausse générale des prix moins importante que dans l'Hexagone. Alors qu'on le rappelle, les étals avaient été légèrement, ont subi cette pénurie agricole consécutive au passage du cyclone Garance. Les infos sur cette inflation sur le site l'info.re. Toujours dans le domaine économique, tiens, le Parti socialiste a fait part de son inquiétude hier. L'EPS s'est alarmé des coupes franches prévues dans les crédits destinés à l'emploi et à l'insertion. Il dénonce notamment le futur projet de loi de finances qui s'annonce douloureux pour La Réunion, selon eux. Écoutez tout de suite Audrey Corridon, mais aussi le député Philippe Naillet, ainsi que la première secrétaire fédérale du PS et maire de Saint-Denis, Erika Barège, au micro de Marianne Bultel hier.
4: On est très alarmiste sur la baisse des dotations du gouvernement sur la mission insertion emploi. Puisqu'on ne les subit plus, on les observe et on les vit depuis 2 ans. Donc il y a eu 22% de baisse des dotations sur cette mission insertion emploi.
5: Nous n'accepterons pas d'économies, surtout pas, si ces économies-là portent sur la santé, porte sur la jeunesse, porte sur l'éducation, porte sur les services publics et porte sur la transition écologique.
6: Le gouvernement, dans les choix qu'ils font aujourd'hui en soutien avec la droite et l'extrême droite, ils sont en train de saboter un travail qui a été fait ici à La Réunion collectivement, les Réunionnais, les élus, les associations, les chefs d'entreprise, les parents. La Réunion s'est mobilisée sur les 14 dernières années, en tout cas, pour que nous puissions faire baisser ce taux de chômage qui était à 30%, descendu à 16%. C'est le boulot collectif avec des dispositifs très simples.
3: Pendant ce temps-là, la France hexagonale brûle toujours. On en parle depuis plusieurs semaines face à l'ampleur d'ailleurs historique de cette catastrophe. Le président du département, Cyril Melchior, a officiellement validé hier le principe de l'envoi d'un contingent de sapeurs-pompiers réunionnais en renfort. Il a déclaré que lors des cyclones et des catastrophes naturelles qui frappent notre île, nous bénéficions donc de régulièrement du renfort de sapeurs-pompiers venus de l'Hexagone. Il est naturel qu'aujourd'hui La Réunion réponde présente. Fin de citation. Le locataire du Palais de la Source a proposé une enveloppe budgétaire spécifique pour prendre en charge les frais de cette mission exceptionnelle. L'Hexagone, justement, on en parlait, où des flammes de plus de 10 mètres de haut font face aux soldats du feu, avec même dans leur dos des reprises d'incendie. C'est le cas en Gironde, où fort heureusement, le méga-feu n'a pas progressé hier. Une situation critique, quand même sans précédent, de l'avis d'Éric Brocardi. Il est porte parole de la Fédération nationale des sapeurs-pompiers. Je vous propose de l'écouter. Il était en direct dans le journal de 20h hier soir sur le plateau de Jean-Baptiste Boursier.
7: Écoutez, là où je vous parle, on est sur un champ de bataille qui a été gagné par les sapeurs-pompiers avec le soutien des agriculteurs. Donc aujourd'hui, grâce à l'agilité, grâce à la réactivité à chaque fois du dispositif qui a su se redéployer grâce à la robustesse d'un commandement, effectivement, nous avons gagné une petite bataille face à cet ogre. Donc le sujet aujourd'hui, c'est de continuer à travailler dans cette dynamique parce que c'est par ces petites batailles-là que nous allons gagner la guerre. On est toujours sur un axe extrêmement fragile, extrêmement limite entre du côté positif pour les sapeurs-pompiers comme du côté négatif. Vous l'avez dit dans votre reportage, Le sujet, c'est la météo. Le sujet, c'est de comprendre qu'aujourd'hui, face à ces relevés de température extrêmes, comment à la fois les sapeurs-pompiers arrivent à s'adapter, parce que les fortes de température ont un impact direct physiologiquement sur les sapeurs-pompiers. Et je peux vous dire et vous garantir que le regard que j'ai croisé de certains, ils veulent continuer à en découdre et à en démordre.
3: Revenons chez nous avec cette fête qui aura lieu du 7 au 16 août prochain sur le site emblématique du Cap Méchant, à Saint-Philippe bien sûr. La fête du Vaquois qui sera, comme chaque année, l'occasion de découvrir, mais aussi de redécouvrir cet art ancestral du tressage à base de feuilles de Vaquois. Didier Payette a justement rencontré hier Lauriane Leichning, une artisane de la commune, ainsi qu'Olivier Rivière, le maire de Saint-Philippe hier. Écoutez-les.
8: C'est un temps fort hein, qu'on attend chaque année. Effectivement, on essaie de produire le plus possible, mais forcément, sur l'année, on a aussi d'autres commandes. Donc, on va dire que ça fait à peu près un mois et demi, en fait, qu'on est sur les créations donc, prévues pour la fête du Vaquois. Donc, on espère en tout cas qu'il y en aura assez pour tout le monde.
9: Nous fêtons les 33 ans de la fête du Vaquois. C'est une fête familiale, populaire, traditionnelle, qui véhicule toutes les valeurs et ce qui fait l'identité du territoire de Saint-Philippe. Je tiens ici à saluer tout le travail au quotidien de nos vannières, de la Maison de la Tresse et du terroir qui œuvrent à faire connaître davantage, on va dire, ce savoir-faire ancestral et qui surtout continuent à perpétuer ce savoir-faire.
3: La fête du Vaquois qui, je le rappelle, aura lieu du 7 au 16 août prochain hein, sur le site emblématique du Cap Méchant à Saint-Philippe. L'information revient à 8h tout à l'heure sur Antenne Réunion. À suivre Tous sur la route avec Grégoire Manès, mais aussi Les Rivières ainsi que Tous en douceur. Excellent début de journée à tous et à tout à l'heure.
10: 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C'est au volant de ce tout nouveau 4x4 que nous sommes partis à la rencontre de 20 passionnés dont le métier ou le quotidien est au contact direct avec la route. Ils nous parleront des dangers qu'ils y rencontrent et comment ils y font face. 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Installez-vous confortablement, attachez votre ceinture. Bienvenue dans Tous sur la route sur Antenne Réunion. Il y a quelqu'un?
11: Oui, Grant.
10: Bonjour les amis, comment il est? Très content de vous retrouver pour une nouvelle saison de Tous sur la route sur Antenne Réunion. On est parti pour 20 émissions ensemble et on va découvrir aujourd'hui des vannes aménagées par Vincent. Venez avec moi, je vous emmène tout de suite. Bonjour Vincent.
11: Bonjour Greg.
10: Merci de nous accueillir chez toi.
11: Avec plaisir.
10: Dans ton atelier, dans ton environnement où tu prépares des vannes, ça fait combien de temps que tu fais ça?
11: Professionnellement parlant, ça fait 4 ans, mais sinon ça fait bien plus longtemps.
10: Et là, on est devant donc un van aménagé, et plutôt bien aménagé, j'ai envie de dire, avec du bois et pas mal de petites choses. Quel est le type de personne qui te commande ce genre de van aménagé?
11: Il y a vraiment tout type de personnes. Ça peut être aussi bien des gens qui veulent profiter un week-end ou des gens qui veulent investir pour un véhicule qu'ils vont louer ensuite.
10: Sur la route, avec ce type de véhicule, est-ce que c'est un peu plus galère? Est-ce qu'il faut faire un peu plus attention? Ou est-ce que ça roule comme une voiture normale?
11: Celui-là, il a un gabarit plutôt petit, c'est plutôt un moyen même, on va dire. Ouais. Donc ça reste encore presque comme une voiture, on va dire une grande berline.
10: Tu prends en moyenne combien de temps pour construire un van comme celui-là? Un moyen, on va dire.
11: Pour un véhicule comme ça, en général, on met à peu près une semaine, 10 jours.
10: Ah ouais, c'est super rapide en fait.
11: Oui, ben, grâce à notre nouvelle machine, la CNC, qui fait toutes les découpes pour nous. C'est plus rapide, plus précis, et ça fait même des découpes qu'on serait incapable de faire à la main.
10: Je sais que tu fais aussi des peintures spéciales. Hein.
11: Oui. La peinture Raptor.
10: La peinture Raptor. Alors, quel est l'avantage de cette peinture?
11: L'avantage de cette peinture, c'est que c'est une base polyuréthane. Donc, c'est une peinture très dure qui résiste mieux aux rayures qu'une peinture classique, qui résiste mieux au soleil surtout. C'est le problème ici.
10: Ouais.
11: On voit souvent les peintures qui ternissent, le vernis qui devient mat.
10: Ouais, bien sûr.
11: Donc là, on n'a pas ce problème-là. Et surtout, bah, c'est le style. Ça donne un look bois odeur.
10: Un petit look bois odeur.
11: C'est ça.
10: Quelles sont les choses qui sont obligatoires lorsqu'on aménage un van?
11: Obligatoire, ben moi je dirais un lit déjà.
10: Ouais.
11: Et ben pour pouvoir dormir correctement dedans, une des choses les plus importantes, je dirais, c'est les aérations.
10: D'accord.
11: Très important d'avoir une aération basse et des aérations hautes, d'accord, bien dimensionnées.
10: Ben Vincent, est-ce que tu peux nous montrer un peu comment ça se passe, comment c'est aménagé et qu'est-ce qu'il y a à l'intérieur d'un van aménagé?
11: Bien sûr, bien sûr.
10: Allez, c'est parti.
11: Ben déjà pour commencer, là-dessus, j'avais fait un petit prototype. Donc lui, c'était le prototype pour pouvoir caser une cuisine dans un petit espace, parce que ce véhicule, il n'est pas très long.
12: Ouais.
11: Donc le principe, c'était une porte, la partie ici qui se soulève avec le réchaud qui normalement est fixe.
12: D'accord.
11: Donc ça permet d'avoir un espace cuisson. Et dessous, on a la partie évier, une petite douchette qui sert pour la
12: vaisselle. Ça pour l'eau, quoi.
11: Et la même douchette qui peut servir pour la douche de l'autre côté. On a une partie lit. Hop.
12: Ah ouais, tout simplement.
11: Tout simplement.
12: Ouais, ça se déverrouille. Ah ouais, mais il y a de l'espace, hein.
11: Oui, ça fait un lit, je crois que celui-là, il fait 130 de large sur 190 de long.
12: On peut dormir à deux facilement, quoi.
11: Ah oui, facile.
12: Et puis, bah tiens, moi j'ai envie de rentrer, j'ai envie de
11: Allez.
12: Voir. Donc là, on peut s'asseoir aussi.
11: Ouais.
12: Et puis manger, non?
11: C'est ça.
12: Je crois que c'est une petite table, ça, c'est ça?
11: Ça, c'est une...
12: petite tablette, quoi.
11: C'est un rangement, et on utilise...
12: Ah, il y a aussi un rangement derrière.
11: C'est un rangement derrière.
12: Ah ouais, c'est pratique.
11: Et après, on utilise ces petites...
12: D'accord. D'accord, on peut manger tranquille, voilà. Se poser. Je voulais qu'on parle aussi de l'électricité, du oui. côté courant. Mm-hmm. Tu fais comment? Tu utilises quoi exactement?
11: Sur celui-là, j'ai mis une batterie nomade. Par rapport à mon utilité perso, moi je pars uniquement en week-end.
12: Ouais.
11: Et j'arrive à gérer l'électricité, donc ouais. Ça me suffit largement. En général, je fais toujours un package électricité avec un coupleur séparateur qui D'accord. fait que quand tu roules, le moteur recharge aussi la batterie auxiliaire.
12: Ah ouais, ça c'est bien ça.
11: Voilà. Donc tant que tu roules un peu tous les jours, t'as de l'électricité en permanence.
12: D'accord. Je propose de retrouver comme à chaque fois, et pour la première fois dans notre émission, l'expert du jour, c'est Malik Ounia. Regardez.
13: Alors, au volant, c'est surtout le manque de concentration des conducteurs. C'est ce qu'on relève le plus souvent. C'est dû effectivement à tout ce qu'on peut faire au volant, autre chose que de conduire, c'est-à-dire utiliser l'écran tactile, téléphone au volant, les stupéfiants, l'alcool. Tout ça crée une mauvaise gestion de l'environnement routier. Et malheureusement, les conducteurs se font piéger. Donc, il faut vraiment se concentrer sur la conduite quand on est au volant d'un véhicule.
12: Vincent, avant de nous laisser, est-ce que tu aurais un petit conseil à donner aux gens qui hésiteraient encore peut-être à investir dans ce type de véhicule?
11: Bah oui, mon meilleur conseil, je pense, ce serait de ne pas hésiter. Franchement,
12: ouais.
11: Moi, je garantis que c'est une expérience vraiment enrichissante.
12: Mm-hmm.
11: Et voilà, ceux qui hésitent encore, foncez, investissez dans un van aménagé. Et franchement, ça change la vie.
12: Eh ben écoute, merci de nous avoir reçus, Vincent.
11: Merci à toi d'être venu.
12: Et puis au plaisir, à bientôt.
11: À bientôt.
12: À bientôt, les amis. On se retrouve très vite dans Tous sur la route avec encore de nouveaux portraits, de nouvelles personnes à découvrir, de nouveaux métiers. Soyez au rendez-vous, ça se passe bien sûr sur Antenne Réunion. À très vite tout le monde, bye bye.

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4: Salut les amis. Bon, dites-moi, vos enfants à 2 ans, ils parlaient déjà? Non, parce que le mien, il dit que 3 mots. Et il joue tout seul. Parfois même, quand je lui parle, il réagit même pas. Vous feriez quoi à ma place?
5: Tu devrais aller à la PMI. Ils donnent des ateliers éveil corporel et motricité.
4: Mais c'est pas un peu too much?
5: Bah, moi, je serais toi, c'est ce que je ferais. Hein.
4: J'espère que c'est pas encore moi qui dramatise.

0: Ça a été la route avec la pluie, avec le petit ?
1: Oui, oui, t'inquiète pas. Comme d'hab, je gère. Tu regardes. Un message.
0: Ah, ça commence. Oudil, il n'a pas l'air à entendre.
1: Oui, et il ne parle pas encore.
0: Tiens, un autre.
1: Ma nièce, elle a parlé à 4 ans. Aujourd'hui, elle est avocate. La mienne, pas un mois, 2 ans. Rien d'alarmant, ne vous inquiétez pas.
0: Marmaille, comme elle a écosse plus tard, affole pas et profite. Quand il commence à causer, il arrête plus après. C'est pas faux. Enfin, jusqu'à l'adolescence.
1: Ça doit être son caractère, c'est tout.
0: Mais ils sont super bienveillants, en fait, sur ce forum, t'as vu ?
1: Non. J'ai dû rater quelque chose.
0: Arrête de culpabiliser, Sylvie. On rate tous des choses et on fait toutes de notre mieux, d'accord ?
2: Sylvie, c'est bien ça ?
1: Oui, c'est moi. Vous pensez que mon enfant a un problème ?
2: J'ai juste remarqué qu'il était un peu dans sa bulle.
1: Oh non. Vous pensez qu'il a un retard ?
2: Oh non, non, non. Je l'ai observé tout à l'heure et quand je donne une consigne, il comprend parfaitement. C'est juste... je suis pas sûre qu'il entende tout.
1: Oh non. Vous pensez qu'il est sourd ?
2: Le mieux à faire, et ce que je vous conseille, ça serait...

0: Hein. Même mes followers sur Insta ont répondu qu'il y avait un problème. Mais moi, je sentais. Hein.
1: Alors, bah, je la console, maman.
0: Non, je savais que quelque chose clochait.
2: Bah, écoute, quand on a un doute, c'est que déjà, on fait attention. Et c'est déjà beaucoup. T'es une bonne maman, Sylvie. C'est vrai. Tu vois, le tout, c'est de partager ses doutes avec des personnes qui peuvent les lever.
0: Merci.
2: Mmh. Il va bien, ce petit amour, hein?
0: Bébé.
2: 4, 5, 6. La tombe, 6 en coccyx.
0: Jason, on rentre.
3: Mais pourquoi tu m'envoies un message, maman? Je suis juste à côté de toi.
4: Ça fait 10 minutes que je t'appelle. Toi aussi, bientôt, c'est direction l'ORL.
3: Ok.

0: C'est quoi ça fait dans son oreille là?
1: Ah, c'est une sorte de micro pour l'aider à mieux entendre. Ils ont dit ça à la PMI.
0: La PMI? PMI? Le FBI? C'est un micro d'agent secret.
1: Mais non, t'es bête, c'est juste pour l'aider à mieux entendre.
0: Pour que la PMI écoute tout, elle vous surveille.
2: Personne.
3: Ah, Zala encore là. Et attends Nazat, hein, attends Nazat.
4: Toutes les infos sur le département de la Réunion et surtout ça que les mentionnés dans cet épisode, les disponibles juste là.
5: Ou en description de la vidéo, si Zot y veille à nous sur le bon de réseaux sociaux.
6: Gringos créole, c'était alors.
5: Toujours papa.
4: Bah oui, on est là.
7: Bonjour à tous et bienvenue dans Tous en douceur. Plus que des recettes, nos passionnés vont vous faire découvrir leurs histoires, leurs souvenirs à travers leurs desserts. Et puis chaque fin de semaine, tous les vendredis, nous allons nous retrouver ici, dans la boutique de Julien Leveneur, qui va nous apporter des conseils sucrés. Alors préparez-vous, c'est le moment de se régaler. Alors aujourd'hui, on est chez Raïssa. Merci Raïssa de nous accueillir chez toi.
8: Eh bien, avec beaucoup de plaisir.
7: Alors, qu'est-ce que tu nous proposes comme recette?
8: Alors, aujourd'hui, je vous propose un pâté créole, la recette typique de ma maman.
7: Eh bien, super. Mais moi, j'ai l'impression, quand j'entends pâté créole, c'est dur à faire. J'ai jamais tenté de le faire. Est-ce que c'est difficile ou pas?
8: Bah, je pense que c'est comme toute chose. Quand tu sais le faire, tu trouves que c'est facile. Ouais. Et quand tu sais pas, tu trouves que c'est difficile. Après, moi, c'est la recette de ma maman. Elle le fait à toutes les festivités qu'on a dans la famille et tous les week-ends. Donc, elle le fait assez souvent et donc je la vois faire quand même assez souvent.
7: D'accord. C'est elle qui t'a appris la recette?
8: C'est elle qui m'a appris.
7: Maman qui s'appelle?
8: Thérèse.
7: Eh bien, Thérèse, on va réaliser ta recette aujourd'hui.
8: Ouais.
7: Alors, on commence par quoi?
8: Alors, le pâté créole, c'est pas très compliqué. Il faut déjà mélanger les ingrédients secs. Une pincée de sel, une pincée de poivre et une bonne pincée de curcuma pour avoir la bonne teinture.
7: Ouais.
8: Et du thym.
7: Du thym. Ah, du thym.
8: Ouais, on a l'impression de faire un curry, hein.
7: Mais grave. Vous savez, les oignons, là.
8: Ouais. Eh ben non, c'est pas un curry. Un petit sucre vanillé, une levure et avec un verre de sucre.
7: Ah oui, par contre, le verre de sucre, c'est plus une pincée, là. Non.
8: Voilà, on mélange tout ça.
7: D'accord.
8: On fait un puits pour mettre les ingrédients mouillés.
7: T'as l'habitude de faire des gâteaux ou...
8: J'aime bien faire les pâtisseries, mais voilà, moi je suis plus pâtisserie, tarte à la pomme. Merci. Et donc après, nous allons rajouter 3 œufs, 500 ml d'huile. On va mettre un verre de liqueur Marie Brizard et là on va malaxer tout ça.
7: Ah ouais, faut le faire avec les mains?
8: Ah ouais, ouais, c'est manuel.
7: Ah, bah c'est bien, bah comme ça tout le monde peut le faire à la maison. Hein. Si vous n'avez pas de robot, tout, vous savez, on peut le faire. Je crois qu'il y a ton fils aussi qui fait des pâtisseries avec toi, tu me disais.
8: Ouais, Yacine, il aime bien faire des pâtisseries. Ouais.
7: Bon, on le salue, parce que je sais qu'il aurait aimé être là.
8: Ah oui, coucou Yacine.
7: Bon, et là, tu malaxes pendant combien de temps?
8: Tu malaxes le temps que tu trouves que ta pâte, elle est bien homogénéisée. Et après, selon la couleur, si tu vois que le safran a pas bien fait...
7: Tu peux remettre?
8: Ouais, tu peux rajuster un petit peu. Tu sais.
7: D'accord.
8: Tu veux bien que ça soit un peu bien.
7: Et nous, notre culture, on aime bien un peu de safran. Ouais.
8: Totalement, hein. Faut pas qu'on oublie d'où on vient, hein. C'est
7: bah,
8: ça.
7: C'est ça.
8: Voilà. Je vais préchauffer le four.
7: Ok, on préchauffe le four à combien?
8: 180-45 minutes, voire une heure, selon si t'aimes bien que c'est croustillant au-dessus. Voilà. Comme on va faire un insert, on va prendre la moitié de la pâte. T'as vu comment c'est facile à manier?
7: Super facile.
8: T'as vu ça? Tu laisses prendre la confiture?
7: Ça, c'est de la confiture que toi, tu fais?
8: C'est que c'est ma maman qui a fait.
7: Oh, la texture, regardez, c'est

0: amis.
1: Ouais, avec de la vanille dedans.
0: Alors, c'est quoi la dose?
1: Donc, en fait, tu vas tapisser en gardant à peu près 1,5 cm, comme ça, quand on va poser le reste de la pâte, ça va pas déborder.
0: Tu me dis la quantité, parce que vas-y, moi, je connais pas. Hein.
1: Vas-y, vas-y.
0: Ah, faut être généreux, alors.
1: Ouais. Là, on vient recouvrir tout ça. Mais tu sais que la vraie recette pâté créole, normalement, dans les mœurs d'antan, c'est avec de la viande
0: oui,
1: à l'intérieur.
0: Oui, ça, je sais. C'est quand c'est fait maison que c'est meilleur, hein, les amis. Hein. Et puis là, c'est quelque chose qu'on peut faire en famille, avec les enfants, avec la maman.
1: Et en vrai, si t'as tous les ingrédients sous la main, là, ça prend pas beaucoup de temps.
0: Mais franchement, je suis épatée, là. Et en fait, on se rend compte que des fois, c'est pas si compliqué. Hein. Donc là, il reste plus, j'imagine, la dorure.
1: Deux jaunes d'œufs avec un petit peu d'eau. Donc après, on va faire des petites décos sur les côtés, comme ça.
0: Ouais.
1: Voilà.
0: Et là, maintenant, c'est au four.
1: Et ouais.
0: Comme tu m'as dit, 45 minutes, une heure.
1: Voilà.
0: Et ben là, on enfourne.
1: On enfourne.
2: Retrouvez tout de suite les ingrédients de la recette de Raïssa.
0: Ça y est, on est parti pour la dégustation. Franchement, bien doré. Il a l'air croustillant.
3: Ouais, j'avoue.
0: Hey, très, très beau. Regardez ça, on voit bien l'insert. Bon, on s'est fait une petite infusion. Et c'est parti. Hein. Bon, on goûte. C'est très croustillant.
3: T'as vu? Croustillant au-dessus et moelleux à l'intérieur.
0: C'est très bon. Très, très bon. La confiture, c'est parfait parce qu'il n'y en a pas beaucoup, tu vois. Il y a juste ce qu'il faut. Bon, j'ai une petite surprise pour toi.
1: Merci beaucoup, ça me fait plaisir.
0: Tu pourras continuer à pâtisser.
1: Ouais, je cherche une recette à tester. Merci beaucoup en tout cas.
0: Et merci de nous avoir reçus.
1: Merci beaucoup, plaisir partagé même.
0: Super Thérèse pour la recette, c'est validé, c'était excellent. Merci Raïssa de nous avoir fait partager ce moment.
1: Avec plaisir.
0: Et à bientôt dans Tous en douceur. Bye bye.
1: À bientôt.
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0: Très bon début de journée, tout de suite l'information, il est 8h. Les grands titres de l'actualité de ce jeudi. Avec tout d'abord la fin de ce long calvaire pour la Soficoop, fin de son redressement judiciaire. La justice a prononcé hier l'extinction du passif de la holding de l'Urcopa. Une décision qui écarte définitivement tout projet de reprise. On vous expliquera tout dans un instant. La France hexagonale, elle, plus que jamais face aux flammes. Aucun répit ces dernières heures pour les soldats du feu. Nous ferons un point complet sur ces incendies sans précédent qui touchent le territoire national. Et puis, eux préparent un spectacle plein d'humour autour des addictions. Nos équipes ont suivi des marmailles de la cité Oasis à Saint-André qui prennent des cours de théâtre pour toucher le plus grand nombre. C'est donc la fin d'un épisode qui aura duré plus de 2 ans, mais ce n'est pas pour autant la fin du feuilleton. La Soficoop, maison mère des filiales du groupe Urcopa, sort donc enfin de redressement judiciaire. Décision du tribunal de commerce de Saint-Denis hier. Même si aucun plan n'a été présenté, cette décision écarte la menace d'une prise de contrôle de l'Union réunionnaise des coopératives agricoles par des coopératives rivales. Le tout reporté et sur donc cette information avec Rebecca Alexis Langard et Ludovic Lahu.
1: Après une longue procédure de redressement judiciaire, le tribunal mixte de commerce reconnaît à Soficoop la capacité de rembourser son passif échu dans l'immédiat, soit 10 millions d'euros, l'Urcopa disposant actuellement de 30 millions d'euros de trésorerie. Le plan de redressement prévoit de rembourser sur 10 ans 110 millions d'euros.
2: Soficoop dispose, enfin, a aujourd'hui un passif de l'ordre de 110 millions d'euros. À peu près la moitié correspond à des dettes internes au groupe, entre les filiales et Soficoop, qui est la holding, la maison mère. Et donc, ce sont des dettes internes qui seront remboursées au cours des 10 années qui viennent. Et puis, il y a les dettes bancaires, qui est l'autre moitié, dont nous allons rembourser une partie immédiatement, le passif échu, comme je le disais. Nous allons également rembourser les lignes de trésorerie pour 16,5 millions. Et puis, il restera effectivement un petit reliquat de 30 millions d'euros que nous allons continuer à rembourser selon l'échéancier initial.
1: Une décision de justice qui ne règle cependant pas tous les contentieux en cours. Le groupe Duchemin et Grondin conteste toujours certaines créances. Pour Christian Dijoux, la gouvernance de l'Urcopa est clarifiée. Terracoop est exclu du groupe et sera remboursé de sa participation. Sicalé demeure dans l'association mais perd sa place au sein du conseil d'administration. Pour l'entreprise, c'est le retour à la normale.
2: L'Urcopa, c'est d'abord 450 millions de chiffre d'affaires. C'est 1200 salariés. C'est 6 grands pôles d'activité. Donc pour l'ensemble des collègues et des salariés du groupe, c'est un soulagement. La deuxième chose, c'est que vous savez, quand vous êtes en redressement, toutes vos relations bancaires sont rigidifiées, c'est-à-dire que tout est bloqué. La clôture de la procédure nous permet de retrouver une autonomie, une liberté, un fonctionnement tout à fait ordinaire.
1: Le dirigeant de l'Urcopa en appelle à l'apaisement général dans les relations des différents partenaires de la coopérative.
0: Également dans l'actualité, cette information dont nous vous parlions hier, la procureure de Saint-Pierre a indiqué que Joseph Leperlier, l'une des personnes retrouvées sans vie le 14 juillet à Saint-Joseph, faisait l'objet d'une plainte pour des faits d'infraction sexuelle sur mineurs. Pour Katia, la belle-fille, eh bien, cette plainte serait à l'origine du suicide de ce couple de l'étang salé. Farouk Moulan l'a rencontré, écoutez-la.
3: Au lendemain de son premier témoignage, Katia a accepté de reprendre la parole. La fille de la défunte réagit cette fois aux révélations du parquet concernant les accusations d'agression sexuelle sur mineurs visant son beau-père.
4: Cette femme a décidé de porter plainte après l'affaire Yana contre mon beau-père pour des actes sexuels sur l'enfant. Donc j'étais bien informée de ça. Mais moi je ne

0: pas révélé, parce que je ne voulais pas mettre en porte-à-faux. Je l'ai porté, en fait. Je l'ai porté, je savais ce qui s'était passé, parce que je savais que ce qui s'était passé, c'est qu'il y avait eu quelque chose de grave pour qu'ils en arrivent à faire ce geste. Comme je dis toujours, il n'y a que ceux qui ne savent pas, ceux qui ne connaissent pas, qui peuvent juger tout et n'importe quoi. Donc voilà, donc cet homme n'avait rien à se reprocher, en fait. Et ça, j'en mets ma main coupée, en fait.
1: Un nouvel élément vient désormais éclairer cette affaire d'un jour nouveau. Un mois avant le décès du couple, une plainte avait été déposée contre l'homme pour des faits présumés d'agression sexuelle sur sa petite fille, alors âgée de 14 ans.
2: Au stade de l'enquête, quand l'enquête débute, nous ne privilégions aucune hypothèse n'est écartée. Encore à ce jour, l'hypothèse du suicide est privilégiée avec le résultat des deux autopsies. Néanmoins, nous sommes encore en attente du résultat de l'analyse toxicologique.
1: Les enquêteurs poursuivent désormais leur investigation dans le cadre de deux procédures distinctes. L'une portant sur les circonstances du décès du couple, l'autre sur les accusations d'agression sexuelle sur mineurs visant le beau-père.
3: Partons dans l'Hexagone à présent, où des flammes de plus de 10 mètres de haut font face aux soldats du feu, avec dans leur dos des reprises d'incendies, hein, comme en Gironde. Fort heureusement, le méga-feu, lui, n'a pas progressé et les conditions météo s'annoncent favorables dans les prochains jours. La journée d'hier, elle, par contre, est restée très intense. Sur place, Esther Lefebvre.
4: Il n'est que 15 heures. Nos reporters découvrent cette ombre inquiétante qui s'abat de nouveau sur la Gironde.
5: Tu vois notre image ? Je ne sais pas si tu vois. Je te montre le panache de fumée, là. On voit les flammes.
4: Cette fumée noire, signe d'une combustion intense et d'une végétation très sèche. À tout instant, la clairière menace de s'embraser.
5: Il y a un mouvement d'évacuation de tous les véhicules qui ne sont pas engagés directement contre le feu. Vous voyez cette voiture de pompiers qui quitte les lieux parce que là, ça devient effectivement extrêmement dangereux.
4: Au-dessus de leur tête, à chaque rotation, les Canadairs disparaissent dans cet horizon crépusculaire. C'est le scénario que tous redoutaient.
6: La difficulté, c'est qu'il était éteint et il est reparti, tout simplement.
7: D'un seul coup, qu'est-ce qu'il a suffi pour qu'il reparte ?
6: Du vent !
4: Des rafales à 40 km et près de 40 degrés au thermomètre. Les flammes ne sont qu'à 150 mètres de cette propriété, un chenil.
8: Les pompiers, ils ont sauvé 3 fois ma maison en 5 jours. C'est pas des pompiers, c'est des guerriers.
9: On l'attend tranquillement, d'accord ?
4: Ces combattants sont de nouveau sollicités aux 4 coins de la forêt.
10: Là, ça arrive en sous-bois tranquillement et on va le taper quand il va être à 5 mètres.
4: Blagon, Saint-Jean-d'Illac, Souges, autant de lieux de bataille parcourus par nos reporters au 8e jour de ce méga-feu, comme ici à Lenton.
11: Alors que les flammes ne sont qu'à quelques mètres, on entend au-dessus de nous les avions de reconnaissance comme celui-ci et les Canadairs qui viennent noyer la zone.
4: La bonne nouvelle pourrait venir du ciel la nuit prochaine. Enfin, un peu de clémence annoncée avec un net refroidissement des températures. L'occasion, tous l'espèrent, de reprendre l'avantage sur cet adversaire imprévisible.
3: Et un chiffre illustre bien la période critique. 50, c'est le nombre d'incendies en cours en ce moment sur le territoire national, dans le Var, le Morbihan, la Côte d'Or. D'ailleurs, dans la forêt de Fontainebleau, aussi au sud-est de Paris, un feu a repris ces dernières heures. Tout le pays brûle. Thibaut Petit était sur le terrain.
12: Dans un épais panache de fumée, un hélicoptère bombardier d'eau déjà en action. Très vite, les moyens aériens sont déployés ici à Brignoles, où un feu s'est déclaré aux alentours de 17h à proximité d'une déchetterie. 200 sapeurs-pompiers sont sur place pour faire face aux flammes. Le relief et le vent leur compliquent la tâche, avec le risque d'emporter des braises et de déclencher de nouveaux départs de feu. Plusieurs quartiers de la commune ont été évacués.
13: Il va pas aller plus loin.
12: En Côte d'Or, même scénario depuis 15h cet après-midi quand un nouveau feu se déclare. Ce soir, 80 hectares de végétation ont brûlé. 150 pompiers sont encore sur place pour tenter de ralentir sa progression. Certains sont venus en renfort des départements voisins. Ils sont aidés de 2

0: Deux hélicoptères bombardiers d'eau. Pas d'évacuation, mais les habitants sont appelés à rester confinés. La circulation est désormais interdite dans la commune jusqu'à nouvel ordre pour ne pas gêner les secours. De nouveaux feux un peu partout en France, même dans le Morbihan, à proximité de la forêt de Fontainebleau, où plus de 2000 hectares avaient déjà été ravagés par les flammes, un nouveau feu s'est déclaré dans la commune d'Achères-la-Forêt.
1: À l'étranger, c'est l'info de la nuit. Donald Trump a mis ses menaces à exécution. L'armée américaine a dit avoir terminé une lourde série de frappes contre l'Iran, des frappes en représailles aux tirs de Téhéran contre les forces américaines au Moyen-Orient, des centres de commandement, des gardiens de la Révolution, des installations de missiles, de drones et des sites de surveillance ont été visés après pourtant une courte accalmie le week-end dernier. Revenons chez nous, tiens, où des milliers de marmailles réunionnais profitent, eux, de l'hiver austral et des vacances à Saint-André, par exemple. Les enfants de la cité Oasis, eux, profitent de cette pause pour préparer un spectacle autour des addictions, spectacle humoristique auquel Julie Lerman a pu assister aux dernières répétitions.
2: Les enceintes résonnent et les dernières consignes sont données. Dans quelques jours, le rideau se lèvera. À travers le théâtre, la musique et la danse, ces jeunes de 13 à 17 ans peaufinent leur spectacle sur un sujet sensible, les addictions.
3: Quand il n'y a rien à faire, on fait théâtre pour faire rigoler un peu les gens.
4: On crée tout nous-mêmes. Après, Florent, il nous dit comment faire, etc., vu que c'est notre animateur.
5: Mon rôle, c'est d'être surveillant. Pour faire de la prévention un peu pour la maman qui donne de la puff à son enfant devant l'école.
3: Montrer qu'il y a des enfants qui ont la capacité, mais au fond, ils sont sous pression, donc ils ne répondent pas aux bonnes questions, comme on a fait dans le sketch.
6: Soustraction, explication, addiction.
7: Et c'est une mauvaise réponse.
2: Les jeunes de la cité Oasis ont déjà assuré la première partie de PLL au théâtre de Saint-Gilles. Le théâtre ouvre même les portes du cinéma. À 18 ans, Kylian a été retenu lors d'un casting pour un film français.
8: Déjà, grâce au théâtre, à l'heure d'aujourd'hui, je suis pris dans un film. Et ça apprend déjà à avoir beaucoup de connaissances à l'extérieur.
2: Ici, la scène devient un terrain d'expression, un moyen de parler des addictions autrement, de sensibiliser les plus jeunes et de dynamiser le quartier Oasis. La représentation est prévue jeudi prochain.
3: Bana les créatifs, hein, c'est de la fleur de l'âge de toute façon. Et après, moi, mon travail, c'est d'accompagner Bana, de cadrer un peu toute cette énergie-là. Et c'est de créer un joli petit spectacle pour les gens du quartier.
9: Pourquoi les addictions? Parce que c'est un phénomène qu'on retrouve chez nous, devant, dans notre quartier aujourd'hui. Et du coup, pour nous, il est important que le message des jeunes, il vient des jeunes.
2: L'association s'est déjà fait une place sur TikTok. Leur jeu de théâtre, porté par l'humour, séduit un public toujours plus large, avec un objectif, faire rire, pour mieux faire réfléchir.
1: C'est la fin de cette matinale. Merci de l'avoir passé avec nous. Tout de suite, la suite de vos programmes sur Antenne Réunion. En radio, rendez-vous dans Nous Causes Ensemble. Pour l'information, je vous laisse entre les mains de Julien Andy à 12h30 et à 19h. Excellent début de journée à tous et à demain.

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0: Je comprends, regardez. Ça a été coupé, là. Regardez, regardez.
1: Mais oui, ça se voit. Regardez l'horloge. Il y a un saut dans le temps.
0: Les caméras ont été désactivées pendant 2 heures.
2: Et ce serait pas une panne de courant? Une coupure d'électricité? Oh, franchement.
0: Pile aux heures où je n'étais pas là.
1: La personne qui a pris l'argent a désactivé la caméra.
0: Bien sûr, ce n'est pas une coïncidence.
2: C'est pas possible. Attendez, tout ça n'est pas forcément lié, maman. Demain, je vais appeler cette entreprise qui a installé les caméras. Demain. C'était toi? La caméra désactivée, la caméra que tu as fait installer? Cet argent qui a disparu? Papa, c'est toi qui as fait tout ça? Maman m'avait déjà parlé de cette histoire d'argent caché. Elle avait tout compris, c'est ça?
3: Maintenant, ta mère est détective.
2: Arrête! Regarde-moi dans les yeux et dis-moi la vérité. Cet argent est à toi. Cet argent... sale. Cet argent sale est à toi, papa.
3: L'argent est à Sampaio.
2: Sampaio.
3: À lui et à d'autres clients. Sampaio m'a demandé de le garder. C'est mon ami.
2: Attends, mais tu n'as pas un peu peur? Peur de te mêler de toutes ces affaires, non?
3: Ah, Livia, rien n'est jamais tout noir ou tout blanc.
2: Quoi?
3: Et tu ne peux pas être aussi naïve non plus.
2: Je le suis. Oui. Moi? Oui, je le suis.
3: Les choses sont comme elles sont.
2: Je t'ai défendu.
3: Je ne pouvais pas refuser d'aider Sampaio.
2: Quand je pense que je t'ai défendu, quand ma mère m'a raconté cette histoire d'argent...
3: Mais pour l'amour du ciel, tu peux continuer à me défendre. Cet argent n'est pas à moi. Livia, la pire chose que tu pourrais faire, ce serait de dire à ta mère que c'est moi qui ai mis les caméras. La pire, tu entends? Si elle apprend que c'est moi, elle va faire le lien. Et qui sait ce qu'elle décidera de faire?
2: Mais tu as caché l'argent dans son grenier. Tu t'es permis d'envahir sa vie privée.
3: Elle n'habitait pas là-bas quand je l'ai caché. L'appartement était vide. Après son emménagement, j'ai tout fait pour enlever l'argent de là.
2: Tu peux désactiver les caméras. Tu peux les désactiver.
3: Je les enlèverai.
2: Désactive ces caméras de toute façon.
3: Je les enlèverai, je n'en ai plus besoin.
2: Comme j'ai plus confiance, je lui dirai quand même. Oh, je suis fatiguée, je suis fatiguée.
1: Oh, je suis épuisée, j'en peux plus, je suis épuisée.
3: Fais-moi confiance, tout se passera bien. Écoute, il n'y a plus rien là-bas. Si ta mère n'apprend pas que c'était moi, tout se passera bien, la vie continue. Mais si jamais tu lui dis, elle peut faire des dégâts qui peuvent se répercuter sur tout le monde. Est-ce que cette folie de séparation qui a détruit notre famille n'est pas suffisante ?

0: T'es marrant, hein, papa. Tu viens pas quand on se donne rendez-vous, mais quand on se donne pas rendez-vous, tu viens.
1: Mais c'est comme ça, j'aime faire des surprises. Retire tes coudes de la table.
0: Sérieux?
1: Je suis inquiet pour toi, tu sais. Tu bois beaucoup trop.
0: Oh, papa, t'inquiète.
1: Bon, je suis inquiet aussi pour ta maman.
0: Inquiet pour maman?
1: Oui.
0: Pourquoi? Elle va super bien.
1: Elle n'a pas beaucoup d'amis, tu sais.
0: Non, elle a une nouvelle amie. Elles sont toujours ensemble, comme des meilleures amies.
1: Ah oui?
0: Ouais, elle est même un peu folle, tu sais, super différente de maman. Je l'aime bien. Elle s'appelle Cléo.
1: Et aujourd'hui, qu'est-ce que tu vas faire? Tu veux venir à la maison, regarder un film? On fait ça et... quoi?
0: Non, je peux pas. Aujourd'hui, je dois rester à la maison. Parce que le petit ami de maman vient de dîner avec nous.
1: Le petit ami?
0: Elle a tourné la page.
2: J'ai compris que c'était bête d'arrêter de venir ici juste à cause de cette histoire de la vidéo. Vous pouvez le dire.
3: La psychofolle.
2: Exact.
3: Vous pouvez le dire.
2: On a tendance à croire qu'une psychologue est une personne passive, qui passe son temps assise là, qui n'a pas de vie, qui n'a pas de problème. Mais vous avez été géniale avec moi, Olivia. J'ai lu votre article et sincèrement, je vous comprends.
3: Merci. Je suis heureuse. Je suis très heureuse. Mais maintenant, parlons de vous. Sinon, c'est bientôt vous qui me facturerez la séance.
4: Je suis venue parce que tu as dit que c'était une question de vie ou de mort.
1: Entre. Qu'est-ce que tu veux à ma femme?
4: Je savais pas que c'était ta femme.
1: Mais après, tu l'as appris.
4: C'est vrai. Mais on était déjà amis.
1: Et? Et quoi? Hé! Arrête, vas-y, raconte.
4: Et quoi?
1: Qu'est-ce que tu lui veux?
4: J'apprécie Livia. Pourquoi tu penses que je me suis éloignée de toi?
1: Par loyauté envers une personne que tu viens de rencontrer.
4: C'est une personne merveilleuse. Incroyable. Elle est meilleure que toi.
1: Je veux que tu t'éloignes d'elle.
4: Et pour quelle raison?
1: Tout simplement parce que ça ne fait aucun sens.
4: C'est toi qui dois t'éloigner d'elle. Arrête de la manipuler.
1: Cléo, si tu ne t'éloignes pas d'elle, je lui raconterai qui tu es vraiment.
4: Elle sait qui je suis.
1: Mais elle ne sait pas ce que tu as fait avec son mari.
4: Elle sait pas qui tu es vraiment.
1: Mais toi, tu sais ce que je te fais.

0: J'ai réparé le robinet, mais cette plomberie-là est moins fiable que des sushis dans un fast-food. Mmh.
1: Merci, Joachim. Ouais. Le plombier a dit qu'il venait. Il me l'a assuré, mais il n'est pas venu.
0: Ah, je vais changer ma blague, alors. Cette plomberie est moins fiable que la parole d'un plombier de Rio.
1: Dis donc, même sans être d'ici, tu es très doué, tu sais.
0: Merci.
1: Pour les blagues locales. Bon,

0: Stella. Tout va bien? Qu'est-ce qui se passe? Tu as besoin d'aide? Tu veux parler?
1: Non.
0: J'ai l'ouïe très fine, hein?
1: Non. Ah bon? Pourquoi tu écoutes de la musique si fort, alors?
0: Bonne question.
1: Mais non, non, je ne veux pas parler de moi. Je ne veux pas parler de moi, je veux parler de toi.
0: Non.
1: Je veux parler de toi, je sais si peu de choses de ta vie. Moi, pour l'instant, tout ce que je sais de toi, c'est que tu n'es pas d'ici et que tu viens d'un pays hispanophone.
0: Oui, je suis allemand. Non, non, je suis clairement argentin, de Buenos Aires, mais j'habite ici, au Brésil, depuis très longtemps. Voilà. Je suis veuf, je n'ai pas d'enfant. J'ai un frère qui habite en Uruguay, à Montevideo. Quoi d'autre? J'ai joué au foot pendant ma jeunesse.
1: Ah oui?
0: Oui, j'ai même joué chez les juniors de River Plate.
1: Pour River?
0: Oui, mais après, je me suis blessé au genou, j'ai arrêté. J'ai travaillé en tant qu'ingénieur électricien jusqu'à la retraite. Je dois mon prénom Joachim à mon grand-père paternel, qui est portugais. Ah, Stella, de quoi veux-tu parler? Que veux-tu savoir d'autre sur moi? Parce que je n'aime pas beaucoup parler de mon passé.
1: Moi non plus. Moi non plus, je ne veux pas en parler. Je ne préfère pas m'attacher au passé. Je ne veux pas en parler.
0: J'ai juste une petite question, mademoiselle. Le baiser, celui d'hier...
1: Ah non, je ne veux pas parler de ça.
0: Il entre dans la catégorie du passé, où on peut encore en parler. Parce que pour moi, Stella, il est dans la catégorie des merveilleuses surprises.

0: Pardon. J'aurais pas dû.
1: En fait, pour moi, c'est pas facile. Je ne suis plus une petite fille.
0: Moi non plus, je ne suis plus un petit garçon, Stella.
1: Oui, mais... je n'ai connu qu'un homme. En 50 ans, je n'ai connu qu'un seul homme. Et ça, tu ne le comprends pas, Joachim.
0: Mais je le respecte, Stella. Pardon. Pardon. On est amis.
1: Oui.
0: Amis. Fais-moi confiance.

0: Luis Fernando, j'ai besoin que tu me rendes un service.
1: Mais c'est quoi cette joie, mon garçon?
2: J'ai obtenu un excellent travail.
1: C'est vrai?
3: Vraiment?
1: C'est quoi?
2: Vente de produits importés.
1: Oh, c'est chic.
2: Conseiller commercial.
1: Dis donc, mon chéri.
2: Oui, maman. Ce temps que j'ai passé en Afrique m'a donné une grande expérience internationale. Hey, tiens, tiens, regarde. Regarde le bâtiment où je vais travailler.
1: J'y crois pas.
2: À Rio Branco.
1: Je sais, je connais Rio Branco. Hein? Dis donc, c'est génial. Dis-moi si je n'ai pas des raisons d'être fière de ce garçon. Je vais même réchauffer le hachis parmentier pour que tu le manges chaud.
2: Oh, maman, merci.
1: Ah, mais quelle bonne nouvelle.

0: Mon chéri, c'est génial. Attends, je reviens.
1: Merci, maman. J'ai exagéré, je sais. Mais je vais travailler dans un stand d'articles de haute qualité, tu vas voir.
2: Colporteur,
1: Ouais.
2: tu te moques de moi, hein? J'espère que tout est dans le strict respect de la loi, hein?
1: Ouais, tout va bien. Tout est en ordre. D'accord?
2: Tu as exagéré, parce que ce bâtiment-là... Oh, pour l'amour de Dieu, maman, crois tout ce qu'on lui dit.
1: Mais je vais travailler près de ce bâtiment-là. C'est presque en face. Le stand est presque en face, ouais.
2: Ah, oh, moi aussi, j'ai besoin de trouver un travail, tu sais.
1: Qui sait, si tu ne deviens pas mon associé. Hein? Mon associé?
2: Tu rêves, mon garçon.
1: Je rêve, après tu viendras me demander que je te prête de l'argent, hein? Non, non. Maman, j'ai faim,
0: Voilà,
1: maman!
0: c'est fait, tout est là. J'arrive, mon chéri. Regarde ce hachis parmentier, il
1: Oui.
0: est spécial, tu sais. Il est très bon.
1: Oh.
0: Donne-moi ton assiette, allez. Attends, je vais te servir
1: Oui,
0: une
1: celle-là.
0: bonne part. Voilà, félicitations, mon
1: Ah,
0: chéri.
1: merci. Merci, maman.
0: Félicitations. C'est bien. Ah. Ce n'est pas bon?
1: C'est trop
0: Je
1: bon.
0: savais que tu aimerais.
3: Hello! Hé, princesse! Hé, regarde-moi, je vais pas te manger! Hé, t'as vu ce que j'ai acheté avec l'argent? Tu veux pas faire un tour dans ma nouvelle voiture?
2: Nouvelle? Ça se voit qu'elle est d'occasion.
3: J'adore ta répartie, ma belle! Je rêve de vivre une passion comme ça, de pique et de baiser!
2: Je suis pressée, Arlindo. J'ai un entretien d'embauche.
3: Ah.
2: Un mot qui fait pas partie de ton vocabulaire.
3: Si ça dépendait de moi, il ferait pas non plus partie du tien. En tout cas, si tu changes d'avis, je suis là, hein? T'as qu'à m'appeler.
2: Le jour où je change d'avis, c'est qu'il faut m'interner.
3: Elle-même. Elle est à fond sur moi. C'est clair.
4: Maman, j'ai parlé à... Attends, attends. Juste une minute. J'ai parlé à l'entreprise et ils ont dit que ce genre de panne peut arriver. Voilà ce qu'on va faire. Éteins les caméras, c'est mieux. Éteins. Éteins tout. Après, on verra ce qu'on fera. C'est mieux. C'est mieux. D'accord.

0: Qu'est-ce qu'il y a? Qu'est-ce qu'il y a?
1: Mon unique fille quitte la maison. Pour toi, c'est un début. Pour moi, c'est une fin.
0: Oh, quoi? Il n'y a aucune fin, papa. Sois sûr d'une chose, rien ne changera entre nous. Jamais. Tu m'entends? Ah, il en manque encore une. Attends.
2: Vous avez mal? Vous avez mal?
0: Si j'ai mal? Non. Attendez, juste une minute.
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9: Le député, qui en est à son troisième mandat, a été arrêté chez lui très tôt ce matin et emmené au siège de la police fédérale de Rio de Janeiro. Il a été pris en flagrant délit dans une affaire de corruption et son arrestation a eu lieu grâce à son ancienne secrétaire qui a décidé de porter plainte contre lui auprès des services de police.

0: Regarde ça.
1: Tu veux voir ?
0: J'étais tellement nerveuse que je suis sortie en courant quand j'ai appris la nouvelle.
1: C'est la secrétaire qui a lâché le morceau, finalement.
0: Un classique, non ?
1: Hein ? Oui. Est-ce que tu as peur ? Tu as peur pour ton père ?
0: Sampaio, Sampaio. Client de... Non, plus qu'un client, un ami. Depuis de longues années. Mon père m'a... Il m'a dit que cet argent qui était dans le grenier appartient à ce type.
1: Il appartient à son ami ? Alors je pense que c'est ton père qui a enlevé cet argent. Ta mère avait raison, tu vois.
0: Qu'est-ce que je fais maintenant, hein ? Je sais pas quoi faire.
1: Écoute, tu veux un conseil ? Encore une fois, je pense que tu dois en parler à ta mère.
0: Et moi, encore une fois, je ne sais pas quoi faire. Je ne sais pas si je lui en parle ou si je lui en parle pas. Je ne sais pas à quel point ma mère détesterait mon père pour ça.
1: À mon avis, beaucoup.
0: Si ce type décide de parler, ça peut se répercuter sur ma mère. Parce que c'est sa maison. L'argent était où ? Eh bien, il était là, dans son grenier. Il y était.
1: Pourquoi tu penses que quiconque impliqué dans cette histoire d'argent sera forcément accusé de quelque chose ?
2: Je ne sais pas faire de vélo, je n'ai jamais su, tu le sais bien.
3: C'est justement ça que je ne comprends pas. Comment tu peux si facilement sauter d'un plongeoir olympique et avoir peur de monter sur un vélo ?
2: Non, mais ce n'est pas de la
3: peur.
2: C'est
3: de la peur,
2: pas
3: tout
2: du
3: ça.
2: Tout. Oui, non, ce n'est pas ça. C'est parce que personne ne m'a appris. Oui. Et ce ne sera pas maintenant, à ce stade de ma vie, rempli de problèmes, que je vais essayer d'en faire. Il n'en est pas question.
3: Et qu'est-ce qu'on en fait de mon envie de faire du vélo avec toi, alors ?

0: monde est en train de s'écrouler. Moi, je suis là, en train de satisfaire tes désirs.
1: La moitié d'un désir, parce que je ne voulais pas rouler avec ce vieil engin-là, non. Je voulais pédaler sur un vélo normal avec toi.
0: Dis donc, quelle chance, hein. Vas-y, profite, parce que celle qui pédale fort, c'est moi. Allez,
1: essaie de pédaler sur un vrai vélo, toute seule, et on verra bien si tu fais encore ta maline. J'ai eu une idée géniale.
0: Allez, vas-y, concentre-toi. C'est moi qui pédale toute seule.
2: C'est vrai. C'était évident que ce type était un idiot.
3: Les défenseurs de la morale familiale sont toujours les pires.
4: Ouais, c'est pas l'un des amis de ton grand-père, Dora.
2: Ouais, ça craint.
3: Non, mais regardez qui arrive.
2: Tais-toi.
5: Ça fait plaisir de voir que vous êtes de nouveau amis.
3: C'était de ma faute, j'avoue.
2: Arrête avec ça, tout va bien. Guy, je suis désespérée à cause de l'examen de chimie.
5: Tu veux réviser aujourd'hui? Il y a personne à la maison.
2: En fait, aujourd'hui, je peux pas parce que le petit ami de ma mère vient dîner à la maison.
6: Bien joué, tante Livia. Ouais.
5: Bon, je vais faire un tour alors. On fera un truc une autre fois.
2: Salut.
5: Salut.
6: Salut.
2: Chut. Tu calmes. Arrêtez, dites rien, dites rien.
3: Pourquoi t'as fait ça?
2: C'est vrai, le petit ami de ma mère vient dîner chez moi.
6: Dora, et alors, je te jure, vous allez
2: ça,
6: trop bien
2: bon.
6: Ensemble.
3: Mais Dora...
7: Quand ce ne sont pas mes parents, c'est Kléber. Quand ce n'est pas Kléber, ce sont mes parents. Je ne supporte plus.
8: Kléber est venu te voir?
7: Non. Non. C'est Fabio qui va venir dîner à la maison.
8: C'est bien. Tu as tourné la page.
7: Je sais pas. Je sais même pas encore ce que je vais faire pour le dîner.
8: Non, glamour. Tu peux commencer par faire un plat avec de grosses crevettes, tu vois. Tu peux être sûre que ça va l'impressionner.
7: Tu crois qu'il aime ça? Tu crois vraiment?
8: Fais-moi confiance. S'il aime pas les crevettes, tu peux le larguer tout de suite.
9: D'accord, mais tu penses qu'il y a des chances d'aboutir à une dénonciation? D'accord, je vais rester attentif, Pessania. Je te tiens au courant, d'accord?

0: On se reparle plus tard, salut.
1: Tu n'as toujours rien de nouveau pour moi ?
0: Si.
1: C'était un coup de fil intéressant ?
0: Ouais, Gasparian, écoute.
1: Oh, attention !
0: Lors de la perquisition chez Sampaio, ils ont découvert une collection de menottes en peluche.
1: C'est de l'or, mon garçon, c'est de l'or !
0: En léopard, en zèbre, en tout ce que tu peux imaginer.
1: Mon garçon, passe-moi ça tout de suite.
0: D'accord.
1: En parlant de masochisme, tu sors toujours avec la fille de Adhémar Fantini ?
0: M'en parle pas, Gasparian. Cette histoire a pris une tournure que j'aurais jamais imaginée.
2: Tiens, bois.
3: Merci, ma chérie.
2: Respire profondément. Respire bien fort. Comment ça se fait, hein, Katharina ? Je pédale et c'est toi qui as essoufflé.
3: Tout va très bien.
2: Je le pensais déjà. Maintenant, j'en suis sûre. Cette promenade n'était pas une bonne idée. Tu vas mieux ?
3: C'était une très bonne idée. Et j'espère que ce n'était pas ma dernière.
2: Je n'aime pas quand tu plaisantes comme ça.
3: Alors essaye d'aimer.
2: C'est pas marrant.
3: Je ne plaisante pas, Stella.

0: Tu as arrêté de courir après les affaires d'un Neymar, n'est-ce pas, Stella?
1: Eh bien, j'essaie. Mais ce sont ces affaires qui continuent à courir après moi.
0: Ah.
1: Ce n'est pas facile, Katharina. Presque toutes les femmes, quand elles se séparent, se font piéger d'une manière ou d'une autre. Sans argent, parfois même sans toi. Les enfants ne nous soutiennent pas. Les amis nous reprochent des choses. En plus, à mon âge, personne ne m'encourage.
0: Alors, va payer l'addition. Je pense que j'ai besoin de rentrer me reposer un peu. Est-ce que tu veux bien aller payer pour moi, s'il te plaît?
1: Je suis pas si pauvre. Je peux encore te payer une noix de coco.
0: Vas-y. Hein. Allez, vas-y, vite.
2: Le député Jean-Pierre Sampaio a été placé aujourd'hui en garde à vue pour transfert illégal d'argent vers l'étranger, a-t-on appris de sources judiciaires. La justice le soupçonne d'être impliqué dans une affaire de corruption et il devrait être interrogé.
3: Beaucoup de filles. Allez, à nouveau. Allez, regarde, attends, viens.

disait lapin. Quand j'étais bébé, je n'avais pas de talc. Maman me mettait du sucre. Quand j'étais bébé,

0: Non,
1: Cléo, t'es en train de me déranger, là. Dis donc, j'allais gagner 100 points, là.
2: Attends, et alors, ma chérie?
3: Et alors quoi?
1: Alors, t'as trouvé quelque chose?
3: Hein? Ah, du travail?
1: Ouais.
3: Et... Non, y a rien. Parce que le poste du premier était déjà pris. Et pour le deuxième, fallait parler anglais. Alors c'est raté.
2: Eh bien, mais ma chérie, tu ne parles pas anglais? Je t'ai toujours vu chanter des chansons en anglais.
3: Maman rêve, hein.
2: Ah ben dis donc.
3: Depuis quand je parle anglais, maman? Est-ce que je parle anglais, moi?
1: Non, écoute. Laisse tomber ça et viens chanter avec nous. Allez, tu en trouveras un autre. Viens chanter
3: avec nous. À condition que ce soit une chanson triste, d'accord?
2: Cléo, tu retenteras ta chance, hein, chérie. Mais qu'est-ce que tu veux? Tu n'as pas une chance extraordinaire comme ton frère.
1: Elle a même mis ses pieds sur le canapé.
2: On va chanter.
1: Je vais en mettre une là, regarde. En ton honneur, hein.
2: Oui,
3: super.

0: Cléo.
1: Une agression. Ils sont entrés ici comme si c'était leur maison. Ils ont fouillé, ils ont mis le désordre. Ils ont emmené Jourandir comme ça. Comme s'il s'agissait de n'importe qui.
2: Mon Dieu, tu calmes, calme-toi. Calme-toi, Léonore. Je suis désolée de te poser cette question. En ce moment si délicat et si douloureux. Dis-moi, Eleonora, tu n'as jamais remarqué quelque chose d'illicite dans les affaires de Jourandir? Non?
1: Pour l'amour de Dieu, Stella, cette secrétaire court après Jourandir depuis si longtemps qu'elle a dû vouloir se venger.
2: Oui, mais il a été pris en flagrant délit.
1: Un coup monté.
2: Il y a eu flagrant délit.
1: Oui,
2: il y a
1: mais
2: eu.
1: C'était certainement un coup monté.
2: Eleonora, je pense vraiment qu'on sait très peu de choses sur les occupations de nos maris. En fait, ce n'est qu'après ma séparation que j'ai compris qu'Adhémar n'était pas un innocent.
1: Alors tu devrais parler uniquement pour toi.
2: Hein?
1: Parce que je fais confiance à l'honnêteté de mon mari.
2: Désolée. Tu as raison. Calme-toi, je suis désolée.
1: C'est moi qui suis désolée. Je suis désolée.
2: Est-ce que tu as des nouvelles de Maria Lucia?
1: Elle est au Portugal. Elle a reçu une grosse somme d'argent de Junqueira pour qu'elle parte et le laisse libre avec sa nymphette. Je vais me laver le visage et me chercher une boisson. Tu veux quelque chose?
2: Non.

0: Je suis là.
1: Ça va, chérie?
0: Waouh, maman! T'es belle! Je vais me préparer, je suis curieuse de faire la connaissance de ce
1: type. Non, c'est pas la peine de se précipiter parce qu'il a déjà envoyé un message pour dire qu'il serait un petit peu en retard.
0: T'es en train de l'enlever?
1: Je change.
0: J'aime voir ça. Papa est venu à la sortie du lycée aujourd'hui. Je me suis fait un devoir de lui dire que ton petit ami venait dîner ici ce soir.
1: Je sais pas si on peut déjà l'appeler un petit ami.
0: Vous flirtez seulement? C'est encore mieux, c'est encore mieux, c'est plus amusant.

0: L'avocat a téléphoné. Mais je n'ai pas trop confiance, tu vois. Ademar cherche une meilleure défense. Ils doivent à tout prix libérer Jorandir.
1: Eleonora, je peux te demander une petite chose?
0: Bien sûr.
1: Ma maison a été cambriolée.
0: Mon Dieu, Stella, je ne savais pas.
1: Je ne me sens pas en sécurité. Je ne me sens pas en sécurité à cause de ça. J'ai envie d'installer un système ou un équipement de sécurité chez moi. Je vois qu'ici, tu as déjà quelques caméras. Cette entreprise, Glaze, elle est bien?
0: Elle est très bien. Et le propriétaire est le neveu de Jorandir. Il travaille souvent avec lui. Et Ademar... Ademar le connaît. Tu veux son contact?
2: Et j'ai déjà pensé à l'archéologie, à la scénographie, mais je sais pas maintenant.
1: Dora, doucement.
2: Juste encore un petit peu. Vous aimez être journaliste?
3: Ben, c'est pas une vie facile, mais ouais, j'aime bien. Je suis un peu accro à cette adrénaline.
2: Il y a beaucoup d'adrénaline à écrire sur les comportements?
3: Ouais, bien sûr. C'est comme n'importe quel autre travail. L'emploi du temps, le salaire... Les crevettes sont excellentes, Livia.
4: C'est vrai, tu les aimes? Non, parce que je pense que j'ai un peu exagéré. T'en veux encore?
3: Si t'as un doute, je peux même en ramener à la maison, si tu veux.
2: Ah, il y a quelqu'un d'autre qui vient?
4: Non.
2: T'inquiète, j'y vais.
4: Laisse-moi te servir.
3: C'est délicieux.
4: Je suis contente que tu aimes.
5: Salut.
2: Papa?
5: Je viens chercher une chose que j'ai oubliée ici.
2: Ça doit être très urgent.
5: Kléber, le père de Dora, comment ça va?
3: Fabio, enchanté.
5: Ça va bien, Fabio?
4: Il s'est passé quelque chose?
5: Non, voyons, j'ai besoin de récupérer une chose qui est dans notre chambre, d'accord? Je vous dérange ou quoi?
3: Est-ce que je ferais pas mieux de partir?
2: Non.

0: Livia ! Ce livre n'est pas celui qu'on a acheté à Porto, dans cette merveilleuse librairie, celle qui est très célèbre. Quand on a failli mourir d'avoir mangé autant de morue à la crème.
1: Dis-moi, tu as oublié quelque chose d'autre ici, Kléber ?
2: Tu as fait des crevettes au curry, dis donc. Flavio, c'est l'un de ses meilleurs plats.
3: C'est Fabio.
2: Il y a deux plats que Livia fait très bien. Des crevettes au curry et des spaghettis délicieux à la bolognaise et au basilic. Je ne résiste pas, je vais m'asseoir avec vous, d'accord ? Je vais m'asseoir avec vous, je vais chercher une assiette.
3: Ça me dérange.
2: Balam palalam. Fabio, qu'est-ce que vous faites dans la vie ?
3: Fabio est journaliste. Et moi aussi, je veux faire des études de journalisme, tu sais ?
2: Fabio,
3: après on en reparlera de ça, parce qu'on nous a un peu perturbés là.
2: Passe-moi les crevettes là, s'il te plaît.

0: Ce que je pense être naturel après le succès des conférences, ce serait d'avoir un programme de télévision.
1: Ouais, espérons-le, hein.
0: Oui, bien sûr.
1: Cette liqueur de pêche est excellente.
0: Ah, c'est moi qui l'ai achetée, pas vrai, Livia?
2: Non, mais il est sérieux.
3: J'en ai assez de tes questions.
0: Bon. Eh, c'est quoi, ça? Cet emballage, ça, c'est du plastique, qu'est-ce que c'est? Qu'est-ce que tu as fait à notre tatouage?
2: Oh, papa.
3: Je suis en train d'essayer de faire semblant qu'il n'a jamais existé.
0: Flavio, elle a fait ce tatouage, écoute un peu ça. Elle a fait ce tatouage pour être assortie avec le mien. Les tatouages, ils sont assortis.
4: Ça suffit, arrête, t'es ridicule.
0: Non, tu veux voir?
4: T'es parti en courant d'ici avec toutes tes affaires et maintenant tu veux rester? C'est bizarre, non?
0: Ah, regarde la manière dont tu me parles.
3: On est en train de se donner un spectacle. Fabio n'est pas obligé d'assister à
4: tout ce
3: cirque.
4: Non, il n'est pas obligé et moi non plus. Je vais dans ma chambre.
1: Écoute, je dois y aller.
0: Oui, moi aussi, je pense.
3: Tu restes. Reste.
0: Oh, oh. C'est qui? Un autre petit ami?
3: Bonsoir. Ah, maman, c'est toi.
5: Ah. Je t'appelle depuis des heures, Livia. Ah, maintenant je comprends pourquoi tu ne m'as pas répondu.
1: Excuse-moi. C'est rien.
3: C'est Fabio, maman, un ami à moi.
1: Oui, je m'en allais justement.
3: Désolée.
0: Stella!
5: Kléber! Toi aussi,
0: comment
5: tu étais sur le point de partir, non?
0: Non.
3: Tu t'en allais et tu étais pressée.

0: Il ne manquait plus que ça. Oh, mon portable.
1: Ah, Livia. Livia, je sais déjà que c'est ton père qui a installé les caméras. Alors, c'est évident que l'argent lui appartient, pas vrai ?

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0: retrouve à nous juste après la présentation de ce premier produit. C'est parti.
1: C'est un plaisir pour moi d'accueillir Azette dans ma cuisine. 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Parce qu'il y a ça aussi. 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Si tu achètes la poêle de base, en un instant sera brûlée. 2-3 caries dedans et fini. Là, on peut dire vraiment qu'elles sont durables parce qu'elles sont solides. En plus, elles sont anti-rayures. Hein. Regardez, depuis tout à l'heure, j'utilise ma fourchette comme ça. Il est vrai que moi, Mila Moon ne m'y fait pas attention. M'y trappe mes ustensiles, mais elle utilise cette spatule-là. Et puis, bah, forcément, il abîme les poêles classiques. Avec celle-là, aucun risque. Donc, j'ai fait mes crêpes avec ma petite spatule en fer sans craindre d'abîmer ma poêle de grande qualité parce que oui, vous avez là un bijou entre les mains, vous avez envie d'en prendre soin, mais croyez-moi, vous allez pouvoir la malmener. Elle tiendra la route, elle est vraiment solide, elle est chouette, on n'a pas besoin d'utiliser énormément de matière grasse pour cuisiner avec elle. Donc voilà les crêpes que j'ai pu préparer et regardez, c'est pas sale du tout. Maintenant, un petit bout de crêpe là reste là. Voilà. Donc le nettoyage se fait facilement parce qu'il n'y a rien qui accroche sur la poêle. Et pourtant, ma pâte, elle n'était pas parfaite. Hein. J'ai mis peut-être un petit peu trop de lait, donc elle accroche un petit peu. Mais quand on enlève la crêpe, regardez, n'a point rien à rester. Alors comme toutes les nouvelles poêles, lors de la première utilisation, on vous conseille d'huiler la poêle hein, de manière abondante. Vous mettez sur un petit feu doux, vous êtes attendre que l'huile y imprègne bien dans la poêle. Ça, c'est pour la première utilisation. Ensuite, vous verrez que vous n'aurez pas besoin d'une quantité énorme de matière grasse pour cuisiner. C'est anti-adhésif avec cette toute nouvelle technologie qui vous permettra de cuire vos aliments à la perfection, sans trop de matière grasse, ce qui permettra eh bien, de conserver le goût naturel de tout ce que vous allez préparer. Donc je vais continuer mes crêpes tranquillement pour en avoir suffisamment parce que sa marmaille, il mange par paquet et nous aussi, les parents, hein, nous adorons ça. Et puis au moins, quand Banaï rentre dans un petit instant, tout est prêt et la maison est embaumée. Ça va très vite, hein, même si mon feu est un peu fort. La cuisson est impeccable. Je suis vraiment satisfaite de cette gamme que j'ai testée pour vous dans ma cuisine aujourd'hui.

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0: 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Je vais saupoudrer du cheddar dans cette partie et ajouter du gruyère dans les deux autres. 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
0: 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Cette température parfaite est très importante lorsque vous préparez de délicieuses friandises comme une quiche sans pâte. Vous pouvez faire une quiche Lorraine, ajouter un peu de viande ou même faire une quiche de printemps avec des asperges fraîches. Aujourd'hui, je vais en faire une avec des asperges et du jambon. Soyons donc très généreux sur la quantité d'asperges que nous mettrons ici. Et nous ajouterons un peu de jambon dans chacune des sections. Le fromage est la partie la plus importante d'une quiche, alors ne soyez pas avares. 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
5: 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Elles ont été cueillies en août. C'est à cette période que les pêches sont les meilleures. Scellez leur saveur délicieuse quand les fruits sont mûrs et dégustez-les même plusieurs mois après. Ici, j'ai aussi une pâte à tarte. 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
3: 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Comment tu vas chérie?
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1: Mes remerciements d'avoir suivi à nous en ce jeudi matin sur Antenne Réunion. On nous retrouve cet après-midi pour une émission un peu plus courte, mais tout aussi efficace pour un instant shopping. À tout à l'heure.

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6: Précédemment.
7: On rit ensemble, on dort ensemble, on mange ensemble, on n'est juste plus ensemble. On est amis et je suis contente.
6: Ah.
7: Angèle, elle pense que c'est une mauvaise idée qu'on devienne amis.
6: Toi, tu peux résister à la tentation de se toucher.
7: Attends, là, on est sur une piste de rapprochement purement amical.
6: Bien sûr, bien sûr.
8: Vous allez vraiment représenter Bordeaux au championnat ?
9: Je vais faire ce qu'il y a de mieux pour mon fils. Il est épileptique et il a besoin d'être soigné dans un centre de soins spécialisé. J'en ai trouvé un à Bordeaux qui l'accepte.
10: Il me faut quelqu'un capable de faire tomber Casmi.
9: Bah ça, je peux le faire.
10: Pour la déstabiliser, il m'en faudrait deux autres comme toi.
9: Je sais exactement à qui faire appel.
11: Il a pris qui ?
9: Bianca Roma, Tim Leroy, Mylène Emery. Les meilleures personnes pour me faire craquer.

0: Ah, c'est une folie.
1: C'est une folie.
0: Ouais, c'est, en vrai, c'est dingue. En vrai, non, en vrai, je suis trop content.
1: J'étais mec, là. On a été pris dans la brigade du championnat. Je reviens pas, gros.
0: Mais frérot, en plus, t'es pas dit. Mais moi, tu sais, je me suis foiré quand Tessie m'a posé une question. Il m'a dit, ouais. Enfin, sur les feuillages de ma verveine.
1: Ouais.
0: Et genre, j'étais là, j'ai bégayé. Bah, je me suis dit, vas-y, c'est foutu.
1: Putain, hey, j'avoue, même avec moi, il était hardcore.
0: Mais tu sais quoi, en vrai, peut-être. Peut-être c'est une technique de déstabilisation.
1: Ah ouais?
0: Ouais.
1: Non, je pense pas. Puis on s'en fout, mec, on a été pris, on va représenter l'Institut.
0: Ça régale.
2: À votre place, je me poserai des questions.
1: Sur quoi?
2: Sur la raison de votre sélection. Un indice se trouve actuellement juste à côté de moi.
1: C'est quoi le rapport avec Jasmine?
3: Je crois que Tessie vous a choisi pour me déstabiliser.
2: Elle croit pas, elle est sûre.
3: Je me suis dit que vous préféreriez être au courant.
1: Mais non, mais c'est n'importe quoi.
2: Un ex et un ex plan cul dans la même brigade? Surprenante coïncidence, non?
1: Attends, je vois pas en quoi le fait qu'on soit ex te déstabiliserait, en fait.
3: Enfin, Jim, je sais pas, on a tellement cuisiné ensemble, on se connaît tellement bien que tu connais toutes mes failles, quoi.
0: Moi, je crois surtout que Tessie, elle en a rien à battre de nos petites histoires perso. Il est pas là avec un petit carnet en mode « Oh là là, Milan et Jasmine, c'est tendu en ce moment. » Ben voilà, je vais le prendre dans ma brigade.
3: Alors, sachant que Tessie m'en veut de fou depuis que j'ai rejoint la brigade de Bordeaux et qu'il veut tout faire pour me mettre des bâtons dans les roues, si, je pense qu'il s'est dit ça.
1: Donc quoi, en gros, on a pas assez de talent pour être pris sans que ça soit une conspiration contre toi, c'est ça?
2: Attends, pardon. T'étais combienième aux examens? Septième?
1: Comment tu sais ça, toi?
2: Bon, je comprends que vous ayez les boules d'avoir été choisi pour ça. Mais bon, tous les moyens sont bons pour briller, je suppose.

0: Bonjour, Billy.
1: Bonjour.
2: Ah, bonjour, Billy.
1: Bonjour.
2: Alice passe à récupérer des affaires, là.
1: Alors, si vous cherchez un soutif et des chaussettes, c'est sur le canapé.
2: Ah oui.
0: Ouais. C'est bon, il a dû atterrir là quand je l'ai fait tournoyer hier.
2: Non, on a fait une lessive.
1: Aucun jugement.
0: Ah, t'as l'air tout gêné, t'inventes des mensonges, tu répètes?
2: Non, pas du tout. C'est juste que... C'est pas une situation très conventionnelle, hein. Surtout qu'on a déjà été en couple ensemble avant, tu vois.
0: Mais plus ou moins conventionnel que quand je t'ai proposé d'être coparent avec Pénélope, qui est à la fois ton amie, ta colocataire et une de nos élèves, alors qu'on était toujours ensemble.
2: Plus.
0: Ah. Bon bah ça va alors. Et puis, qui mieux pour comprendre ce qu'on ressent que la personne qui vit la même rupture?
2: Est-ce qu'on n'aurait pas trouvé le cheat code pour une séparation sans douleur, finalement?
0: Ce qu'il faut, c'est maintenir un équilibre entre l'aspect amical et l'aspect purement sexuel de la relation. Pas retomber dans quelque chose de romantique.
2: Bien sûr, il faut trouver une activité qu'on pourrait faire sans coucher ensemble, tu vois. On pourrait faire... je sais pas, moi, de la céramique, par exemple. C'est hyper amical, la céramique.
0: C'est une idée.
2: Ouais.
0: Attends, je vais googler. Activité à faire quand on est juste amis.
2: Oui.
0: Du waterball?
2: Ah oui, c'est des trucs enfermés dans des bulles sur l'eau, ça.
0: Mais j'imagine que l'aspect amical, ça vient du fait qu'on serait coincé dans des bulles, ce qui empêcherait tout contact physique ou charnel.
2: Eh ouais, mais t'aimes pas l'eau, toi.
0: C'est vrai.
2: Ouais.
0: Sinon, il y a Colin qui m'a proposé de faire du body pump tout à l'heure.
2: Oh!
0: T'as dit de te joindre à nous?
2: Moi, j'adore le body pump, moi.
0: Ouais, je sais. J'ai accepté parce que ça me faisait penser à toi.
2: Sympa.
0: Et si tu viens, ça sera purement platonique.
2: Ah oui, bien sûr. Que du fun et de la sueur. Voilà.
0: Comme cette nuit.
2: Attention, parce que là, tu retombes dans un truc sexuel encore.
0: C'est vrai, pardon.
2: Eh oui.
0: D'autant plus qu'il y aura Colin, alors.
3: Pas la gueule. Je sais que ma décision ne vous ravit pas, mais vous les auriez sûrement choisis, de toute façon. Je vais être bref. Vous avez été choisi pour remporter le championnat de la meilleure école de cuisine de France et c'est un ordre. La compétition démarre mercredi prochain, vous ne vous êtes pas encore entraînés ensemble, donc vous êtes déjà à la traîne.
4: Pardon chef, mais avant de commencer, on avait une question.
3: Il fait déjà perdre du temps. Vas-y.
4: Allez-y, posez votre question.
5: Est-ce qu'on a été choisi uniquement à cause de notre passif avec Jasmine pour la déstabiliser?
3: Ça a pesé dans la balance, oui. C'est ça la compète. En fait, on tape là où ça fait mal. D'ailleurs, vous pouvez remercier votre camarade Roma pour cette excellente idée.
6: Bah les gars, c'est un championnat prestigieux, hein, c'est pas une partie de Kemps. Genre, vous êtes pas content d'être là?
3: Voilà, au moins une qui suit.
4: Genre, on n'est pas content d'être là? Non, là, moi, je suis pas content d'être là. Nous, on a envie de représenter l'Institut parce qu'on le mérite. Pas parce qu'on est vu comme des pions anti-Jasmine.
5: Voilà. Donc, bon courage à la prochaine brigade. Hein.
3: Non mais... Vous foutez de ma gueule, là, ou quoi?
7: Bianca, tu peux nous laisser, s'il te plaît. Donc c'était ça, vos critères de sélection, alors?
3: C'est stratégique. Si j'ai les cartes à jouer, je vais pas m'empêcher de le faire pour ménager l'amour propre de ces deux merdeux, là.
7: Résultat, on n'a plus de brigade. À deux jours de l'arrivée des autres écoles. Fin stratège, en effet.

0: Alors comme ça en bronze? Pour avoir un teint lait pour son nouveau mec?
1: C'est à moi que tu parles là?
0: Oui. Je parle à la fille qui file le parfait amour et qui ne donne plus aucune nouvelle croustille.
1: Je sais pas, il est sympa.
0: Sympa?
1: Ouais.
0: Ok.
2: Quoi d'autre?
1: Oui, il est cool.
2: On a plein de points en commun.
1: On s'amuse bien à deux. Très attentionné.
2: Meuf, c'est trop bien.
1: Oui, oui.
0: Et on le revoit quand, ton homme?
1: Alors, je pense que si j'entends encore une fois le groupe nominal « mon homme », je dégueule.
2: Ton petit copain?
0: Le garant de ton cœur.
1: Ah, oh, les gars, vous faites exprès ou quoi?
3: J'avoue, là, ça m'a un peu dégoûté.
1: Par contre, je suis désolée, mais ce n'est pas mon mec. C'est juste un date sympa pour l'instant.
2: Ça marche? On veut pas presser les choses, hein.
4: Si t'es pas prête à nous présenter maintenant, y a pas de pression.
0: Mais tant mieux que ce soit pas encore ton mec, hein, parce qu'il aura besoin d'être approuvé pour le devenir.
1: Approuvé par qui?
0: Par le comité d'approbation des mecs de Fleur Pessin. Composé de, attention, Joséphine et Malik.
1: Ok, donc genre une sorte de service d'admission de ma vie amoureuse.
0: À ton service pour que ta prochaine relation soit saine, amusante.
2: Bon, et... on le fait quand, le verre?
1: Mais je dois le rejoindre au coffee shop tout à l'heure, donc si vous voulez, vous pouvez passer.
0: Quoi?
1: Mais soyez normaux, s'il vous plaît.
2: Oui, promis.

0: pas, moi.
1: Bonjour. Dis-moi, ton poste de chef de brigade pour le championnat, tu le regretterais pas par hasard?
0: Pourquoi tu me demandes ça?
1: Parce que je suis à deux doigts de te le rendre.
0: Mais pourquoi?
1: Parce que je viens de réaliser à quel point c'était compliqué de collaborer, enfin je sais pas si on peut appeler ça comme ça, avec notre chat directeur.
0: Mais j'ai appris que Jim et Milan avaient quitté la brigade. Qu'est-ce qui s'est passé?
1: Bah, il s'est passé qu'ils ont compris que Tessier les utilisait pour leur passif compliqué avec Jasmine.
0: Attends, mais toi, t'as pas eu ton mot à dire sur leur sélection?
1: Si, si, ils faisaient partie de mes finalistes, ils sont bons, c'est pas le problème, c'est juste que Tessier n'écoute rien, il laisse pas le choix.
0: Ah bah, le connaissant que Jasmine lui est filé entre les doigts, ça a dû le piquer dans sa fierté.
1: Oui, mais je peux pas cautionner qu'on se serve des élèves comme ça, moi.
0: Mais impose-toi, alors. C'est ta brigade, pas celle d'Emmanuel. Montre-leur, ils ont besoin que tu reprennes les rênes.
2: Oui, je suis d'accord. Et quelle que soit ta décision, je te soutiendrai, ça, y a pas de doute. Mais je me vois pas reprendre la brigade à ta place. Tu t'es battu quand même pour avoir ce poste, et niveau timing aussi, tu vois, on est trop short, là, on irait droit dans le mur.

0: Bravo, bravo. Je trouve ça chouette que vous soyez encore amis comme ça. C'est tellement dommage quand les gens s'adressent plus la parole alors qu'ils ont vécu des belles choses.
1: Merci. Enfin une réaction ouverte et mature. Merci, merci Colline.
2: Et merci alors. D'avoir servi de tampon platonique entre nous pendant toute la séance.
0: C'était ça mon rôle.
1: Moi, on pose pas trop de questions là.
0: Oui, bon non, je comptais pas. Hein.
1: D'accord.
0: Merci beaucoup de m'avoir accompagné, c'est trop chouette.
1: Ouais.
0: On se refait ça vite si vous avez envie.
1: Avec plaisir. Avec...
0: Allez, bonne journée.
1: Allez,
0: bonne
1: ciao.
0: Journée,
1: Colline.
2: Ouais. Je vais prendre une douche et on se retrouve pour l'apéro chez Joachim.
1: Ça marche, mon gars. Tu te souviens quand je t'ai dit qu'on avait trouvé le cheat code pour une séparation sans douleur?
2: Oui. En fait, on n'a juste pas vraiment rompu.
1: Voilà, oui, c'est ce que je me disais aussi, exactement. Ouais.
2: J'aurais presque envie qu'on continue comme ça.
1: Après, si tu veux, on pourrait... Je sais pas, partir en vacances, passer un été hyper romantique, et puis à la rentrée, on sera encore plus amoureux qu'avant.
2: Oui, sauf qu'ensuite, tu reverrais ton pote Max et son fils, ça te rappellera combien t'en veux un toi aussi, et on devra se séparer de nouveau.
1: Ah non, t'as vu, non.
2: Si, c'est inévitable. Puis il y a l'hiver qui va arriver, avec sa baisse de température et de lumière. Ça va naturellement faire baisser notre taux de sérotonine, ça va amplifier notre sensibilité à la solitude.
1: Et ça fera encore plus macabre. Ouais, j'ai compris.
3: Coucou, je suis hyper désolée, je sais que je suis grave en retard. C'est juste que je voulais absolument repasser mon t-shirt avant de venir. Et guess what, on n'a pas de fer à repasser à l'appart. Du coup, j'ai voulu utiliser ton fer à lisser. Tout ça pour dire qu'il va falloir que tu gardes les cheveux ondulés un petit moment. Pardon, je suis vraiment désolée. Et, putain, comment est-ce qu'on fait pour... Oh, merde. Ok, ne pas écouter mon vocal d'avant. J'arrive, ne faites rien de bizarre avec Robin, s'il vous plaît. J'arrive dans 2 secondes, attendez-moi juste avant de...
4: Putain, mais c'est pas vrai, tu peux pas faire attention.
3: C'est une blague? Mec, c'est toi qui te balades avec 20 tupperwares dans les bras.
4: Eh bah, justement, quand tu vois quelqu'un de chargé, tu dégages le passage.
3: Qu'est-ce que tu dis, vieille bouse?
4: Pardon, vieille bouse. Je croyais que c'était vieille fiante.
3: Hein?
4: Comment? Mais vraiment, comment? Tu penses clore un débat dignement en terminant par vieille bouse?
3: Bah écoute, voilà, c'est visiblement ce que tu m'inspires, de toutes sortes d'excréments.
4: Je te rappelle que si moi je suis une vieille fiante ou une vieille bouse, t'es un vieux trognon de pomme pourri.
3: Ah, pourri?
4: Ouais.
3: C'est marrant, tu vois, je me souvenais pas du pourri.
4: Eh, tu m'inspires, hein, qu'est-ce que tu veux?
3: Par contre, je suis désolée, mais en fait, je suis hyper à la bourre, faut absolument que j'y aille.
4: Non. Tu me laisses pas refaire toutes mes prépas juste avant le début de mon service.
3: Non, Lionel, vraiment.
4: C'est pas pro.
3: T'es trop chiant.
4: Fleur.
3: Ok, vraiment 2-3 prépas, pas plus. Et je t'aide 10 minutes, maximum.
4: Je t'aurais pas supporté plus longtemps, tu le sais très bien. Attends, 30 secondes. Tiens-moi ça, 30 secondes.
3: Ah oui, c'est moi qui porte en plus.
5: Là, ça parle de toi dans tous les sens.
6: Ah ouais?
5: Ouais. Jasmine ceci, Jasmine cela, la Snake, la traître, comment elle a pu nous faire ça? La Anakin Skywalker de l'Institut, tout le monde te déteste.
6: Bah merci Tom, c'est exactement ce que j'avais besoin d'entendre.
5: Pardon, j'enfonce le couteau.
6: Un peu, ouais.
5: Après tu sais comment c'est, hein, pendant la compétition, c'est un peu rude et puis après ça se calme.
6: Oui mais bon, c'est juste que ça fait bizarre, enfin... Je sais pas, ça fait 5 ans que l'Institut c'est chez moi, et là du jour au lendemain, tout le monde me regarde comme si j'étais...
5: Mogino.
6: J'allais dire une ennemie, mais...
5: C'est pareil.
6: Ouais, je savais que j'allais me prendre des remarques en intégrant la brigade de Bordeaux. Mais de là à ce que Tessier crée une brigade spéciale contre moi, enfin...
5: Ah, mais c'est pas Tessier. Hein. La brigade anti-Casmi, c'est Bianca.
6: Bianca?
5: C'est Milan qui me l'a dit.
6: Non, et c'est fou, pourquoi elle s'acharne contre moi comme ça? Elle est au courant de ma situation, elle est au courant que Naël, il est épileptique.
5: Oui, mais elle sait pas que t'as pris le poste à Bordeaux par rapport à ça.
6: De toute façon, personne s'est posé la question. Tout le monde est parti du principe que j'étais la meuf qui trahissait l'Institut. Et encore que Bianca pense ça, soit. Mais Jim, Milan...
5: Ah non, mais Milan, il a jamais pensé ça. Et Jim, ça a pu lui traverser l'esprit. Mais quand ils ont compris que c'était un plan contre toi, ils ont rendu leur tablier.
6: Ah ouais?
5: Mmh.
6: Bah, tant mieux. Parce que déjà, affronter l'Institut, ça va être compliqué, mais... Si en plus j'avais dû le faire face à eux, je crois que j'en aurais pas été capable.
3: «
7: Mylène, t'es pas en service avec moi ce midi ?
8: Non, là je vais voir le chef Jourdain, je veux m'excuser de l'avoir planté comme ça. Enfin, j'ai bien vu ce matin qu'il était pas au courant des vieux plans de Tessier, donc...
7: Et t'as bien fait de le confronter. Est-ce que tu veux vraiment quitter la brigade ? Parce que ça reste une super opportunité pour toi quand même.
8: Une opportunité que j'ai pas méritée ?
7: Non, ça c'est pas vrai. Ça fait 2 ans que tu bosses et tout le monde le sait.
8: Bah pas Tessier apparemment. Parce que moi franchement je me défonce en cuisine, je bosse même pendant mon temps libre et lui met dans la brigade. Pourquoi ? Pour déstabiliser Jasmine. Non mais ça veut dire quoi ça ?
7: Non mais Mylène, les raisons sont fous. Toi tu sais ce que tu vaux et ça c'est le principal.
8: En plus je suis même pas meilleur de ma promo, j'ai terminé 3e à l'examen. Juste après Zoé et Gaspard, donc bon...
7: Regarde-moi. Regarde-moi. T'es le meilleur second que j'ai jamais eu. Ta place, tu l'as pas volée.
8: T'es biaisé, toi ?
7: Non, en cuisine, non, pas du tout. Mylène, je comprends que tu sois déçue. Mais t'es largement à la hauteur et ça faut pas que t'en doutes. Ok ? Faut que je retourne en cuisine parce que j'ai le second qui est en train de...
8: Oui, t'inquiète. Vas-y.
7: Ok.
8: Chef, excusez-moi, je voulais juste vous voir par rapport à...
9: Non, mais... C'est moi qui suis désolé de ne pas être intervenu ce matin. Vous aviez raison d'être indigné, donc tout va bien. Il n'y a pas besoin de s'excuser.
8: Vous m'avez entendu ?
9: Vous pouvez me rejoindre en cuisine après le service. Et par la même occasion, prévenez Bianca et Jim. Voilà, je pense que c'est intéressant qu'on échange tous les quatre.
8: Ok. D'accord.
10: Léo, je suis sûre que ton plat, il est super, mais j'en peux plus de ta citronnelle, t'en mets partout.
11: Et en même temps, c'est un poulet citronnelle. Mais t'as raison, je vais remplacer ça par de l'estragon, ce sera meilleur.
10: Bah, pourquoi pas ?
11: Mais parce que c'est un poulet citronnelle et pas un poulet estragon. Bien, tu cogites, toi.
10: Ah, waouh, la répartie du mec.
11: T'es demandé aujourd'hui, hein. 10e message que tu reçois.
10: Ouais, sorry, c'est...
11: Nouveau mec qui force. Je sais pas pourquoi je dis ça, c'est débile. Pardon.
10: Non, mais c'est juste que... On a un rendez-vous. Après, c'est pas vraiment mon nouveau mec, hein. C'est... Mais oui, on a rendez-vous. Avec Mein Freud.
11: En vrai, il a l'air sympa. Hein. Ça a l'air de bien se passer entre vous. Fleur, je suis content pour toi. Tu le mérites.
10: Merci, Léo.
11: Hey, je te libère, va profiter avec tes potes.
10: T'es sûr ?
11: Eh oui.
10: Ok.

0: Coucou.
1: Coucou.
2: Va te faire foutre, mec, mais waouh.
0: Là, non, t'inquiète, elle est en train de regarder l'île des cœurs brisés et depuis tout à l'heure, elle insulte tous les mecs qui trompent leur meuf.
3: Ok.
0: Ça la détend.
2: Gros bouffon, là, choqué, derrière.
3: C'est à cause du Brigade Gate?
0: Ouais. J'ai l'impression qu'elle s'en va encore, mais qu'elle va pas l'admettre.
2: Pourquoi je m'en voudrais?
0: Bon, l'idée de la brigade anti-Cassion. Avoue que c'était un coup de bâtard.
2: Hein. C'est ce que c'est un coup de bâtard? Tu veux savoir en vrai? C'est Roméo qui couche avec trois meufs dans le dos de Gaël. Ou alors toi quand tu vas tomber avec lui. Oh. Ça, c'est un coup de bâtard. Merci.
0: Voilà. Ok, je retire. Donc ça va, tu t'en fous que Milan et Jim aient abandonné?
2: Bah, c'est juste des grosses hypocrites. Voilà. Enfin, je sais pas, ils disent qu'ils sont prêts à tout pour réussir, mais dès qu'il faut se mouiller un peu, ils font les choquer. Donc...
0: Oui, bon, après, je les comprends. Hein. Ils pensaient qu'ils allaient être pris pour leur talent, et au final, pas du tout, ça pique.
2: Hein. Ah, l'important, c'est de participer. Voilà, déjà. Et donc, le pourquoi du comment, on s'en fout.
0: Et Jasmine? Ah, elle est pas hyper fair play d'avoir essayé de la déstabiliser en manipulant ses ex.
2: Alors, déjà, Mylène, c'est pas son ex.
0: Oh, c'est pareil.
2: Bah. Moi, à sa place, je trouverais ça hyper flatteur. Ça veut dire qu'elle est très forte, qu'elle fait très peur. Voilà.
0: Ouais. Désolé, mais là, je te suis.
2: Bon, écoute, j'avais pas 36 000 options, d'accord? Enfin, je sais que les sélections, c'était foutu pour moi. Tessie, il allait me nexter, donc j'ai joué la seule carte que j'avais en main, tu vois, c'est tout. En vrai, j'ai eu que des échecs cette année. En amour, cata. En cuisine, cata. J'avais besoin d'une seule win, tu vois. Mmh. Et je me suis pas rendu compte des conséquences et tout.
0: Donc?
2: Bah donc, voilà, j'ai fait un move de merde et je regrette un peu.
0: Content que tu l'admettes.
2: Super.
0: Tu sais ce que t'es? Un porc qui pique. T'as un grand cœur, mais dès que tu te sens attaqué, tu piques.
2: C'est hyper mangal. Enfin, alors la métaphore, c'est pas ouf, en vrai. Mmh.
0: Tu préfères que je te dise que t'es une connasse?
2: Bah, s'il te plaît.
0: Connasse.
2: Merci.
4: Bichette. T'en fais pas. On est tous passés par là. C'est juste très dur de se dire au revoir. Surtout quand on est amené à se voir aussi souvent que vous.
5: J'aurais dû t'écouter, toi, et pas Stanislas. Maintenant, j'ai l'impression de rompre une seconde fois et c'est... C'est vraiment très dur.
0: Je suis désolée, ça dépend des gens aussi. Hein.
4: Et puis des relations, surtout. Celle de Stan avec Laetitia était loin, très loin d'être aussi forte que la vôtre. Pas vrai, Stan?
6: Oui, bien sûr. Non, puis la bonne nouvelle, c'est que même si ça fait mal, ça finit toujours par passer.
5: Mais quand? Est-ce que c'est proportionnel à la durée de la relation? Parce que j'ai lu cette théorie quelque part, mais ça avait pas l'air de reposer sur des bases scientifiques solides.
4: Je pense pas non plus. Y a pas d'agenda exact.
5: Faut que ça passe le plus vite possible. Parce que là, je vais me sentir très seule et je vais vraiment m'ennuyer sans lui. En plus, on avait prévu toute une liste d'activités purement amicales à faire ensemble.
4: Bah, tu pourrais peut-être le faire avec moi ou avec Stan?
6: Oui.
5: Vous voudriez bien le trampoline park avec moi? Gaëtan, il avait réservé une salle juste pour nous deux, parce qu'il sait que j'ai peur de voir d'autres gens sauter en chaussettes.
6: Ou tu peux demander à Colline, aussi.
4: Bon, on verra plus tard pour les activités. Moi, en tout cas, pour ce soir, j'ai une solution. L'agneau.
6: Oula, c'est peut-être un petit peu radical, ça, Angèle.
5: Bah oui, d'autant plus que j'ai passé la journée d'hier en gueule de bois et que c'était vraiment très désagréable.
4: Non, mais je parle pas de la boire, mais de l'étiqueter. J'ai plein de bouteilles à ranger et j'aurais bien besoin d'un petit coup de main.
5: Ça pourrait vraiment me faire du bien.
7: J'étais tellement gêné, mais grave. Mais du coup, quand je suis gêné, je sais pas pourquoi, je parle espagnol. Donc du coup, je suis là à répéter « no entiendo, no entiendo ». Sauf que forcément, face à un agriculteur du fin fond du Sri Lanka, ça aide pas.
5: Pardon, je sais, je suis désolée, je suis en retard. Excusez-moi.
7: Ouais, t'inquiète, j'ai capté. La prochaine fois, on te donnera rendez-vous une heure avant. Avec ma soeur, c'est pareil, il faut juste s'adapter. Hein.
8: Attendez, ça fait déjà une heure qu'on est là, mais c'est passé hyper vite.

0: Ouais, tu lis dans mes pensées. Allez. Merci.
1: Meuf, c'est ton âme sœur ou comment ça se passe?
0: Ah, oula, âme sœur, je n'irai pas jusque-là quand même.
2: Ah, moi je suis grave d'accord. Le mec, il a fait tellement de trucs, on dirait qu'il a eu mille vies. Et attention, moi, les mecs comme ça, ça me passionne des fois.
0: Oui, ça te passionne carrément. Mm.
1: Et il a retenu ta boisson préférée?
0: Oui, bah en même temps, ça fait 4 fois qu'on est en date, je prends tout le temps la même boisson, c'est pas très compliqué non plus.
1: Pourquoi t'es pas plus excité que ça?
2: Bah, j'avoue qu'il y a pas masse de mecs comme ça, gentils, intéressants et qui se la pètent pas, tu vois.
0: Pourquoi tu sors pas avec lui alors?
2: Bah parce que c'est vous allez grave bien ensemble et puis vous aimez les mêmes choses cringe. Sauf que lui, bah, il est un peu plus cool quoi.
1: Bref, il est parfait pour toi et ça c'est trop bien.
2: 100% d'accord. Validé.
1: T'as le feu vert du comité direct.
0: Bah, trop bien. Écoutez, c'est super.
3: Et voilà.
1: Merci.
3: Avec plaisir.
0: Trop cool.
2: Oh là là.
3: Je l'ai pas fait le tape. Mais tu es un astronome. Je rigole, c'est fou.
0: Ah non, c'est mon anti-moustique, parce que je suis hyper allergique aux piqûres. Je suis obligée de m'asperger dès que je sors, c'est l'enfer.
3: On m'en parle pas. C'est pareil, moi je suis à deux de me trimballer en moustiquaire là.
2: Attention, ouais. les moustiques de Calvière n'ont rien à voir avec les moustiques. C'est où du Cambodge,
3: ouais. Au Cambodge, ouais. Ah ouais, c'était un truc de fou ça. D'ailleurs, faut que je montre les photos, ouais, les boutons de ouf que ça faisait.
4: C'était un truc de ouf, le truc, un film d'horreur.
3: Regarde ça.
1: Fleur, regarde, c'est grave le genre de truc qui te fait marrer.
3: Ça me demande ça de Donald Trump.
1: C'est ça.

0: Chef, on est d'accord que ça, c'est marée aux anchois, mousse vitello.
1: Et ça, c'est mes asperges et mon sabagnon citronné.
2: Vous avez refait les plats qu'on a cuisinés pour le module de sélection.
3: Quand on traverse des petits moments compliqués, des petits moments difficiles comme ceux qu'on peut traverser en ce moment, je trouve ça toujours intéressant de prendre du recul, de changer de regard. Donc maintenant, est-ce que vous pouvez me dire ce que vous pensez de ces assiettes ?
0: Ben, en vrai, elles ont de la gueule.
3: Elles ont de la gueule. Et au goût,

0: Non, non, mais c'est super bon. Vous avez changé quelque chose?
1: Rien du tout, je les ai produites à l'identique. Voilà. Si ces plats vous séduisent, c'est uniquement grâce à votre talent. Et c'est également pour cette raison que vous méritez votre place dans cette brigade.
2: Sauf que c'est pas pour ça qu'on a été choisi.
1: Vous pensez sincèrement que le chef Tessier vous aurait pris par pure animosité envers le chef Kasmi?
0: Parce que c'est pas ce qu'il a fait.
1: Mais il est prêt à tout pour remporter ce titre. Maintenant, je le crois incapable de choisir des tocards, comme il dit si bien, pour concourir dans cette épreuve. Voilà, vous avez le talent, la sensibilité et le mental pour gagner. J'en suis persuadé.
3: Moi, je trouve que les assiettes sont impressionnantes. Selon moi, ça serait vraiment débile d'abandonner maintenant.
0: Voilà. Bianca, c'est à cause de toi qu'on veut renoncer. Donc, tu vois, tes commentaires de merde, là, tu peux les garder pour toi.
3: Fatigante.
0: Non, toi, t'es fatigante.
3: Non.
1: Stop. Voilà, c'est bien de se dire les choses, fallait sans doute en passer par là. Maintenant, voilà, ce que je souhaiterais, c'est qu'on soit capable de se faire confiance, d'être soudés. Donc, est-ce que c'est possible?
0: Chef, non. Non, je pense pas que ça soit possible. Sincèrement.
1: Ok. Très bien, j'entends. Moi, personnellement, j'ai pas envie de travailler avec d'autres élèves. Et j'ai plus le temps de recruter une nouvelle brigade.
2: Et si on refuse de participer?
1: Alors je me désisterai moi aussi. Et l'Institut ne participera pas au championnat de la meilleure école cette année. À vous de trancher.
4: Cette année, on fête les 45 ans en grand.

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1: Précédemment, qu'est-ce qui se passe là ?
2: Il transfère dans une autre maison d'arrêt, à Quimper.
1: Je vais déménager à Quimper.
3: Et nous, le comptoir ?
1: Je vais devoir refiler la gérance à quelqu'un.
4: Un ex et un ex plan cul dans la même brigade ? Surprenant de coïncidence, non ?
5: Nous, on a envie de représenter l'Institut parce qu'on le mérite, pas parce qu'on est vu comme des pions anti-jasmine.
6: La brigade anti-casmine, c'est Bianca. Mais quand ils ont compris que c'était un plan contre toi, ils ont rendu leur tablier.
7: Moi, personnellement, j'ai pas envie de travailler avec d'autres élèves et j'ai plus le temps de recruter une nouvelle brigade.
5: Et si on refuse de participer ?
7: Et l'Institut ne participera pas au championnat de la meilleure école cette année. À vous de trancher.

0: Eh ben, la base est plutôt intéressante. Et qu'est-ce que tu pourrais faire pour pousser un petit peu l'onctuosité de la purée?
1: Bah, j'ai déjà rajouté l'huile d'olive.
0: Oui, mais attention, l'onctuosité, c'est pas forcément ajouter du gras, hein.
1: Ça risquerait de l'alourdir, non?
0: Ouais, donc qu'est-ce qu'on peut faire?
1: Bah, je pourrais rajouter du yaourt allégé ou du fromage blanc 0%. Comme ça, ça ramène de l'onctuosité, mais sans matière grasse. Et après, je vais passer la purée dans un tamis plus fin.
0: Parfait.
1: Merci, chef.
0: Bah, j'ai rien fait, t'avais déjà la solution, hein. J'ai juste débloqué, comme ça, un petit coup de pouce en passant. Bravo.
1: Je peux vous emprunter votre tamis?
2: Ouais. Par contre, tu fais vite parce qu'on en a besoin juste après.

0: Je vois que vous avez fait revenir nos deux déserteurs dans votre brigade.
1: Oui, j'ai réparé vos pots cassés, on va dire.
0: J'ai fait ce qu'il fallait pour mettre toutes les chances de notre côté. J'ai pas à m'excuser pour ça.
1: Mais je sais bien, c'est pour ça que je l'ai fait à votre place.
0: Mais vous les faites travailler sur quoi ?
1: Liche en deux textures, purée de céleri branche.
0: Très bien. Je reviendrai goûter quand ils auront dressé.
1: Je préfère pas. On a déjà perdu beaucoup de temps avec vos manœuvres soi-disant stratégiques, donc maintenant j'aimerais que vous nous laissiez travailler sereinement.
0: Je crois que vous n'avez toujours pas compris, en fait. C'est pas en les ménageant que vous obtiendrez quoi que ce soit d'eux.
1: Ma brigade, mes méthodes. Voilà, vous allez pas m'obliger à vous virer de ma cuisine une deuxième fois.
0: Si on perd la coupe une deuxième fois à cause de vous, je me ferai un plaisir de vous griller auprès de toute la profession. Mais ce sera pas très difficile. Votre nom fait déjà pas rêver.
2: Je pensais que Jim et Milan avaient quitté la brigade.
0: Eh non. T'imagines pas à quel point ça les motive d'avoir un ennemi en commun.
3: Ah oui, d'accord, c'est...
4: Le sport bar de la place by Tim. Tim, c'est moi. En gros, je garde les murs et le comptoir, mais tout le reste, ça dégage. Ce qui est sûr, c'est que je veux vraiment mettre ma patte.
3: Mmh. Non, mais c'est très bien, c'est très bien. C'est bien quand le lieu reflète la personnalité du gérant.
4: Ah bah, vous allez pas être déçu alors, parce que je vais tout repenser de A à Z.
3: D'accord. Bon. Et au niveau des menus ?
4: Alors, le secret pour que ça marche, c'est de faire du volume. Du coup, finger food, pizzettas, frites. De toute façon, la marche, ça se fera sur les boissons. Soda, bière, café et basta.
3: Et basta.
4: Moi, ma principale préoccupation, c'est le client. Et le client, ce qu'il veut, c'est un endroit convivial pour se poser, se détendre, casser la croûte et regarder le match, bien sûr.
3: Oui, c'est vrai. C'est vrai, c'est vrai. Bon, écoutez, merci beaucoup pour la présentation. Je vais finir de voir les autres candidats, puis je vous rappellerai.
4: Avec plaisir. Je vous laisse les slides. Si vous voulez les regarder plus tard, c'est cadeau.
3: Très bien. Merci beaucoup.
4: Au revoir.
3: Au revoir.
5: Il avait l'air super.
3: Tu parles. Encore un autre qui veut transformer le comptoir en un bar de sport. Je crois que je vais jamais trouver la bonne personne.

0: Du monde quand même. Y a personne qui t'a paru bien.
1: Entre ceux qui sortent d'école de commerce, qui te parlent que de bénéfices et de dividendes, et ceux qui veulent faire manger des surgelés aux clients, non.
0: Après, y a des gens qui sortent de l'institut aussi.
1: Ah oui.
0: Mais... c'était pas bon non plus.
1: Bah non, non, non. Pour eux, le comptoir, c'est pas assez chic. Tu comprends, c'est pas du haut standing. Ils ont qu'à travailler dans les étoilés, ceux-là.
0: Bah, c'est vrai que t'es pile entre le gastro et le café de quartier.
1: Ouais, je sais.
0: Faudrait que tu trouves quelqu'un qui a la même DA que toi, en fait.
1: Après, le gars, il avait un bon projet, là.
0: Arrête.
1: Écoute, j'ai plus le temps. Mathéo, il est au bout du rouleau. Je vais pas le laisser seul. Donc, au plus vite, je refile le bébé, au plus vite, je vais pouvoir le rejoindre à Quimper.
0: Sinon, il y a toujours l'option Enzo.
1: Mais non. Enzo, il veut pas reprendre le comptoir, il nous l'a dit. Et franchement, je vois pas comment il peut changer d'avis.
0: Ça a tranché, non?
2: T'as besoin de moi pour répondre à la question?
0: Ouais, ça a tranché.
2: T'as fait de la merde.
0: Je sais, j'ai mal géré la température.
2: Erreur de débutant, Kasmi.
0: Je suis pas concentrée.
2: Non. Bon, on peut savoir ce que t'as dans la tête?
0: Rien, rien, c'est juste que... tout à l'heure, j'ai vu que Jimmy Milan faisait encore partie de la brigade d'Hector et je pensais qu'ils étaient partis.
2: T'as conscience que te laisser perturber par ça, c'est leur offrir exactement ce qu'ils veulent?
0: Oui, bah j'adorerais m'en foutre, mais visiblement, j'y arrive pas.
2: Pourquoi ça t'emmerde autant?
0: Parce que ça a été une année compliquée avec les deux pour des raisons différentes. Et là, avec Jim, on commence à peine à redevenir potes. Avec Milan, c'est de moins en moins bizarre. Je sais pas, j'ai pas envie de tout gâcher en faisant la guerre, quoi.
2: C'est pas ce que je te demande.
0: Bah, en intégrant la brigade de Bordeaux, je deviens automatiquement leur ennemi.
2: Leur ennemi? Non, leur adversaire. C'est pas la même chose.
0: D'accord. Et bah, va expliquer ça à tous ceux qui m'appellent Judas ou Anakin quand je passe dans les couloirs.
2: Petite joueuse. Tu sais comment on m'appelle, moi? Le bâtard d'Auguste. Alors, dernièrement, ils ont trouvé un nouveau surnom. Oedipe. C'est bien, ils ont de la culture.
0: Ça te fait rien?
2: Moi, j'ai l'habitude. Tu sais, le pire, c'est pas quand on te déteste, c'est quand on t'ignore.
0: Au moins, quand on t'ignore, t'as la paix.
2: Ouais, t'as la paix parce que t'es tout seul, plus personne en a rien à foutre de toi. Non, non, crois-moi, le pire, c'est l'indifférence.
0: Non, mais c'est pour ça que t'adores provoquer, en fait.
2: Oui, alors, je sais que c'est un tout petit peu égoïste, mais... après tout ce que j'ai fait, mes sœurs veulent simplement que je disparaisse, mais j'y arrive pas. Je reviens toujours ici, c'est... c'est comme un aimant.
0: Elle te manque?
2: À ton avis.
0: T'as déjà essayé de leur dire?
2: Je leur ai écrit des mails, mais je les ai pas envoyés.
0: Pourquoi?
2: Parce que je suis égoïste, mais pas à ce point. Bon, on arrête ici la thérapie familiale, on essaie de rattraper ta daube.
0: Daube, carrément?
2: C'est le moins qu'on puisse dire. Là, je l'ai l'artichaut, là, c'est la catastrophe.
0: C'est trop amer, non?
2: Ah oui, on peut essayer de mettre du vinaigre doux pour adoucir.
0: Ou du jus de ruberbe, c'est plus subtil, ça.
2: Là, je te retrouve, Kasmi. Ça va?
0: C'est la baby-sitter de Noël, il vient de faire une crise, Il faut que j'y aille.
2: Ok, je viens avec toi.
0: Non, lui, c'est adorable, mais vraiment, je...
2: Je viens avec toi.

0: Bon, à la place de soupirer, tu peux me dire ce que j'ai fait de mal?
1: Fallait le confier dans ce sauvin là, ça manque de relief, ça va être fade.
0: Ouais, d'accord, sauf que je t'ai demandé 40 000 fois ce qu'il fallait que je fasse avec, et tu m'ignorais.
1: J'étais en train de faire autre chose.
0: T'es au courant qu'on est une brigade et qu'on est censé communiquer entre nous?
1: Ah, parce que t'as communiqué avec nous, toi, quand t'as fait ton petit coup tordu avec Tessier.
0: Oh là là, je reconnais mes torts, d'accord?

0: Tu veux que je fasse quoi de plus,
1: elle
0: en fait?
1: Elle reconnaît ses torts. Bon, bah alors tout va bien, on efface tout.
0: T'es vraiment un gros bouffon quand tu t'y mets, hein.
1: Et toi, t'as pas de race.
2: C'est bon, on a compris.
1: Allez. De toute façon, c'est la pause déj, je vais manger, moi.
0: Il abuse de ouf, hein. Ah d'accord, donc tu trouves pas que sa réaction est complètement disproportionnée?
2: Ok, je vais t'expliquer. Toi et moi, on est dans la même brigade. On cuisine ensemble. Mais après ce que t'as fait, t'attends pas à ce que ça se passe dans la journée.
0: Ça, j'ai pas tué vos darons, les gars. Puis grâce à moi, vous participez au championnat de la meilleure école de cuisine de France. Enfin, je veux dire, c'est pas rien.
2: Ah oui, bien sûr. Donc, il faudrait qu'on te remercie, non, c'est ça?
0: C'est pas ce que vous vouliez?
2: T'arrêtes de me prendre pour un con. Je sais très bien que t'as fait ça pour ta gueule. T'es pas fiable. Qu'est-ce qui me garantit que le jour où nos têtes te reviennent pas, t'essaies pas de nous la mettre à l'envers? Maintenant, ce qui va se passer, c'est que moi, je vais aller manger avec Jim, et on se retrouve ici dans une heure. Ok?

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1: Qu'est-ce que vous faites là? Parce que moi j'ai rendez-vous avec Robin.
2: On sait, ouais, il nous l'a dit sur le groupe WhatsApp.
1: Quel groupe?
3: Bah, le groupe qu'on a créé hier, quand on t'attendait.
1: Ok, et du coup il vous a dit de venir à notre date?
3: Ah, c'était un date?
1: Ouais.
3: J'avais pas compris.
2: Après, je suis désolé Fleur, hein, mais tu peux pas garder un mec aussi cool juste pour toi, d'accord? Il faut partager, le partage c'est important.
3: Meuf, je t'ai déjà dit que j'étais trop contente pour toi.
1: Ouais, une bonne centaine de fois au moins, je crois.
3: Non mais vraiment, au plus j'y pense et au plus vraiment, il est fait pour toi. Il est sympa, marrant, chill, aventurier, curieux, hyper fort aux fléchettes. Et il a envie de se poser.
1: Oh, ok, waouh.
3: Bah oui,
1: il va déjà de faire des vacances ensemble, donc... Pourquoi je suis pas au courant?
2: Bah justement, on est en train d'en parler, là.
4: Hello.
2: Ah, oh, le beau gosse, il est là.
4: Ouais, ça va? Tu vas bien?
2: Tranquille.
1: Ok, les gars, pause, c'est quoi cette histoire de vacances? Je comprends pas.
4: Hier, on parlait de rando en t'attendant. Et du coup, on a créé une conversation pour s'échanger des bons plans. Puis, de fil en aiguille, on s'est dit que ça serait cool de partir en nous tous les quatre.
5: Ouais, ça va être le feu, je te le dis.
4: Enfin, ça te dit, bien sûr.
1: Ouais, oui, bah, j'adore la rando, donc oui, okay. À fond. Grave.
5: En tout cas, je suis super content de me retrouver avec ma pote et son super boyfriend.
1: Et si, on allait faire un volet.
2: Yeah. Yes, je me mets avec Robin, je me mets avec toi.
3: Malik, peut-être que Fleur a envie d'être avec son petit copain.
5: Ah ouais?
1: Bah oui, oui, enfin, j'ai envie de me mettre avec mon Robin.
5: Bien sûr.
1: Allez.
5: Bah, je suis avec Jo.
2: Allez, je prends le service.
6: L'urgence.
1: C'est Jude, il est dans la merde.
7: C'est tombé que vous soyez là, j'étais avec l'avocat de Mathéo au téléphone, là, il faut que je parte, il y a une urgence.
6: Il se passe quoi?
7: Je sais pas, il a pas voulu me dire.
6: Tu veux que quelqu'un t'y conduise?
7: Non, c'est pas ça, mais j'aurais besoin que quelqu'un prenne ma place au comptoir parce que je peux pas faire, mais là j'ai besoin de thunes.
6: Ok, je peux appeler Billy, peut-être que...
1: Déjà fait, mais elle peut pas.
6: Ah.
1: Et tous les autres masseurs non plus, personne n'est dispo. Mais toi, vu que t'as remplacé Anaïs au double A et que ça s'est super bien passé, je me dis que tu pourrais peut-être... T'es pas Jude?
6: Ah non, c'est pas pareil. Hein. Non, le menu, je le connaissais. En plus, le produit aussi, j'avais déjà bossé au double A. Là, j'y connais rien, ça va être un carnage.
7: Non, mec, tu sais quoi? Fais comme tu le sens.
6: Comme je le sens?
7: Ouais, je te jure, fais-toi plaisir, je te donne carte blanche.
6: Ouais, non. Tout seul, ça va être chaud quand même.
1: Non, mais je peux t'aider, moi, si tu veux.
7: Allez, mec, s'il te plaît. Je te jure, avec tout ce qui se passe avec Mathéo en ce moment, c'est l'enfer. En plus de ça, toi et moi, ça fait combien de temps qu'on est potes, hein?
6: Tu joues la corde sensible.
7: Mais ça marche pas.
6: Bien sûr que ça marche.
7: Merci mon pote, t'es le meilleur. Je vous tiens au courant.
8: Alors chef Lopez, qu'est-ce qu'on a au menu ce midi?

0: Ça va. Tout va bien. Ton fils va bien.
1: Ouais. C'est juste que j'ai eu peur.
0: Bah oui, c'est normal.
1: Je suis désolée, on était en train de réviser et tu te retrouves à emmener mon fils chez le médecin.
0: Arrête de t'excuser. Surtout quand tu y es pour rien.
1: Je suis pas sûre que t'aies misé sur la bonne chef, Louis.
0: Comment ça?
1: Bah, je suis tout le temps en train de m'inquiéter pour lui. Je sais pas comment je vais faire pour me concentrer pendant la compétition, quoi.
0: Ouais, tu veux faire quoi? Le fixer H24, ne plus jamais le quitter les yeux? Juste au cas où il ferait une crise?
1: Ouais.
0: Ça n'est pas tenable.
1: Ce qui est pas tenable, c'est de participer à un championnat aussi important avec un fils qui fait des crises d'épilepsie. Bah, imagine, il en fait une pendant une épreuve. Je fais comment?
0: Comme ce matin, tu iras le rejoindre.
1: Donc t'es prêt à prendre le risque d'avoir une chef qui se bat en plein milieu d'une épreuve?
0: Je savais dans quoi je m'embarquais en vous proposant ce poste, mademoiselle Casmi. Vous m'avez demandé de la flexibilité, des horaires aménagés, vous les aurez.
1: Je comprends pas, pourquoi tu choisis pas quelqu'un d'autre pour être prof? Quelqu'un qui serait à 100% là?
0: Parce que les 50% d'une Casmi, c'est toujours 1000 fois mieux que les 100% de n'importe qui d'autre. Mais en tout cas, si... Enfin, si t'as une urgence, tu peux compter sur le reste de l'équipe, ils sont... C'est tous des pointures, surtout le petit... le troisième année, Igor.
2: Ça va, Naël? J'ai fait aussi vite que j'ai pu.
0: Ouais, c'est moi qui te laisse, et je te... Bah, tu me rejoins.
1: Ouais, très bien.

0: T'es toute seule?
1: Bah ouais, pourquoi? Tu te caches?
0: Non. Non, c'est... Enfin, si, un peu. J'avais juste besoin de passer un moment en solo.
1: Et qui est-ce que tu fuis comme ça?
0: Aubin.
1: Ah.
0: Ouais. Et Malik, qui est devenu son nouveau bestie. Et Joséphine, qui est complètement fan de lui.
1: Ah ouais, rien que ça?
0: Ils ont carrément décidé de partir en vacances ensemble.
1: Et ça te saoule?
0: Bah oui, un peu. Après, je culpabilise parce que vraiment, sur papier, le mec est parfait. Il coche toutes les cases. Je comprends pas ce qui cloche chez moi, sérieux.
1: Alors déjà, je te rassure, Fleur, rien ne cloche chez toi,
0: ok?
1: Et puis t'as peut-être juste besoin que ça aille un peu plus lentement,
0: Non, je pense surtout que j'ai juste pas envie d'être en couple tout court. Et non, pas avec ton frère non plus, je vais revenir.
1: Alors c'est pas du tout ce que j'allais dire, mais c'est marrant que t'en parles, tu vois.
0: Non, c'est pas marrant. C'est quoi, en fait, je suis une meuf, j'ai pas le droit de vouloir ne pas être en couple?
1: J'ai pas dit le contraire.
0: On est d'accord que là, il va falloir que je rompe avec Robin, alors qu'on n'est même pas ensemble.
1: Ça me paraît inévitable.
0: Ça va être tellement dur. Bon, après, surtout pour Joséphine et Malik.
1: Et ils vont s'en remettre, j'en suis sûre.
2: Chef Lopez, un petit mot sur votre service?
3: Le peuple veut savoir.
4: Je suis mort. J'ai l'impression d'avoir fait un ultra trahi.
2: Bah moi, je vois surtout un grand sourire.
4: Ah, parce que j'ai grave kiffé. J'étais en total impro, je me suis laissé guider par mon instinct. Je pense que ça l'a fait.
5: Et les clients sont ravis.
4: Quelqu'un peut m'expliquer, là?
2: Bah disons que l'urgence de Jude, c'était pas vraiment une urgence.
6: Ouais, on voulait surtout que tu vois ce que ça fait de bosser ici.
4: Ah, parce que t'étais dans le coup, toi aussi?
5: Alors, pour être tout à fait honnête, quand Jude et Thelma m'ont parlé de leur petit manège, je ne m'y suis pas opposée.
2: C'était le seul moyen pour que tu captes que t'es la personne parfaite pour reprendre le comptoir de Jude.
5: Non, mais on voit que t'es heureux d'être de retour en cuisine.
2: Déjà au double A, t'as kiffé reprendre le menu d'Anaïs et changer la recette.
6: Qui, personnellement, ça me ferait mal au cœur de refiler le comptoir à un mec qui a pas le feu sacré comme toi.
5: Écoute, ça se voit que ça te fait plaisir d'être de retour en cuisine. Ce serait quand même dommage de passer à côté d'une telle opportunité.
6: Ouais.
1: Donc Tom, là-dessus, t'as le numéro du pédiatre si jamais je réponds pas, ce qui risque pas d'arriver vu que je vais garder mon téléphone scotché à moi avec le volume à fond.
7: Déjà enregistré.
1: Et t'as aussi le récap.

0: Oui.
1: Sympa. Oh, Jasmine, tu t'entends parler, là? Louis Guinaud est sympa dans la même phrase. C'est un oxymore, ça va pas ensemble.
0: Je sais ce que tu penses de lui, mais on est collègues maintenant, c'est normal qu'on passe du temps ensemble.
1: Oui, du temps pour bosser. Mais là, tu le laisses s'immiscer dans ta vie perso. C'est un dangereux, ce mec, c'est un manipulateur.
0: Eh ben, en attendant, c'est le seul à m'avoir tendu la main quand j'étais en galère.
1: Ouais, et depuis, tiens, grâce à ça.
0: Écoute, c'était peut-être ses manières de faire avant, mais c'est plus le cas aujourd'hui.
1: D'accord, et bientôt tu vas me dire qu'il a changé.
0: Oui, j'ai l'impression. Quand j'ai fait mon stage à Bordeaux cet hiver, j'ai rencontré ses collègues et il a bonne réputation.
1: Mais ça veut rien dire, ça.
0: Écoute, Tom, c'est gentil de t'inquiéter pour moi, mais je suis une grande fille, ok?
1: Mais fais gaffe.
0: S'il y a quoi que ce soit avec Naël, tu m'appelles.
1: Oui, ça marche dans les deux sens, tu peux m'appeler aussi.
0: Merci.
2: Vraiment, c'était une superbe rencontre. J'ai passé des trop chouettes moments, mais je pense que je veux rompre.
3: Attends, t'es sérieuse, là?
4: Oh, je m'attendais pas à ça.
2: Je voulais justement vous en parler avant pour pas que ce soit une trop grosse surprise pour vous.
3: Meuf, tu veux pas lui laisser une deuxième chance, qu'on part tous au Pays Basque ensemble, voilà, faire nos vacances rando, s'il te plaît?
2: Après, tu peux toujours aller marcher avec lui en août, hein, t'as pas besoin que je sois là.
3: Non, c'est hyper cringe si t'es pas là.
4: Mais peut-être que c'est de notre faute. On s'est trop emballé et ça t'a stressé.
2: Non, vraiment pas, les gars. C'est pas de votre faute. C'est la mienne. Vraiment.
3: J'espère que tu vas pas lui dire ça quand tu vas le guetter, hein. Il mérite mieux, ce mec. Beaucoup mieux.
4: Fleur, t'es sûre que tu vas pas regretter? Parce que ce mec est vraiment parfait pour toi.
2: Mais oui, je sais qu'il est super, mais non, je suis juste pas prête pour l'instant à entamer une relation.
4: Mais t'es sûre que t'as pas juste besoin d'un peu plus de temps? Enfin, c'est les sentiments, ça vient pas d'un coup.
2: Bon, Joséphine, tu vas pas t'y mettre, toi aussi.
4: Pardon. Même si j'adore Robin, je respecte ton choix. Malik.
3: Je suis désolé, je suis trop heurté par la situation, là. Je me suis attaché à ce mec, moi, d'accord? Et là, d'un coup, tout s'effondre. C'est gentil, ça.
4: Oula. Ça va aller, toi, quand même? C'est pas trop triste?
2: Ouais, si, ça ira. C'est juste qu'il faut encore que je l'annonce à Robin, quoi.
5: Je voulais m'excuser d'avoir participé à ce commenté. C'était pas très délicat. Tu nous en veux pas trop?
6: Un peu quand même. Maintenant, je suis coincé, j'arrive pas à prendre de décision.
5: Arrête. Ça se voit que t'en as envie.
6: Ouais, d'accord. Mais je peux pas lâcher le master comme ça.
5: T'es sûr qu'il y a que ça?
6: Tu m'as fait confiance il y a 2 ans. Tu m'as donné ma chance. Et je kiffe suivre les projets des masterants, moi. Les aider à affiner leurs concepts et aller voir se concrétiser.
5: Ouais, je sais, ça se voit. Mais ferme tes yeux. Et imagine, tu te vois où dans un an?
6: C'est vrai que je me vois bien élaborer mon menu derrière le comptoir. Mais imagine, je me plante.
5: Mais imagine, tu réussis. Alors, je sais que ça fait peur de se lancer, surtout que ce sera ton premier établissement, mais on n'arrête pas de le répéter à nos étudiants. Ceux qui échouent, c'est ceux qui n'essayent pas. Écoute, t'as la passion, t'as la technique, t'as l'expérience. Moi, je suis certaine que ça va cartonner.
6: Ça me touche vraiment. Mais je pense que c'est pas le bon moment encore.
5: Ok, alors tu sais quoi? Tu ne me laisses pas le choix. Enzo, t'es viré. T'es viré de la co-direction du master. Enfin, il est temps que tu penses à toi, que tu fasses ce qui te fait vraiment vibrer.
6: Je peux te prendre dans mes bras?
5: Oh, on va annoncer la bonne nouvelle à Jude.
6: Merci. Merci pour tout, Rose.
7: Tiens, c'est tout ce que j'ai sur les techniques de montage au beurre, montage à l'huile, sabayon et liaison par l'amidon.
8: Merci, meuf, tu gères.
7: T'inquiète. Et si tu veux, on peut se faire une petite session cuisine toutes les deux en plus de tes entraînements.
8: Ouais, pourquoi pas. En vrai, on peut essayer de se caler.
9: Bianca, je te cherchais.
8: Là, je suis là.
9: Oui, tu es là. Non, c'était juste pour te prévenir que actuellement, il y a des rumeurs qui circulent sur toi. Je sais que c'est faux, mais c'était juste pour te prévenir.
8: Ok, enfin c'est quoi?
9: Apparemment, t'aurais fait en sorte que Tessier te sélectionne en proposant une brigade anti-Jasmine, enfin...

0: Non mais je sais pas pourquoi tout me raconte ça, hein, t'inquiète pas. Mais j'aurais dit de la fermer.
1: C'est pas une rumeur en fait. C'est vrai. J'ai foiré mon entretien. Et bah, je me suis dit on tente le tout pour le tout quoi.
0: Waouh.
1: J'avais vraiment envie de faire partie de la brigade, c'est... genre mon rêve de faire ce championnat.
0: Non, ouais, je comprends. Mais j'aurais pas triché, moi.
1: Tu veux que je te dise quoi? Bravo. Je ne suis pas parfaite. Voilà. Et je sais pas pourquoi t'es surpris.
0: Moi non plus. Je pensais qu'on allait la jouer fair play. Mais visiblement... je me suis trompé.
2: Ça va.
1: Je l'ai déçu, hein. Fallait bien que ça arrive un jour.

0: Tes chips n'ont pas cassé à la cuisson. C'est plutôt bon signe.
1: Voilà.
0: Moins de 2 heures. Pas mal.
1: Pas mal. C'est mon record personnel, Louis.
0: Oui, bah avant les louanges, on va vérifier si t'as fait aussi bien que vite.
1: Alors ? Bah, tu m'as promis des louanges.
0: Oh là là, quand t'es concentré, tu rigoles pas, toi. Hein. L'idée de la bière dans la pâte à beignet, là, c'est... Ça amène de la légèreté, et en même temps, ça confère du caractère, c'est...
1: Malin.
0: Mieux que ça. Tout est parfaitement exécuté, c'est... Et puis les pousses de cerfeuil, ça se marie vachement bien avec le reste. Tout en restant surprenant.
1: Ah, ça fait plaisir à entendre.
0: Bah c'est pas de la flatterie, c'est vrai, objectivement tu... Objectivement t'es brillante. T'es même... absolument brillante.
1: Attends, je... Enfin, on peut pas...
0: Quoi ? T'as pas envie ?
1: C'est pas la question, c'est juste...
0: Ça fait des mois que j'ai envie de t'embrasser.
1: C'était une erreur ce qui s'est passé à Bordeaux. Ça doit plus jamais arriver.

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4: Précédemment.
5: Je viens d'apprendre que tout l'hôpital pariait sur l'issue de notre dispute.
4: Tu m'accuses de quoi exactement? D'un pari stupide ou d'un baiser volé, je te rappelle?
5: En fait, tout ça n'est qu'un jeu pour toi.
4: Tout le monde pense toujours que c'est Renaud qui va s'excuser en premier.
6: J'ai jamais vu Renaud comme ça. Il me fait de la peine, quoi.
4: Ton père a eu un autre enfant. Il en a parlé à personne.
7: J'ai un demi-frère.
8: Putain, mais c'est qui ce demi-frère sorti de nulle part, là?
9: Pourquoi il a essayé de me tuer?
10: Toi, la vidéo, ça donne quoi?
11: Je suis sûr qu'on est passé à côté d'un truc important.
12: Tu parles du bracelet, là, c'est ça?
11: Oui.
13: Je vais me coucher dessus, ça.
12: J'arrive.

0: J'y vais, je t'ai fait du café sur mon cœur.
1: Quoi, mais attends, le réveil vient à peine de sonner là.
0: Ouais, je sais, mais j'arrivais plus à dormir, donc comme je suis sous l'eau au taf en ce moment, autant en profiter.
1: Mais attends, je comprends pas, je croyais que c'était terminé là, ton gros dossier.
0: Bah oui, c'était le cas, sauf que la mairie vient de retoquer le permis de construire et pff, c'est l'horreur. Je crois que c'est pour ça d'ailleurs que j'ai mal dormi.
1: Ok. Écoute, il faut que tu te détendes, d'accord? J'ai pas envie que tu fasses un burn-out.
0: Ouais, je vais essayer.
1: Non, mais je suis sérieuse. C'est important que tu coupes de temps en temps. Donc, ce midi, tu déjeunes avec moi.
0: Non, je pense que j'aurai pas le temps. Je préfère pas caler un truc si c'est pour annuler à la dernière seconde, quoi. Comme le concert la dernière fois. Tu comprends?
2: Salut.
0: Salut. Bon, allez, j'y vais. À ce soir.
3: Plus en plus tôt au taf, ton mec.
1: Ouais, il a beaucoup de boulot, alors.
3: Pourquoi tu penses que c'est pas le cas?
1: Si, bien sûr que si.
3: Tu sais, on a parlé avec Nour et... elle m'a dit que... Enfin, que t'avais des doutes sur sa fidélité.
1: Ah bah ok, bah c'est super, comme ça tout le monde est au courant.
3: Non, mais lui en veut pas, surtout, parce que c'est moi qui lui ai demandé, parce que je me posais des questions aussi, je le trouve bizarre un peu. Je saurais pas dire quoi, hein, mais enfin, je sais pas, il a l'air préoccupé, quoi. Enfin, tu penses qu'il a une liaison ou...
1: Non, je sais pas, enfin, je suis sûre de rien. Mais j'ai l'impression qu'il me cache un truc.
2: Bon, on sait que Bernard Louty a eu un premier fils. On a toujours aucune idée de qui était la mère.
4: Ouais, et moi je suis retourné à son domicile. J'ai repassé en revue tous ses albums photos, tous ses courriers, aucune trace de cette femme.
2: Ouais, mais en même temps, j'ai envie de te dire, c'est pas étonnant. Leur histoire remonte à plus de 30 ans. Attends, tu vois ce que je vois?
4: Ouais, c'est notre Gianni Longo, ça. Dis-moi, t'as un vélo, toi, maintenant?
5: Bah ouais, je suis une meuf écolo, tu savais pas? Non, c'est surtout que Roxane accompagnait Nora faire l'adaptation à la crèche ce matin. Et du coup, je lui ai laissé la voiture.
2: Bah attends, tous les vélos sont comme ça ou ils ont d'autres couleurs?
5: En électrique, je crois qu'ils sont tous bleus, ouais. Pourquoi? T'en veux un mais t'aimes pas la couleur?
4: C'est bon ça. Non, c'est qu'il y a un témoin dans l'affaire Louty qui a vu partir le meurtrier sur un vélo électrique, bleu, comme celui-là.
2: Eh mais attends, si le mec utilisait ce genre de service, c'est que forcément son nom est noté quelque part dans un fichier.
4: Ça se tente.
5: Eh ben je t'envoie toutes les infos sur City7.
4: Génial, je les contacte.
2: Attends, tu sais quoi, je vais quand même vérifier s'il n'y a pas une boîte qui utilise ce genre de vélo. On s'appelle?
5: Ne me remerciez pas.
6: Judith Delcourt, la violence n'est jamais une solution.
7: Ouais, mais elle se cale pas, cette table de merde.
6: Voilà. C'est pas grave, je vois très bien que t'es stressée, là, mais... Qu'est-ce qui se passe? C'est la situation avec Diego?
7: Entre autres. J'ai l'impression que toutes les femmes de ma famille sont en train de partir en couille. Entre ma mère qui veut surprotéger Diego et Manu qui est en train de quitter Renaud.
6: Quoi? Ta grand-mère quitte son mec?
7: Là, il y a grosse embrouille et il est carrément parti vivre à l'hôtel.
6: Oh, putain. Attends, je m'assois, là, parce que c'est... Qu'est-ce qui s'est passé?
7: Ben, elle a été à l'opéra avec un autre homme. Et il l'a embrassée. Donc elle l'a dit à Renaud, évidemment, il l'a mal pris.
6: Ah oui, oui, il l'a mal pris, oui. Wow. Quand tu les regardes comme ça, on dirait le couple parfait, alors que c'est les feux de l'amour, le truc.
7: Non, mais là, c'est Manu qui fait complètement de la merde. En plus, elle fait rien pour le récupérer.
6: Ah, c'est sûr que c'est pas le genre à se mettre à genoux et à supplier les gens.
7: Enfin, là, elle pourrait mettre son orgueil de côté pour sauver son couple, au moins. J'ai essayé de lui en parler, mais bon...
6: Waouh, as-tu adoré que sa petite fille s'en mêle?
7: Bah, elle s'est braquée, elle m'a envoyé chier.
6: Tu t'attendais à quoi? C'est évident. Elle est trop fière pour parler de ça avec

0: Tamam.
1: Alors qu'avec toi?
0: Ah bah oui, évidemment, j'allais te le proposer.
1: Ah non, mais je suis sérieuse.
0: Moi aussi, je suis très sérieux, mais n'importe quoi, t'as craqué ou quoi?
1: Non mais elle t'adore, elle dit ouais à tout ce que tu dis, elle t'écouterait.
0: Ok, d'accord, on a une bonne relation, on s'entend bien, super, mais là, la situation est un peu... touchy?
1: Ouais.
0: Bah oui.
1: Ouais, non, t'as raison, c'est de la merde.
0: Mais non, mais oh, c'est bon, t'inquiète. Je suis sûr que ça va se tasser entre eux. Allez, viens. C'est bon.
1: Ouais, alors...
2: Qu'est-ce que tu fais encore là, toi?
3: Moi, j'ai que 2 heures de cours aujourd'hui.
2: Ah! Eh bien, au lieu de glander sur ton téléphone, je te propose une jolie activité. Mmh. Avec ta maman adorée, tu vas plier le linge que j'ai lavé avec amour.
3: Alors, j'adore le concept complicité mère-fille, tout ça autour du linge. Mais j'ai une meilleure idée à te proposer.
2: Ah!
3: Tu vas pas montrer ta robe de mariée?
2: Je l'ai pas encore trouvée.
3: Attends, c'est une blague?
2: Bon, non, mais parce que j'ai besoin de réfléchir encore un peu.
3: Ouais, maman, le mariage est dans une semaine, là, t'attends quoi?
2: Bah, justement, j'ai encore le temps.
3: Bon, c'est quoi le problème, là? Je sais pas, tu veux plus te marier avec Damien, tu veux annuler?
2: Mais non, non, rien à voir. C'est juste que moi, tout le truc du mariage avec la robe virginale, alors que j'ai déjà 4 gosses, bah, je trouve ça un peu ridicule.
3: Oui, non, mais on sait que tu veux pas te marier en blanc. Mais c'est pas grave, c'est pas un problème, ça.
2: Puis j'ai peur qu'elles aient que des trucs cucu dans les boutiques.
3: T'allais en essayer au moins?
2: Non. Non, j'ai pas envie de rembarrer ces pauvres vendeuses là qui vont essayer de me refourguer leur meringue.
3: Non mais on s'en fout d'elles. Et puis genre, toi tu vas pas oser leur dire.
2: Oh, j'aimerais m'économiser ça. Voilà. Et si je mettais la... Tu sais ma robe bleue avec des petites fleurs là? Damien il aime bien celle-là.
3: Tu vas pas mettre une robe que Damien a déjà vue 1000 fois, ça n'a aucun sens.
2: Ben pourquoi pas? Au moins je serais à l'aise. Puis moi, les essayages, ça me gonfle.
3: Non, mais n'importe quoi, toi. Hein.
2: Non. C'est décidé, ce sera la robe bleue. Tiens, t'as qu'à plier celui-là. Et puis le t-shirt rouge.
3: Va saouler, là.
2: Non.
4: Et vous savez si les flics ont retrouvé des traces de mon frère?
1: Non, pas encore. J'ai laissé un message à Karim, j'attends qu'il me rappelle.
4: Okay. En tout cas, vous avez raison, hein. ça fait du bien de sortir un peu.
5: C'est pas en restant sur ton canapé, en te prenant la tête, que tu vas retrouver la mémoire.
1: C'est important que tu t'aères. Que tu fasses en sorte de penser à autre chose.
4: Ouais, c'est clair, c'est clair, c'est clair. Non, surtout que c'était un peu oppressant là, de rester enfermé avec le flic devant.
5: Ça te dirait de venir en masse?
4: Pour vous aider avec les huîtres?
5: Ben non, pour faire un tennis. Évidemment, pour travailler.
4: Ouais, je pense que je kifferais bien. Ça m'occuperait, ça me ferait bouger. C'est toujours mieux que de cogiter à la maison.
1: Ouais. Bah, je pense que t'auras pas trop de mal à lui trouver des gants et un tablier, non?
5: Je pense, oui.
1: Hein? Bon, on y va?
4: Allez.
1: Allez, c'est parti. Hop.

0: Oui, entrez. Ah, Jordan.
1: Bonjour. Je vous dérange pas?
0: Mais tu ne me déranges jamais. Comme vaut l'honneur de ta visite. Pas de problème de santé, j'espère?
1: Non. Bon. Non, du tout. Non, je voulais vous parler de quelque chose de délicat et personnel.
0: D'accord, mais tu sais que tu as le droit de rentrer, hein. Et même de t'asseoir.
1: Ok.
0: Vas-y, installe-toi, je t'en prie. Alors, dis-moi tout.
1: C'est un peu gênant, quand même.
0: C'est avec Judith. Ça va pas trop bien entre vous en ce moment?
1: Non, si, tout va très bien. Non, c'est pas de Judith et moi dont je voulais vous parler, justement.
0: Ah, d'accord, je vois. Il s'agit de Renaud et moi. Et c'est Judith qui t'envoie, j'ai compris.
1: C'est que Maëlle s'inquiète pour vous.
0: Écoute, c'est très gentil de sa part, mais comment te dire? Ma vie sentimentale ne regarde que moi. D'ailleurs, c'est dingue, hein, cette manie qu'ont les gens de toujours vouloir s'occuper des affaires des autres. Ça me dépasse, moi.
1: Je suis complètement d'accord et je me serais jamais permis de venir vous voir pour vous parler de ça, justement, si...
0: Si t'avais pas fait ces yeux de petit chat à coincer dans les arbres.
1: Exactement.
0: Ouais, je vois très très bien. Ah, elle est très douée pour obtenir ce qu'elle veut. Hein. C'est pas ma petite fille pour rien.
1: C'est sûr. Non, mais vous avez raison, je peux pas vous déranger plus longtemps. C'est pas à moi de dire des trucs comme ça.
0: Mais tu ne me déranges pas.
1: Je sais.

0: Et Jordan, juste, bon, écoute, puisque t'es là, hein, bah, à ma place, tu ferais quoi, toi, enfin,
1: C'est comme ça. Je sais pas. Moi aussi, j'ai ma fierté. Je suis pas du genre à ramper pour aller m'excuser, ça, c'est sûr.
0: D'accord.
1: Mais, si la personne compte pour vous et que vous avez peur de la perdre, peut-être que des fois, mettre sa fierté de côté, c'est pas mal.
0: Ok, j'ai entendu.
1: Bonne journée.
0: Bonne journée. Qu'est-ce que tu fais là, ma chérie? T'as un problème?
2: Ah non, tout va bien. Mais vu que j'ai pas cours cet après-midi, je voulais en profiter pour t'amener dans une boutique de robes de mariée.
3: J'apprécie ta ténacité, mais là, moi, il faut que je bosse.
4: Eh ben non, parce qu'aujourd'hui, je vais m'occuper de la cuisine et Nathan va s'occuper de la salle. Hein, Nathan?
5: Eh ben oui, d'ouf.
3: Oui, mais enfin, ça m'étonnerait que Barty, il apprécie qu'on change le planning à dernière minute.
4: Oh, vous me connaissez, hein, j'ai trouvé les mots pour le convaincre. Et il est d'accord.
3: Ouais, vous l'avez pas laissé le choix, quoi.
4: Bah non. Ouais.
3: Et c'est gentil, hein, mais vraiment, je suis désolée que vous ayez dû faire tout ça, mais... Enfin, ma chérie, on avait dit que je mettrais la petite robe bleue.
2: Oui, mais il est hors de question que je te laisse porter une vieille fringue le jour de ton mariage, hein.
5: Bah ouais, non, franchement, c'est con, quoi. Enfin, l'émotion du mari quand il voit sa meuf le jour J comme s'il l'avait jamais vue. Je sais pas, dans les films, c'est le moment le plus beau, c'est...
4: Qu'est-ce qui lui arrive? Il est romantique, maintenant.
5: Non, mais c'est juste que... Voilà, c'est le mariage, faut marquer le coup, quand même. J'arrive, elle veut payer la carte, là.
4: Non, mais il a pas tort, hein. Moi, je me rappelle le jour de mon mariage, mais j'avais des kilomètres de tulle, de la dentelle, une traîne. On aurait dit les Didi.
3: Mais c'est super, hein, et ça devait super bien vous aller, vraiment. Mais alors, moi, le côté monarchie anglaise, c'est pas trop mon truc.
2: Bah, viens, on va en essayer et on verra après.
4: Non, mais il faut goûter avant de dire qu'on n'aime pas.
3: Ouais, alors moi aussi, vous me laissez pas le choix, en fait.
4: Exactement, comme avec Bart.
3: Bon, bah oui, d'accord, vous avez gagné.
2: Merci, Mona.
4: De rien.
2: On y va?
3: Allez.
4: Mais t'oublie pas, hein, t'as un Mac de tulle.
2: T'inquiète.

0: Bon, je te laisse encaisser ces messieurs dames, moi je retourne bosser à l'atelier.
1: Ça marche.
0: Au revoir, monsieur dame.
1: À toutes. Ça vous fera 26 euros.
2: Et voilà 30. Merci. Bonne journée.
1: Bonne journée. En vous remerciant. Bonjour, je peux vous aider ?
3: Oui, je vais vous prendre une bourriche d'huîtres, s'il vous plaît.
1: Je suis désolé, excusez-moi, mais... J'ai l'impression qu'on se connaît.
3: Ah non, je crois pas.
1: Pardon, alors j'ai dû confondre.
3: Attendez, si. Si, on s'est peut-être déjà croisé quelque part. La clinique des Préoles. Mon père est hospitalisé en même temps que le vôtre, on en avait parlé.
1: Ah ben voilà, j'avais raison. Votre visage me disait bien quelque chose, hein. Je suis désolé, en ce moment j'ai quelques soucis de mémoire, alors c'est compliqué.
3: Oui, l'infirmière en chef m'en avait parlé.
1: Ah bon?
3: Oui, enfin, pas en détail, évidemment, mais... Vous souffrez d'amnésie, c'est ça, hein?
1: Ouais.
3: Je suis désolé pour vous. Et ça va mieux? Enfin, je veux dire, ça revient, vous retrouvez vos souvenirs?
1: Un peu, ouais.
3: Bon, ça va dans le bon sens, alors. Combien je voudrais?
1: 30 euros.
3: Merci, bon courage à vous alors. Au revoir.
1: Au revoir.
4: T'as rien interrogé l'ambulancier qui a vu le meurtrier partir à vélo?
5: Ouais, je lui ai montré une photo de suite Sarah. Il m'a confirmé que ça ressemblait bien à ça.
4: Yes, c'est bon ça.
5: Et j'ai fait le tour des boîtes qui font des locations longue durée de vélos électriques. Il n'y en a aucune autre qui loue des vélos bleus.
4: Ça voudrait dire qu'il est chez City 7.
5: Ouais, t'as reçu leur fichier client?
4: Non, toujours pas. C'est une start-up, ils sont assez procéduriers.
6: Ils refusent de donner leur fichier client comme ça.
5: Ouais, du coup, on fait quoi?
4: Oh, une petite commission rogatoire, ça va les détendre.
5: Ouais, mais ça, ça va mettre des plombes.
4: Non, t'inquiète, j'ai eu le proc, il est sur le coup. On devrait la recevoir d'ici ce soir, Max.
5: Et après?
6: Eh bah, après, on croise les doigts pour que le gars
4: qu'on recherche soit chez eux. Et on l'identifie.
5: Ok.
4: À tout à l'heure.

0: Allô ? Ouais, Marek m'a donné votre numéro. Ouais, j'ai besoin de m'équiper. Il m'a dit que vous pourriez m'aider.
1: On vient de m'appeler alors que j'étais encore au bloc pour me dire que tu voulais me voir de toute urgence dans ton bureau.
2: Oui, en effet, oui.
1: Ah ben me voilà. Qu'est-ce qui se passe ? J'ai même pas eu le temps de refermer le patient, c'est l'interne qui s'en occupe.
2: N'en fais pas trop non plus. Hein. Perrin est tout à fait capable de faire quelques points de suture.
1: Est-ce que je peux savoir pourquoi je suis convoqué ?
2: Alors, je t'ai fait venir pour m'excuser.
1: T'excuser ? Mais de quoi au juste ?
2: Tu sais très bien.
1: Oui, mais j'ai envie de te l'entendre dire.
2: Je n'aurais jamais dû te cacher que j'allais à l'opéra avec Sébastien. Voilà, je m'excuse.
1: Ah oui, tu t'excuses. Mais tu t'excuses pas de l'avoir embrassé, par contre.
2: Non, parce que je t'ai déjà dit 1000 fois que c'est lui qui m'avait embrassé. Alors si ça peut te faire plaisir, je peux aussi m'excuser pour ça.
1: Ok.
2: Bon, bah très bien. Donc tu peux rentrer à la maison maintenant.
1: Non, mais tu plaisantes ou quoi ?
2: J'ai fait mon mea culpa, et plusieurs fois, donc je comprends pas pourquoi tu continues à faire des histoires.
1: Des histoires ? C'est moi qui fais des histoires ?
2: Mais honnêtement, oui. On dirait une collégienne qui boude. Je vois pas ce que je peux faire de plus, là, Renaud. Te baiser les pieds, peut-être ?
1: Ah non, ce ne sera pas nécessaire, non. Fais-moi juste des excuses sincères.
2: Oh là là, mais je suis sincère.
1: Tu es sincère, non, pas du tout, non. Tu dis juste ce que tu penses que je veux entendre. Mais au fond, t'en as rien à foutre.
2: Moi, je te suis pas, là. C'est trop compliqué pour moi, là.
1: Ouais, c'est ça, oui. Tu me traites comme un petit chien à qui on jette un sucre pour qu'il obéisse. Et le pire, c'est que tu t'en rends même pas compte.
3: C'était vraiment la boutique pour moi.
4: Ah bah ouais, je t'avais dit. Hein.
3: Et puis je suis soulagée de pouvoir essayer à la maison, je savais pas qu'on pouvait faire ça.
4: Bon, moi je le savais. Mais tu devrais toujours me laisser gérer ta vie personnelle, je pense.
3: Évidemment, merci ma chérie.
4: Mais on va rentrer, on va faire des essayages avec la musique à fond, tu vas voir, ça va être incroyable.
3: Ouais, enfin, tu sais, moi tant que je peux récupérer mon chèque de caution pour celle qu'on prendra part, on peut faire tout ce que tu veux.
4: Mais si ça se trouve, tu vas toutes les garder, tu sais pas.
3: Ouais, si ça se trouve, je vais les payer avec l'argent de tes études.
4: Ah non, c'est ton argent, hein. Si t'as envie de faire un défilé le jour de ton mariage, t'as le droit. Hein.
3: Tu sais quoi, on va déjà essayer d'en trouver une dans laquelle j'ai pas l'air trop cruche.
4: N'importe quoi.
5: Mais non, j'ai pas la preuve concrète qui me trompe, mais je sais pas, je ressens comme une intuition et j'arrive pas à m'en défaire.
6: Quand t'as fouillé dans son téléphone, est-ce que t'as bien fait les choses ?
5: Comment ça ?
6: Mais est-ce que t'as regardé tout l'historique de ses messageries sur tous ses réseaux ? Les discussions archivées aussi ?
5: Non mais attends, t'es marrante. J'ai fait comme j'ai pu avec le temps que j'avais. Déjà que j'étais pas à l'aise à l'idée de faire ça.
6: Ouais, bah t'as dû louper quelque chose alors. Ou alors il a un deuxième téléphone.
5: Mais non. Tu crois ?
6: Ouais. Je sais pas, mais c'est pas impossible. T'as regardé dans ses placards ?
5: Oh, arrête, s'il te plaît, je vais pas m'abaisser à faire ça.
6: Mais bah dans ce cas-là, alors tu crèves l'abcès, hein ? Et tu lui parles. C'est ce que tu voulais faire la semaine dernière.
5: Oui. Oui, c'est prévu, hein.
6: Oui, et t'attends quoi ? Enfin, je sais pas, t'as pas envie d'être fixée, là ?
5: Si. Bien sûr que si. C'est juste que s'il m'avoue un truc, j'ai peur que ça gâche notre relation.
6: Soraya, honnêtement, elle est déjà un peu gâchée, votre relation, non ? Puis t'as vu l'état dans lequel tu te mets ?
5: Oui. Oui, parce qu'il est distant depuis quelques jours, mais... Mais en dehors de ça, entre nous, c'est simple, c'est doux, c'est joyeux, on se marre bien, puis le sexe est cool. Enfin, franchement, ça fait longtemps que je me suis pas sentie aussi bien avec un homme.
6: T'es amoureuse de lui ?
5: Ouais. Enfin, je crois. Mais bon, s'il me trompe, ce sera terminé, voilà.
6: Non, pas forcément.
5: Si. Si, parce que je pourrais pas lui pardonner.
6: Mais c'est que tu l'aimes pas tant que ça, alors.
7: Pour te faire plaisir. Hein.
4: Ah oui, bah c'est mythique ce qui est en train de se passer. Hein.
7: On dirait une doge.
4: Ouais, j'aurais plus dit de la chantilly ou une meringue, j'en sais rien.
6: C'est pas beau. Hein.
7: Oh, arrête, c'est bon. Bon, next.
4: Next.
3: Ça, c'est très moche.
7: Ça fait pas marier,
3: ça. Ça, c'est terrible.
7: Tu choisis la crème,
3: mignon,
7: voilà.
3: Tu choisis la crème.
2: Next.
3: Next. Ok. Ah, ça, j'adore. Très Star du Disco, ça. Hein.
2: D'accord.
3: Ok. Bah, alors, les chorés, par contre, c'est pas possible, mais tu peux. Avec cette trompe, tu peux. Tu souris, hein.
2: Je souris.
3: On en a tiré une autre quand même, ou...
2: Next.
3: C'est tout à fait moi, ça.
2: Ouais, c'est...
3: rouge.
7: Mais je voulais pas me marier en blanc.
3: Très, très, très rouge, là, quand même.
2: Oh, moi, j'adore.
3: Là, je vais quand même prendre une photo, mais...
2: Je crois que... faut que je m'y fasse, hein. Avec Renaud, bah, c'est fini.
5: Il est vraiment pas prêt à te pardonner?
2: Ah non, c'est le moins qu'on puisse dire. Et pourtant, c'est pas faute de m'être excusée, et plusieurs fois. Il veut rien entendre. On dit que je suis butée, mais là, je crois que j'ai trouvé mon maître.
5: C'est pas son genre, pourtant. Vous avez pu vous poser pour en parler calmement, mettre les choses à plat?
2: Bah oui, bien sûr. Bah, on n'y a pas passé une heure non plus, fallait qu'il retourne au bloc.
5: Attends. Me dis pas que tu lui as sorti ton speech entre la machine à café et la table d'opération.
2: Non, mais je suis pas idiote quand même. Je l'ai convoqué dans mon bureau pour être tranquille.
5: Convoqué Manon?
2: Quoi, Manon?
5: Mais tu lui as dit que tu regrettais au moins.
2: Mais oui, évidemment. Enfin, j'ai peut-être pas employé spécifiquement ce mot-là, mais oui, c'est l'idée, quoi.
5: Ouais, bon, c'est bon, je sais très bien pourquoi il n'est pas réceptif à tes excuses. Bon, je vais nous chercher un truc à manger.
2: Moi, j'ai pas faim.
5: Mais un truc à boire.
2: Bon, à la limite, un petit blanc, ouais, s'il y a. Voilà, je vois vraiment pas ce que je peux faire de plus, hein.
5: En tout cas, tu peux pas te contenter de le biper comme un de tes internes pour le faire venir dans ton bureau. Si tu veux qu'il te redonne une chance, il faut que tu sortes le grand jeu.
2: Alors quoi, je lui offre, je sais pas moi, un bouquet de fleurs, des chocolats dans une boîte en forme de cœur, un collier de perles peut-être.
5: Fais un geste qui montre que tu t'es donné du mal, que tu tiens vraiment à lui.
2: Bah ouais, mais là, je vois pas.
5: Je sais pas, il aime faire quoi dans la vie en dehors du travail?
2: Il aime lire, aller à l'opéra.
5: Mmh. Ouais non, oublie l'opéra. On n'a pas envie de le rappeler, t'as sorti avec le procureur. Quoi d'autre?
2: Il est très gourmand. C'est un vrai bec sucré.
5: Ah, c'est pas mal ça. Tu pourrais lui faire un gâteau, par exemple.
2: Mais oui, bien sûr. Tu m'as prise pour une femme au foyer des années 50, là, qui cuisine pour son petit mari, tout ça. Je te croyais plus moderne.
5: C'est pas céder au patriarcat que d'enfiler le tablier. Non, Manon, si tu veux reconquérir Renaud, il faut que tu mettes les petits plats dans l'écran.
2: D'accord. Eh ben, si c'est moi qui tiens la spatule, je te raconte pas le gâteau.
5: Je vais t'aider.
2: Ouais.
5: L'important, c'est d'y mettre du cœur.
2: Ouais. D'accord.

0: Alors, comment ça s'est passé, Omas?
1: C'était super. Ça m'a fait du bien de me vider la tête.
0: Hein. Ah, c'est super, ça.
1: En tout cas, c'était super chouette de la part d'Alex de blesser ta fée alors que j'y connais rien aux huîtres.
0: Il est comme ça, Alex. Toujours envie de faire plaisir. Et puis, en même temps, pour lui, tu vois, c'est bien d'avoir des bras supplémentaires.
1: Après, je sais pas si j'ai été bien utile. Hein.
0: Moi, je suis sûre que oui.
2: J'ai pu pas mal discuter avec lui et... Ben, ça m'a donné envie de revenir chez mon père. Peut-être que cette fois...
1: Ça m'aidera à faire remonter des souvenirs.
0: Ouais. Tu sais ce qui a bien marché pour Alex? C'est justement de revenir comme ça dans des endroits précis. Ou de reproduire des gestes du quotidien.
1: Oh ouais, il m'a dit. Après, je sais pas si ça marcherait pour moi, mais... Ça vaut la peine d'essayer, non?
0: Bah, t'aurais tort de pas le faire, ouais. Ça, c'est sûr. On peut y aller demain, si tu veux.
2: Ah ouais, grave. Hmm? Merci.
0: Et sinon, ton cauchemar, là? Tu penses vraiment que c'en était un ou c'était des souvenirs?
2: Bah, j'ai beau essayer de me rappeler du visage qui me poursuivait, quoi.
1: J'y arrive pas, donc... Puis il y avait des détails hyper précis, genre le lieu, les fringues. En fait, plus j'y réfléchis, plus je me dis que si j'arrive pas à me rappeler de son visage, c'est que bah c'était un cauchemar. Et c'est tout.
2: C'est quoi cette sonnerie?
0: Bruno?
3: Oui? Qu'est-ce qui se passe?
0: J'ai l'impression d'avoir entendu un téléphone dans le jardin.
3: Restez là.

0: Ça y est, t'as trouvé ta robe?
1: Oui. C'est Lizzie qui m'a traînée dans une boutique de force. Mais on a enfin trouvé la bonne.
0: Trop bien. Je peux voir?
1: Bah non. Mais ça porte malheur de voir la robe avant le mariage.
0: Ok, donc soudainement, t'es hyper attachée aux conventions.
1: Je suis superstitieuse, c'est pas la même chose. Et puis déjà, on a confié l'organisation du mariage aux enfants, je pense qu'on a pris assez de risques.
0: Ouais. En tout cas, c'est dommage, hein, parce que moi, je voulais te montrer ma tenue. Tant pis, je le ferai pas.
1: Parce que t'as déjà ton costume pour le mariage, toi?
0: Évidemment.
1: Mais je l'ai pas vu dans la penderie.
0: C'est normal, il est chez Nordine.
1: Ah oui, en fait, t'as jamais eu l'intention de me le montrer.
0: Non, c'est vrai, j'avoue.
1: Mais t'as bien une petite photo?
0: Ah bah ça, j'en ai plein. Mais si tu crois que je vais te les montrer...
1: Allez, s'il te plaît. C'est juste pour voir si on sera bien assortis.
0: Ok. Et puis, non, t'as raison, ça porte malheur.
1: Ah non, c'est pas cool, ça. Donne.
0: Non.
1: Donne.
0: Non.
1: Donne. Donne. Donne-moi ce...

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15: Ne t'inquiète pas, je ferai l'adoption dans les règles et tu n'auras aucun problème avec ça. Ton enfant vivra ici avec nous tous et tu pourras le voir grandir. Sauf que c'est moi qui l'appellera maman.

Je suis bien ta sœur, tu es d'accord? Alors, est-ce que tu me confieras ton bébé pour que ta sœur devienne maman? Qu'en dis-tu, Meet? Est-ce qu'on devrait aussi célébrer ma cérémonie avec la tienne? Sauras-tu faire de moi une mère? Tu pourras me donner ton enfant? Tu es l'ange du bonheur dans cette maison, Meet. Et la raison pour laquelle tous les membres de la famille viennent vers toi. Toi, tu fais toujours tout pour réaliser leurs souhaits. Aujourd'hui, c'est à mon tour de te faire un vœu. Est-ce que tu me donneras cette joie ?

0: Voilà enfin ton vrai visage, Meat. Tu es égoïste et tu ne penses jamais aux autres. Ton amour pour cette famille, le fait de m'appeler ta sœur, tout ça n'est que du faux, juste un grand mensonge. Ça, c'est tout toi. Tu ne penses qu'à ton propre bonheur, Meat.
1: Sunaina, Sunaina.
2: Maman, tu... emmène grand-mère et partez.
3: Qu'est-ce que tu dis ?
2: Vas-y, je vais bien.
3: Mais...
2: Maman, je vais bien.

0: Moi, je crois qu'on devrait tous faire une petite pause. Il y a eu beaucoup de fêtes, beaucoup de rituels. On a besoin de souffler un peu. Et maman, Mitt est resté debout longtemps. Ses pieds vont finir par être enflés. Papa, maman, je vais ramener Mitt dans notre chambre.
1: Mitt, va dans votre chambre et repose-toi.
0: Mitt, regarde-moi bien. Viens, allons dans la chambre. Allez.
1: Ce que Sunaina a fait aujourd'hui, ce n'était pas bien. Dis-moi, qu'est-ce qu'elle a cette fille? Elle n'était pas comme ça avant. J'ai raison, non?
2: Mais tu as raison, Raj. Mais Mitt n'était pas comme ça non plus.
1: Comment ça?
2: Raj, est-ce que t'as bien vu la façon dont Mitt a dit non à Sunaina? Tu n'as pas trouvé ça un peu bizarre? Je veux dire, une fille comme Mitt, qui aide sans penser, qui dépasse toujours ses propres limites, juste pour rendre quelqu'un heureux, cette même fille a vraiment osé dire non à cette demande que Sunaina a faite? Ou tu trouves que c'est bien normal? Sunaina fait partie de la famille, et c'est vraiment très étrange. Mais ça mérite quand même une réflexion, Raj.
1: Dis-moi, mais alors comme ça, tu t'attendais vraiment à ce que Mitt donne son propre enfant? Et donc, tu veux dire que la demande de Sunaina avait une raison valable?
2: Raj, moi, je ne prends parti pour personne. Je ne suis contre personne non plus. Mais par contre, Raj, moi, en tant que maman, j'arrive pas à comprendre. Sunaina a ses colères, oui, ainsi que la haine qu'elle ressent. Bref, tu sais, Raj, je suis d'accord que ce n'est pas facile de confier son enfant à quelqu'un d'autre. Mais enfin, Raj, cet enfant, il va bien vivre ici, non? Sunaina ne peut pas devenir mère. Mais Mitt, elle pourra redevenir maman, n'est-ce pas? Raj, quand cet enfant grandira, ce sera dur pour lui de s'adapter à des parents qu'il n'a même pas connus. À la naissance, il ne sait pas qui sont ses vrais parents. Et il ne connaît même pas ceux qui l'ont mis au monde. Et tu sais, Raj, que ce n'est pas parce que Mitt donnera son enfant à Sunaina et qu'elle ne l'aimera pas, et qu'elle ne saura pas s'en occuper. Elle pourra très bien prendre soin de lui. Non, ce n'est pas ça, Raj. Cet enfant vivra dans cette même maison, ici avec nous tous.
1: Écoute, je comprends très bien ce que tu ressens. Mais la façon dont Sunaina a demandé cela, à Mitt, devant tout le monde, la manière dont elle a fait sa demande, ce n'était pas du tout la bonne.
2: Je suis d'accord, Raj. C'est vrai, ce n'était pas juste la façon de parler de Sunaina devant tout le monde, mais son vœu de devenir mère, ça, ce n'était vraiment pas une erreur. C'était son désir. Et je suis sûre que Mitt prendra le temps d'y réfléchir. Et elle finira par comprendre.
0: Mets tes pieds là, Mitt, s'il te plaît.

0: Non, non, Meet. Tu n'as pas besoin de faire ça.
1: Écoute, pose tes pieds.
0: Ça va.
1: Mets tes pieds là, Meet, s'il te plaît. J'ai vu, tu as répété presque 1000 fois que tout va pour le mieux. Qu'il n'y avait pas de problème, mais moi je lis sur ton visage. Tes pieds souffrent d'être restés debout si longtemps. Tu es vraiment épuisé. Tu as besoin d'un massage. Hmm?
0: Tu as lu quoi d'autre sur mon visage?
1: J'ai compris pourquoi t'as refusé ce que Sunaina t'a demandé. Je sais que les questions de Sunaina t'ont fait réellement troubler aujourd'hui. Moi aussi, Mid, j'ai été bouleversé, tu sais. Je ne savais même pas quoi répondre. Je ne sais pas d'où tout ça est venu. Je ne sais pas. Et puis j'ai vu sur ton visage et j'ai compris ce que tu devais penser tout au fond de toi, Mid. Moi, je suis le père de cet enfant et je ne donnerai jamais mon enfant à qui que ce soit. Je protégerai mon enfant plus que tout. J'ai tellement de projets pour notre bébé, tu sais, Mid. Comment il grandira, dans quelle école il ira, comment fera-t-il pour aller jusqu'à l'école? Ira-t-il en voiture ou ira-t-il en vélo? J'ai déjà tout imaginé. Et quand je t'ai parlé de tout ça, tu n'as pas réagi, tu n'as même pas donné ton accord. Et puis, je me suis dit franchement, si on confie notre enfant à Tej et Sunaina, qu'est-ce qui pourrait arriver alors? Et tu sais quoi? Il grandira dans cette maison. Il recevra autant d'amour. Notre enfant va grandir juste devant nous. Le mariage de Tej et Sunaina pourrait enfin s'apaiser et tous leurs problèmes un jour pourront enfin se résoudre. Mais ce n'est pas tout. Il ne m'appellera pas papa. C'est vraiment le pire, non? Et moi, dans tout ça, je continuerai à l'aimer comme mon enfant, non?
0: Est-ce que tu sais que si tu frottes trop longtemps la glace, au lieu de te rafraîchir, il finit par t'engourdir. Pareil, si on devient trop bon, le bonheur finit par se changer en peine. On peut bien supporter la douleur un moment, mais pas pour toute la vie, non. Je vois bien ce que tu veux dire, mais tu n'arrives pas à t'exprimer. Je ressens tout ça. Mais si je n'ai pas donné notre enfant, ce n'était pas du tout à cause de toi. J'ai refusé parce que je ne veux pas leur donner mon enfant. Cet enfant me fait sentir complète en tant que femme. Je veux vivre tous les rôles qu'une femme doit vivre.

0: J'ai toujours voulu chasser Mead de cette maison, qu'elle parte pour de bon. Mais aujourd'hui, c'est... Ce n'est Nena qui part, ça non plus, ça me dérange pas du tout. Ça me va. Hé, Sunena, mais qu'est-ce que tu fais? Mais tu vas vraiment nous quitter? S'il te plaît, ne t'en va pas.
1: Non, Masoum. Ne m'arrête pas. Ma décision est prise.
0: Mais qu'est-ce qui t'a pris, dis-moi? Pourquoi fallait-il demander l'enfant de Mead, hein? Mais tu la connais. Tu sais bien pourtant à quel point elle est égoïste et arrogante. Et puis, il faut vraiment avoir un grand cœur pour faire quelque chose comme ça. Il faut être très sincère. Moi, j'étais prête, même à te donner Dougou, mon unique enfant, et ça, sans la moindre hésitation, crois-moi. Parce que j'ai ressenti ta peine tout au fond de moi, Sunena. J'ai vu ta douleur de ne pas pouvoir porter un enfant, et... Et ça m'a touchée.
1: Tu es gentille, Masoum. Tu es la seule. Sinon, personne ici ne pense à moi. Personne ne se soucie de moi.
0: Sunena... Moi aussi, j'ai eu mal aujourd'hui, tu sais. Toute la famille s'est mise de son côté. Mead seul a eu du soutien. Pas une seule personne n'a cherché à te comprendre. Ils n'ont même pas fait un seul geste pour te consoler.

0: Massoum. Mais qu'est-ce que tu fais, chérie? Quand il y a un feu, on jette de l'eau dessus, pas de l'huile.
1: Quand personne ne te demande ton avis, tu ne devrais pas t'exprimer.
0: C'est justement ce que j'essaie de t'expliquer. Avec tes conseils inutiles, tu es en train de semer la discorde dans la famille. Ne fais pas ça. Tu le fais pour qui? Pour Degout? Non. Tu ne le fais que pour des raisons égoïstes. Massoum, s'il te plaît, écoute-moi bien cette fois-ci. Tant que Mith restera dans cette maison, tu peux me croire, elle ne laissera jamais. Elle ne laissera jamais la moindre dispute briser l'unité de cette famille. Alors je te conseille d'arrêter cet acharnement inutile. Et tu devrais aussi arrêter d'embêter Sunaina tout le temps. D'accord ?

0: C'est dommage, car il est déjà un peu trop tard.
1: Mais il s'en va.
2: Oui.
1: Il faut prévenir Chef Meat.
2: Oui,
1: allez, allez, on y va.
2: Meat ou Sal.
1: Chef Meat, Tante Sunaina s'en va de la maison.
2: Si quelque chose empêche-la, Chef Meat.
3: Sunaina, je t'en prie.
4: Pourquoi t'ai-je? Pourquoi resterai-je?
3: Parce que ton mari te le demande, Sunaina, je t'en prie, s'il te plaît.
4: Tout à l'heure, après la représentation, quand tu m'as humilié devant tout le monde, tu n'y pensais pas?
3: C'était une mise en scène. Tu rabaissais mon ami devant tous les autres. Je ne pouvais pas laisser ça passer, tu vois.
4: Bien. Alors c'est moi qui ai tort. Donc, je dois partir d'ici. C'est ce que tu veux, Tedge? C'est ça?
3: Sunaina.
4: Pourquoi je resterai, Tedge?
5: Descendez avec moi.
6: Viens, allez, viens.
3: Sunaina, reste. Ne t'en va pas.
7: Mais qu'est-ce que c'est que tout ça? Mais quitter la maison ne va rien régler. Allez, ne prends pas une telle décision.
8: Sunaina, ne pars pas de cette façon, enfin. Viens, on va parler tranquillement. Allez, viens, ma fille.
7: Viens, ma chérie.
4: Non, ma tante. Non, il n'y a plus rien à discuter. Eh bien, tout à l'heure, quand Meat a refusé de me confier son enfant, pas un seul membre de la famille ne l'a arrêté. Oui, et même si j'ai failli pleurer, personne n'a pu l'en dissuader. Cela veut dire que mon bonheur, on dirait bien que tout le monde l'ignore complètement. Tout le monde dans cette maison chouchoute Meat parce qu'elle va bientôt donner un héritier à cette grande famille, n'est-ce pas? N'ai-je pas raison?
7: Non, Sunaina.
4: Et moi? Je ne peux pas vous en donner, maman. Ce que je ressens au fond de moi, la douleur que j'ai, personne ne se soucie de cela. Donc, c'est très clair que la belle-fille qui peut donner un héritier à cette grande famille, elle a la dignité, elle a le respect. Sauf que moi, je n'ai jamais aucun respect.
7: Non, Sunaina.

0: Suneina, vas-y. Si tu veux vraiment partir, alors fais-le, je t'en prie. Mais ne va surtout pas nous en vouloir, ni penser du mal de la famille, d'accord? Ils nous ont toujours aimés comme leurs propres filles. Comme Massoum et Isha, on nous a traités pareil. Jamais, au grand jamais, ils n'ont fait de différence entre leurs filles et leurs belles-filles. Alors imagine bien entre deux belles-filles.
1: Écoute, Mith. Maman t'a juste demandé d'arrêter Suneina. Et même juste pour lui faire plaisir, tu peux dire que tu es prête à lui confier ton enfant?
0: Je le répéterai 100 fois, Massoum. Je ne lui donnerai pas mon enfant, c'est une décision bien réfléchie. Suneina n'aura pas mon enfant. Que je sais que Suneina ne pourra jamais être une bonne mère. Ce n'est pas parce qu'on porte un sari, qu'on a de longs cheveux, qu'on cuisine bien, qu'une femme devient forcément une bonne mère. Ça demande bien plus que ça. Et pour être maman, le plus important, c'est d'avoir le cœur d'une mère. C'est ce sentiment profond qui est toujours présent et qui naît dans le cœur d'une mère aimante. Chose que toi, tu n'as jamais ressentie.
2: Mon ami, qu'est-ce que tu dis?
3: Une minute, Tej.
4: Donc, tu penses que je ne peux pas être une bonne mère? Que je n'ai pas l'instinct maternel? Quoi d'autre encore? Allez, dis-le-moi, Mith.
0: Suneina, pour moi, tu es comme une véritable sœur. Je t'ai toujours considérée comme telle. Et je suis prête à tout pour ton bonheur. Tu n'as pas demandé cet enfant parce que ton cœur le voulait. Mais plutôt par caprice. Suneina, une mère, c'est quelqu'un qui ferait n'importe quoi pour voir son enfant sourire. Une mère n'adopte pas un enfant ni par égoïsme, ni simplement pour chercher à combler son propre bonheur à elle. Tu as eu la bénédiction de notre déesse, quand la vie t'a donné une deuxième chance d'être mère. Au moment où Tej voulait adopter Ram et la canne. Ici, ils t'ont toujours considérée comme leur mère. Mais tu leur as toujours tourné le dos, dis-moi pourquoi. Ce ne sont pas des enfants? Tu crois que ce sont juste des enfants de rue? Franchement, dis-moi, quelle mère ferait une différence entre des enfants de rue et des enfants de palais? Et quelle mère ferait une distinction entre des enfants selon leur richesse? Ma mère, maman, et ainsi que notre tante Ragini. Elles ne nous ont donné que de l'amour et je peux dire que c'est le plus beau des sentiments. Suneina, leur tendresse et leur amour n'ont jamais fait la moindre différence entre qui que ce soit. Elles n'ont fait que donner de l'amour sans jamais rien demander en retour parce que c'est ça être une mère, vouloir aimer.
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3: Wow, Meet! Wow! Je n'oublierai jamais un mot de ce que tu m'as dit. Et ça, je te le promets. Tes paroles resteront gravées en moi, Meet. Je te maudirai jusqu'à mon dernier souffle. Et même au moment où mon cœur s'arrêtera de battre, je vais te maudire, Meet.
4: Sunana, mais enfin, qu'est-ce que tu racontes?
3: Je vais te maudire.
5: Tante Naina,
6: ne dis pas ça.
3: Et maintenant, ça va être ces enfants de rue qui vont m'apprendre comment me comporter ici?
6: Non, chef Meet. Non. Tante Sunaina n'a pas tort. Oui, nous sommes bien des enfants de rue sans valeur.
7: Ma tante, c'est vrai. Tout est allé de travers dans cette famille à cause de nous. Nous allons partir, mais s'il te plaît,
6: oui.
7: Ne pars pas, reste. Papa Ted, je t'aime tellement, tu sais.
6: Non, Tante Sunaina, s'il te plaît, ne pars pas.
7: On partira à ta place.
6: Oui.

0: Naina, tu as perdu la tête? Pourquoi cette folie?
1: Ragini, apporte ta trousse de secours.

0: s'il te plaît, reste. Parce que Papa Tedge t'aime tellement, tu sais. Ne pars pas. C'est nous qui allons partir. Ne pars pas.
1: Naina, mais enfin. Est-ce que tu entends ça? Il souffre. Son cœur est rempli d'un amour sincère, qui donne sans rien attendre en retour. Un véritable amour. Ça s'appelle l'amour inconditionnel. C'est ce genre d'amour, tu vois. Une mère gifle et l'enfant lui demande par la suite si sa main lui fait mal. C'est ça l'amour qu'il te porte. Et toi, tu veux être une mère. Alors dis-moi, pourquoi?

0: pourquoi tu n'arrives même pas à accepter cet enfant en détresse et à le consoler. Être mère, ce n'est pas avoir de longs cheveux, bien parler ou porter un grand sari coloré, non. Son cœur la guide. Alors, Sunaina, si aujourd'hui cet enfant ne touche même pas ton cœur, il faut l'accepter, mais tu n'as pas le choix. Pardonne-moi, mais tu n'as pas d'amour maternel en toi. Tu ne peux pas t'appeler mère, ce n'est pas ton droit.
1: On est désolé pour ce qui s'est passé. Tiens, on a préparé ça pour toi. Tante Sunaina,
2: fais attention, attends.
1: Je veux pas que, à cause de nous, vous et Monsieur Tej, vous vous disputiez.
2: On promet qu'on sera sages. On fera tout pour que tu sois fière, ma tante. On sera les garçons que tu vas adorer.

0: Je suis désolée, Lacan.
1: Je t'en prie, pardonne-moi.
2: Tsunaina, nous aussi on s'est trompés. On t'a vraiment fait beaucoup de peine. Pardonne-nous, ma tante. On regrette nos bêtises. On mérite d'être puni.
1: Non, mon fils, non.
3: Ma tante, tu ne vas pas partir?
0: Je ne pars pas. Seulement si vous changez d'avis et décidez de rester avec nous ici.
1: Et aussi, vous allez me laisser devenir votre maman. Je sais que je n'en suis peut-être pas digne, mais je ferai de mon mieux pour être la meilleure maman pour vous.
3: Et donc, ça veut dire que qu'on peut t'appeler maman Tsunaina, c'est ça?
1: Oui, vous le pouvez.
4: Merci, mon ami. Tu viens de me donner le plus grand bonheur de toute ma vie.

0: Eh, dis-moi, est-ce que tu profites bien du moment présent? Il faut que tu complètes cette belle famille. Mais vas-y.
1: Vas-y. Maman. Enfin.

Et au fait, je n'ai qu'un seul regret maintenant. Je vais devoir te donner le collier, n'est-ce pas? Désormais, tu es maman de deux garçons et tu vas avoir une cérémonie. Donc tu as droit à ce beau collier.

0: Ah, belle maman, la tradition n'est pas encore complètement accomplie. Pendant le rituel, le bébé se trouve encore dans le ventre de sa maman. Donc, ils s'assoient ensemble. Alors, je voudrais que mes enfants soient là près de moi pour ce moment très spécial. Ramlakhan, venez.
1: Fnaina, ma fille, en agissant ainsi, tu nous as bien prouvé que tu n'as pas seulement adopté cet enfant, mais que tu les as acceptés. Bravo, ma chère. Sois bénie. Mit, ma fille, l'adoption était ton idée, non? Merci. Ce que je voudrais vraiment, eh bien, c'est que plus de gens adoptent des enfants et qu'ils fassent comme Sunaina, pas seulement pour leur donner de la joie, mais surtout pour apporter le bonheur à la vie de ses enfants.
2: Alors Sunaina, on peut commencer maintenant le rituel ?

0: seras la meilleure maman du monde, Sunaina. Dis-moi, est-ce que je peux te demander si tu m'as pardonné pour tout ce qui s'est passé aujourd'hui?
1: Qu'est-ce que tu racontes, Meet? Je voulais juste te remercier. J'avais tourné le dos à mon propre bonheur. Tu sais, moi, je m'étais toujours enfermée dans l'ombre, à me plaindre qu'il n'y avait pas de lumière. Et c'est toi qui m'as sortie de cette obscurité, Meet. Merci d'avoir enfin rempli ma vie de joie.
2: Massoum, allez.
3: Félicitations pour tes enfants, Sunaina. Mais adopter des garçons qui sont déjà grands, je veux dire être appelée leur mère, ce n'est pas la même chose qu'avoir son propre enfant.
1: Massoum, dans la vie, chaque chose a ses bons et ses mauvais côtés. Mais cette fois-ci, j'en ai tiré un grand profit. Tu sais quoi? Je vais enfin pouvoir garder le sourire le plus longtemps possible.
4: Alors, on fait une photo de famille?
5: Oui, allez, on s'assoit. Tous ensemble. Oui. Allez, venez tous, rapprochez-vous.
0: Tedj, mon frère, la photo de famille ne sera pas du tout complète si tu ne viens pas. Allez. Il faut que tu viennes, toi aussi.

0: Qu'est-ce qu'il y a? Tu as mal?
1: Oui, maman, mais t'es là depuis quand?
0: Ma chérie, je suis venue parce que tu me manquais. Fais voir. Tes pieds sont de plus en plus gonflés.
1: Ça a un peu gonflé.
0: Et tu es fatiguée?
1: Oui, maman, ces derniers temps, je suis vraiment épuisée.
0: Montre-moi. Et puis, tu as aussi des sautes d'humeur. Et tu changes d'avis presque tout le temps. N'est-ce pas?
1: Oui, maman, j'ai des sautes d'humeur sans arrêt. J'ai envie de rire, puis d'un coup, j'ai envie de pleurer. Moi-même, je n'y comprends plus rien. Mais comment tu peux savoir tout ça? T'es un docteur?
0: Petite sotte, évidemment que je le sais. J'ai vécu ça quand j'étais enceinte de toi et de Manouchi.
1: Alors, ça veut dire que les pieds gonflés, les douleurs, les sautes d'humeur, ce sont des symptômes normaux chez toutes les femmes enceintes, c'est ça?
0: Oui. Même symptômes, mais différents degrés. Mais chaque femme doit traverser toutes ces épreuves un jour. Et une autre chose importante, tu es actuellement dans la phase de troisième trimestre. À partir de maintenant et jusqu'à l'accouchement, ça va être de plus en plus difficile. Donc, tu dois prendre grand soin de toi. Compris?
1: Maman, j'ai souvent vu dans les films à la télé que, au moment de l'accouchement, les femmes crient beaucoup. Est-ce que ça fait vraiment si mal que ça, dis-moi?
0: Oui.
1: Toi, maman, comment tu as pu supporter une telle douleur deux fois?
0: On dit qu'une femme incarne la déesse. C'est une femme qui peut donner la vie dans une grande douleur, sans jamais reculer. Et c'est pour ça qu'une mère occupe la place la plus élevée. Tu es ma plus courageuse fille. Je suis certaine que tu surmonteras cette douleur avec la plus grande force.
1: Tes mains sont magiques, maman. Je ne peux pas t'expliquer à quel point je me sens vraiment mieux.
0: Tu sais quoi? Je vais parler à ta belle-mère et je t'emmènerai à la maison. Tu as besoin de plus de repos et d'attention.
1: On va vraiment rentrer à la maison?
0: Oui. C'est une tradition de nos ancêtres, ma chérie. Un premier accouchement se fait chez les parents de la maman. Tu sais, il n'y a qu'une mère qui sait exactement de quel soin sa fille a besoin dans ces moments tellement délicats. J'ai déjà parlé à un médecin de l'hôpital de la ville. Il a de l'expérience dans ce domaine. C'est lui qui fera naître ton bébé. De plus, j'ai même réparé le ventilateur. Comme ça, toi et le bébé n'aurez pas chaud.
2: Désolée, ma tante, mais je ne peux pas vous laisser emmener Meet à Shahabad.
0: Pourquoi pas?
2: Parce que vous ne m'emmènerez pas avec elle, ma tante. Vous voulez l'emmener toute seule et moi, je fais quoi ici? Je vais m'ennuyer. Allez, emmenez-moi aussi, s'il vous plaît. Allez.
0: Et doucement. Il va bouger quand tu ris. Attention. Ça va maintenant? Oh.
2: Moi aussi.
0: Oui. Tais-toi.
1: Maman, va vite parler à belle-maman, s'il te plaît.
0: Oui, je vais lui parler tout de suite.
2: Parle aussi de moi, d'accord?
0: Oui, je parlerai de toi.
3: Rien n'est aussi brillant que l'éclat du soleil, et aucun soin ne vaut celui d'une mère aimante. Je sais que, comme toutes les mères, tu vas bien prendre soin de ta fille, comme il se doit, Anouba. Aucun doute là-dessus, je t'assure. Je comprends très bien ce que tu ressens aussi. Mais malgré cela, je ne peux pas laisser Meet aller chez toi.
0: Mais pourquoi, Babita?
3: Tu sais très bien à quel point ta fille peut être insouciante et têtue à la fois. Écoute, on prend bien soin d'elle ici, dans cette maison. Et en ce moment même, l'emmener chez le médecin régulièrement et en plus s'occuper d'elle toute seule, tout cela serait beaucoup trop difficile pour toi. Ici à Chandigarh, il y a beaucoup de médecins expérimentés et de très bons hôpitaux. Alors arrête de t'inquiéter. Tout ira très bien. Et s'il te plaît, ne le prends surtout pas mal.
0: Non.
3: Mais pour ma petite Meet et son bébé, eh bien, je ne prends aucun risque.
4: Maman a raison, ma tante. L'hôpital qu'a choisi maman pour Meet coûte bien trop cher, vraiment. Vous ne pourrez jamais le payer.
3: Massoum.
4: Mais maman, je pense qu'on doit être très clair sur ce sujet-là, vous croyez pas?
3: Ne fais pas attention à ce que Massoum vient tout juste de te dire, je t'en prie.
0: Non.
3: Écoute, ce qui m'inquiète actuellement, évidemment, c'est que Meet et son bébé aillent bien. Et qu'il n'y ait vraiment aucun souci.
0: Oui.
3: Ici, il y a bien des domestiques. Toutes les chambres sont climatisées. On a des voitures. Bon, tu vois, elle a bien besoin de ces choses-là. Et chez toi, ça, ce ne sera pas possible. S'il te plaît, ne me prends pas mal.
0: Pas du tout. Je comprends très bien.
4: Tante, concrètement, Mitt a besoin de ce confort, plus que de ta présence même en ce moment. Et puis, quand les amis de maman lui demanderont dans quel hôpital Mitt a-t-elle accouché, elle ne doit pas du tout avoir honte de leur répondre, vous comprenez? Toutes ses copines de la cérémonie viendront voir le bébé, et donc, on ne peut pas leur dire évidemment que le bébé est né à Shahabad, dans une clinique méconnue. Pour maman, ce serait une humiliation.
3: Anouba, tu es...
0: Je comprends. Je comprends très bien, Babita. Je vais partir maintenant.
3: Prends-moi le déjeuner avant de partir.
0: Non, ça ira. Maman est seule à la maison. Je dois m'occuper d'elle. Je repasserai.

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0: toutes les créatures vivantes, l'homme n'est pas celle qui avait le plus de chances de survivre en son apparition sur Terre. Pas de griffes, pas de crocs pour combattre, pas de fourrure pour se protéger du froid. Comment
1: je viens de rentrer 3 stères. J'aime autant me dire, on est paré pour l'hiver, mon petit gars.
0: À s'imposer aux solutions alimentaires.
2: Dis donc, bonhomme, t'aurais pas vu ma femme?
0: Un atout unique.
1: Hein?
2: Non, laisse tomber, elle doit être dans son bain en train de se faire un gommage.
1: Hein? Je comprends rien, ce petit.
2: Petite bière?
1: Ah, oh, c'est pas de refus. Oh, ouais.
3: Putain de vin chaud. Putain de vin chaud.
4: Mais ça va, y a pas mort d'homme non plus.
3: La

0: La honte, comment je vais faire maintenant? Ma réputation, quoi. Va falloir que je change de visage, de ville, de nom.
1: T'exagères pas un petit peu, là?
0: Moi, j'exagère.
1: Ah oui.
0: J'ai couru cul nu. Moi, j'ai couru cul nu au milieu d'un stade devant tout le monde.
1: Oui, mais pas un match de Ligue 1, hein. Un petit match amical en banlieue avec 50 supporters à tout casser, dont la moitié était bourrée. Non, mais ça va, fais-moi confiance. Jamais ça sera.
0: Oh, tu crois?
1: Mais oui. Oh. Franchement, pour que ça arrive en centre-ville, faudrait vraiment que t'aies la poisse. Faut que quelqu'un ait fait une vidéo et les poster sur Internet.
0: Oh putain, 2000 vues.
1: Non mais ça va, attends, c'est bon, on te reconnaît pas. Hein. Hein? Ah, si, y a pas rapport. Si, on te reconnaît bien, là. Ok, d'accord, donc il y a zéro doute sur la personne.
0: Oh putain, putain.
1: Oh regarde, attends, il y a Jean-Louis qui a commenté.
0: Oh putain.
1: C'est mon téléphone.
2: Voilà.
3: Léo?
2: Ouais.
3: Bah, ça craint un peu, j'ai payé toutes les courses et là, mon compte, il est pas...
2: Oh, mon minou, t'as plus de sous?
3: Non.
2: Bah attends, mais je vais te rembourser. Pourquoi tu me dis pas plus tôt?
3: Oh, t'as un chèque? Gentil.
2: Bah attends, c'est rien du tout.
3: Alors, c'est 32.
2: 32... Je mets quel ordre? Non, c'est pour rien. Alors, 32...
3: C'est ta signature, ça?
2: Bah oui.
3: Mais c'était pas celle-là, l'autre fois?
2: Je sais. Parce que la dernière fois, j'avais des thunes sur mon compte. Là, c'est ma signature de quand j'ai pas de thunes. Comme ça, le chèque, il passe pas et je suis pas à découvert.
3: Quoi?
2: Il est malin comme une loutre.
3: Non, mais arrête, merde, Léo, non.
2: Non, mais évidemment que quand j'aurai des thunes, je te ferai la vraie signature. Je mets un goujat.

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0: Bonjour et bienvenue à tous, il est 12h30 sur Antenne Réunion, à la une de l'actualité ce jeudi. Une femme de 40 ans dans un état grave, elle a été blessée à la tête avec un objet tranchant hier soir à proximité du petit marché de Saint-Denis. La victime a été retrouvée nue par les secours, son agresseur a pris la fuite. Information Antenne Réunion. Les livraisons de canne toujours paralysées dans le nord-est depuis 48 heures maintenant. La panne technique à l'usine de Bois-Rouge perturbe la campagne sucrière. Une commission mixte d'usines a été convoquée en urgence à 11h ce matin pour faire un point complet sur la situation. Elle vient de se terminer. Nous serons en direct sur place avec Giovanni Boyer, élu FDSEA et membre de la CMU de Beaufort. La joie puis la désillusion d'une dizaine de candidats ayant passé le concours d'aide-soignant à La Réunion après avoir été admis. Ils ont reçu un message leur indiquant qu'ils étaient finalement sur la liste complémentaire. La direction de l'Institut de formation aide-soignant évoque un bug informatique. 27 pompiers réunionnais s'envolent demain pour la Gironde. Le ministère de l'Intérieur a validé leur départ. Ils intégreront un détachement océan Indien pour faire face à l'incendie toujours en cours. Elle a été transférée d'urgence hier soir au CHU Nord, une femme de 40 ans retrouvée nue par les secours. Elle présentait de graves blessures et d'importantes hémorragies au niveau de la tête. Les faits se sont produits à proximité du petit marché de Saint-Denis. L'agresseur qui aurait utilisé un objet tranchant n'a pas encore été retrouvé. Sur cette information Antenne Réunion, le récit de Morane Sacleux.
1: Une soirée qui vire au drame. Hier, aux alentours de 21h, une femme est violemment agressée à l'arme blanche à proximité du petit marché. Selon cette dame présente sur place, l'auteur présumé pourrait être un ancien compagnon de la victime.
2: Apparemment, il a roulé, moi, il est en sang. Et après, c'est là qu'il m'a compris qu'il y avait un coup de couteau. De son corps, mais pense en train d'un coup. En train d'un coup. Déjà, pour ça, parce qu'il était pour aller au jardin, il était. Il était répondu, plus rien, en fait, quoi. Elle s'est éveillée, regardez, le maman, il s'est aidé pour voir si elle ne revient pas. Peut-être à nous aussi, on pourrait d'aller, nous n'aurions pu gagner un coup de couteau aussi, mais non, le maman, il a pu trouver.
1: À l'arrivée des secours, la victime, âgée d'une quarantaine d'années, est retrouvée dénudée. Elle présente plusieurs plaies hémorragiques au niveau du cou et du visage. Rapidement prise en charge, elle est transportée en urgence au CHU. Son pronostic vital n'est désormais plus engagé. Mais son état nécessite une intervention chirurgicale. Pour les habitués du petit marché, si une telle agression reste exceptionnelle, le secteur est régulièrement confronté à des situations de tension et d'insécurité.
3: Il y a 2h, 3h, des fois on a des gens ici. On a toujours un petit peu de conflit. On a toujours les forces de l'ordre qui viennent gérer, mais souvent on a beaucoup de trucs qui se passent bizarres ici.
4: Il y en a des gens, il y a glace, des gens là, enfin, quand il y a passé, qu'il est normalement, sans s'être fait agresser ou autre chose.
1: Une enquête est ouverte pour déterminer les circonstances exactes de cette agression. L'auteur présumé est toujours activement recherché par les forces de l'ordre.
0: Un ressortissant malaisien condamné à 3 ans de prison ferme pour trafic international de stupéfiants par le tribunal correctionnel de Saint-Denis. Arrivé de Bangkok le 4 juin dernier, l'homme de 38 ans est arrêté par les douanes à l'aéroport Roland-Garros en possession de 27 sachets contenant plus de 17 kilos de cannabis. Le mis en cause a été incarcéré et a reçu une amende douanière de plus de 227 000 euros. La lutte contre les trafics de stupéfiants, toujours la priorité des forces de l'ordre sur notre île. Nouvelle opération ce matin, cette fois à Saint-Pierre. L'intervention a lieu alors qu'un trafic a été démantelé il y a une semaine à la Ravine Blanche. 6 individus ont été placés en détention provisoire. Les policiers ont ce matin investi un lieu du quartier pouvant être utilisé comme point de deal par les trafiquants. Farouk Moulan.
5: Une semaine après le démantèlement d'un trafic de stupéfiants dans ce quartier, cette opération de nettoyage marque une nouvelle étape. Réinvestir cet espace public, longtemps délaissé, selon les habitants.
6: Depuis quelques temps, le parc n'était pas entretenu et il était mal fréquenté. En ce moment, on a apparemment des trafiquants, ils passent, de monde a peur. Là, ça va, il redonne un peu de lumière. Quoi.
7: Oui, très contente, mais je trouve que là, tardait en fait de mettre ça en place. Sur la Ravine Blanche, il serait bien d'étaler ça tout autour du parc, en fait, dans les petites cités et tout, quoi.
8: Oui, je venais souvent et avant, c'était sale et tout parce qu'il y avait beaucoup de bandits. Mais là, ça a un peu changé.
9: L'initiative, elle est belle. Mais après, faut pas, il reste qu'à un instant T en fait. Ouais. Faut aller en récurrence toute l'année et que toute l'année, bah, ils collaborent pour que la vie au sein du quartier avance en fait. Ouais.
5: Police nationale, police municipale, associations et riverains veulent désormais inscrire cette présence dans la durée.
10: En tout cas, montrer que dans ce quartier-là, on ne faisait plus ce qu'on voulait. L'État, la commune et tous les partenaires reprenaient un peu leur place au sein du quartier pour ramener la tranquillité au bénéfice de ses habitants. La présence policière va continuer aussi et on va essayer aussi, et c'était un peu le message qu'on voulait faire passer aujourd'hui, d'associer les habitants à cette reprise en main du quartier. Parce que sans eux, on ne fera pas grand-chose. Donc ce n'est pas une opération qui, aujourd'hui, vise à mobiliser tout le monde et puis après, ça s'arrête et il ne se passe plus rien. Non, non, je pense que ça fait partie d'un continuum de sécurité qu'il faut rétablir ici.
5: Un premier pas pour les habitants qui espèrent voir ce parc redevenir un véritable lieu de vie.
0: Nous vous en parlions hier, les livraisons de cannes perturbées depuis maintenant 48 heures dans le nord-est de l'île. Un problème technique sur l'usine de Bois-Rouge lié au processus de cristallisation du sucre paralyse la campagne sucrière. Une commission mixte d'usine a été convoquée en urgence à 11 heures ce matin. Elle vient de s'achever. On retrouve en direct de Bois-Rouge Giovanni Boyer, élu FDSEA et membre de la CMU de Beaufort. Bonjour et merci d'être avec nous ce matin. Est-ce que vous êtes sorti rassuré de cette réunion tout à l'heure ?
11: Non, aujourd'hui, vraiment pas vraiment rassuré parce que là, déjà, pour demain, on prend les cannes jusqu'à midi. Et après samedi matin, on a un nouveau point pour vraiment, si l'usine a vraiment démarré, pour broyer les cannes. Et on est vraiment dans le flou jusqu'à aujourd'hui. Donc, ça sera samedi matin, c'est le nouveau point.
0: Est-ce que vous pouvez nous dire exactement quel est le problème actuellement sur l'usine de Bois-Rouge ?
11: L'usine de Bois-Rouge, deux jours de ça, il y avait un problème de cristallisation du sucre. Maintenant, c'est Albioma. Hier soir, quand l'usine a voulu démarrer, à peu près 11h30, et, il y a eu un gros souci au niveau Albioma, au niveau du convoyeur pour les bagasses. Donc, pas de vapeur pour l'usine. Donc, l'usine aujourd'hui ne peut pas tourner sans Albioma. Donc, aujourd'hui, on nous trouve un peu dommage qu'Albioma n'est pas en réunion avec les agriculteurs en CMU. Nous, prochaine réunion, on demande qu'un représentant d'Albioma soit là pour mieux expliquer vraiment quand il y a un souci au niveau de l'usine d'Albioma.
0: Vous avez quand même obtenu des garanties que les cannes.

0: seront réceptionnés demain malgré cette nouvelle panne ?
1: Demain, déjà, il n'y a pas beaucoup de réception. On a entre 6 000 et 7 000 tonnes pour réceptionner jusqu'à midi demain. C'est demi-journée et pas de réception ni samedi. Ça ne sera que lundi normalement.
0: Le retour à la normale ?
1: Peut-être lundi. Samedi matin, on va connaître vraiment si toutes les choses vont retourner normales à lundi. Samedi, on va connaître.
0: Eh bien, merci Giovanni Boyer d'avoir été en direct depuis l'usine de Bois-Rouge pour ce point en direct. Donc, un nouveau problème technique, on l'a entendu, au niveau du convoyeur, cette fois d'Albioma. On essaiera bien sûr d'en savoir plus dans le courant de la journée. Merci également à Thierry Sueur qui vous accompagne. On va écouter aussi Jean-David Keraldi, le responsable agricole chez Tereos, qui réagissait ce matin à l'issue de sa réunion au micro Thierry Sueur.
2: Écoutez, on a eu effectivement un ralentissement dans le process sucrier, la fabrication du sucre sur l'usine de Bois-Rouge. Les équipes ont travaillé d'arrache-pied pour pouvoir résoudre ce problème, c'est résolu. On a broyé hier soir environ 2000 tonnes de canne. Et du coup, ce matin, on a eu un appel d'Albioma en disant qu'ils ont un souci au niveau du convoyeur bagasse. Et on a fait une commission mixte tout de suite. Et cette commission mixte s'est très bien passée et on a décidé de prendre les cannes des planteurs qui sont en souffrance dans les remorques et au champ demain, de 6h à midi sur l'ensemble des centres du Nord-Est.
0: La colère et l'incompréhension d'une dizaine de candidats souhaitant devenir aides-soignants. Ils ont passé le concours et les résultats sont tombés cette semaine. Après avoir été admis, on leur apprend qu'ils sont finalement sur la liste complémentaire. La direction de l'Institut de formation aides-soignants de La Réunion évoque un bug informatique. Les précisions de Julie Lerman.
3: Admis, puis recalé 3 jours après. Le 24 juillet, cette dizaine de candidats reçoit un mail leur annonçant leur admission suite au concours d'aide-soignants. Mais 72 heures plus tard, un second message leur indique finalement que les candidats sont refusés. Katie, elle, avait pourtant obtenu la note de 18 sur 20.
4: Moi, j'étais 13e sur la liste principale avec une note de 18 sur 20 et je me trouve actuellement 119e sur la liste complémentaire. On trouve ça injuste puisque c'est un concours très sélectif qui prenne les meilleures notes et nous sommes dans le cas, nous avons les meilleures notes et nous sommes refusés. En fait, on demande de nous trouver une place puisque pour nous, on reste admis.
3: Des conséquences pour les candidats d'abord admis, comme des cautions de loyer payés ou des emplois quittés. Seulement une trentaine de places disponibles pour intégrer la formation d'aide-soignants. L'Institut de formation d'aide-soignants leur indiquait que cette situation serait due à un bug informatique. En quête d'explication, les candidats se mobilisent aujourd'hui avec le soutien d'un syndicat. Rihanna a obtenu 17,33 sur 20 au concours d'aide-soignants.
5: L'IFAS du Nord, en fait, j'étais 26e sur la liste principale et là j'étais rétrogradée sur la liste complémentaire à la 126e place. Lundi soir, quand j'ai appris la mauvaise nouvelle, c'était les pleurs et la déception. Et maintenant, c'est plutôt l'incompréhension et la colère parce qu'on mérite notre place, on a droit à cette formation.
3: Les candidats sont reçus par la direction de l'IFAS du Nord. Sollicitée également, elle ne nous a pas encore répondu, mais assure qu'une solution sera proposée prochainement.
0: L'attitude des parents d'élèves dans le viseur de l'éducation nationale. Un marmaille pourra désormais être changé d'établissement scolaire si le comportement d'un de ses parents compromet gravement le fonctionnement de l'école. Le décret a été publié au Journal officiel et s'appliquera dès la rentrée le mois prochain. Le texte vise à lutter contre la hausse des incivilités et des agressions sur la communauté éducative. Un décret qui suscite une forte opposition de la part des parents et des syndicats. Marianne Bultel.
6: Insultes, menaces, agressions, face à la montée des tensions entre certaines familles et les équipes éducatives, le gouvernement durcit le ton. Un décret permet désormais de changer un élève d'établissement lorsque le comportement d'un parent perturbe gravement le fonctionnement de l'école.
7: Ça devrait être le parent qui soit sanctionné. Peut-être que l'école pourrait être mandatée pour poser une amende aux parents plutôt. Parce que l'enfant, du coup, il est puni alors qu'il n'a rien fait.
8: Je pense que ça ne résout pas la cause racine du problème, parce que si l'enfant est déplacé dans un autre établissement, les parents ne vont pas pour autant changer leur comportement.
9: Faire repartir l'enfant sur un comportement qui vient d'un adulte, je trouve pas ça normal, parce qu'en soi, c'est pas l'enfant qui entend, mais l'adulte.

0: Je pense que faire un rappel à l'adulte serait bien, peut-être pénaliser l'adulte, mais pas l'enfant, parce qu'en soi, l'enfant, il n'a rien à voir dans tout ça.
1: Selon le ministère de l'Éducation nationale, 4 incidents graves pour 1000 élèves ont été recensés dans les écoles primaires entre 2024 et 2025. Mais les syndicats dénoncent un risque de double peine pour les enfants.
2: Mais comment est-ce que peuvent faire porter le chapeau donc à des enfants qui n'est pas responsable des actes d'adultes et donc qui serait donc pénalisé parce que donc des adultes commettraient des actes qui seraient répréhensibles. Il existe des dispositifs pour ça, que ce soit administratifs ou judiciaires.
3: L'enfant dans cette situation ne peut pas être responsable du comportement de ses parents. Le déplacer serait finalement le rendre victime.
1: Une mesure présentée comme un outil de protection pour les personnels, mais qui fait débat. Pour ses opposants, l'enfant ne doit pas être la victime des actes de ses parents.
4: Le départ est désormais confirmé. 27 pompiers réunionnais vont partir dès demain pour prêter main forte aux milliers de soldats du feu déjà mobilisés sur l'incendie en Gironde. Le ministère de l'Intérieur a validé la mission. Nos pompiers intégreront donc un détachement océan indien composé d'une dizaine de pompiers venus également de Mayotte. On en parlera en détail ce soir dans le journal de 19h avec Sophie Arzal, la présidente du SDIS, sera notre invitée. Dans l'Hexagone, justement, des dizaines de départs de feux enregistrés hier. Le pays s'embrase à cause notamment de la canicule et des mauvaises conditions météo. Les flammes toujours en Gironde, des incendies aussi dans le Var, à Fontainebleau, mais aussi en Corse ou encore sur la Côte d'Or, conséquence des milliers d'hectares ravagés. Le point complet avec Florent Ferraud.
5: À Brignoles, les flammes ont fait leur retour. En quelques heures, une centaine d'hectares a brûlé. Ce matin, l'incendie est maîtrisé, mais 250 pompiers ont dû être mobilisés. Deux sont ressortis blessés des opérations. Plusieurs quartiers ont été évacués.
6: J'ai pris un panier, j'ai pris des croquettes pour le chien, pour le chat, nos papiers, voilà.
7: C'est usant, hein, c'est quand même fatigant, mais après, c'est comme ça, on fait avec et puis on essaye de s'adapter. Hein. On n'a pas le choix. Hein.
5: Reprise des feux aussi à Fontainebleau. Hier soir, l'incendie était fixé après avoir parcouru un peu plus de 7 hectares. 15 jours après le premier épisode, les pompiers étaient prêts.
8: Ce sont des reprises qui sont assez classiques sur un feu, et singulièrement dans le massif de Fontainebleau, qui est un massif qui est composé de tourbe et de végétation qui absorbe, pour ainsi dire, la chaleur et qui effectivement est particulièrement difficile à éteindre de façon définitive.
5: En Côte d'Or, ce sont près de 125 hectares qui ont brûlé dans la forêt de Couché. Deux hélicoptères bombardiers d'eau sont mobilisés. Ce matin, le feu n'était pas encore fixé. Autre endroit où les hélicoptères ont dû intervenir, en Corse, à Biguglia, où ce sont plus de 150 hectares qui ont été détruits en quelques jours.
4: Même si les sapeurs-pompiers vont bénéficier aujourd'hui de conditions un peu plus clémentes, notamment dans le sud-ouest, la chaleur va encore être très marquée. Il va faire plus de 30 degrés par endroit en Gironde. Une autre bataille se joue, celle de l'eau. L'approvisionnement est primordial dans ce combat contre le feu. Sylvie Pinatel.
9: Les motopompes, ça tourne encore.
10: Ouais.
9: Est-ce que vous avez besoin d'huile et de carburant?
11: Il est un peu la tour de contrôle de l'un des endroits les plus stratégiques de la guerre menée ici. Le chef de l'eau. Car dans cet entre-là de tuyaux et d'hommes, il faut coordonner pour soulager les pompiers et ne pas les gêner.
9: Donner les points où ça reprend et envoyer les gens, voilà, c'est un gros rôle de communication et des groupes WhatsApp.
11: Le lac de Lacanau est stratégique, très proche des feux. Les air tractors que l'on voit ici y écopent de l'eau en quelques secondes et font comme les canadaires leur rotation vers les feux en moins de 10 minutes. Au sol, les pompiers peuvent aussi compter sur des points d'eau qui leur sont réservés.
12: Chaque commune a une répertoriation précise de ses points d'eau, DECI, défense extérieure contre l'incendie, donc les poteaux et les bouches, et DFCI, défense des forêts contre l'incendie. C'est par milliers.
11: Un point d'eau comme celui-ci, qui puise directement dans la nappe phréatique. Mais il y a la queue et une seule prise d'eau. Alors ce camion-citerne est venu en appui.
13: Avec nos collègues, donc je pense que ce sont des agriculteurs. Là, ici, ce n'est pas un camion normalement qui est dédié au transport de l'eau. C'est peut-être du lait ou je ne sais quoi. Cette entraide, elle est prépondérante.
11: Une guerre de l'eau aux côtés des soldats du feu.
4: Et bonne nouvelle, hein, sur le terrain, 84 000 habitants évacués de 9 communes vont pouvoir regagner leur domicile en Gironde, annonce de la préfecture il y a un instant. L'autoroute A63 sera également rouverte dès 14h heure de l'Hexagone. La canicule qui va aussi durement frapper ce week-end le sud du Japon, région du pays déjà touchée par un terrible séisme qui a frappé mardi l'île de Kyushu. Le bilan ne cesse de s'alourdir. On compte au moins 30 morts et près de 400 blessés désormais. Plus de 22 000 foyers restent totalement privés d'électricité, tandis que 84 000 logements subissent des coupures d'eau complètes. À l'étranger, toujours, l'armée américaine a lancé une lourde vague de frappes aériennes sur le sol iranien cette nuit. Cette offensive fait suite aux menaces directes du président Donald Trump, des centres du commandement militaire, des installations de missiles et de drones, ainsi que des capacités maritimes, ont été visées. La FIFA se trouve actuellement au cœur d'un scandale. Le président Gianni Infantino envisage de vendre des parts de la Coupe du Monde à des investisseurs financiers. 20% du capital serait ouvert à des fonds privés et permettrait aux 211 fédérations d'obtenir un versement de 40 millions d'euros chacune, s'il valide son plan de privatisation du mondial. Le fonds privé pressenti pour acheter ses parts est dirigé par Jared Kushner, le frère du gendre de Donald Trump. Gianni Infantino a fixé une date limite, celle du 19 septembre, pour signer l'accord. L'UEFA a exprimé son indignation. Philippe Diallo, le président de la Fédération française de football, a jugé inacceptable sur le plan éthique l'offre de la FIFA. Affaire à suivre. L'équipe de France de football a déjà son nouveau sélectionneur, Zinedine Zidane, présenté mardi. Elle a aussi maintenant son tout nouveau logo. Il a été dévoilé hier. Le traditionnel cadre en forme d'hexagone autour du coq a disparu. Le coq, lui, délaisse sa couleur blanche pour une teinte dorée. Partons maintenant en Slovaquie, découvrir un stade de football qui a la particularité unique d'avoir une voie ferrée passant directement entre la tribune et la pelouse. Le train à vapeur passe parfois même en plein match. Arsène Gay nous emmène à bord de cette locomotive.
10: Disons-le tout de suite, le club de foot de Tcherny Balog en Slovaquie n'est pas connu pour son palmarès. Encore moins pour la taille de son stade, à peine 200 places. Non, pas besoin de tous ces artifices quand vous avez un train. C'est dingue, on dirait qu'il a 100 ans. Beaucoup de gens veulent être ici, ils veulent découvrir cet endroit unique. Unique, ça oui. Un train à vapeur qui traverse un stade, en plein match de football. Cela n'existe nulle part ailleurs dans le monde. Un spectacle qui attire autant de supporters que de curieux, comme Attila, venu spécialement de l'autre bout du pays pour l'occasion.
14: Vous pouvez voir sur mon visage, avec mon sourire, que je passe une très belle journée. Ce sera une belle histoire à raconter.
10: Dans le train, ce jour-là, un groupe d'enfants ukrainiens en visite dans la région. La ligne est uniquement touristique. Le passage dans le stade, lui, ne dure que quelques secondes, mais offre à coup sûr la plus belle vue possible sur le match.
14: Je n'ai jamais été dans un train comme ça.
10: Bon, une question vous vient sûrement. Pourquoi ? Pourquoi une voie ferrée traverse-t-elle ce stade ? Qui était là en premier ? La réponse, nous sommes allés la chercher nous-mêmes en remontant les rails jusqu'à arriver à ce dépôt.
15: Il ne reste plus qu'à lubrifier.
10: C'est ici que les 5 locomotives à vapeur de la ligne sont entretenues par des bénévoles très au courant de l'histoire du train.
16: La voie ferrée a été construite en 1916 et le terrain de football en 1930. À l'époque, le train servait à aller chercher du bois. Il faisait un aller le matin vers la forêt et un retour le soir, mais seulement en semaine, donc ça ne dérangeait personne.
10: L'activité forestière cesse en 1982, mais la compagnie ferroviaire est rachetée 10 ans plus tard à des fins touristiques. C'est là que le train se met à circuler le week-end. Entre-temps, aucune barrière n'a été installée, aucune surveillance particulière. Toutes les mesures de précaution reposent sur les épaules de Peter, le conducteur.
16: Au niveau du stade, on roule très doucement, car il y a des personnes qui marchent et des enfants qui courent. Donc pour les alerter, on fait ça.
10: Ces dernières années, toutefois, cette particularité a pris une autre dimension. Sur les réseaux sociaux, des vidéos du train dans le stade sont partagées.

0: Saint-Pierre hier. Le photographe Wilfried Pingeant a pu suivre un couple au niveau de Grand Bois. Il a immortalisé le moment. La saison des baleines reste timide. Les scientifiques attendent de voir si le flux migratoire va s'intensifier pour le mois d'août. Les observations se font rares depuis plusieurs semaines, mais le premier chant des baleines de la saison a bien été capté cette semaine par l'association Abyss. Avec qui vous êtes, Rebecca Alexis Langard?
1: Je suis actuellement avec le coordinateur des projets scientifiques d'Abyss, Bertrand Denis, avec qui on fait des relevés acoustiques. Mais c'est pas évident, c'est un petit peu timide là pour l'instant pour le chant des baleines. Vous qui êtes spécialiste, vous faites des relevés donc acoustiques tous les ans. On peut peut-être faire écouter un petit morceau.
2: Tout à fait.
1: Ça signifie quoi? Enfin, qu'est-ce que ça veut dire? C'était un baleineau, je me souviens.
2: Ça, c'était l'année dernière, donc c'était une phrase qui était répétitive, parce que chaque année, en fait, on se rend compte qu'il y a des séquences qui reviennent. C'est des chants qui durent 15-20 minutes et des phrases qui se répètent et qui nous permettent d'avoir des informations sur les populations, leur échange, et voilà, parce que des chants qu'on peut en re-entendre ou des phrases qu'on peut réécouter sur d'autres secteurs comme Madagascar, l'Afrique du Sud. Donc,
1: à quelle occasion, pardon, elle chante?
2: Alors, on pense que voilà, c'est pour la saison de reproduction, donc c'est pour communiquer, donc c'est les mâles qui chantent, potentiellement pour appeler les femelles ou pour se dire ou pour se rivaliser, on ne sait pas. Elles peuvent aussi, on pense, l'utiliser pour peut-être se guider aussi dans les migrations. Ça, c'est des questions qu'on se pose, qu'on aimerait bien approfondir. Donc voilà, ça reste un grand mystère. Depuis 1960, on étudie ces chants. Et en 2012, on a juste à peine compris avec nos équipes scientifiques comment chanter une baleine avec d'un point de vue anatomique. Donc il y a encore plein de mystères à dévoiler sur ces sujets.
1: Peut-être qu'on aura la chance d'en voir aujourd'hui, sait-on jamais, puisqu'on a observé un lab antarctique, un oiseau migrateur, qui, c'est ça?
2: Exactement, lui qui arrive en général en mai avec les fronts froids, donc qui quitte les terres australes antarctiques pour venir en cette saison sur nos côtes.
1: Et qui annonce donc
2: généralement
1: l'arrivée des premières baleines.
2: Même si elles sont un peu timides en ce début de saison.
0: Voilà, et on retrouvera le reportage de Rebecca Alexis Langard sur le chant des baleines ce soir dans le journal de 19h. La météo est cet après-midi au port. Le thermomètre affichera 28 degrés, température la plus élevée de la journée, des pluies éparses attendues, ainsi quelques rafales de vent. Virginia S pour un bulletin complet dans quelques secondes. Et c'est la fin du 12-30. Merci de l'avoir suivi. Après la météo, votre feuilleton, les feux de l'amour. Jacques s'inquiète des choix de sa sœur Ashley. Bon feuilleton à tous. Je vous donne rendez-vous pour ma part pour le 19h, donc ce soir pour le nouveau journal. Passez une agréable après-midi sur Antenne Réunion et à ce soir.
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3: Mesdames et messieurs, bonjour, ravi de vous retrouver. J'espère que vous allez bien en ce jeudi avec des conditions un petit peu similaires à hier. Alors c'est vrai qu'on a eu encore pas mal de soleil ce matin, quelques nuages qui transitaient mais sans pluie. Et cet après-midi, eh bien, à l'image d'hier, ça se charge. Alors parfois des averses un petit peu plus modérées, c'est vrai. Alors globalement, c'est dans l'intérieur des terres que ça va commencer à s'ennuager partout. Dans les hauts, des averses un petit peu plus soutenues dans les hauts de l'ouest. En allant jusqu'au tampon, on pourrait avoir de bonnes précipitations. Jusqu'au volcan aussi d'ici la fin de journée. Et d'ici la fin de journée, on peut s'attendre parfois à une bonne averse du côté de Saint-Jean en remontant jusqu'à l'étang Salé. Remarquez qu'on retrouvera encore de très très belles éclaircies, beaucoup de soleil sur le littoral nord, également vers le littoral nord-est. Le vent toujours présent, petit alizé autour des 50 km/h en rafale, notamment entre le chef-lieu et le port, également du côté de Saint-Philippe. Sinon, partout ailleurs, ce sont les brises qui dominent. Et puis on retrouve une mer très souvent agitée, alors un petit peu moins, c'est vrai, au nord, agitée partout ailleurs, avec une houle de sud-sud-ouest entre 1 mètre et 1 mètre 50. Température en légère hausse par rapport à hier, on est toujours 1 à 2 degrés au-dessus des normales de saison. 14 degrés, ce sera la minimale de votre après-midi du côté du volcan. On retrouvera 21 degrés à Grand Coude, 17 à la plaine des Cafres, 22 degrés au cœur des Cirques, et puis on devrait grimper jusqu'à 27 degrés, par exemple, pour les plages de l'ouest, 28 même entre Saint-Denis et le port. Et puis pour ce soir et cette nuit, on attend une petite dégradation à l'est d'une ligne allant de Saint-Denis à Saint-Joseph. Mais bien sûr, c'est Harmonie Peria qui fera un point plus complet ce soir avec vous. En attendant, aujourd'hui, nous sommes le jeudi 30 juillet déjà. N'oubliez pas d'embrasser les Juliettes. La marée sera basse à 20h01 et le soleil nous quittera à 17h59. Pour la suite, vous le savez, vous retrouvez votre feuilleton Les Feux de l'amour. Quant à moi, je vous retrouve dès demain pour la météo. Très bel après-midi à tous.
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8: 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Tout de suite, les feux de l'amour sur Antenne Réunion.
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0: Summer ? Salut.
1: Ah, salut, te voilà enfin. Pendant une seconde, j'ai cru que tu me posais un lapin.
0: Désolé d'être en retard. La soirée n'a même pas commencé que j'ai déjà tout gâché pour changer.
1: Ça, c'est pas digne d'un scout.
0: Je sais, on est censé être toujours prêt et j'ai pas été à la hauteur, je te demande
1: pardon. Je plaisante, détends-toi, on a tous les deux dû travailler tard et je viens juste d'arriver. Alors tout va bien.
0: Tant mieux, j'ai réservé une table dans un petit coin tranquille. J'espère qu'avec ça, je vais me rattraper.
1: Tout à fait, et si tu m'aides à enlever mon manteau, tu seras complètement pardonné.
0: Si tu savais à quel point tu me facilites la tâche. Oh, eh ben je vois que tu t'es changé.
1: Oui, je me suis dit que c'était notre premier vrai rendez-vous, alors... est-ce que quelque chose ne va pas avec ma tenue ?
0: Non, je t'assure qu'il n'y a pas le moindre souci. Tu es magnifique.

0: Oui, entrez.
1: Vous vouliez me parler ?
0: À vrai dire, je suis un peu contrariée au sujet de notre dernier échange. Je crois qu'on devrait revenir dessus.
1: Je me disais la même chose.
0: Je n'aurais pas dû m'en prendre à vous. Je suis désolée. Je sais que vous essayez de m'aider.
1: C'est plutôt moi qui vous dois des excuses. Je n'aurais rien dû vous dire. Je croyais bien faire en essayant de vous aider, mais vos problèmes ne me regardaient en rien.
0: Vous avez raison sur ce point.
1: Je m'en rends compte à présent, et je vous promets de ne plus jamais aborder le sujet ou de parler de ma famille. Tout ça n'a absolument aucun rapport avec notre travail.
0: Oui, je crois en effet qu'il vaut mieux qu'on garde notre vie personnelle privée, étant donné que nous travaillons ensemble.
1: Oui, je suis d'accord.
0: Parfait. Dans ce cas, vous comprendrez très bien ce que je m'apprête à vous demander.
2: Nikki, c'est Jack. Je voulais savoir si ça allait, mais ne te sens pas obligé de me rappeler. Je tenais simplement à te dire que tu peux compter sur moi. Bonsoir, Victor.
3: Bonsoir, Jack.
2: Vous êtes tout seul ?
3: La place est libre. Je tiens à vous prévenir, je ne suis pas d'humeur à bavarder.
2: Dans ce cas, je vais vous éviter les banalités. Vous avez l'air de porter tout le poids du monde sur vos épaules.
3: Ah oui.
2: Ou peut-être que c'est la routine pour un homme tel que Victor Newman. Vous n'avez pas envie de discuter, je sais. Mais je suis là si jamais vous avez besoin, par exemple, de vider votre sac.
3: Qu'est-ce qui vous fait croire que je vais me confier à vous ?
2: Je croyais qu'on avait dépassé le stade de se méfier l'un de l'autre. Ma haine envers vous me semble un lointain souvenir. D'ailleurs, il se passe même des jours entiers sans que je n'aie à penser à vous.
3: Mais qu'est-ce qui vous arrive ? C'est la vérité. Ça ne veut pas dire que je vous fais confiance.
2: Je vous rassure tout de suite. Je ne comptais pas vous demander vos plus grands secrets. Tout ce que je dis, c'est qu'on pourrait boire un verre. Et je vous rappelle qu'on a un descendant en commun. Attendez. Quand est-ce que vous avez vu Harrison pour la dernière fois ?
3: Il est adorable.
2: C'est vrai qu'il est mignon. Ouais. Je suis toujours déçu pour Kyle et Summer.
3: Ouais, moi aussi.
2: Ouais.
3: Je dois avouer que quand un de mes proches a une peine de cœur, ça m'affecte autant que lui.
2: Si je pouvais endurer leur peine à leur place, je le ferais sans hésiter.
3: C'est justement notre rôle, en tant que parents et grands-parents.
2: C'est vrai. Alors, je vous propose de boire un verre ensemble, en souvenir du bon vieux temps.
3: Très bien. Vous pourriez ressortir la bouteille de tequila de tout à l'heure ? Celle que vous m'avez montrée, et nous en servir un verre à chacun, s'il vous plaît. Et surtout, vous mettrez ça sur sa note.
1: Nikki, je serais ravie de vous apporter mon aide, sincèrement.
0: Ce que j'ai dit était sincère aussi, même si je regrette de m'être emportée contre vous. Ça ne m'enchante pas que vous ayez connaissance de mes difficultés à rester sobre.
1: Rassurez-vous, j'ai compris. Et j'espère que vous réussirez à me pardonner d'être allée trop loin. Ça ne se reproduira plus.
0: Je crois que malheureusement, on peut dire que le mal est fait. Vous êtes au courant de tout. Et je vous avoue que je commence à m'inquiéter et à me demander si les choses ne vont pas devenir extrêmement gênantes entre nous. Et maintenant que je suis au courant des épreuves qu'a traversées votre père, je ne peux pas m'empêcher de penser que vous serez constamment en train d'observer tous mes faits et gestes pour voir si je ne m'apprête pas à replonger. Je dois dire que c'est loin d'être propice à une relation de travail.
1: Excepté que ce n'est pas une fatalité. Je ne vous embêterai plus avec mes conseils et je ferai comme si cette discussion n'avait jamais eu lieu.
0: Sauf qu'on ne peut pas l'oublier. Ce n'est pas comme si on pouvait essayer de s'éviter. Vous êtes mon bras droit.
1: C'est justement pour ça que je vous soutiens, quoi qu'il arrive.
0: Mais je me demanderai toujours ce que vous pouvez bien penser. Je me sentirai surveillée, jugée en permanence.
1: Je vous promets de ne plus...
0: Vous ne pourrez pas vous en empêcher. C'est ce qu'engendre cette maladie. Alors toute forme de codépendance qui s'établit représente un grave danger vis-à-vis de ma sobriété. C'est ma seule priorité pour l'instant.
1: J'ai comme l'impression que vous êtes sur le point de me licencier.
4: Il est très bon.
5: C'est un Vermentino.
4: Ah oui, je connais ce cépage. Je m'y suis pas mal intéressée quand on vivait en Italie.
5: Ah oui, j'avais oublié que vous aviez vécu là-bas. Ça devait être chouette.
4: Oui. Hmm? En même temps, c'est dur de ne pas aimer l'Italie.
5: Je ne vais pas te contredire. C'est un très beau pays avec une langue magnifique et des vins.
4: En tout cas, tu l'as très bien choisi. Est-ce que tu t'y connais en vin?
5: J'ai appris quelques trucs quand Abby composait la carte des vins du Society.
4: Ah oui, c'est vrai. Oui, ça semble logique.
5: Je comprends pas ce qui nous arrive. L'ambiance est bizarre alors que c'est pas la première fois qu'on est ensemble. J'ai pas le souvenir qu'on ait déjà eu du mal à trouver des sujets.

0: Cette conversation.
1: C'est vrai. Peut-être que c'est dû à ma tenue.
0: Il n'y a aucun souci avec ta tenue, tu peux me croire.
1: Je sais, mais justement, comme tu l'as remarqué, j'ai sorti le grand jeu. Alors que d'habitude, quand on est tous les deux, je fais pas particulièrement d'efforts, c'est spontané, puisqu'on est entre amis.
0: Oui, et tout à l'heure, notre déjeuner a été légèrement perturbé parce qu'on était avec Chelsea, William.
1: Oui.
0: C'était plus une sortie à deux couples.
1: Oui, voilà.
0: Ouais.
1: Mais, là, c'est pas le cas, cette fois-ci. On est rien que tous les deux.
0: Ouais.
1: Et pas en tant qu'amis, a priori. Ce soir, si on est là, c'est justement pour voir si entre nous deux, il y a plus que de l'amitié.
0: Eh bien, disons qu'au moins, vu comme ça, on sait ce qui est en jeu.
1: Oui, on n'a aucune raison d'être tendu.
0: C'est sûr. On n'a plus qu'à trinquer. Hey, je te resserre.
1: Oui, s'il te plaît.
0: Laisse-moi deviner. Tu cherches le meilleur fond possible pour faire sensation sur les réseaux.
1: Oui, c'est ça. T'es très doué. D'ailleurs, on devrait prendre une photo tous les deux. On n'a qu'à s'enlacer devant la cheminée, ce serait pas mal. Non, attends, je sais. On va plutôt attendre que le dessert arrive et tu pourras me tendre des fraises enrobées de chocolat. Hashtag meilleur rencard de ma vie.
0: C'est vraiment ce que t'as envie de faire?
1: Mais non, pas du tout.
0: Oh.
1: Tu croyais que j'étais sérieuse?
0: Ouais.
1: Je te rassure tout de suite, ça fait longtemps que j'ai abandonné ma bouche en cul de poule.
0: Ta bouche en cul de poule, c'est quoi au juste? Oh, je vois, c'est réussi.
1: Non, à présent, je suis devenue une femme d'affaires respectable. Et si tu ne sais toujours pas ça, alors je crois qu'on devrait apprendre à mieux se connaître.
0: En tout cas, tu m'as semblé légèrement préoccupée.
1: Préoccupée? Non, je dirais plutôt que je suis un petit peu gênée, peut-être. J'ai comme l'impression que quelqu'un qu'on connaît va arriver à n'importe quel moment, ce qui risquerait de tout gâcher.
0: Il y a de grandes chances que ça arrive, effectivement.
1: C'est pas comme si un premier rendez-vous n'était pas déjà assez stressant. Non, nous, on préfère frôler la crise cardiaque.
0: Tu redoutes que Kyle nous voit ensemble?
1: Lui, ou bien Abby, ou encore pire, ma mère. Si elle était là, je te garantis qu'elle pourrait pas s'empêcher de me répéter qu'elle me l'avait bien dit.
0: Qu'elle t'avait bien dit quoi? Je comprends pas.
1: Oh, en fait, disons qu'elle m'avait prédit qu'on finirait par se rapprocher.
0: Alors ça, j'en reviens pas. Elle l'avait deviné, hein?
1: C'est très embarrassant.
0: Wow. Phyllis joue les entremetteuses. C'était après son retour d'entre les morts ou avant?
1: Est-ce que tu pourrais me rendre un petit service? Tu peux oublier que je t'ai dit tout ça.
0: Ça marche. Je te rassure, je ne redoute pas que qui que ce soit vienne nous interrompre. Encore moins ta mère. Et si tu t'inquiètes au sujet de Sharon, c'est pas la peine. Quand on l'a vue, elle m'a bien fait comprendre qu'il n'y a aucune gêne à avoir et qu'elle me souhaite de trouver le bonheur.
1: Tu crois que c'était sincère?
0: Oui, bien sûr.
1: C'est drôle parce que Kyle m'a dit quelque chose de similaire.
0: Tant mieux, non? Enfin, ça semble assez logique.
1: Alors, qu'est-ce qui nous bloque?
0: Je crois avoir une idée.
2: Eh bien, allez-y, Jack. Selon vous, qu'est-ce qui me tracasse?
3: Eh bien, j'ai récemment entendu dire que votre famille avait été victime d'un enlèvement.
2: D'où tenez-vous ça?
3: De Nikki. Lorsque je l'ai croisée au néon écarlate, elle semblait encore sous le choc.
2: Ah oui, vraiment?
3: Je connais votre femme depuis longtemps, je sais quand elle n'est pas elle-même.
2: Et vous lui avez dit que si elle voulait vider son sac, vous étiez là?
3: J'étais inquiet à son sujet, alors je lui ai demandé ce qui n'allait pas.
2: Ah. Qu'est-ce qu'elle a répondu?
3: Elle n'a pas dit grand-chose au début. J'ai fini par la convaincre de me parler sans me donner de détails, mais j'en ai assez entendu pour me rendre compte qu'elle était traumatisée.
2: Ouais. Ça a été dur pour nous tous.
3: J'en déduis donc que c'est ce qui vous tracasse.
2: Ouais. En tout cas, toute cette histoire est réglée. Et les responsables sont déjà en train d'en payer le prix. On est en sécurité.
3: Tant mieux. Parvenir à protéger sa famille, c'est ce qu'il y a de plus important. Je suis ravi que vous ayez réussi à le faire.
2: Alors, trinquons.
3: Nikki m'a aussi dit que Victoria avait particulièrement du mal à s'en remettre.
2: Ça a été très éprouvant.
3: Et qu'elle avait décidé de quitter Newman afin de prendre un peu de recul.
2: Vous en avez entendu des choses. Elle va vite s'en remettre. Tout comme Nikki.
3: Ravi de l'entendre.
4: Ne vous inquiétez pas, je ne vais pas vous renvoyer. Bien au contraire.
5: Tant mieux, alors me voilà rassurée.
4: Une toute nouvelle opportunité vient de se présenter. Je suis convaincue qu'elle nous permettra d'éviter que ce genre de situation ne se reproduise.
5: Et de quoi s'agit-il ?
4: J'aimerais beaucoup que vous vous chargiez d'ouvrir cette nouvelle antenne Newman Media qui sera à Londres.
5: Avec plaisir, mais ce n'est pas prévu avant au moins encore un an.
4: C'est justement pour ça que vous y allez dès maintenant. Vous devez trouver des bureaux adaptés, engager tout le personnel ainsi que le former, et ensuite j'aimerais que vous restiez aux commandes.
5: Vous voulez que je m'exile à Londres ?
4: Vous connaissez bien la ville, vous avez déjà vécu là-bas. Alors, qui serait mieux que vous pour s'en occuper ? Je ne sais pas pourquoi je n'y ai pas pensé avant.
5: Eh bien, je suis très flattée. Mais j'adore la vie que je mène ici. Je n'ai pas envie de partir.
4: Vous êtes pourtant ambitieuse. Être en charge de l'ouverture d'une filiale internationale de l'entreprise vous permettrait de faire vos preuves au sein de Newman.
5: Vous savez, depuis que je vous ai confié ce qui est arrivé à mon père et que je vous ai proposé mon aide, je ne peux pas m'empêcher de culpabiliser. Je comprends parfaitement les problèmes que vous avez soulevés. Et moi aussi, j'avais peur que ça cause des tensions entre nous.
4: Dans ce cas, nous sommes d'accord.
5: Non, pas du tout. Au contraire. J'ai accepté de prendre mes distances et de veiller à vous laisser tranquille, mais je n'ai jamais imaginé que ça impliquerait de devoir aller travailler à l'autre bout du monde. Enfin, il doit bien y avoir une autre solution.
4: Audra, je vous assure que je n'essaie pas de vous punir.
5: Mais vous voulez que je quitte la ville ?
4: Vous devriez plutôt voir ça comme une très belle opportunité.
5: Et si jamais je refuse ?
4: J'espère que ça ne sera pas le cas.
5: Ça, ce n'est pas une réponse.
4: Vous avez dit que vous vouliez me venir en aide. Aujourd'hui, voici donc la mission que je confie à ma directrice des opérations.
5: Et donc, si je refuse votre proposition, je serai renvoyée sur le champ.
4: Je ne vois aucune autre option.
5: Si vous faites ça, Nikki, je vous garantis que vous commettrez une très grave erreur.
6: Alors, je t'écoute. C'est quoi ta grande idée pour faire en sorte qu'on soit un petit peu moins mal à l'aise ?
0: En fait, c'est toi qui en as parlé tout à l'heure. Je crois qu'on devrait apprendre à mieux se connaître.
6: Je suis pas certaine que ce soit ça le problème. Étant donné que tu as été à mes côtés quand j'ai appris que ma mère était en vie, et t'as également été là pour moi quand j'ai divorcé.
0: Et toi, t'es venu me voir quand je me suis fait tirer dessus. Et tu m'as soutenu quand j'ai changé de voie et que je me suis séparée.
6: Alors... J'aurais tendance à dire qu'on se connaît plutôt bien.
0: Disons qu'on connaît les choses les plus importantes. Nos ex, nos parents toujours en vie, mais on connaît moins les détails comme... est-ce que tu sucres ton café ? Et quel film t'as vu plus de 10 fois au cours de ta vie ?
6: Est-ce qu'il t'est déjà arrivé d'être infidèle ?
0: Ouf, je vois. On va sur ce terrain-là, d'accord.
6: Quitte à apprendre à se connaître, autant faire les choses bien.
0: Ouais, mais il faut d'abord qu'on fixe des règles.
6: Ça marche.
0: On pose une question chacun notre tour.
6: Très bien. Et on s'interdit de parler de qui que ce soit d'autre. On ne mentionne personne dans aucune de nos anecdotes.
0: Marché conclu.
6: D'accord, je commence. Essaie de me surprendre. Dis-moi quelque chose que je n'aurais sans doute jamais pu deviner à ton sujet.
0: Bien, laisse-moi relever le défi. Donne-moi 1 minute, le temps que j'appelle le serveur.
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4: À votre place, j'éviterai de menacer mon employeur.
5: Mais ce n'était pas mon intention. Je vous dis ça parce que je m'inquiète pour vous.
4: Arrêtez de jouer ce petit jeu avec moi.
5: Nikki, je vous rappelle que Claire n'est plus votre assistante. Et vous ne l'avez toujours pas remplacée. Alors si vous décidez de m'envoyer à Londres, vous serez désormais toute seule aux commandes.
4: Et je n'en serai pas capable, d'après vous.
5: Tout ce que j'essaie de vous dire, c'est que ce serait une source de stress pour n'importe qui. Et étant donné la situation dans laquelle vous vous trouvez actuellement, ce serait un énorme risque pour vous de replonger.
4: Et voilà, vous recommencez. Je n'ai rien demandé et vous continuez de me donner des conseils pour me protéger de mon addiction. Ce qui prouve que j'avais raison quand je disais que ça avait changé notre relation de travail.
5: Oui, c'est vrai. Je sais très bien ce que vous traversez, alors oui, ça change la façon dont je me conduis.
4: C'est dit, merci de l'avoir reconnu.
5: Sauf que j'ai déjà vécu des situations similaires. Étant donné que la même chose est arrivée à mon père et le stress est justement ce qu'il y a de pire. Si seulement vous saviez le nombre de fois où c'est ce qui l'a fait replonger.
4: J'ai déjà connaissance de tous les risques que ça va sûrement poser. Je sais comment les éviter, alors vous pouvez arrêter de faire semblant de vous soucier de mon bien-être ou encore de l'entreprise, quand en réalité la seule chose qui vous inquiète, c'est de garder votre poste.
5: Alors ça fait un bout de temps que vous avez réfléchi à ça.
4: J'ai dû envisager toutes les solutions. C'est ce qui me paraît être le mieux pour moi et l'entreprise.
5: Nikki, vous voulez que j'aille vivre à l'autre bout du monde, tout ça pour ne pas devoir penser à votre addiction. Sauf qu'elle existera toujours, que je sois présente ou non à vos côtés. Mon absence ne changera strictement rien. Donc vous préférez accumuler les difficultés plutôt que d'affronter le problème? Et ensuite quoi? Vous serez tellement sous pression que vous vous accorderez un premier verre. Et ça aidera à vous détendre un petit peu. Mais ce sera loin d'être suffisant. Alors vous vous autoriserez un second verre. Et jusqu'où ça ira? Pensez à tous les gens que vous ferez souffrir quand vous replongerez. À tous vos amis et aux membres de votre famille qui vous aiment plus que tout et qui ont besoin de vous. Parce que si vous continuez, je vous garantis que c'est ce qui va arriver.
4: Je suis navrée que vous voyez les choses ainsi. Vous ne me laissez donc aucun autre choix que celui de vous renvoyer.
3: Eh bien, je me réjouis si vous estimez que l'ensemble de votre famille se remet de cet enlèvement.
2: Je ne dis pas pour autant que ça a été facile. Mais j'essaie de les soutenir autant que possible. Je ferai toujours tout ce qu'il faut pour protéger ma famille.
3: Je dois avouer que c'est sans doute l'une des rares choses que j'ai toujours admirées chez vous.
2: Attendez une minute, une des rares choses. Vous voulez dire qu'il y en a d'autres?
3: J'imagine qu'il doit bien y en avoir. En tout cas, je vous ai toujours considéré comme un ennemi redoutable. Vous m'avez forcé à rester sur mes gardes.
2: Ne me dites pas que ça vous manque.
3: Oh, non, je n'irai pas jusque-là. Mais ce qui me manque, c'est d'élaborer toutes sortes de stratagèmes.
2: Pour être honnête avec vous, il y a une fois ou deux où je me suis surpris à me dire que vous étiez à ma hauteur.
3: Alors là, je n'aurais jamais cru entendre ça un jour de votre part.
2: Oh, ne vous emballez pas. Je vous rassure, cette idée m'a simplement effleuré l'esprit. Vous avez compris, c'était passager. Merci pour la tequila.
3: Merci à vous d'avoir choisi la bouteille la plus chère de tout le bar.
2: Vous avez vraiment cru que si vous me proposiez un verre, j'aurais pris autre chose? Je compte vous faire payer le prix fort.
3: Eh bien, je me réjouis de savoir que cette fois-ci, payer le prix fort s'applique uniquement à une bouteille.
2: Alors maintenant qu'on a eu notre petit tête-à-tête, qu'est-ce que vous voulez réellement me demander?
3: Oh, vrai dire que je croyais qu'on commençait à se rapprocher. Dès que vous baissez la garde, vous pensez que je cherche à vous piéger.
2: Vous refusez de répondre à ma question.
3: La seule chose qui me préoccupe, c'est de savoir si Nikki et votre famille vont bien suite aux épreuves que vous venez de traverser.
2: Ça ne regarde que notre famille. Ce ne sont pas vos affaires.
3: Vous savez que j'ai beaucoup d'affection, que ce soit pour Nikki ou bien pour votre fils Nicolas ou encore Victoria. Et je me suis toujours réjoui du fait qu'on ait tous réussi à maintenir une relation d'amitié malgré les conflits entre nous deux. Alors si je vous pose toutes ces questions, c'est uniquement pour prendre de leurs nouvelles et savoir s'ils vont bien.
2: Vous les avez posées et je vous ai répondu. C'est la dernière fois qu'on aborde le sujet. Compris ?
5: Je refuse de m'humilier davantage en continuant de plaider ma cause. Je crois que je l'ai assez fait.
4: Je vais demander aux ressources humaines à ce que vous ayez de belles indemnités de départ. Et je ne manquerai pas de vous faire parvenir une lettre de recommandation élogieuse qui devrait vous aider par la suite.
5: J'imagine que cette décision s'applique immédiatement.
4: Ça vaut sans doute mieux pour nous deux, à mon avis. Une fois que vous aurez rendu votre carte d'accès, bien sûr, je tiens à vous rappeler que vous avez signé un accord de confidentialité quand vous avez été engagé.
5: En effet. Donc vous n'avez rien à craindre. Je tenais à vous dire que ça a été un honneur de travailler avec vous et d'apprendre à vos côtés. Je vous souhaite une excellente continuation et j'espère de tout mon cœur que vous vaincrez cette maladie.

0: Allô ?
1: Ah Jack, merci d'avoir décroché.
0: Qu'est-ce que je peux faire pour toi au juste ?
1: Je crois que j'ai simplement besoin de parler à quelqu'un.
0: Tu peux toujours compter sur moi. Où est-ce que tu es ?
1: Je suis toujours au bureau.
0: J'arrive tout de suite.
2: Est-ce que tout va bien ?
0: Oui, très bien. Malheureusement, Diane m'attend, donc je vais devoir vous laisser.
2: Je vois. Je dirais à Nikki que vous avez demandé de ses nouvelles, et merci encore.
0: C'était un plaisir, Victor.
3: Désolé, mais je crois que c'est rédhibitoire pour moi. Qui n'aime pas la pastèque ?
4: Attends, tu plaisantes ? Déjà, c'est beaucoup trop sucré, et en plus, je trouve que c'est toujours farineux.
3: Me dis pas que tu n'aimes pas non plus les sandwichs beurre de cacahuète mayonnaise.
4: Je tiens d'abord à souligner que ça a l'air immangeable. Et ensuite, je pense pas que j'oserais goûter ce sandwich, vu que je risquerais ma vie.
3: J'ai compris, mais t'exagères un peu, là.
4: Ça m'étonnerait, étant donné que je suis allergique aux cacahuètes.
3: Sérieusement ? J'étais au courant ? Je crois que j'aurais dû l'être.
4: Un jour, je te raconterai comment j'ai fini dans une clinique suisse à cause des cacahuètes.
3: Oh, pouvoir.
4: Ouais.
3: Écoute, si ça peut te rassurer, j'ai de l'urticaire quand je mange du kiwi. Mais en fait, je pense que c'est pas du tout pareil.
4: Non, pas franchement.
3: Non, t'as raison.
4: Mais comme ça, on ne commandera pas la tarte au beurre de cacahuète et son filet de kiwi.
3: Quelle tarte ? C'était sur la carte ? Non, tu l'as inventée. Ah, c'était une plaisanterie, j'ai compris.
4: T'as tout compris, tu me connais par cœur.
3: J'adore quand tu plaisantes.
4: Je n'ai aucun mérite. C'est toi qui m'inspire.
3: En tout cas, je te rassure tout de suite, en cas de besoin, si tu fais une allergie, je réagirai sur le champ.
4: Oh, je suis loin d'être inquiète. Laisse-moi deviner, t'as ton diplôme de secouriste.
3: Ça va de soi. Et toi alors, t'as pas eu le tien quand t'étais chez les filles tournesol ?
4: Attends, c'est moi qui t'ai parlé des filles tournesol ?
3: Bien sûr, quand on était dans le parc.
4: Arrête un peu.
3: Je te jure.
4: C'est impossible que tu te souviennes de ça. Ah, je sais d'où ça doit venir, de ta formation militaire et de quand t'étais dans la police. On a dû te donner des astuces pour te rappeler des moindres détails de tout ce qu'on te dit afin que tu sois un meilleur enquêteur, parce que c'est pas possible autrement.
3: Je peux t'assurer que je suis très loin de me souvenir de tout ce que les gens peuvent bien me raconter, sauf quand j'enquête. Et d'ailleurs, je peux te le prouver, vu qu'on m'a reproché plusieurs fois d'être dans les nuages et de ne pas être assez attentif aux gens que j'aime.
4: Fais attention. On avait dit qu'on ne devait mentionner personne d'autre, tu te rappelles ?
3: Ça oui, je m'en souviens. Et j'oublie jamais un seul mot de ce que tu me dis.

0: Audra, vous venez de sortir du bureau ?
1: Oui.
0: Nikki est toujours là-bas ?
1: Oui, elle m'avait demandé de venir la voir pour discuter de sa proposition.
0: C'est-à-dire ?
1: Elle ne vous en a pas parlé ? Elle a proposé de m'envoyer à Londres afin que j'y ouvre notre toute nouvelle antenne. Et quand j'ai refusé, elle m'a renvoyé.
0: Je n'étais pas au courant de ce projet.
1: Écoutez, je sais ce que vous devez vous demander. Alors je vais vous éviter de poser la question. Rassurez-vous, elle était parfaitement sobre quand elle l'a fait. Je suis au courant que Nikki a replongé.
0: Alors vous l'avez menacée ?
1: Ce n'est pas du tout ce que vous croyez. Je n'ai pas essayé de la faire chanter, je n'aurais jamais osé. Et ça pour des raisons qui me sont très personnelles. Des raisons que j'ai confiées à Nikki. Au contraire, j'ai préféré lui proposer mon aide, mais a priori, c'était une erreur.
0: Je suis navré, sachez-le.
1: Oui, moi aussi.
0: Je veillerai à vous dédommager.
1: Je n'ai pas envie d'un lot de consolation, monsieur Newman.
0: Non, c'était pas un lot de consolation. Newman Entreprises offre tout un tas d'opportunités.
1: En échange de mon silence au sujet de Nikki.
0: Votre discrétion sera appréciée.
1: Vous savez, j'ai signé un accord de confidentialité et je ne me servirai jamais de cette information pour essayer de négocier.
0: Il y a énormément de services différents au sein de Newman où vous pourriez exceller.
1: Écoutez, je vous remercie de votre offre. Je reviendrai peut-être vers vous un jour, mais pour l'instant, j'ai d'autres projets en tête.
0: Ah oui, vous êtes sûr ?
1: Disons que cet échange avec Nikki aura au moins permis de m'ouvrir les yeux. Je sais ce que je dois faire maintenant.
0: Très bien. Alors je n'ai plus qu'à vous souhaiter une bonne soirée.
1: À vous aussi.
2: Je te remercie d'être venu.
3: Je t'ai dit que je serais là en cas de besoin et c'était sincère. Je suis content que tu aies appelé. Alors je t'écoute, Nikki. Qu'est-ce qui t'arrive ?
2: J'ai eu une journée compliquée avec Audra.
3: C'est-à-dire ?
2: Elle est au courant que ces derniers temps, j'ai énormément de mal à rester sobre.
3: J'espère qu'elle n'en a pas profité pour te faire chanter.
2: Au contraire, elle m'a offert son aide et m'a expliqué qu'elle comprenait ce que je traversais. Elle m'a également confié que son propre père était lui aussi alcoolique jusqu'à ce qu'il perde son combat.
3: Et on doit la croire ?
2: Je dirais que oui. Elle a un sacré talent pour interagir avec les alcooliques. Elle était présente quand Seth est passé me voir. Elle s'est très vite rendue compte qu'il y avait quelque chose d'étrange dans nos échanges. Alors, j'ai été obligée de lui expliquer.
3: J'ai bien trop souvent vu Audra essayer de manipuler Kyle alors qu'elle travaillait pour Tucker pour lui faire confiance. Mais il semblerait que tu te fies à elle.
2: Oui, c'était le cas. Maintenant, je le regrette.
3: Pour quelle raison ?
2: Eh bien, disons qu'elle ne pouvait pas s'empêcher de veiller sur moi, alors j'ai très vite compris que ça avait été une erreur de me confier à elle. Ça risquait surtout de compromettre notre relation de travail.
3: Tu as essayé d'en discuter avec elle ?
2: Je lui ai demandé de venir ce soir, j'avais une offre à lui faire. Je lui ai donc proposé de diriger une antenne à Londres. Mais elle a refusé. Alors, il a bien fallu que je la licencie, c'était la seule option.
3: Je comprends tout à fait que tu aies vu les choses de cette façon, mais Audra est connue pour être imprévisible.
2: C'est justement pour ça que je l'ai renvoyée.
3: Et tu ne t'es pas dit que c'était peut-être le genre de situation où il fallait surveiller ses ennemis ?
2: Selon toi, j'ai commis une erreur.
3: Je ne remets pas en cause ta décision. Loin de là, au contraire. Je comprends que tu aies réagi ainsi, mais... est-ce que ça vaut le coup de prendre le risque qu'Audra décide de se venger si jamais elle estimait être victime d'un licenciement abusif ?
2: Oh non, elle n'oserait jamais. Elle a signé un accord de confidentialité. Étant donné ce qui est arrivé à son père, ça m'étonnerait qu'elle me poursuive en justice.
3: Tant mieux. C'est une excellente nouvelle, mais ça m'inquiète. Que tu sois seul à la tête de Newman Media sans personne pour t'aider, ce ne sont pas les meilleures conditions pour rester sobre.
2: C'est aussi ce qu'elle a dit. Oh, Chuck, j'ai tout gâché. Enfin, qu'est-ce qui m'arrive ? Je n'arrête pas de commettre des erreurs.
3: On va décider ensemble de la suite et tout ira bien.
2: Tu crois que je devrais la faire revenir ?
3: Non, j'ai bien peur que ce soit trop tard. Je ne la connais pas bien, mais elle a l'air très rancunière. Et je suis convaincu qu'on peut la remplacer par quelqu'un en qui tu auras confiance. Ça pourrait être Nicolas.
2: Il serait parfait, mais malheureusement, Victor n'a pas arrêté d'insister pour que Nicolas et Adam travaillent ensemble, et il s'avère que jusqu'ici, c'est plutôt une réussite. Maintenant que Victor s'en réjouit, ce serait cruel de lui demander d'y renoncer.
3: Je vois, et je sais que Victoria a dû arrêter de travailler quelque temps, mais étant donné la situation, tu crois qu'elle pourrait revenir?
2: Pour l'instant, il faut qu'elle se consacre à sa famille. À ta place, je n'oserais même pas proposer le nom d'Adam. Je refuse catégoriquement de travailler avec lui, on risquerait de s'entretuer.
3: Nate connaît bien l'entreprise, et Sally aussi, ils ont tous les deux occupé ce poste et peuvent le reprendre dès demain.
2: Je ne ferai plus jamais confiance à Nate de toute ma vie. Je te signale que son ambition a failli le pousser à trahir Victor. Je crois que je ne me verrai jamais travailler un jour aux côtés de Sally.
3: De toute façon, j'oubliais que Sally dirige maintenant sa propre entreprise.
2: Tiens, qu'est-ce qui m'a pris, bon sang? Pourquoi est-ce que j'ai agi sans réfléchir? Je ne sais pas comment je vais m'en sortir. Ma vie est complètement en train de m'échapper. C'est uniquement ma faute.
3: Ne t'inquiète pas, on va trouver une solution. Et d'ailleurs, je crois que je viens d'avoir une idée. À mon avis, c'est justement une idée qui devrait te plaire.
4: Très bien. Il est enfin temps d'attaquer les choses sérieuses. L'adolescence.
5: Oh, pourtant, on s'amusait bien jusque-là.
4: Donne-moi un scoop, je t'écoute. T'étais le genre de fille ultra populaire qui semait la terreur dans tout le lycée?
5: J'ai un peu honte de le dire, mais j'ai dû faire des choses bien pires que tu l'imagines. Et je me suis seulement légèrement calmée pendant ma vingtaine.
4: Est-ce que c'est en lien avec cette fameuse histoire de vol de voiture? J'en étais sûre. Alors là, je suis sans voix.
5: Oh, n'exagère pas. Tu ne t'es jamais rebellé de toute ta vie? T'as jamais enfreint la loi?
4: Non, j'ai toujours été sur le droit chemin.
5: Les poursuites ont été abandonnées.
4: Bon, je serais pas ici s'il y avait eu un mandat d'arrêt contre toi.
5: Je me suis retrouvée dans cette situation parce que j'avais craqué pour le mauvais garçon.
4: Oh, il t'a brisé le cœur.
5: Disons que c'était plutôt un engouement passager et le fait d'avoir été accusée d'être complice d'un crime m'a vite calmée. Mais d'autres que lui m'ont brisé le cœur à une ou deux reprises.
4: C'est jamais facile. Je reste persuadée qu'on apprend de chaque déception amoureuse.
5: Ah, dans ce cas, je dois être un génie. Non, mais plus sérieusement, après ce que Kyle et moi, on a traversé, j'arrivais pas à imaginer pouvoir revivre ça. J'étais convaincue que c'était l'amour de ma vie.
4: Je comprends. Je ressentais exactement la même chose après avoir divorcé.
5: C'est étrange, mais ces temps-ci, c'est comme si on m'avait ôté un poids, alors je me sens plus légère et optimiste.
4: Dans ce cas, trinquons à ta santé.
2: Jack, je t'en prie, dis-moi ce que je dois faire.
3: Je dois d'abord procéder à quelques petites recherches, mais je crois avoir trouvé quelqu'un qui te conviendrait.
2: Tu as vraiment une solution ou tu essaies de gagner du temps?
3: Fais-moi confiance, je ne suis pas du genre à te laisser tomber.
2: Alors dis-moi de qui il s'agit.
3: Il faut d'abord que je parle à cette personne avant que tu lui fasses une offre. Je suis convaincu que c'est quelqu'un qui te plaira, mais il faut qu'on fasse les choses à ma façon.
2: Et ça prendra combien de temps, à ton avis?
3: Je sais qu'il te faut vite une solution, c'est ce que je souhaite, moi aussi. Mais je ne veux surtout pas que cette situation te fasse replonger.
2: Je crois que je vais pas y arriver. Je devrais peut-être me faire arrêter quelque temps. Laisser les rênes à Nicolas et Adam.
3: Ce n'est
2: attendant.
3: Ni ce que j'ai dit, ni ce que je recommande. Nikki, je sais comment tu es. Tu as besoin de travailler pour garder la tête froide. Le temps libre est loin d'être un allié quand on souffre d'une addiction. Être à la tête de Newman Media, c'est parfait pour toi, tant que tu es épaulé par quelqu'un en qui tu as confiance.
2: Oui, mais si jamais...
3: Non, il n'y a pas de mais qui tienne. On va réussir à trouver une solution. Et si ça prend un peu de temps en attendant, tu peux compter sur moi. Je n'ai en aucun cas l'intention de te laisser croire que tu as une bonne raison de boire, ni de te laisser détruire toutes les belles choses que tu as accomplies au sein de Newman Media.
2: Merci pour tout, Jack. Tu m'as vraiment sauvé ce
3: soir. Non, Zorkat, mais en réalité, tu t'es sauvée toute seule. C'est toi qui m'as appelé pour me demander de venir. Et sache que c'est ce qui fait ta force. Tu es plus forte que tu le crois, Nikki. Alors, ne l'oublie jamais.
2: En tout cas, si tu ne m'avais pas répondu, on sait tous les deux ce que je serais en train de faire.
3: Et si on essayait de gérer une crise à la fois? Je suis là pour t'apporter mon aide.
6: Nikki? Nikki, tu es là?

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0: Comment? Allez, entre nous, t'as rien dit?
1: Qu'est-ce qu'il avait à me dire?
0: De son enterrement de vie de garçon. Comme on dit, une image vaut plus que mille mots. Et dans ma ville, on dit qu'une image en mouvement vaut encore plus qu'une image fixe. Ne baisse pas les yeux, on a l'air divin, là. Dis-moi la vérité. Qu'est-ce qu'Aleandro a fait à son corps? Il est plus beau que jamais. Pourquoi me regardes-tu comme ça?
1: Quoi?
0: Tu me regardes ici pour savoir s'ils sont réels, c'est ça? Touche-les. Ils sont naturels. Mon amour.
1: Tu n'en crois pas tes yeux?
0: Tu n'as aucune idée de l'expression de ton visage. Ma chérie, je ne sais pas si tous les hommes sont les mêmes. Je ne sais pas si Aleandro aurait fait ça à quelqu'un d'autre. Aleandro et moi avons une histoire ensemble.
1: A-t-elle été prise?
0: Tu t'attendais à ce que je prenne la vidéo avec un journal à côté de moi comme le ferait un kidnappeur?
1: Chérie. Pourquoi tu agis ainsi, Ruby? Ton ego t'empêche de voir qu'Aleandro va se marier avec une autre femme?
0: C'est possible, non? C'est peut-être une option. L'autre option, c'est que tu dois me remercier. Je t'ai préservé d'épouser un homme qui allait peut-être te tromper. Tu sais quoi, j'en ai marre. J'en ai marre que nous, les femmes, soyons toujours considérées comme des salopes. Ou quoi? Aleandro est un saint. Bon. C'est mon cadeau de mariage, y compris la tablette. Garde-la. S'il te plaît, tu pourras même effacer la vidéo et la remplir d'applications éducatives pour les enfants. Tu n'as pas idée à quel point les bébés aiment jouer avec ça. Le bébé va l'adorer. Où irez-vous pour la lune de miel? Ok, je demanderai à Aleandro, je lui demanderai même de m'envoyer des photos. Détends-toi, hé. Ça a été un plaisir de te voir, ma chérie. Prends bien soin du bébé.
2: Elle ne répond pas.
3: Allez, calme-toi. Elle doit être occupée à quelque chose et c'est pour ça qu'elle ne répond pas.
2: Ou alors ce truc, c'est un Ruby.
3: Non, tu n'en sais rien.
2: Je suis sûr
3: d'ailleurs,
2: que c'est ça.
3: Même si c'était un Ruby, tu crois qu'elle oserait raconter à Sonia ce qui s'est passé entre vous deux?
2: Elle est capable de faire n'importe quoi, tu ne la connais pas.
3: Peut-être, mais de toute façon, calme-toi. Si elle lui en parle, tu vas le nier jusqu'à la mort, n'est-ce pas? Elle n'a aucune preuve.
2: Ou alors, il faudra que je lui dise la vérité. Napo, c'est d'ailleurs ce que je dois faire. Tu sais quoi? Je dois aller la voir.
3: Où vas-tu? Tu ne sais pas où elle est.
2: Je ne sais pas trop, je vais la chercher.
4: Asseyez-vous, s'il vous plaît. Mais je dois vous dire que je n'ai pas assez de temps. D'habitude, je n'accorde pas d'audience dans un délai aussi court.
5: Oui, je comprends. Permettez-moi de vous poser une question.
4: Depuis quand connaissez-vous mon épouse? Votre épouse?
5: Oui. Ruby et moi sommes mariés. Jusqu'à ce que la mort nous sépare. Elle ne vous a rien dit?
4: Elle a une façon très particulière de vivre son mariage. Je l'ai vue vivre dans la maison de Lucas. Et maintenant, je suppose qu'elle vit ici. Pourquoi êtes-vous là? Avez-vous remarqué que Ruby utilise son pouvoir sexuel pour nous dominer tous? Je vais vous reposer la question. Pourquoi êtes-vous là?
5: Elle nous contrôle. Et une fois qu'elle y est parvenue, elle nous enlève tout. Et vous ne serez pas une exception.
4: Je n'aurais jamais cru qu'un architecte de votre réputation se laisserait entraîner dans ce genre d'intrigue.
5: Prenez-le comme une courtoisie diplomatique.
4: Qu'avez-vous dit?
5: Que peu importe que vous soyez un joueur de football, un entrepreneur, un millionnaire, ou même un prince, vous serez sa prochaine victime. Alors ne dites pas plus tard que vous n'avez pas été prévenu. Malheureusement, je n'ai pas eu cette chance. Je ne veux pas abuser de votre temps, Votre Altesse. Donc, je vous laisse.

0: Je ne mérite pas ça.
1: J'ai oublié Ruby. Je m'as conseillé de lui parler, c'est ce que j'ai fait. J'ai enlevé quelques doutes et j'ai vu que c'était une erreur d'aller voir Ruby. Tu sais quoi? À partir de cet instant, le nom de Ruby est mis en quarantaine dans cette maison. Oui, oui, oui. Pendant les 40 prochaines années, il est strictement interdit de mentionner le nom de... Le nom de...

0: Sonia ? Sonia, c'est Alejandro ! Il faut qu'on parle !
1: Comment ça, Hector est venu ici ?
2: Je pense qu'il est délicat pour toi de t'engager avec quelqu'un comme moi, alors que tu es toujours lié à quelqu'un d'autre.
1: Ce qui est délicat, c'est que tu l'aies laissé entrer chez toi sans savoir que c'est un psychopathe. Mais c'est ma faute, tu as raison, je ne t'ai rien dit avant, non ?
2: Qu'est-ce que tu aurais dû me dire ?
1: Eh bien, que c'est un psychopathe qu'il est malade dans sa tête. Tu n'as aucune idée de tout le mal qu'il m'a fait. Il ne veut même pas m'accorder le divorce, si tu comprends bien.
2: Je dois avouer que ce n'était pas une rencontre agréable.
1: Non, j'imagine. Je n'arrive pas à croire qu'il ait fait ça.
2: Écoute, Ruby, laisse-moi te clarifier les choses. Je t'aime bien. Et beaucoup même. Mais si tu veux que ça avance, il faut que tu te débarrasses de tous ces bruits autour de toi.
1: Bien sûr. Bien sûr, c'est clair.
2: Je ne veux pas avoir affaire à des psychopathes.

0: faut y croire, Véronica, parce que c'est ta prothèse.
1: Oh, vraiment? Je te promets que dès que j'aurai l'argent, je te rembourserai, même si c'est petit.
0: Qu'est-ce que tu crois, non? La fondation prend en charge toutes les dépenses.
1: Maribel, merci, non seulement pour la prothèse, mais aussi parce que tu me fais sentir que je ne suis pas seule.
0: Tu n'es pas seule. Je te comprends parfaitement. Maintenant, tu dois commencer à te familiariser avec ta nouvelle jambe et faire en sorte qu'elle fasse partie de toi. Et surtout, le plus important, tu dois la remplir de tous tes sentiments.
1: C'est vrai, même si parfois j'ai peur du regard des autres, tu sais comment sont les gens.
0: Oui, oui, je le sais, Véronica, parce que... j'ai toujours souffert de ces moqueries. Ça veut dire que j'en souffre encore, mais... mais tu sais quoi, Véronica? Nous n'avons pas d'autre choix que... d'apprendre à gérer les gens cruels.
1: T'es incroyable, t'es un ange.
0: Oh, merci, c'est gentil.
1: Et je ne t'ai pas.
0: Merci, Véronica. Pourrais-tu m'attendre là-bas, s'il te plaît?
2: Salut. Excusez-moi.
0: Véronica, les médecins vont t'emmener dans une salle où tu commenceras ta thérapie petit à petit pour que tu t'habitues à ta jambe. Je sais que le premier jour ne sera pas facile, mais je sais.

0: J'étais avec Ruby tout à l'heure.
1: Je vois que tu es à jour. Je vais rentrer chez
0: Sonia,
1: moi.
0: Sonia, qu'est-ce qu'elle t'a dit?
1: Rien de spécial. Elle m'a montré une vidéo, hein, de ton enterrement, David Garçon.
0: Attends, voyons, comment ça, elle t'a montré une vidéo?
1: Tu vas oser le nier? Tu as couché avec Ruby ou pas?
0: Sonia.
1: Bravo. Voilà au moins ça, si me tire dans le
0: tête. Attends un peu, laisse-moi t'expliquer, s'il te plaît.
1: Rien ne m'explique, Alejandro. J'ai vu la vidéo. Beaucoup de sexe, hein, et beaucoup d'enthousiasme. Surtout, beaucoup d'enthousiasme.
0: Sonia, je t'en prie, Sonia. Sonia, Sonia, s'il te plaît. Sonia, ne pars pas, s'il te plaît, il faut qu'on parle. Sonia! Sonia!
2: Quoi? Elle vous a fait faire l'amour?
1: Oui, elle a fait une de ses têtes.
2: Je suis vraiment étonné de ce que tu peux faire, sérieux.
1: Oh, la ferme.
2: Quoi?
1: Je suis pas un monstre.
2: Attends, elle est enceinte?
1: C'est ça, exactement. Elle va me remercier parce que son enfant ne va pas naître d'un faux mariage.
2: Oh, je ne peux pas m'empêcher d'être triste, Ruby.
1: Non, non. Arrêtons de parler de Sonia, tu veux. Est-ce que je t'ai dit ce qu'Hector a fait?
2: Non.
1: Il est allé à l'ambassade et a dit au prince des choses horribles sur moi.
2: Quoi? Attention, ce type est désespéré.
1: Bien sûr, ce type est malade. Il est comme une ombre qui n'arrête pas de me suivre. Il me suit partout.
2: Et que tu vas faire pour Maribel? Je commence à la connaître et je pense qu'elle est extraordinaire.
1: Extraordinaire?
2: Oui, elle est extraordinaire.
1: Alors maintenant, c'est une femme extraordinaire. Si tu veux, je peux m'en aller. Tu peux.
2: Voyons, mais c'est pas ce que j'ai dit, Ruby.
1: De venir pour que tu puisses la former.
2: Allez, détends-toi, d'accord? Je pense pas qu'il y ait de mal à ce que je la vois. Qu'est-ce qui peut arriver de pire?

0: suis venu pour te dire au revoir. Je ne peux pas me battre contre Ruby. Elle a gagné. Je ne peux que l'accepter. J'espère que tu ne rencontreras plus jamais un monstre comme moi.
1: Je crois que cette conversation ne sert à rien, ni à l'un ni à l'autre.
0: Marie-Belle, j'espère du fond du cœur que tu pourras arranger ta vie et que tu rencontreras un homme qui t'appréciera pour ce que tu es vraiment.
1: Arrête, Hector. Tout ce que tu me dis là, c'est comme si tu voulais quitter cette planète.
0: Sais-tu ce qui me fait le plus mal dans tout ça?
1: Quoi?
0: Je réalise que j'aurais été heureux avec toi.
1: Waouh! Je suis très surprise de t'entendre dire ces choses. C'est comme si tu étais une autre personne.
0: J'ai besoin que tu me pardonnes pour tout ce que je t'ai fait.
1: Oui. C'est bon, Hector, moi aussi j'ai décidé de vivre sans rancune.
0: Merci.
1: Malgré tous les efforts de Ruby, elle n'a pas réussi à me détruire.
0: Mais ne sois pas si confiante. S'il te plaît, prends bien soin de toi. D'accord ?

0: idea.
1: Au revoir.
2: Sonia! Sonia, il faut qu'on parle! Sonia! Écoute-moi, s'il te plaît!
1: Passe-moi les couverts, ma chérie.
0: Un verre d'eau de Jamaïque, s'il
1: Bien
0: vous plaît,
1: sûr,
0: madame.
1: Bien sûr, jeune homme. Faites-moi encore de la sauce verte et de la sauce rouge.
0: Merci.
1: On apporte ça tout de suite.
0: Des tortillas, s'il vous plaît.
1: Passe-moi les tortillas.
3: Bonjour, madame Carmen.
1: Bien sûr, ma chérie. Et ta commande.
3: Alors, comment se passe les ventes?
1: Je suis juste en pas toi-même. Régale la file des gens qui sont là pour attendre. Je ne pouvais pas m'occuper des deux états toutes seules. Alors, j'ai dû faire venir ma nièce et tes pipes me donner un coup de main.
3: Votre Mais fais en sorte que ce soit joli. Il y a plein de fleurs. C'est très joli.
1: Ce n'est pas moi qui l'ai fait. C'est ta sœur. Passe-moi des tortillas, ma chérie.
3: Ruby est ici aujourd'hui.
1: Elle vient ici tous les matins. Elle fait une prière tous les matins avec votre maman chérie. Dis-moi, qu'est-ce qui se passe avec Gaetano? Passe-moi une assiette.
3: Comment ça?
1: Eh bien, je l'ai vu dans le journal aujourd'hui.
3: Dans le journal?
1: Oui, une autre assiette. Ah oui, regarde, voilà. Les voici.
0: Je vous remercie.
1: Bien sûr, attendez un instant.
3: Qu'est-ce que c'est?
1: Ce qui se passe vraiment avec lui, cette famille est vraiment très moche. Hein? Passe-moi d'autres tortillas, ma chérie.
3: Je pars avec le journal.
1: Vas-y, chérie. Bien sûr, avec plaisir.

0: Hey, on n'arrive pas à respirer avec cette puanteur. Hey, c'est à toi que je parle.
1: Eh bien, on te comprend maintenant pourquoi on m'appelle pour de bon, hein.
0: Puant, plutôt.
1: Tu finiras par t'y habituer, n'est-ce pas, innocent?
0: Je m'appelle Caetano, pas innocent.
1: Je m'appelle El Podrido. Tu sais qui sont préoccupés par dur? Personne, hein? Voyons, dis-moi, que fais-tu ici? Pourquoi t'ont-ils coulé ici, hein?
0: C'était une confusion. Je suis innocent.
1: Tu ne t'appelles plus Caetano?
0: Voyons. Honnêtement, je ne veux pas de problème, hein? Et je veux que ça soit tranquille. Tu prends un bain deux fois par semaine et je ne me mêlerai pas de tes affaires. Ça te va?
1: Je te promets, tu n'as pas intérêt à venir me dire ce que tu dois faire. Et surtout pas toi.
2: Que se passe-t-il ici?
1: Rien du tout.
0: Allez, lâche-moi.
1: Je fais. Ami avec. Avec mon pote innocent.
3: Mon mari est dans son bureau.
4: Je veux vous parler pour éclaircir certaines choses. Je ne vous prendrai pas beaucoup de temps. J'ai lu vos déclarations dans le journal de ce tabloïd.
3: Les seuls sensationnalistes et arrivistes ici sont ta sœur et toi. Sans parler du chauffeur criminel, hein? Je suis contente que ta mère soit déjà morte, sinon elle souffrirait beaucoup de tout ça.
4: Madame Rosa, je vous respecte beaucoup, vous et Monsieur Arturo. Et j'aime beaucoup Maribelle.
3: Ça se voit.
4: Votre mari est un homme bon qui a simplement essayé de m'aider sans aucune arrière-pensée. Ce que vous dites est complètement absurde. Je peux vous garantir qu'il ne s'est rien passé et qu'il ne se passera jamais rien.
3: Ta garantie ne m'intéresse pas. Je m'en fiche. Hein?
4: Encore une chose. Caetano, vous le connaissez, vous savez très bien qu'il n'oserait jamais commettre un acte pareil. S'il vous plaît, Madame Rosa, retirez votre plainte.
5: Ruby m'a... Elle m'a tendu un piège parfait. Mmh. Elle m'a filmé en train de faire l'amour avec elle. Et elle a montré toute la vidéo à Sonia.
6: Quoi? Attends, je refuse d'imaginer comment Sonia, non?
5: J'y suis allé. Je suis allé chez elle, mais il est évident qu'elle ne me pardonnera jamais.
6: Vraiment? Elle devrait être emprisonnée si elle le faisait. Si elle voit-tu, les hommes sont franchement tous les mêmes. Pourquoi êtes-vous tous comme ça? Pourquoi mettez-vous toujours les pieds dans le plat? Voyons, que veux-tu que je dise? Que Sonia se remettra dans quelques jours? Non! Non, écoute-moi, c'est quelque chose qu'on n'oublie jamais.
5: Tu sais pas à quel point je me sens impuissant.
6: L'impuissance?
5: Mais ce que Ruby m'a fait n'est pas juste.
6: Quoi? Qu'a-t-elle
5: fait? Non, c'est pas juste.
6: Voyons, tu as bien entendu ce que tu viens de dire. Ruby peut te tendre des milliers de pièges, mais celui qui a décidé de tomber dans le panneau, c'est toi. Personne t'a forcé à le faire.
5: Voyons, je suis pas en train de me justifier, mais les trucs,
6: c'est que... D'après que je vois, Ruby est bien elle. Te fait agir comme un adolescent incontrôlable. Elle annule ta volonté, c'est ça?
5: Écoute, j'admets. J'admets que oui. J'admets qu'elle est plus forte que moi, oui.
6: C'est bien que tu l'admettes, c'est bien. Tu te rends compte, Aleandro, qu'il n'y a rien de gentil, rien d'honnête à offrir à Sonia.
5: Attends un peu, c'est pas vrai.
6: C'est vrai, d'après ce que je vois, Sonia est une femme très intelligente. Tu sais, si elle se respecte vraiment, ce dont j'en suis sûre, eh bien, pardonne-moi de te le dire, mais elle ne devrait pas t'épouser.
5: Oh, mais de quoi est-ce que tu parles?
6: De quoi est-ce que je parle?
5: Nous attendons un enfant, tu sais.
6: C'est justement pour ça, réveille-toi.
5: Elle ne méritait pas. Que je lui fasse ça.
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0: Hey! Je t'appelais justement pour avoir de tes nouvelles. Es-tu encore très en colère contre moi? Tu ne vas pas me parler? Sais-tu ce qui est le plus incroyable dans tout ça? Que tu fais plus confiance à Hector qu'à moi.
1: Il ne s'agit pas de croire à ce que dit Hector, ni ce que disent les autres hommes que tu as fréquentés. Dans mon pays, la presse est à l'affût des ragots. Et c'est un problème pour moi.
0: Mais ce ne sont que des ragots. Pourquoi prêterais-tu attention aux ragots?
1: Ruby, la presse espagnole se consacre à la recherche de tout scandale qui peut nuire à la maison royale.
0: Ok. On ne peut pas laisser cela interférer dans notre relation. Ce que nous avons entre nous, toi et moi, n'appartient qu'à toi et moi. À personne d'autre, tu ne peux pas laisser le bruit extérieur nous perturber.
1: Je suis inquiet. Je m'inquiète à l'idée de t'emmener avec moi en Espagne. Et tout cela se transforme en ouragan gêné. Je n'ai pas envie de m'occuper de ce genre de choses.
0: Il va falloir que tu t'occupes de quelque chose. De cet ouragan. Ciel, vous n'avez pas idée de tout ce que j'ai pu faire pour convaincre le prince. Plus tard, j'ai rencontré...
2: Le médecin s'occupe déjà de votre mari.
3: Pourquoi ne m'avoir pas prévenu plus tôt?
0: Boris?
2: Madame?
0: Tu sais que nous allons avoir de la visite, n'est-ce pas?
2: Oui, madame.
0: Ce visiteur ne doit jamais savoir que le mari de Carla est ici.
2: Je m'en occupe.
3: Comment va-t-il, docteur?
4: Il n'est pas bien. Mais elle survivra. En tout cas, l'idéal serait qu'il soit mis sous sédatif toute la nuit.
3: Oui, je comprends.
4: Les plaies doivent être maintenues propres pour éviter qu'elles ne s'infectent.
3: Parfait. Je suis très contente que vous soyez là. En fait, j'étais très inquiète de voir qu'il n'y avait personne pour l'aider ici, au milieu de nulle part.
4: Mon patron n'aurait jamais accepté que cela se produise.
3: Votre patron? Quel est le nom de votre patron? Le fait est que j'ai parlé de lui avec Ruby l'autre jour, mais j'ai complètement oublié.
4: Bonne soirée.

0: Vous êtes-vous déjà arrêté pour penser à la cruauté de la beauté? Ce sont des très belles fleurs. Elles durent un jour, ensuite l'autre beauté se fane complètement.
1: Vous êtes toujours aussi belle, 20 ans plus tard.
0: Vous avez vu ma cicatrice?
1: J'espère qu'un jour, vous me parlerez de cette cicatrice.
0: Vous êtes très belle aussi. C'est juste que vous négligez ce fait.
1: Je m'en moque.
0: Vous pourriez avoir le monde à vos pieds.
1: Je n'ai pas besoin de ça.
0: Vous êtes bien plus ambitieuse que vous.
1: Oh, ce n'est pas
0: alors
1: vrai.
0: Qu'est-ce que vous faites ici? Vous m'interviewez et vous pensez que c'est bien pour votre carrière.
1: Mais je me fiche de l'argent et de la célébrité.
0: Non? Vous voulez être une simple journaliste le reste de votre vie? Avec un salaire médiocre, marié à un policier qui a un salaire plus médiocre que le vôtre.
1: Médiocre?
0: À moins que vous me disiez que votre mari est un policier corrompu.
1: Non, Franck est l'homme le plus honnête que j'ai rencontré.
0: Exactement.
1: Dans ma vie.
0: Alors vous êtes condamnée à avoir une vie précaire.
1: Et que voulez-vous suggérer? Que Franck devienne malhonnête et qu'il rejoigne les trafiquants pour avoir plus d'argent?
0: Non, non, je parle de vous. Oui, je parle de vous. Vous devez être plus ambitieuse.
1: Est-ce qu'on peut continuer l'interview?
0: Oui, bien sûr. J'étais très triste en ce moment-là. Ma sœur ne m'a plus laissé voir Fernanda, qui était la seule personne à qui je tenais dans ce monde.
2: Mais le problème, c'est que je veux la voir.
3: Ce ne sera pas possible, jeune fille.
2: Pourquoi?
3: Parce que ta tante Ruby est très occupée et veut devenir millionnaire.
2: Mais moi aussi, je voudrais devenir millionnaire.
3: Ah, pour l'amour du ciel, Fernanda, c'est de l'ironie.
2: Qu'est-ce que ça veut dire?
3: Qu'après tout ce qu'a fait Tata Ruby, tu vas lui ressembler, mon amour.
2: Mais je ne comprends pas.
3: Tu comprendras quand tu seras grande. Hein?
2: Le fait est que je l'aime beaucoup, je veux la voir.
3: Mon amour, je ne peux pas la laisser continuer à contaminer ton esprit avec sa façon de voir la vie.
2: Bien, si tu ne me laisses pas la voir, je vais me mettre en colère.
3: Je m'en fiche. Considère qu'elle est morte.
4: Monsieur Arturo?
5: Mm-hmm.
4: Que faites-vous ici?
5: Je suis simplement venu vous dire que j'ai parlé à mon avocat pour qu'il s'occupe de votre cas, d'accord?
4: Merci. Mais non, je vous remercie.
5: Non, ne soyez pas bête. J'en ai assez de savoir que ma femme refuse de retirer sa plainte et le moins que je puisse faire, c'est de vous aider, pas vrai? Oh, et pour Christina et votre fille, ne vous en faites pas. Je m'occupe d'elle.
4: C'est justement le problème, monsieur Arturo.
5: Comment?
4: Je vois très clair dans votre jeu. Je vois ce que vous essayez de faire avec Christina.
5: Vous aussi, Caetano.
4: Oui, moi aussi, je vais le dire. Arrêtez de jouer au gentil. Vous ne trouvez pas étrange que du jour au lendemain, tout le monde s'intéresse à ma petite amie, à ma copine?
5: Je vous assure, je le fais dans de meilleures intentions, Caetano.
4: Arrêtez ça. Hein? Christina ne s'intéresse pas aux hommes qui ont de l'argent. Elle s'intéresse seulement aux gens honnêtes. Et la vérité, c'est que vous n'êtes pas très droit. Écoutez, vous feriez mieux de dire à votre avocat de s'épargner le voyage. Je ne suis pas intéressé par quoi que ce soit venant de vous.
0: Donc tu mourrais d'envie de me voir?
1: Oui, je te l'ai dit.
0: Quel est donc ton plan? Tu vas demander au serveur de m'apporter du café, puis tu vas m'empoisonner pour que je tombe ici à tes pieds.
1: Ruby, ton imagination est toujours aussi bon marché que ta vie, je n'en reviens pas.
0: D'accord. Tu vas donc te venger pour ce que j'ai dit à la presse?
1: Non. J'ai déjà entendu parler de ta relation avec le prince d'Espagne si bien. Quoi, ne me dis pas que maintenant tu veux devenir une reine?
0: Ce ne serait pas mal de devenir la reine d'un pays. Ou quoi? C'est mieux de devenir la présidente d'une fondation de boîtes.
1: Tu te moques vraiment de ce que je fais?
0: Non, je trouve ça pathétique. Que tu sois maintenant sans t'amouler à la Vierge des boîtes.
1: Pour ta gouverne, tu devrais les appeler des handicapés, Ruby.
0: On appelle les choses par leur nom. Les aveugles sont aveugles, les boiteux sont boiteux et les laissons-les. Le reste n'est qu'hypocrite.
1: Je ne te permettrai pas d'offenser les gens comme moi.
0: Les gens comme toi veulent que tout le monde ait pitié d'eux. Et sache que tu dégoûtes les gens. Tu ne vois pas qu'ils se servent de toi à cause de ton argent qui ne vaut rien? Tu ne le vois pas parce que tu es heureuse jubilant du prestige qu'ils te procurent?
1: Non, Ruby. Tout le monde ne fait pas des choses par intérêt comme tu le fais toujours.
0: D'accord, donc tu m'as appelé pour me parler de ta cour de miracles.
1: Tu sais très bien que ce que tu as dit sur mon père est un mensonge.
0: Ah.
1: Il n'a rien à voir avec ta sœur.
0: Enfin, merci. C'est donc de ça que tu voulais me parler?
1: Non, au contraire. Je suis venue pour que nous nous réconcilions. Oui, pour que nous soyons à nouveau amis.
0: À quoi penses-tu?
1: Qu'est-ce que tu veux, Ruby? Oh, je t'en prie. Ayons une relation paisible comme... comme avant, d'accord?
0: Tu n'y crois pas beaucoup, espèce d'hypocrite.
1: Tout comme toi.
6: Tu as maintenant son âme, l'état, la vierge des boîtes. Pour ton information, tu devrais les appeler handicapés, Ruby. On appelle les choses par leur nom. Les aveugles sont aveugles, les boîtes sont boiteux et les laissons les le reste n'est qu'hypocrisie.
7: Comment était-ce innocent? Dis-moi, hein? Quelqu'un est venu te rendre visite? Ta visiteuse conjugale est venue, mon pote? Hein? Qu'est-ce que tu as montré ta virilité? Oh, mon frère. Je suis vraiment, vraiment désolé. J'espère que tu ne resteras pas trop longtemps ici, sinon tu devras commencer à dire au revoir à ta femme. Laisse-moi te dire quelque chose. Elles disent toujours qu'elles vont t'attendre là-bas et qui sait quoi d'autre. Tout ce genre de choses. Puis tu sais quoi? Il y a tellement de vautours qui attendent les femmes des autres pour leur...
8: Tu ferais mieux de te taire, sinon je te refais le portrait. Tu m'entends?
7: Sans blague, abruti. Tu dis que tu vas me refaire le portrait? C'est une blague, hein? Je suis content, mon pote, que ton sang bouillonne, hein? Parce que j'ai beaucoup de projets pour toi.
9: Est-ce que c'est elle?
8: Tu ne sais pas depuis combien de temps je rêve de faire ça.
9: Arrête! Tombe-toi! Arrête!
8: Arrête!
9: Arrête!
8: Arrête!
9: Arrête!

0: Maintenant qu'on a réglé nos comptes, je peux te dire ce que je suis venu faire ici.
1: Que veux-tu venir faire ici?
0: Je suis venu te dire au revoir.
1: Comment ça? Tu quittes le Mexique?
0: J'en ai assez du cirque dans lequel je me suis embarqué. Je ne trouve plus rien d'excitant. J'ai compris que j'avais perdu et que je devais partir. Tu peux avoir Ruby et tout ce qu'elle représente. Et merci pour ton amitié. Merci pour ce que tu as fait pour mes parents.

0: Les gens comme toi veulent que tout le monde ait pitié d'eux, mais sache que tu dégoûtes les gens. Tu ne vois pas qu'ils se servent de toi à cause de ton argent qui ne vaut rien. Tu ne le vois pas parce que tu jubiles du prestige.
1: Ton opinion ?
0: C'est pathétique.
1: Je ne comprends pas. Et pourquoi est-ce que tu fais ça ?
2: Peut-être pour voir ce que ça fait d'être Ruby, même si c'est juste pour une fois.
1: Oh non, ma puce. Non, n'entre pas dans ce panneau. Ah. Ne laisse pas la haine te transformer
2: en ça. D'accord, d'accord, tout va bien, relax. C'était juste un enregistrement, c'est tout.
1: Ouais, c'est vrai, mais c'est un enregistrement vidéo qui a gâché le mariage de Leandro.
2: Non, c'était une vidéo et c'était quelque chose de bien plus vulgaire que ça. Voyons, Ruby a gâché mon mariage avec Hector et en plus, elle a détruit la réputation de ma famille, que veux-tu de plus?
1: Ouais, c'est normal que t'aies de nombreuses raisons de la détester, mais...
2: Je veux juste lui faire goûter à son propre remède, c'est tout.
1: Quoi? Donc tu vas publier ça?
3: Je viens d'aller voir Caetano. Il refuse que je l'aide. Il refuse que je lui envoie mon avocat. Il est clair qu'il est jaloux. Christina, essaie de lui parler.
4: Comme votre femme.
3: Comment ça, ma femme?
4: Vous sauriez bientôt les détails, mais... En gros, elle a déclaré dans un journal que j'étais venue lui cacher la vie avec Caetano, le chauffeur voleur.
3: D'accord. Tout le monde désapprouve notre relation. Comme si elle existait vraiment. Si seulement ça l'était.
4: Excusez-moi.
5: Appelle tout le monde pour annuler mes rendez-vous d'aujourd'hui. Dès que tu termines, prends ton après-midi.
1: Mais...
5: Non, c'est... pas de mais. Pas de mais. Merci. Merci pour m'avoir supporté. Merci pour tout, pour être là. Et... Je t'apprécie beaucoup, même si je ne le montre pas souvent. Je vais te donner ceci. Merci.

0: Ruby. Bonjour. Tu es ravissante.
1: T'es pas mal non plus.
0: Viens avec moi. Mesdames, messieurs, permettez-moi de vous présenter notre invité spécial. Ruby.
1: Santé et bonsoir.
2: Comment tu vas, Ruby? Tu es de plus en plus belle chaque jour.
0: Écoute, je voudrais te présenter un de mes bons amis. Sadao Tadashi. Ruby. Ce n'est que le début. Il y aura beaucoup de voyages, beaucoup d'avions, beaucoup d'endroits. Je vais te rendre heureuse, mon amour.
1: Hein? Mon amour, Alejandro est mon passé. Toi, tu y es mon présent.
0: Je t'interdis de parler à Alejandro. Et toutes les coïncidences sont également interdites. C'est clair, mon amour ?

0: C'est moi, Sonia. Sonia. Angela. Où est passée Sonia?
1: Elle n'est pas là.
0: Elle est où?
1: Elle t'a laissé ça.

0: Quelle fin terrible pour notre histoire. Très douloureuse. Alejandro, tu aimes cette femme. Acceptez-le, moi je l'ai déjà fait. C'est un amour toxique dans ta vie. Tu es comme un alcoolique qui rechute dès qu'il voit une bouteille devant lui. Je l'ai déjà compris.
1: Ce que je ne peux pas te pardonner, c'est que tu m'as refait le coup. Car je t'avais prévenu avec insistance. Mais il est évident que lorsque tu étais avec cette femme, tu n'as jamais pensé à moi. Ou à notre futur enfant. Tu ne te soucies tout simplement pas de nous. C'est pourquoi je ne vais pas t'épouser. C'est pourquoi je vais partir très loin. Si je reste ici, je vais me détester toute ma vie. Ne me cherche pas. Je vais avoir mon enfant toute seule. Je t'en supplie. J'exige que tu nous laisses tranquilles. Il y a des déceptions qui ne méritent que le silence.
2: Comme tu peux le voir, elle a pris ses vêtements, ses livres et toutes ses affaires.

0: Alors, tu m'évites?
1: Non.
0: Très bien, parce qu'il faut qu'on parle.
1: Non, pas pour l'instant, désolée.
0: Je te rappelle que tu as signé un contrat. Alors, si tu veux bien, s'il te plaît.
1: Que veux-tu?
0: Je veux que tu fixes les dates. J'ai parlé avec Lucas, mais il m'a dit de te parler directement.
1: Eh bien, c'est parce que je travaille seule maintenant.
0: C'est mieux. Comme ça, tout sera facile.
1: Et?
0: Bien. Laisse-moi te dire que nous sommes en train de préparer le calendrier pour le lancement de ton parfum. Le départ pour le Japon est déjà fixé. Nous partons la semaine prochaine. Dans mon avion privé, tu logeras dans mon manoir.
1: Ah, tu sais quoi? Je ne peux pas la semaine prochaine. Je suis déportée, j'ai du travail et...
0: Bon, d'accord. On peut reporter la semaine suivante.
1: Non, en fait,
0: désolée, mais c'est impossible de faire après ça. Mon équipe a déjà préparé la conférence de presse à Tokyo. Les petits plats seront mis dans les grands. Tu verras.
1: Non, ça n'arrivera jamais.
0: Pourquoi non? As-tu lu le contrat? Tu es obligée de le faire.
1: Eh bien, si je suis obligée de partir, alors tu dois m'envoyer en première classe dans un vol commercial et tu me logeras dans le meilleur hôtel.
0: Personne n'ose me contredire. Les négociations se font comme
1: tu veux. Tu sais quoi? Tu peux déchirer ce contrat? Je m'en fiche. Poursuis-moi en justice, je m'en fiche. Quel pervers, la prochaine fois que tu oses me parler, aie au moins un peu de décence de me regarder dans les yeux. Ne sous-estimez jamais vos ennemis, aussi insignifiants qu'ils puissent paraître.
2: Comme qui, par exemple?
1: Comme ce japonais. Il est devenu un cauchemar.

Non, non. Vous ne devriez pas être debout. Vous êtes censé dormir. L'ordre, écoutez. Écoutez-moi bien. L'ordre du médecin était que vous vous reposiez. D'accord? Ceci dit...

0: Monsieur.
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4: C'est mon cœur, d'un coup il s'emballe et c'est hyper flippant.
5: Ce serait pas un peu psychosomatique ton truc ?
4: Psychosomatique ?
5: Par rapport à Léane Bou, comme là tu peux pas la voir.
4: J'arrive pas à comprendre ce que je ressens.
6: Dans un autre espace-temps, je te prendrai dans mes bras et je te dirai que c'est possible.
4: Et pourquoi mon cœur il speed comme ça là ?
6: T'as un peu de tension. Coucou Jean-Paul, c'est moi. Écoute, là je suis chez une patiente, ne m'attends pas ce soir, hein ?
7: Vous m'avez demandé 10 000 balles ?
8: Pour le détruire, ce sera 30 000.
7: La police va découvrir que Juliette Fabienne, c'est moi.
9: Quand Ripon est venu ici pour récupérer le téléphone d'Otero, il est tombé sur son dossier, il l'a embarqué.
6: Pour la faire chanter.
9: Je me sens un peu responsable de la situation et je voudrais l'aider.
6: En démasquant le coupable. Ta-da ! On aimerait organiser un événement et on a pensé à votre maison.
9: Maintenant que les deux parties de la sculpture ont été rassemblées, ça va attirer du monde qui serait prêt à tout pour la récupérer.

0: Je suis vraiment désolé, Jean-Paul. Tu veux un verre de lait?
1: Vous êtes complètement taré, hein.
2: Écoute, Jean-Paul, vois le bon côté des choses, déjà. Tu saignes pas, c'est une bonne nouvelle.
1: Je saigne pas, je saigne pas, mais ça fait un mal de chien.
0: Jean-Paul, t'as des vertiges, des troubles de la vision?
1: C'est quand je vous vois tous les trois que j'hallucine.
2: Bon, écoute, qu'est-ce qui t'a pris, toi aussi, de nous espionner?
1: T'as pas une petite idée, non? Puis tu peux l'enlever, le drap, hein. Je l'ai vu, la statuette, hein. Allez, je vous embarque tous. Allez,
2: non, attends, Jean-Paul. Attends. C'est bon, on va dire la vérité, ok?
1: Quelle vérité?
0: Par contre, Jean-Paul, tu devrais te rasseoir.

0: Charlotte a vraiment traversé tout ça.
1: On va faire ce qu'on peut pour la protéger maintenant.
0: Faut prévenir Patrick, hein. C'est trop dangereux.
2: Et vous vous êtes dit quoi, là ? Que vous alliez gérer seul une situation aussi grave ?
1: Bon, écoute, Patrick...
2: Alors toi, tu la ramènes pas. Je t'ai fait confiance, tu m'as pris pour un con.
3: On voulait protéger le secret de Charlotte.
2: Et toi, c'est pareil, hein ? Tu peux dire adieu à ta licence.
3: On peut t'expliquer, au moins ?
2: Non, c'est moi qui vais t'expliquer. Entrave à enquête, recel d'objets d'art, manœuvre frauduleuse auprès d'un magistrat. Vous savez comment ça s'appelle ? Ça s'appelle escroquerie à une décision publique. Et ça coûte 5 ans. 5 ans de prison.
0: Et tu peux ajouter violence volontaire sur personne dépositaire de l'autorité publique. En l'occurrence, moi.
2: Pardon ?
0: Ah oui, ils sont surpassés au niveau de la connerie. Alors là, pour le coup, je suis d'accord avec toi. Mais maintenant, je pense que tu pourrais peut-être fermer les yeux. Alors, je comprends que t'aies la haine, mais en fait, l'urgence, c'est de sauver Charlotte.
1: Et pour ça, on a un plan.
2: Un plan ? Eh ben putain, il a intérêt à être béton, votre plan. Hein.
3: Pour innocenter Charlotte et protéger son secret, il faut choper l'agresseur de Ripon. On va l'attirer avec la statuette de Saint-Joseph.
2: Comment ?
3: En organisant dès ce soir une fausse vente aux enchères.
2: Où ça ?
4: Chez Vanessa Kepler.
2: Femme mise en examen, c'est n'importe quoi.
1: Non, c'est parfait, c'est une amatrice d'art.
4: Et personne se doutera du traquenard.
1: S'il te plaît, fais-nous confiance.
2: Putain, c'est dingue. C'est complètement dingue. Et moi, je suis encore plus dingue parce que je vais vous donner mon feu vert. Mais vous respectez la procédure. Allez.
3: Merci.
5: Comment tu te sens ?
6: Ça va mieux, t'avais raison.
5: Et les palpitations ?
6: Pour l'instant, ça va. Mais je crois que c'est grâce à toi. T'as un effet magique.
5: Oh, je crois pas, non. Ce serait bien que t'ailles faire un petit examen de contrôle.
6: Ok. Et ça va par rapport à cette nuit ? Enfin, c'est pas trop galère que tu sois restée dormir.
5: Je préfère tellement te voir comme ça. T'étais vraiment si inquiète ? Je te dirai où faire le CG. Tu m'as pas répondu. Faut que j'y aille. Tu feras gaffe, il y a ton téléphone qui vibre là. Tu réponds pas ? Si ? On va faire comment, Pauline ? Quoi, par rapport à l'espace-temps, tu veux dire ? Oui.

Alors, en échange de ce magnifique muffin chocolat banane,

0: promets-moi, s'il te plaît, de ne pas sécher le tutorat tout à l'heure.
1: J'y crois pas, tu me fais du chantage, toi, maintenant.
0: Oh, tout de suite, les grands mots.
2: Ah, bah, salut, ça va?
0: Ah, Louisa. Bah, oui, très bien. Bah, ça tombe bien parce que je voulais t'appeler. Ça te dirait de venir dîner à la maison? Parce que ça doit pas être très drôle d'être seule à la maison en ce moment.
2: Ah, non, mais c'est très gentil, mais tu sais que moi, je kiffe d'avoir l'appart pour moi toute seule. Hein.
0: Ah bon, t'es sûre? Parce que nous, ça nous ferait plaisir, hein, tu sais.
3: C'est bon, là, t'es claire, là.
2: Oh, t'es déçue. Mais tu sais qu'on se voit très vite, hein.
3: Non, je crois pas, non.
2: Ah bah si, aujourd'hui, à 16h pour le tutorat.
3: C'est quoi ce délire?
2: Bah ouais, j'ai accepté d'aider les petits collégiens et ça m'a fait trop plaisir de voir que t'étais sur ma liste.
0: Mais c'est super sympa, tu te rends compte de la coïncidence?
2: J'ai Lucie Bauer en plus, c'est ta pote, non?
3: Non mais c'est impossible, elle a que des bonnes notes.
2: Ouais mais justement, elle veut augmenter sa moyenne dans certaines matières.
0: Eh bah tu vois, y a pas que les gros nuls qui ont envie de bosser.
2: Et je veux pas de retard, hein.
3: Oh, j'ai trop le seum.
0: Mais non, arrête, t'es super content. C'est juste que tu le sais pas encore.

0: Je plane. On m'appareille. Faut que j'y aille.
1: Ah non, non, non.
0: Tu restes encore un peu stupide. Je pourrais rester comme ça toute la vie. On va profiter un peu. Je suis désolée. T'es tellement belle, je te pardonne tout. Des problèmes. Joker. Tu regrettes ?

0: T'as vraiment appelé l'opération pêche au gros?
1: J'ai besoin de votre déroulé précis du plan.
2: Tous les acheteurs sont attendus à 19h. L'entrée se fera par ici. Et dans cet espace, on mettra un vestiaire.
3: C'est moi qui serai au vestiaire.
0: En gros, quand les invités font leur premier pas, moi je les prends en photo discretos. Et évidemment, je te les envoie direct pour vérification.
4: Laura, Morgane et moi, on sera passés pour des acheteurs.
1: Ah oui? Et comment vous allez faire l'illusion si jamais la discussion est pointue?
4: Eh ben, moi je serai juste un gestionnaire de fortune, mon client amateur d'art gothique, qui va rester discret.
1: Bien vu.
2: Morgane et moi, pareil, on prétendra pas s'y connaître. Moi, je serai une riche héritière venue avec sa meilleure amie faire un super cadeau à son fiancé qui est un fervent catholique.
1: Ça peut marcher, ouais.
4: Bon, de toute façon, on n'est pas là pour faire la causette, hein. On est là pour surveiller et écouter les conversations.
2: Et avec un peu de chance, on aura un suspect avant les enchères.
1: Encore faut-il que notre homme soit informé de cette vente aux enchères.
0: Attends, le mec est prêt à tout pour récupérer le Saint-Joseph. Il a presque tué Ripon.
1: Ce sera où exactement la statuette?
2: Juste ici. Eric l'emmènera au dernier moment.
4: À partir de là, Laura sera là, moi ici, pour bloquer les issues.
1: Si jamais vous n'avez pas une certitude totale, vous les embarquez tous, c'est clair?
0: Ok.
1: Ben alors, qu'est-ce que vous attendez? Allez-vous préparer sur site?
4: Bon, je vous rejoins plus tard, moi, j'ai mon parloir avec Charlotte.
1: Ah, tu lui dis bien qu'on est avec elle, et qu'on s'occupe d'elle.
4: Ok.

0: quoi tu parles?
1: Charlotte, je sais tout. Je sais ce que t'as subi, les menaces qui passent contre toi, je sais tout.
2: C'est Eric Normand qui m'a balancé, c'est ça?
1: Oui, et il a bien fait. Ça me rendrait quand même que t'aies dû affronter ça toute seule pendant des années.
2: Oui, bah jusqu'à présent, j'ai toujours réussi à gérer.
1: Mais putain, Charlotte, hein. Tu sais que je tiens à toi, non? Tu le sais ou pas? Je l'ai pas assez prouvé, là, avec cette histoire de Cassian?
2: Si, bien sûr.
1: Bah alors? Pourquoi tu me dis rien?
2: Mais pour te protéger, du con! C'est trop dangereux! Je voulais pas t'impliquer, je voulais pas te perdre.
1: De toute façon, maintenant, on est là.
2: Comment ça?
1: Ariane, Patrick, Eric et moi.
2: C'est pas vrai!
1: Bah, tu vois, tu pensais que t'avais pas d'amis. Bah, t'en as plein d'amis, t'en as plein!
3: Ok, alors, ton raisonnement est bon, mais juste t'as confondu deux notions. Là.
2: Attends, donc du coup, ça ferait 13.
3: Voilà, c'est bien. Je vais continuer. Ça va, Martin, ou pas?
4: À ton avis.
3: En fait, je t'explique. Pour calculer la moyenne, regarde, tu fais la somme de toutes les valeurs, et après, tu divises par le nombre de valeurs. Tu vois?
4: Mais arrête, ça sert à rien. De toute façon, j'ai toujours été nul en maths, donc bon.
3: Mais alors, ça peut changer, ça?
4: Non, je crois pas. J'ai pas le bon cerveau, donc...
2: Non, mais c'est des conneries, ça. Moi, j'ai galéré un moment et après, j'ai vachement progressé.
3: Voilà. Alors, vas-y, essaye de calculer la moyenne.
4: C'est bon. Non, mais vous me stressez, là.
3: Et tu fais quoi, là, en fait?
4: Eh ben, je me casse. Voilà.
3: Tu te casses? Mais tu te casses de rien du tout, on n'a pas fini en fait là.
4: Ah mais c'est bon, je ferai mes exos chez moi, je te les enverrai, comme ça tout le monde sera content, d'accord? Allez, salut. Ciao Lucie.

0: donc, ça a l'air d'aller mieux, toi.
1: T'as vu ça?
0: Hier, t'étais mourante. C'est quoi ce comeback?
2: C'est l'amour, bébé. Là, telle que tu me vois, je suis une nouvelle femme. Une femme heureuse et amoureuse.
0: Dans quoi?
2: Hein? Heureuse, t'as bien entendu.
0: Thomas, on est d'accord, on parle de...
2: On parle de Léa. Et d'ailleurs, mais merci tellement d'avoir appelé hier, tu m'as sauvé la vie. C'est un peu grâce à toi, tout ça.
0: Donc c'est réciproque?
2: Bon, écoute, t'es bouché là ou tu fais exprès?
0: Pardon, mais mon dernière nouvelle, c'était pas gagné, votre histoire.
2: Oui, mais ça, c'était avant. Parce que depuis, c'est passé plein de choses.
0: Je veux rien savoir.
2: C'est un match parfait, t'as pas idée, c'est genre... C'est inimaginable.
0: Tu te rends compte que ça va être un énorme bordel?
2: Non, ça va être un énorme amour.
0: Un pauvre.
2: Steve, répète après moi. Ça va être un énorme amour.
1: Oui, entrez.
3: Je te dérange?
1: Non, je suis contente de te voir.
3: Moi aussi. En fait, j'avais besoin d'un petit bisou parce que tu m'as énormément manqué cette nuit.
1: Je suis désolée.
3: Et sinon, ta patience, ça s'est bien passé?
1: Oui, bah écoute, comme j'ai pu dormir là-bas, j'ai passé la nuit chez elle, quoi.
3: Qu'est-ce qu'elle avait?
1: C'était le cœur.
3: Ah merde. Et t'as pu dormir un peu quand même?
1: Ouais, t'inquiète. Et toi avec les filles, ça a été?
3: Ouais, super, super. Écoute, quand je suis rentré, elle dormait. Mais ouais, j'ai eu un problème sur une enquête.
1: C'est en lien avec l'agression qui a eu lieu au Mistral?
3: Ouais. Je suis en opération spéciale ce soir. Si ça marche, on peut peut-être innocenter Charlotte.
1: Tant mieux.
3: Bon bah écoute, faut que j'y aille, parce qu'il faut tout préparer, tu sais. Voilà, bon bah écoute, à plus.
1: Ouais. Jean-Paul. On essaiera de se trouver un moment tous les deux bientôt.
3: Ouais, on va se rattraper.

0: monsieur. Non, merci.
1: Vous voyez le mec là en rouge ? C'est un rappeur finlandais millionnaire. Et le mec en face de lui, c'est un Français qui a fait fortune dans la tech. Il est persuadé que l'IA va lui permettre d'être immortel.
0: Ah, et l'intelligence, c'est prévu avec ou...
1: Bon, allez, je vais.
2: Brigadière, détective, connaisseuse d'art, décidément vous êtes pleine de ressources.
1: En tout cas, merci pour votre présence, hein. Ça signifie beaucoup, ça crédibilise la vente.
2: Mais j'ai surtout hâte de connaître le dénouement.
3: Monseigneur, je suis si heureuse que vous ayez pu nous rejoindre. Je vous en prie.
4: Ah oui, tu peux bon.
5: Ça va, oui.
3: Fortune ne rime pas toujours avec savoir-vivre. J'ai plus d'argent, mais j'ai de bonnes manières.
4: Merci.
3: Ah, mon cher ami, vous ne manquez de rien. Il est 19h15, plus personne ne viendra, nous sommes au complet.
0: Faut prévenir monsieur Normand.
3: Je préviens, je récupère ma partie.
6: Ne vous inquiétez de rien, tout est sous contrôle.
3: Chers invités, le moment que vous attendez tous est enfin arrivé. Nous allons vous présenter une pièce unique. Un Saint-Joseph dont les deux parties qui le constituent sont enfin réunies. Il a été sculpté dans une roche miraculeuse, issue du tombeau même de Lazare. Mais je laisse Maître Grasset, notre cher commissaire-priseur, faire son travail.
7: Merci, Madame Kepler.

0: Ok.
1: Ok, bah ouais.
2: Magnifique.
1: Oh, impressionnant.
3: 50. Ici, j'ai 50 000.
4: Il a dit 50 000.
3: Qui dit mieux?
5: 100 000 pour mon client.
3: 100 000 ici.
6: 200 000.
3: 200 000, monsieur.
0: 250.
3: 250 000, madame.
7: 500.
3: Attention, vous avez bien dit 500 000 euros. Qui dit mieux? 500 000 euros une fois. 500 000 euros deux fois. 500 000 euros trois fois. Adjugé vendu, monsieur.
0: Félicitations.
4: Pardon, excusez-moi.
0: C'est

0: Merci.
1: Bon, Madame Fuveau, je sais que vous êtes en état de choc, mais j'aurais besoin d'avoir les détails de votre agression, s'il vous plaît.
2: Et une femme est venue me trouver en cuisine. Elle m'a dit qu'elle organisait la vente aux enchères et qu'elle voulait vérifier le stock de champagne.
1: D'accord. Et vous l'avez accompagnée jusqu'à la réserve.
2: Voilà. Et d'un coup, bim, j'ai pris un coup sur la tête et quand je me suis réveillée, j'étais par terre. J'avais plus mon uniforme.
1: D'accord.
3: Je viens d'interroger le personnel. Ils ont effectivement vu une nana un peu bizarre, grosses lunettes, pas bavarde.
2: Grosses lunettes, ça ressemble à la personne qui m'a agressée.
3: Vous seriez en mesure de la reconnaître ?
2: Je peux essayer en tout cas.
1: Tenez.
2: Là. Là, c'est elle. Près du rideau.
3: Ok, tu peux agrandir l'image quand on le visage. Oh putain.
1: Quoi, tu la connais ?
3: Bah oui, c'est l'amie d'enfance de Riva, Natacha, je sais plus comment, là, le nom à consonance russe.
1: Solotki. Putain, mais t'as raison, c'est elle. Ok, je file au commissariat.
3: Je t'accompagne.
1: Non, non. Toi, tu restes là et puis t'attends les pompiers avec Madame Fureau.
3: Ariane, on a dit qu'on était tous les deux sur le coup.
1: Eh ben, je reprends la main. Au revoir, madame.

0: Elle, ça donne quoi?
1: Bah écoute, elle a été fouillée, on a retrouvé des articles et des recherches sur Saint-Joseph, et des plans détaillés de la part de Vanessa Kepler.
0: Parfait. Un ordi?
1: Il est entre les mains de la PTS, là.
0: Ok. Et toi, ton avis sur tout ça?
1: Mon avis? Solotki a fait appel à Ripon pour voler la statuette à Otero. Elle lui donnait rendez-vous le 24 février, le soir, au Mistral, pour la récupérer.
0: Mais tu crois que c'est elle qui a attaqué Ripon à coup de fourchette?
1: Possible, hein. Quand elle s'est rendue compte que c'était un faux. Ou alors il a exigé plus de fric.
0: Ah, vu le bonhomme, ce serait pas surprenant. Et Natacha Solotki, elle est liée à un trafic d'objets liturgiques?
1: Je suis allée interroger les indices du milieu. À part le fait qu'elle ait fait des études d'art, il n'y a rien qui la relie à tout ça.
0: Donc, il nous manque un mobile.
2: Je suis tellement contente que tu aies pu te libérer ce matin.
3: C'est pas l'idéal entre l'école et mon premier patient, mais bon, j'ai pas trouvé mieux.
2: Même 5 minutes avec toi, ça me va.
3: Mais je vois tous les efforts que tu fais pour être avec moi, ça me touche.
2: Parce que tu crois que ça me coûte, peut-être.
3: Elle est jolie, cette chambre. La prochaine fois, c'est moi qui réserve.
2: T'inquiète, prochaine fois. Pardon, c'est pas toi.
3: C'est parce qu'on a passé de temps, c'est de stress.
2: Non, mais c'est juste que... Enfin, je sais pas. C'était tellement bien la dernière fois, nous deux.
3: On n'est pas obligé de faire l'amour, hein. On peut juste rester comme ça, c'est très bien.
2: Ah bon?
3: Oui. Non, mais c'est vrai, on...
2: Non, mais tu vois, c'est exactement ça. J'ai peur que tous mes blocages, ça te saoule au bout d'un moment.
3: Alors, écoute-moi bien. L'imaginisme, ça n'a jamais été, ça ne sera jamais un problème pour moi.
2: Ok.
3: Et surtout, en fait, je te demande rien. Il a encore moins de te forcer à quoi que ce soit.
2: Ok.
3: Ok. Tu me feras un câlin.
2: Bien sûr que je vais te faire un câlin.
3: Viens.
4: Attends, excuse-moi.
3: C'est Lucie. Elle va pas bien, il faut que j'y aille.
2: Ok.
3: Je suis désolée, tu m'en veux pas?
2: Mais non, tu plaisantes pas du tout.
3: Vas-y, file.
2: Merci.
3: Attends.
2: Je te fais un cadeau. J'ai mis un marque-page à mon passage préféré.
3: Romance sans parole de Verlaine.
2: Ça fait 1000 ans que j'ai pas lu de poésie.
3: Merci. Ma puce. C'est avec l'intelligence que ça va te soulager.
2: Merci. Mais sérieux, j'aurais tellement préféré être un garçon. Regarde, ils sont plus tranquilles, ils ont pas les règles, la grossesse, la ménopause.
3: Bah, je vois que t'es bien renseignée.
2: Ah, on a vu les changements hormonaux en SVT la semaine dernière.
3: Bah donc tu sais que les garçons ont aussi leur lot de galères.
2: Oui, mais c'est rien à côté de nous.
3: Ouais, c'est vrai. T'as cours de quoi cet après-midi?
2: Sport. Bah, autant dire que c'est mort.
3: Bon, man, du coup, je vais écrire un mail au collège pour excuser ton absence. On verra comment tu te sens demain matin, d'accord?
2: Ouais. Tu lis des poèmes, toi, maintenant?
3: Ça m'arrive. Parfois, je... je lis quelques vers entre deux patients, ça me détend.
2: On a étudié du Bélé et Ronsard en début d'année. Autant dire que j'ai rien compris.
3: Ouais, ouais. Oui, l'ancien français, c'est pas toujours facile, mais Verlaine est très accessible.
2: Je fais souvent ce rêve étrange et pénétrant. Je suis une femme inconnue que j'aime et qui m'aime.
3: Et qui n'est chaque fois ni tout à fait la même, ni tout à fait une autre, et m'aime et me comprend. C'est pas mal, hein?
2: Ouais. Il parle de son amoureuse?
3: Ouais.
2: Mais il était pas gay? Je crois que j'ai lu ça quelque part.
3: Si, et il était marié aussi.

0: Et c'est qui A?
1: Personne. Enfin, je sais pas, j'ai trouvé ça tout à l'heure dans la salle d'attente.
2: J'ai déjà été interrogé par Ariane Hersan, je vais pas passer mes journées à répondre aux mêmes questions.
3: Vous voulez retrouver votre ami ou pas?
2: Mais évidemment. Mais en quoi vous allez m'aider plus que les flics?
3: Elle est bien arrivée au Mistral juste après la découverte de la statue dans la sacristie. Et après la parution du premier article de Jules Langlois.
2: Écoutez, je vois où vous voulez en venir, mais c'est moi qui l'ai contacté. Si elle est venue à Marseille, c'était pour me voir et pour suivre sa formation.
3: Des fois, l'occasion fait le larron.
2: J'ai du mal à y croire.
3: Vous vous souvenez de la dernière conversation que vous avez eue ensemble?
2: J'aurais du mal à l'oublier, ouais.
3: Je peux en savoir un peu plus?
2: Je suis désolé, je suis tenu par le secret médical.
3: Elle est malade?
2: Tout ce que je peux vous dire, c'est que c'est très grave.
3: Vous savez si elle est soignée?
2: Elle me dit que oui. Elle m'a plus parlé de remèdes alternatifs que de protocoles classiques.
3: Alors attendez, ça m'intéresse. Parce que lorsqu'elle m'a parlé de la statue, elle m'en a surtout vanté les vertus thérapeutiques.
2: Attendez, vous êtes en train de me dire que Natacha aurait volé la statuette pour guérir miraculeusement?
3: Je sais pas. Mais ça, c'est une piste à creuser, par contre.

0: pensais que t'allais rentrer chez toi toute seule.
1: J'allais plutôt aller faire un tour vers la mer.
0: Ah, besoin d'horizon. Je t'accompagne.
1: C'est vraiment cool ce que vous avez fait tous pour moi. Mais du coup, mon dossier...
0: Ah, désolé, on n'a pas remis la main dessus. Hein. Mais bon, Ripon est sorti du coma. Et de dire où il est.
1: S'il a diffusé, je donne pas cher de ma peau.
0: Je sais que t'as pas trop envie de parler de ça, mais... T'as eu beaucoup de courage quand même de les dénoncer.
1: J'ai pas eu le choix, en fait.
0: Et t'as toujours su pour la réactivité ?
1: Je savais que c'était des fanatiques, t'as des terroristes.
0: Mais qu'est-ce qui t'a fait franchir le pas ?
1: Un jour, il y a eu un attentat. Et une jeune fille de mon âge a fini paralysée. Donc je sais pas si c'est l'identification ou quoi, mais... Du coup, j'ai pas réfléchi, je suis allée direct au commissariat près de chez moi, et puis voilà.
0: Et depuis, ils sont en cavale.
1: Ouais. Et ma tête est mise à prix.
0: C'est dingue. T'es leur fille.
1: Ah, mais... Pour eux, seule la cause compte. Hein.
0: On est là, nous, maintenant. Hein. Puis ton dossier, on va le trouver. Allez, viens. Allez, au revoir la mer.
2: Bonjour Apolline.
3: Maître Kepler ? Vous voulez vous asseoir ?
2: Seulement si vous avez une bonne nouvelle pour moi.
3: Non, je suis désolée, mais Ophélie a toujours pas répondu à votre demande de conciliation. Et en plus, c'est Maître Bataille qui gère ce dossier.
2: Ok, bah je verrai directement avec elle.
3: Mais demain, si c'est possible. Parce qu'elle a un rendez-vous à l'extérieur toute la journée.
2: En tout cas, votre collaboration vous réussit. Vous avez l'air très en forme.
3: Bah merci, c'est gentil.
2: Je me demande même si je vous ai déjà vu si épanouie à mon contact.
3: Ah, et bah ça, vous voyez, c'est pas moi qui l'ai dit.
2: À moins que vous soyez malheureuse.
3: Pardon ? Attendez, j'ai loupé un épisode, là ? Depuis quand on est passé du côté de l'intime, tous les deux ?
2: Pardon, je voulais pas paraître indiscret.
3: Oh, bah vous l'êtes un petit peu, quand même. Vous savez quoi, c'est pas grave. Pour la peine, vous allez me payer mon thé.
2: Si vous voulez.
3: Mais si vous voulez tout savoir, vous avez raison. Je suis amoureuse et très heureuse. Mais je suis dans un secret.

0: fait plus que ça.
1: Tout va bien? Qu'est-ce qui se passe?
0: Le centre pénitentiaire m'informe qu'ils ont reçu un colis suspect pour Darius Cassian.
1: Le psychopathe qui s'en était pris à Charlotte?
0: Mmh. À Charlotte et qui a tué 6 autres femmes avant elle.
1: Ouais, je m'en souviens. L'affaire, vous avez bien chamboulé.
0: Surtout Jean-Paul. Ça l'avait impacté personnellement, mais tu sais, à force de se mettre dans sa tête, de penser comme lui, ça tournait à l'obsession.
1: C'était pendant la maladie de ta fille aussi, non? Elle avait été menacée, ça.
0: Ouais. Et Lucie aussi. Tu vois, j'espérais ne plus jamais entendre ce nom.
1: Tu m'étonnes. Ok, c'est quoi le bail alors avec ce colis?
0: Je sais pas, j'ai pas les détails, en fait, il faudra aller voir.
1: Tu veux que je m'en charge?
0: Ah bah carrément. Je préfère pour le moment laisser Jean-Paul en dehors de tout ça.
1: Ça marche, j'y vais tout de suite.
0: Ok, je les préviens de ton arrivée.
1: Ça roule.

0: Ok, d'accord. Je m'attendais pas à une telle quantité de courrier, là.
1: Ouais, et encore, c'était pire quand il a sorti son dernier bouquin.
0: Et c'est des fans qui lui écrivent ?
1: Oui, sa mère aussi, beaucoup.
0: Mais tous ces gens-là, comment ils peuvent aduler un mec qui a tué 6 femmes de sang-froid comme ça ?
1: Bah, apparemment, ce qui leur plaît, c'est d'avoir le point de vue d'un tueur en série. D'être dans sa tête, quoi. Enfin, je dis ça, c'est ce que j'en ai déduit en lisant les lettres.
0: Et il y a des meufs qui kiffent les psychopathes, en plus.
1: Ouais. Il reçoit même des demandes en mariage.
0: Ça me rend fou, cette fascination pour le morbide.
1: Ouais.
0: Ok. Et le colis, alors ? C'est quel genre ?
1: Alors, voilà, c'est ça qui est assez inhabituel. C'est pour ça que je vous ai appelé. Comme je sais que c'est votre commissariat qui a résolu l'affaire.
0: Vous avez bien fait.
1: On a fait venir les démineurs et c'est bon, il est sécurisé. D'ailleurs, vous pouvez le récupérer hein, si vous avez besoin de relever des empreintes.
0: Ok, bah nickel, je prends tout, même le courrier.
1: Ok.
2: Donc si on est un petit peu perché ou complètement désespéré, la statue de Saint-Joseph plus des prières, blablabla, égale guérison assurée.
3: Et vous avez l'air d'en douter, mais les miracles, ça existe, vous savez ?
2: Ouais, non, mais moi, je suis pas dans ça, j'y crois pas. Mais Natacha Solotki, elle, sûrement. Mais y a pas un lieu à Marseille dédié à Saint-Joseph pour lui rendre hommage ou je sais pas trop quoi ? Alors, la suspecte ?
4: Parce que tu crois que je vais te balancer mes infos ?
2: Ah d'accord, vous avez rien du tout.
3: Ah si, si, je sais. Je sais, je sais. Un pèlerinage pour aider les malades. Si, si, ça a perduré jusque dans les années 80. Et ça partait de la Belle de Mai.
4: Vous parlez de quoi, là, au juste ?
3: Oui. Et si mes souvenirs sont bons, ils traversaient le centre-ville pour arriver jusqu'au calvaire de Saint-Joseph à Mazargues.
4: Ah ouais, ok, en fait, t'as une piste.
3: Ouais.
2: Mais c'est super bien, Samirta.
3: Ouais.
2: Tu fais quoi, là ?
4: Je reprends la main, Sorette.
2: Relâche-moi, relâche-moi, je rigole pas, hein.
4: Quand j'aurai rattrapé Natacha Solotki.
2: C'est dégueulasse, c'est mes recherches.
4: Mais t'inquiète pas, je te citerai dans mon rapport.
2: Morgane !
4: Ouais, Ariane, j'ai l'info, c'est bon.

0: Saint-Joseph, vous qui connaissez les épreuves de la vie, consolez-moi dans mes peines et donnez-moi de l'espoir. Saint-Joseph, vous qui connaissez les épreuves de la vie, consolez-moi dans mes peines et donnez-moi de l'espoir.
1: Madame Soletki, vous êtes en état d'arrestation.
0: Saint-Joseph, présentez mes intentions à Dieu et obtenez-moi la grâce que je demande.
1: Levez-vous, madame. Votre main, sortez-la de votre poche, dépêchez-vous.
0: Vous approchez pas, sinon je me tue. J'ai plus rien à perdre de toute façon.
2: C'est fou, on peut encore te soigner, il y a plein de pistes à explorer. Puis tu seras pas seule à surmonter ça, je suis là.
0: J'ai juste besoin de 2 jours et de 2 nuits. S'il vous plaît, laissez-moi le temps.
3: Madame Soletki, cette statue n'est pas une relique.
0: Vous dites n'importe quoi.
3: Non, elle est en marbre, alors que le tombeau de Lazare a été creusé dans de la roche calcaire.
0: Non, vous mentez.
3: C'est un pèlerin qui a colporté cette rumeur pour en tirer profit.
0: C'est pas vrai, je suis mieux renseigné que vous.
2: Natacha.
0: Gabriel.
2: Natacha, regarde-moi. Ça va aller. Okay. Ça va aller.
0: Je veux pas mourir.
1: Madame Soletki, vous êtes en état d'arrestation pour vol et tentative d'assassinat.
2: Ça va aller.

0: C'est chelou qu'il n'y ait pas le nom de l'expéditeur dessus.
1: Oui, mais ça vient d'Italie, de Sanremo.
0: Si Cassian commence à avoir des fans en dehors des frontières, on est foutu.
1: Ou alors, c'est juste ce qu'il essaie de nous faire croire. Tu sais, ce mec est tellement tordu qu'il faut s'attendre à tout.
0: Bon, qu'est-ce qu'on attend pour l'ouvrir ?
1: Jean-Paul.
0: Je pensais que tu voulais le laisser en dehors de ça.
1: Oui, mais comme il va finir par le savoir, je préfère qu'il soit là. Et puis c'est lui l'expert, non ? C'est lui qui le connaît le mieux.
2: Parler de qui ?
1: Ferme la porte.
2: C'est quoi ?
1: Ça va pas te plaire.
2: Je crois pas, c'est pour moi ?
1: Non, mais tu connais le destinataire.
2: Darius Cassian ?
0: Ouais, on a reçu un appel du centre pénitentiaire.

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0: Bonjour La Réunion, rebonjour pour ça que l'été est là. 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
0: Et mes remerciements à Z pour votre fidélité à Antenne Réunion. Nous retrouve demain vendredi pour une nouvelle émission. En attendant, prends bien soin de vous. Bonne fin de journée et à demain sur Antenne.

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0: Et Mathieu qui va passer prendre l'apéro.
1: Encore ? Bah vous vous quittez plus. C'est la troisième fois qu'il vient cette semaine.
0: Exact. Puis si tu l'aimes pas, c'est pareil.
1: Hein ?
0: Bah ouais. Tu me demandes mon avis, toi, quand tu ramènes l'autre idiote de Julie à tout va, là ? Non ? Bah voilà. Si je veux faire venir Mathieu, je fais venir Mathieu, ok ?
1: Tu fais ce que tu veux, moi, il me dérange pas, Mathieu.
0: Ouais, parfait. Alors, y a pas de problème.
1: Bah non.
0: T'aimes bien Mathieu, j'aime bien Mathieu. Tout le monde est content, quoi.
1: Bah voilà.
0: On va passer un super moment avec notre pote Mathieu. Génial.
1: Bah ouais, c'est cool.
0: Ah bah ouais, c'est cool. Ouais, ouais.

0: Qu'est-ce que tu fais ?
1: Je me relance dans la numismatique.
0: Hein ?
1: La numismatique, c'est les pièces anciennes, tu vois, c'est les médailles. Et je suis retombé sur ma collecte quand j'étais petit et ça m'a redonné envie.
0: Ah cool, un nouveau hobby !
1: Ah non chérie, c'est plus qu'un hobby, ça fait de l'argent, il y a un marché, des collectionneurs, tu vois. Oh. Ah non, je perds pas mon temps.
0: Ah
1: hein.
0: Là, j'adore ton enthousiasme.
1: Ah bah moi, je suis un passionné, hein, tu vois. Alors là, j'achète, mm-hmm. ensuite... Je stocke, mm-hmm. et ensuite, cap sur les bénéfices.
0: Ah non, mais toi, à chaque fois, tu démarres pied au plancher, ouais. quoi, c'est beau.
1: Ouais.
0: Alors que t'es à peu près sûr que tu vas te planter.
1: Quoi ?
0: Ah bah si, Doudou, excuse-moi, mais si. Si, bah... au golf, bah tu fais honte, au saxo, tu fais peur, tu sors jamais ton bateau, tu seras jamais pilote d'avion, et on a 3000 bouteilles de ton vin à la cave. Mais toi, t'es là, hop, hop, hop, tu rebondis, hein, tu lâches rien, à chaque fois. Ah non, c'est puissant, hein.
1: Eh ben merci, c'est super gentil, quoi.
0: Mmh. Oh, t'es vraiment une belle personne, tu vois, c'est pour ça que je t'aime autant.
2: Ah, le monde, c'est n'importe quoi, ce film. On est au Far West et il y a l'autre qui passe l'aspirateur.
3: T'as raison, c'est pas crédible.
4: Lâche la petite, ça l'a cherché.
2: Oh merde,
3: quoi?
2: C'était la pub.
3: Ah oui, quand même, faut reconnaître, on n'est pas dedans.
5: Hein. Bon, pardon, je suis maladroite, tout le monde le
6: mais
5: sait.
6: Mais quoi, maladroite, c'est quoi le rapport?
5: Eh ben, c'est
6: tu joues aux fléchettes.
5: Oui.
6: La cible est d'un côté, toi t'es de l'autre côté, moi je suis au milieu, tu vois le...
5: Mais c'est bon, je m'as fait exprès, c'est parce que des fois...
6: Mais t'es complètement inconscient, tu aurais pu avoir un accident.
5: Ah, t'es un peu agressif toi, en ce moment.
6: Quoi?
5: Rien.
6: Ouais.
7: Ça siffle un peu quand j'aspire, non?
5: Ah bon?
7: Ouais, non?
5: Bon, ça, hein? Coucou!
7: Stringuez, cette gonzesse! Yo, tu veux bien?
5: Ouais. Allô? Oui? Oui, oui, c'est bien le téléphone de Léo. Oui. Attendez, un instant, attendez. Léo, c'est la boîte d'intérim, là. Il cherche un opérateur de ligne production. Moi, je dis, c'est un truc d'usine, genre tu fabriques des trucs et tout.
7: Opérateur de ligne production?
5: Mmh.
7: Non, c'est pas ça. Opérateur, de... moi, je pense que c'est un truc au téléphone où tu dois vendre des trucs, des conneries aux gens.
5: Non.
7: Mais si, sinon...
5: C'est un truc d'usine.
7: Mais non, bah, tu veux... Alors, ça, on va voir. Ah, oh, putain, t'es... c'est un truc pour emballer des trucs dans une usine. T'es forte, hein, c'est chiant, à chaque fois, je perds.
5: Oui, monsieur. Oui, je vous passe Léo. Il est très, très, très, très intéressé.
7: Oui.
5: Je vous le passe.
7: Allô? Bon, bonjour, monsieur Mendes, comment ça va? Oui, bah écoutez, moi, c'est, alors, moi, c'est OK, c'est moi qui vais prendre le job. Oui, encore, oui.
1: Tu sais, chérie, j'ai un peu réfléchi. En fait, j'ai réalisé que s'il m'arrivait un truc, t'étais pas protégée.
5: Mm.
1: Et vu notre différence d'âge... Je me disais que ce serait bien qu'on se marie.
0: Oh, ah, non, pas question, non.
1: D'accord, t'as pas envie de te marier avec moi?
0: Ah non, parce que, attends, imagine on se marie.
1: Oui.
0: Deux semaines après, et bah, t'es dans la cuisine, tu découpes de la viande. Moi, je suis dans le salon, je suis en train de lire. Et là, hop, tu glisses, tu te plantes un couteau dans le ventre, tu meurs, et bah voilà, et bah tout le monde va m'accuser d'être une menthe religieuse.
1: Oh, enfin, a priori, ça a peu de chances d'arriver, quand même.
0: Oui, enfin, sauf que c'est pas quand ils arrivent qu'il faut penser au problème. Hein, donc, moi, le jour où tu meurs, je veux pas être emmerdée. Merci. Merci. Mais non, merci.
8: D'accord. Non, mais je pensais que vous auriez mieux négocié que ça, mais... Mais c'est vrai, non, vous êtes encore un petit peu junior dans le domaine, donc... Ah, vous retentez la négo. D'accord. Non, mais très bien, je suis ravie que vous releviez le défi. On se tient au courant, d'accord. Merci, au revoir.
9: Comment tu l'as retourné? Depuis que t'es directrice, t'as bien progressé en management.
8: Tu parles. J'ai juste adapté la technique du « t'as pas les couilles d'eux ». Ça marchait très bien avec Francis en rayon. Bon, avec les cadres, t'adaptes un peu le vocabulaire, mais le fond est le même.
9: Pas con.
8: Oh, tu sais qu'ils soient en costard-cravate ou en doudoune sans manche... Ça reste des mecs.
10: Oui, je reviens, ma puce. Attends, je vais voir papa.
9: Alors, son cours de natation?
8: Ah, bien, bien.
9: Elle fait des progrès?
8: Alors, elle pas trop, mais les autres mômes, en revanche, ils flippent tellement d'elle que quand elle est dans la flotte derrière eux, ça rame. Un requin dans un vent de sardines.
9: Ouais, enfin bon, mais le maître nageur, qu'est-ce qu'il dit, lui?
8: Ah bah lui, il est super content. Ils vont sûrement aller au départemental avec des chronos pareils.
9: D'accord.
5: Je t'interdis de raconter.
6: Mais Lessie, mais jamais je pourrais garder ça pour moi, jamais.
5: Non, c'est pas cool.
6: Mais Lessie, on tend pas son poignet à l'assesseur après avoir voté, ça c'est jamais vu.
5: Mais
6: ça.
5: Je pouvais pas savoir qu'il voulait tamponner ma carte d'électeur, moi. Le mec il sort un tampon, bon bah...
6: Tu t'es cru en boîte. Obligé de le raconter.
5: Arrête Léo, non, c'est bon. C'est la première fois que je vote, je pouvais pas savoir.
6: Allô Thibaut, tu sais pas ce qui s'est passé.
10: Ça me paraît pas mal. Alors, j'attaque mon discours sur l'originalité créative de son art. Hein, voilà. Après, bon, j'enchaîne sur le côté écolo, recyclage, tu vois, la dimension organique de son art. Et puis, j'ai rajouté la petite phrase là-dessus que tu m'as dit l'autre fois. Tout est art.
11: Ah oui, c'est bien. Elle est bien, cette phrase, parce que elle est bien.
10: Voilà, elle est bien. Et alors, je conclue sur l'idée que l'œuvre artistique est, en quelque sorte, le miroir de l'âme.
5: Voilà.
10: Eh ben, pour le vernissage d'un gars qui peint des tableaux avec ses crottes, je m'en sors plutôt pas mal.
11: Oui, c'est bien, très bien. Enfin, moi, j'aurais pas fait mieux, en tout cas.
10: Merci, ma Lily. Bon, ben, on va emballer tout ça, on va tout...
11: Pas nous, on va aérer un peu.
10: Oui, c'est vrai que, ça...
11: Oui, là, ouvre là.
10: Oui, j'ai ouvert la fenêtre. Ça sèche mal, son affaire, là.
9: Pourquoi tu ris?
8: Non, c'est rien. Je repense à une vanne qu'Andro a faite hier au bureau.
9: Ouais, parce qu'en plus d'être beau gosse, il est marrant. Ouais. Comment ça me gonfler ton formateur américain, là?
8: Mais moi aussi! Attends, j'aime pas être comme ça. Mais qu'est-ce que tu veux? Il est drôle, il est beau, il est sympa, il aime le bricolage. C'est hyper dur pour moi. Je trouve pas de défaut, tu comprends?
9: Ben, je sais pas. Il est pas marié, ce mec-là?
8: Célibataire, en plus! Qu'est-ce que je fasse? Non, mais ce que je veux faire, c'est je vais le mater sous la douche, puis voilà.
9: Hein?
8: Il va courir entre midi et deux. Je mate vite fait, pour voir comment il est gaulé, en vrai. Et là, j'espère vraiment que la nature va m'aider un peu. Sinon, je vois pas.
9: Bah oui, comme ça, on sera fixé.
6: Alors comme ça, il paraît que tu tapes le nouveau videur du New Beach Club?
5: Ça va pas, c'est quoi ces conneries?
6: Mais ça va, commence à me servir tes salades, j'ai mes sources, ok?
5: Mais c'est n'importe quoi, Léo, je sais pas qui c'est qui t'a dit ça, mais c'est n'importe quoi, c'est du mytho, hein!
6: Bah, figure-toi que c'est quelqu'un que tu connais très bien et en qui j'ai totale confiance.
5: Ah ouais, ouais? Et bah qu'il me le dise en face, moi je vais le défoncer, moi, ouais. Je sais pas c'est qui le nouveau videur!
6: Et bah c'est moi. J'ai été engagé, hein, j'ai 10 sur 2! Ah
5: tu m'as fait peur, t'es bête, c'est pas cool de me faire ça!
6: Mais en même temps, c'est vrai que tu te tapes le nouveau videur du New Beach Club.
5: Bah plus pour longtemps!
6: Non mais c'était pour rire, chérie, quand même! Mais attends, Minou, tu vas pas me faire la gueule pour ça, c'était une blague!
9: Ok, ça y est, je rends les armes. Je suis battu, y'a rien à faire, il est hors compète.
8: Qui?
9: Mais ton bellâtre américain, là, Andrew, ton formateur américain.
8: Ah.
9: Je l'ai googlisé, le mec, il a tout pour lui. Le look, la réussite, je peux pas lutter, moi. Vas-y, je te rends ta liberté.
8: Tu me rends ma liberté? Je prends pour qui? Tu vis dans quel monde, là?
9: Ah non, mais parce que je disais ça par rapport à...
8: Mais je te parle pas d'Andrew, là, moi je m'en fous d'Andrew. Qui tu es pour me prendre ou me rendre ma liberté? Tu vis où? Au siècle dernier? Monseigneur et maître? C'est quoi ce discours patriarcal de merde?
9: Non, mais excuse-moi, je voulais pas dire ça, je suis désolé, Où est-ce qu'il m'a pris?
8: Ouais. Fais gaffe à tes paroles, quand même. Andrew, il aurait jamais dit ça.
12: Tous les jours, il vient ici, il nous harcèle. Non, c'est plus une vie.
2: Tenez, l'autre jour, on n'avait plus de pâtes de fruits. Eh ben, il a fait une crise de démence, on a eu très peur, hein, Guéguette?
12: Oh oui.
13: D'accord, est-ce que vous pouvez me décrire l'individu, s'il vous plaît?
2: Oh ben oui, hein. C'est un homme. Mm-hmm. Oui, c'est un homme de type caucasien. Taille moyenne, des cheveux marrons, les yeux bleus. Ah oui, il s'habille comme dans les années 70.
3: Ah oui, voilà. une vraie tête de pervers.
2: Oui.
14: Bonjour.
6: C'est lui.
14: C'est moi.
6: Tu bouges pas. Tu bouges pas et tu vas nous suivre bien gentiment au poste. D'accord. Allez.
14: Qu'est-ce que c'est?
6: On l'embarque et on revient vers vous rapidement.
11: Merci, monsieur l'agent.
2: Merci encore.
11: Merci.
2: Bon anniversaire.
3: Dis donc, faudra pas qu'on oublie de retirer la plate.
2: Il n'y a pas le feu, allez. On va le débarrasser.
15: Salut.
16: Coucou, chaton.
15: T'allais pas là, Chloé?
16: Ah non, elle dort chez Noah ce soir.
15: Ah, le crâne plat?
16: Ah non, ça c'est Adam.
15: Ah oui.
16: Et elle y va ce week-end. Noah, c'est celui qui a un cache correcteur sur ses lunettes, tu sais, et les cheveux filasses, là.
15: Oui, je vois. Elle a vraiment des goûts de chiottes en matière de mec, notre fille, non?
16: Grave. Me demande bien de qui elle tient ça.
15: Bah, pas de moi.
16: De moi non plus.
6: Je repense au petit, là.
1: Delphine, mais c'est super comme prénom. Ah oui. Bon, on ira la voir demain à la maternité.
11: Ah bah attends, hey.
1: Ah bah, oh, Camille vous fait plein de bisous.
11: Des bisous.
1: On vous embrasse, à demain à la maternité. Salut, au revoir. Ah, Delphine, on est grands-parents d'une petite Delphine.
11: Oui, Delphine.
1: Delphine, oui, Delphine. Bon, Delphine. Hein,
11: c'est un peu vieillot, non? Je sais pas, c'est... Enfin, de la part de deux femmes, moi, je m'attendais quand même pas à ça.
1: Hey. PMA pour ça? C'est vrai, Delphine, quoi.
11: Ouais, c'est décevant.
1: Mais j'ai même un peu honte. Je suis content, mais c'est même pas rétro comme prénom. Bonjour, Delphine. Bonjour, ma Dédelle. Bonjour, ma Dédette. Ça va pas, non? Alors, bonjour, ma Fifi. Non, c'est ma Fifi, ça. Oui, c'est ma Fifi. Non, c'est... Tu vois, mais même pour les surnoms, c'est limité.
11: Champagne, quand même?
6: Lissi, j'ai fait mon boulot, c'est tout.
11: Non, mais j'y crois pas.
6: Mais quoi, comment ça, t'y crois pas? C'est mon taf.
11: Léo, t'as refoulé ma mère du bar dans lequel elle voulait entrer avec ses copines.
6: Leslie, je suis videur. Et... Le boss, il m'a dit les trois clochardes, elles rentrent pas. Les trois clochardes, elles sont pas rentrées.
11: Mais c'est ma mère.
6: Mais c'est mon taf.
11: C'est quoi? Je vais y aller avec elle ce soir, on verra si on n'entre pas.
6: Mais Leslie, c'est mon taf.
11: C'est ma mère, t'as refoulé ma mère.
6: Mais elle était bourrée comme une saucisse, elle se rappelle de rien en plus. Oh.
17: Alors tu vois ton idée de rayonnage là,
15: ouais.
17: Et tout le monde a trouvé ça super.
15: Ouais, non,
17: et même
15: mal.
17: De transformer.
15: Oui,
17: les
15: oui, mais tu m'as beaucoup aidé aussi.
17: Non,
15: vraiment.
17: Bon, à demain.
15: Oui, on se voit demain. Ouais. Ciao, Julie.
16: Elle est vraiment bizarre avec moi. Je la trouve pas nette, pas franche du collier, tu vois.
17: Elle est pas à l'aise quand t'es là.
16: Bon.
15: Parce qu'elle est partagée. D'un côté, elle te trouve sexy de ouf, et en même temps, intellectuellement, elle trouve que c'est super limité.
16: De quoi?
15: Écoute, tu me demandes, moi je te répète ce qu'elle me dit. À mon avis, elle s'en veut d'éprouver du désir pour un con. Ça fait de la peine?
16: Bah c'est violent, c'est sûr, hein. Bah il y a un côté positif, donc je suis un peu partagé là.
15: Bah voilà, comme elle, donc tu peux comprendre. Hein.
18: Oui, Anouche, mais attends, mais d'accord. Non mais je suis désolé, mais c'est un peu de ta faute aussi quand même. Bah ouais, mais... Bon, écoute, Leslie vient de rentrer, là, je te rappelle, d'accord? Courage, hein? Courage. C'est Anouche.
19: Ouais?
18: Elle a rencontré un mec dans un bar. Gros coup de foudre mutuel, évidemment.
19: Ouais?
18: Ils ont pas arrêté de ken tout le week-end. Résultat, 2 jours de retard.
19: Non, elle est enceinte?
18: 2 jours de retard Instagram. Bah oui, évidemment, elle a pas eu le temps. Elle va devoir scroller sa mère, je te raconte pas.
19: Ah ouais. Oh, le drame!
18: Ouais, c'est la tuile.
6: Bon, Liliane, ton histoire de tripot clandestin, faut que ça s'arrête, là, je te jure. Moi, pour l'instant, là, j'ai rien dit, mais t'imagines si ça s'ébruite, tout ce que je risque en tant que mère.
19: Bah oui.
6: Mais qu'est-ce que tu fais, là?
19: Hein? Ah, pardon. Ah,
11: Ah, oh, pardon. Non, mais c'est l'habitude. Si tu savais le nombre de gens que j'arrose pour qu'ils ferment les yeux sur mon petit commerce...
14: Ah ouais, c'est bien ce que j'avais compris. Tu m'achètes, hein. Moi, José, moi, ton mari, moi, le père de ton fils.
11: Bon, c'est vraiment... tout de suite, les grands mots. Mais non, c'est juste une petite compensation pour ta prise de risque, et tout. Et 3000.
14: Non, mais je rêve. Mmh. Parce que t'imagines que je vais me taire parce que tu m'as donné un billet. C'est... Mais dis donc, Liliane.
11: Mmh. Oh, écoute, c'est exactement ce que les gens disent quand ils en veulent plus. Alors, c'est normal que je fasse pas la différence. Moi, je suis novice, hein, dans le business du pot de vin. Donc, voilà, j'ai pas encore les codes. Alors, celui-là. 1, 2, 3, 4, 5, 6, 7, 8, 9, 10, 11, 12, 13, et 4000.
8: Tu veux connaître les devinettes qu'on se fait en ce moment avec les copines de Brico ?
14: Ouais.
8: Alors, qu'est-ce qui est brillant, rigide et souple à la fois, et toujours là quand on en a besoin ?
14: Je sais pas. Un marteau, c'est rigide, mais c'est pas souple. Un mètre qui s'enroule, c'est souple et ça peut être rigide, mais c'est pas brillant. Non, je vois pas.
8: C'est Andrew ! Notre formateur américain, brillant, parce que le mec, c'est une tronche. Il peut être ferme, mais jamais méprisant. Et il est hyper disponible.
14: Le mec parfait.
8: Grave. Alors, une autre. Qu'est-ce qui est carré, qui calcule à une vitesse dingue et qui est très maniable ?
14: Andrew ?
8: Oui ! Tu vois, tu crois qu'on part sur un objet, genre une calculatrice ? Eh non, c'est Andrew ! Ok, alors, une autre.
14: Andrew ?
8: Oh, comment tu sais ?
14: Au hasard.
8: Ah, t'es trop fort !

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0: conseille, faites attention. Parce qu'une fois qu'on déterre le passé, il est exhumé à jamais. N'oubliez pas de me rendre vos dissertations, de préférence, dans les temps. Merci, on a bien avancé.
1: Ilana. Yasu la priyamo.
0: Yasu oskilosu et Nitisia. Quoi?
1: Tu viens de dire bonjour, ton chien est sacrificiel.
0: Et je le pense sincèrement. Qu'est-ce que tu fais ici? Je te manquais tant que ça?
1: En fait, j'étais pas loin et... Comme c'est la fin du semestre, je me suis dit...
0: Oh, c'est adorable. Merci.
1: Tu sais ce que c'est
0: le Mati, oui. Le Y. Le symbole remonte à l'âge de bronze.
1: J'adore que tu saches tout.
0: T'aimais pas ça au tout début?
1: Bien sûr que si. J'étais simplement gênée. J'adore que la plus belle femme que j'ai jamais vue puisse m'apprendre des choses sur les antiquités. Et je suis sûr que tu le sais déjà, puisque tu sais tout. Mais le Mati est censé protéger du mauvais œil.
0: Et t'en as pas, toi?
1: Je tais-toi.
0: C'est vrai, je te protégerai. Merci, il me plaît beaucoup. Sur une échelle de 1 à 10, à combien est ton stress par rapport à ta mère?
1: Si je traduisais ça en mythe grec, je dirais quelque part entre Aphrodite et Médée.
0: C'est pas la peine de stresser autant. J'adore ta mère.
1: Oui. Enfin, quand elle est venue à Boston, vous avez pas passé beaucoup de temps ensemble non plus. Rester avec elle pendant 10 jours, alors qu'elle organise pour ma sœur le mariage grec le plus fastueux de tous les temps, ce sera loin d'être aussi facile.
0: Ce sera pas difficile, parce qu'on sera ensemble.
1: Tu verras. Tu penseras que le film Mariage à la grecque, c'était un documentaire.
0: Ou une mise en garde.
1: Allez, il faut que j'y aille. On va visiter un emplacement pour le nouvel hôtel d'Avo.
0: D'accord. Oh, n'oublie pas qu'on décolle à 8h demain matin. Et la compagnie ne tolère pas le moindre retard.
1: Je passerai te prendre à 7h au plus tard.
0: Mike, je suis sérieuse.
2: Je viens tout juste de la finir. Je l'ai faite exprès pour ton voyage.
0: Oh, maman, elle est magnifique. Je l'adore.
2: Promets-moi de m'envoyer plein de photos. Oh,
3: je suis tellement heureuse pour toi.
0: J'ai hâte d'y être. La plage, les baklavas et... Tu te rappelles Catherine Lee?
3: Qui était à la fac avec toi?
0: Oui. Figure-toi qu'elle dirige une équipe de fouilles près des ruines antiques de Terra. Donc, je vais pouvoir la voir et peut-être creuser aussi.
3: Oh, bah alors tu seras dans ton élément.
0: Oui, et Max sera dans le sien. Enfin, s'il arrive à surmonter le stress d'être avec sa mère.
3: Alors que toi, heureusement, elle ne te stresse pas du tout.
0: Non, pas du tout. Elle est charmante. C'est vrai, j'adore Athéna. Seulement, à chaque fois qu'on se parle, la première chose qu'elle dit, c'est « Quand est-ce que mon Miralis et toi allez vous fiancer ?»
3: Tu ne peux pas éluder la question éternellement.
0: Mais je n'élude absolument rien. On est ensemble depuis seulement 1 an et demi.
3: Ça fera 2 ans en octobre.
0: 2 ans, c'est pas si long. Tu peux être avec quelqu'un pendant 10 ans et un matin, sans que tu le comprennes...
3: Ma puce, j'en suis consciente.
0: Ce que je dis, c'est que choisir avec qui on se marie, c'est la plus grande décision qu'on prend dans une vie.
3: Je le sais bien. Et l'engagement, c'est terrifiant. Mais je sais aussi qu'éviter de s'engager, ce n'est pas une solution. Et oui, c'est une femme qui n'a pas eu plus de 4 rendez-vous avec un homme en 30 ans qui te le dit. Chérie, je ne suis pas une experte en relations de couple. Mais ce que je sais, c'est qu'avec Mike, vous avez eu une chance folle de vous rencontrer. Alors ne t'en fais pas pour Athéna. Elle s'y fera. Essaie de profiter. Tu vas en Grèce.
0: Tiens. Oui, il faut pas que j'oublie ça.

0: J'ai adoré Athènes quand j'y suis venue, mais là, c'est...
1: Le plus bel endroit en Grèce ? Tu vas adorer l'hôtel. J'ai grandi là-bas.
0: Attends une seconde, pourquoi j'ai pas pensé à ça plus tôt ? Un hôtel sur une île grecque géré par une femme charismatique qui organise le mariage de sa fille. On est littéralement en train de reproduire Mamma Mia.
1: J'en sais rien, je l'ai jamais vu le film.
0: T'es sérieux ? Quoi, Mamma Mia, c'est pas un trésor national ici ?
1: T'es tellement adorable.
0: T'as pas vu le film, mais est-ce que les gens vont se mettre spontanément à danser et à chanter ?
1: Eh ben, on est grec, donc oui, c'est possible.
0: Ça va être tellement génial.
1: On en reparlera.

0: Est-ce que tout Santorin est venu nous accueillir?
1: Et encore, ça, ce n'est qu'une partie de ma famille.
0: Oh.
2: Calimera, Calimera.
3: Bienvenue.
2: Ilana, je te présente ma tante Maria.
0: Bonjour.
2: Et mon oncle, Yorgos.
4: C'est un plaisir.
0: Yorgos.
2: Tu peux l'appeler Georges.
0: D'accord.
2: Et voici ma tante, Hélène. Et mon oncle, Johannes.
3: Bienvenue. Yes. C'est un plaisir.
2: John, c'est plus court.
0: D'accord.
2: Et mes grands-parents.
5: Yassas, Kalos.
0: Yassas.
2: Et Yaya.
0: Oh, je peux vous appeler Yaya?
6: Oui. Pourquoi vous n'êtes pas venu plus tôt? On va bientôt mourir, si ça se trouve.
2: C'est comme ça qu'elle accueille tout le monde.
7: Oh, Ilana! Oh, je suis si contente de te voir.
2: Nya, nya, nya, nya. Et ton grand frère, non?
7: Si, toi aussi. Mais je peux enfin présenter Chris à Ilana. Voici mon fiancé, Christo.
8: Enchanté.
7: Oui, moi aussi.
8: J'aurais bien aimé qu'on se voit aux États-Unis.
0: Nous aussi. C'est que parti revenir.
9: Enfin, tu es là. Je suis tellement contente de te voir. J'ai cru que tu ne viendrais jamais en jouant. Et Mikhali, tu as enfin pris le temps de venir voir ta pauvre mère.
2: Et ça, c'est la fameuse culpabilisation dont je te parlais.
4: Hein, maman?
9: Tu maigris à vue d'œil sans ma cuisine. Viens, allons manger.
2: Attends, je peux pas laisser Ilan. Mama, l'hôtel est incroyable. La rénovation de la piscine est très réussie.
0: Oui, vraiment, votre hôtel est magnifique.
9: C'est gentil, ma chérie, merci. J'ai toujours voulu avoir un hôtel sur Caldera. Et mon Nicolas, qu'il repose en paix, l'a bâti pour moi.
0: Mm-hmm. C'est fou, il était dans l'architecture hôtelière, vous êtes hôtelière et toi, tu développes des hôtels.
9: Et Alex gère l'hôtel. L'hospitalité est dans les gènes des Atlas. Plus tard, je te raconterai toute l'histoire de la famille.
2: Ça promet d'être long.
9: Alors, nous avons la moussaka, les saganaki, les souvlaki, un de plus. Et j'ai cru comprendre que tu adorais ça, les baklava.
0: Oh.
9: Il s'agit d'une vieille recette de famille transmise de génération en génération.
0: Merci, c'est plus que suffisant.
2: Chérie, Alex a gardé une table.
7: Viens. Ilana, on est là.
10: Alors, j'ai quelque chose à te demander. Ma cousine Léa a accepté d'être ma kumbara.
2: C'est l'équivalent de la demoiselle d'honneur.
10: D'accord. Mais elle arrivera que 3 jours avant le mariage. Donc, j'aurais aimé que tu sois ma deuxième demoiselle d'honneur.
0: Oh.
10: Tu ferais partie de la cérémonie et tu m'aiderais avec les préparatifs?
0: J'en serais ravie. Ça te dirait un enterrement de vie de jeune fille?
10: Ah ouais? Ce serait génial. J'adore l'idée.
2: Attends, et moi alors, ton kumbaro?
8: Eh, j'ai 4 frères, donc le poste est déjà pris. Tu peux être kumbaro à titre honorifique, mais leur dis rien.
2: D'accord, j'aurai le titre sans avoir à bosser.
8: Mm-hmm.
2: Tout ce que j'aurai à faire, c'est regarder ma sœur se marier.
10: J'aurais aimé que papa soit là.
2: Il est là? En chacun de nous. Et il serait tellement fier.
9: Elle t'a demandé?
0: Oui, elle l'a fait. Et bien sûr, j'ai dit oui.
9: Donc, il te faut une robe. Demain, on fait les boutiques.
2: Non, non. Maman, demain, on va au château d'Ia.
9: D'accord, je ferai un pique-nique.
2: Non, maman, quand je dis 11, c'est nous, moi et Ilana, tous les deux. Tu comprends?
9: Oh, excuse-moi. Je croyais que tu étais revenu ici pour qu'on soit tous ensemble.
2: Mais...
0: Athéna, bien sûr qu'on aimerait que vous veniez.
9: Tu vois, Ilana veut que je vienne.
0: Je vais prendre quelque chose à boire.
2: D'accord. Maman!
9: Quoi?
2: Comment ça, quoi? Si je te dis quelque chose...
10: Ah, désolée, vous vouliez parler en privé?
2: En privé, c'est possible dans cette famille? Maman, si je t'ai pas invitée, c'est parce que je veux faire ma demande à Ilana.
10: Ah!
2: Chut!
10: Enfin!
9: Et au château d'Ia! C'est tellement magique. J'apporterai de l'ouzo.
2: Non, maman!
10: Mama, je pense que ce que Mihaly essaye de te dire, c'est qu'il ne veut pas que tu tiennes la chandelle lors de ce moment unique dans sa vie.
9: Oh, bien sûr. Après tout, qui suis-je? Si ce n'est la femme qui t'a mis au monde, qui t'a élevée et qui s'est sacrifiée pour toi nuit et jour.
2: D'accord, d'accord, ça va, ça va, ça va. Mais laisse-nous un moment seul.
9: Bien sûr.
2: Merci.
9: Qui s'occupe des fleurs?
2: Personne, personne. Je veux faire ça de façon simple, intime, à ma manière. Enfin, j'espère.
9: Je fais quand même un pique-nique.
10: Tu sais que tu peux lui dire non.
2: Et toi, les préparatifs, ça se passe bien?
10: D'accord. Je viens avec vous demain et je ferai diversion.
2: Ouais, pourquoi pas. Oui, on n'a qu'à inviter tout le reste de la famille aussi.
10: Oh, il y a de la place pour tout le monde.
2: T'es pas croyable, toi. Allez, viens.
9: N'est-ce pas le jour le plus excitant de toute ta vie?
0: Oui, je passe une très belle journée.
10: Maman, Viens par là, on va aller explorer un autre endroit.
2: Oui, allez, allez, allez, bonne balade, maman. Non. À plus.
10: Attends.
4: Alex, viens par là.
10: Laisse-les seuls.
4: Je ne sois pas pénible, avance.
5: Quand j'étais enfant, je venais ici et je contemplais la mer. Je rêvais de la traverser à la voile. J'essayais d'imaginer comment serait ma vie.
10: Oh, ton lacet est défait.
5: Ah.
10: Oh, il fait ça de monde. Comme c'est romantique.
11: Félicitations.
4: Pourquoi?
11: Dès l'instant où il nous a présenté, j'ai espéré que vous alliez vous marier.
4: On se marie?
2: Maman, je lui ai pas encore demandé.
11: Mets ton genou à terre.
2: Je lassais ma chaussure.
11: Si tu refais ton lacet à l'endroit le plus romantique du monde, c'est normal qu'on s'attende à une demande.
10: En mariage?
4: Oui.
2: Maman.
11: Quoi?
10: Maman, maman, pardon. Allez, viens. Attends, tu me demandes en mariage?
2: Oui. Oh. Et ce que je m'apprêtais à te dire, c'était que cet endroit est important parce que c'est là que mon père a demandé ma mère en mariage. Il lui a dit qu'elle était le soleil de sa vie. Et quand je t'ai rencontré, j'ai ressenti la même chose. Tu es un soleil. Tu es mon soleil. Alors, Ilana, veux-tu m'épouser?
10: Oui, oui, bien sûr que je veux t'épouser.
11: J'ai une seconde fille! On doit faire des photos. Ok, Alex, viens.
10: Eh ben, t'as pas traîné.
12: Félicitations.
10: Merci.
13: Et la bague est splendide.
12: Mike a bon goût, n'est-ce pas?
10: Tu l'as aidé à choisir la bague, c'est ça?
12: Oui.
13: Il a aussi demandé ma bénédiction.
10: Tu savais et tu m'as rien dit.
12: Oh, excuse-moi, chérie. C'était les deux mois les plus longs de ma vie.
13: Alors, tu as commencé l'organisation? Ça va me prendre du temps de faire ta robe.
10: Maman, on vient juste de se fiancer.
13: Mais c'est long à faire, une robe.
12: Je sais, mais il n'y a aucune urgence.
10: D'accord. Et la robe sera simple, tout comme le mariage. Rien d'énorme, de sophistiqué ou de compliqué.
12: Ça va, ma chérie?
10: Oui, très bien. Vraiment, je vais bien, maman. Seulement, c'est une décision importante. C'est un peu effrayant.
12: Mais oui, mais ne t'en fais pas.
13: C'est normal. Chérie, je sais que ça t'inquiète.
12: Mais je sais aussi que Mike est fait pour toi.
13: Si c'était pas le cas, je lui aurais dit de prendre un plus gros diamant.
10: Je comprends pas vraiment la logique, mais merci. Bon, je dois te laisser. Je te rappelle plus tard. Bisous.
13: Je t'embrasse.

0: coup.
1: Chérie, je sais que pour toi, le mariage est la plus importante des décisions à prendre. Et je sais aussi que tu penses que c'est la plus effrayante.
0: Oui, c'est vrai.
1: Tu as le droit, du moment que tu sais que je t'aime, de tout mon cœur, et que peu importe ce qui arrivera, je ne partirai jamais.
0: Je suis pas sûre que tu puisses promettre ça.
1: Toi, t'en es peut-être pas sûre, mais moi, je le suis. Oh.
2: Mais chérie, j'ai commencé à faire un planning pour qu'on puisse préparer le mariage.
0: Oh, on n'a pas besoin de faire ça.
2: Non, si, je t'assure. Le planning est vital pour l'organisation.
0: Je veux dire qu'on n'a pas besoin de commencer les préparatifs tout de suite.
2: C'est le jour le plus important de votre vie. Le jour où tout change. Le jour où vous allez enfin vous unir pour l'éternité. Un jour qui doit être célébré avec tous les gens que vous aimez, sans aucune limite de budget. Donc, je vais vous offrir le plus hellénistique des mariages de tous les temps.
0: Le plus hellénistique des mariages de tous les temps. Je sais pas quoi te dire. Un énorme mariage grec, c'est pas vraiment ce à quoi je pensais.
1: D'accord. Et tu pensais à quoi alors?
0: Peut-être à une cérémonie à la mairie. J'aimerais quelque chose de petit et simple.
1: Pourquoi pas un mariage petit et simple ici? Toi et moi, une cérémonie sur la plage.
0: Ce serait merveilleux. Mais tu crois pas que ta mère sera déçue?
1: Elle s'en remettra.
0: Tu pourras lui en parler. Je veux pas qu'elle me déteste parce que je lui offre pas son mariage de rêve.
1: Alors, primo, elle pourra jamais te détester.

0: Deuxio, ce sera un mariage de rêve. Notre mariage de rêve. Et Tertio, je vais lui parler, t'inquiète pas.
1: Merci.
2: Calimera, ma fille. Bien, tu manges. Et après, on se met en route. On a un rendez-vous avec la couturière à la boutique. La demoiselle d'honneur a besoin d'une robe spéciale pour l'occasion.
1: Ah, d'accord. Mais je dois aussi réserver un restaurant pour l'enterrement de vie de jeune fille. Et j'ai dit à une amie que je la retrouverai près des ruines de Terra à 13h.
2: Eh bien, je peux t'aider avec le restaurant. Et j'ai seulement 10h.
1: D'accord. Est-ce que vous vous êtes parlé avec Mike?
2: À propos de quoi?
1: Rien, c'est pas grave.
2: Mange.
0: Oh. Hop, hop, hop, où est-ce que tu vas, ma princesse? T'as pas une tonne de boulot, toi?
3: Je suis en pause, maman.
0: Ah oui, ça, je comprends.
3: Et toi, tu fais quoi aujourd'hui?
0: Ben, maman veut que j'aille voir un vignoble pour un nouvel hôtel.
3: Donc c'est officiel. T'es revenu depuis 2 jours et t'es déjà en train de faire tout ce qu'elle veut que tu fasses, en fait.
0: J'essaye de l'aider. Et tu sais, je le sais, hein, que je peux dire non, mais... je la vois pas aussi souvent que toi, je me sens... oh, coupable.
3: Tu me manques. Beaucoup.
0: Venez nous voir, si vous voulez.
3: Ou peut-être qu'on pourrait rester aux États-Unis un petit peu.
0: Vraiment?
3: Je peux toujours rêver. On en reparle?
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5: Οκ, ένα λεπτάκι και έρχομαι.
2: Elle va chercher ta robe.
1: Oh, elle est déjà choisie.
2: Elle doit aller avec celle des demoiselles d'honneur.
1: Ah oui.
2: Tant qu'on est là, peut-être qu'on peut choisir ta robe de mariée.
1: En fait, c'est ma mère qui va créer ma robe de mariée.
2: Ah oui?
1: Oui.
2: Pour ton mariage?
1: Oui.
2: Peut-être qu'elle pourra faire ta robe pour la soirée de fiançailles.
1: Non, elle créera celle du mariage.
2: Bien sûr, bien sûr. On peut peut-être regarder pour s'inspirer.
1: C'est vraiment pas urgent.
2: Pas urgent, non, mais pas d'anablitécote, Tita. De procrastination. Je ne cède jamais à la procrastination, que ce soit avec mes hôtels, mes affaires ou ma famille. Je n'ai jamais rien remis au lendemain. Oh! Celle-là est ravissante.
1: C'est pas vraiment mon style.
2: Ça, tu ne peux pas le savoir avant de l'avoir essayé. S'il te plaît, ça me ferait tellement plaisir que tu l'essaies. Et comme on n'ira pas faire les boutiques ensemble... on dirait une vraie princesse.
1: Merci. Elle est très belle. Seulement, elle ne convient pas pour cette occasion.
2: Qu'est-ce que tu veux dire?
1: Disons que ce style... ce n'est pas le mien.
2: Mais c'est bien, c'est nouveau. C'est peut-être ton style en tant qu'épouse.
1: Mon style, une fois mariée, sera toujours le même.
2: Oh, c'est ce que tout le monde pense. Mais une fois qu'on est marié, tout ce qui forge notre identité change. Ça va sûrement t'étonner, mais... cette robe ressemble beaucoup à celle que j'avais à mon mariage.
1: Ah, ça ne m'étonne pas.
2: Pour être honnête, je pense que je suis un peu jalouse. Je donnerais n'importe quoi pour épouser à nouveau mon Nicolas, qui a... il est mort il y a 2 ans, mais... ouh, on dirait que c'était hier.
1: Oh, Athéna, elle est jolie. Mais c'est ma mère qui va confectionner ma robe.
2: Bien sûr. Oh! Elle est magnifique. Tu vas vraiment être la plus belle demoiselle d'honneur de tous les temps.
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1: Je vais être en retard pour mon déjeuner.
2: Tu peux y aller demain. On doit trouver un restaurant pour l'enterrement de vie de jeune fille.
1: Laissez-moi poser la question à mon ami.
2: Oui. Oh, j'ai oublié mes lunettes de soleil, je reviens.
1: D'accord.
12: Ça n'a rien à voir avec ce
1: Catherine, salut. Non. En fait, je fais des courses avec la mère de Mike et j'ai pas terminé. Ça t'embête si je passe demain? D'accord, génial. Oui, je viendrai vers midi. À demain.
2: Ça s'est arrangé?
1: Oui.
2: Tu vois, en Grèce, les gens sont plus décontractés. Les Américains sont trop tendus. Tout le monde court toujours partout pour ne pas être en retard.
1: Oui, c'est fou, ces gens qui respectent les horaires. Mmh.
2: Pendant la journée, ce restaurant fait les meilleures pâtisseries de Santorin. Et le soir, ça devient un bar très branché, la meilleure adresse pour un enterrement de DJ.
1: Je vous fais entièrement confiance.
2: Ils connaissent très bien la famille, donc ils s'occuperont bien de nous. Je peux réserver.
1: Oh, vous embêtez pas, je peux m'en occuper.
2: Tu vas adorer leur cuisine. Et leur café, c'est le meilleur de Santorin.
1: Je parie qu'il est délicieux, mais je ne digère pas du tout le café l'après-midi.
2: Je t'en commanderai un au cas où.
1: Je préfère vraiment pas.
2: Mais tu ne peux pas savoir avant d'avoir essayé. Allez, viens. Alors, qu'est-ce que tu penses du café?
1: Le baklava est vraiment délicieux.
2: Il est bon, mais le mien est meilleur. Je t'apprendrai à les faire. C'est une tradition chez les mères grecques d'apprendre à leurs belles-filles à faire les plats préférés de leur fils.
1: Vous avez beaucoup de traditions.
2: Je sais, c'est très important. Et dans ta famille, vous avez des traditions?
1: Qu'est-ce qu'on a? Ma mère crée toutes mes robes pour les grandes occasions. Et tous les ans, pour mon anniversaire, d'aussi loin que je me souvienne, on va dans le même restaurant italien manger des spaghettis. Et chaque Noël, on ouvre les cadeaux le soir du réveillon et le lendemain, on passe toute la matinée à faire des biscuits.
2: Oui, mais tu n'as pas de tradition culturelle, religieuse ou pour les mariages?
1: Je sais pas, peut-être du côté de ma grand-mère. Je poserai la question à ma mère.
2: Et du côté de ton père, dans sa famille?
1: Je peux pas vous répondre, j'ai pas vu ou parlé à mon père depuis mes 8 ans.
2: Tu penses à lui, parfois?
1: Pas souvent. Il est parti quand j'étais très jeune, donc.
2: Je suis désolée que tu n'aies pas eu le père que tu méritais. Mais c'est son tort, parce qu'il est passé à côté du meilleur, toi.
1: Merci.
2: Et mon Nicolas, il t'aurait adoré.
1: Vous croyez?
2: Bien sûr, tu es merveilleuse. Tu sais, tout ce qu'on veut en tant que parent, c'est que notre enfant rencontre la personne qu'il aimera au moins autant que nous. Et j'ai beaucoup de chance que mes deux enfants les aient trouvés. En ce qui concerne ton père, je sais, ses blessures font mal. Mais elles guérissent quand on a ses propres enfants. Et j'ai hâte d'avoir des petits-enfants. Un petit Nicolas.
1: Vous avez déjà choisi le prénom de mes futurs enfants?
2: C'est celui du grand-père, je n'ai pas choisi.

0: C'est la tradition.
1: Je vois.
2: Ça va pas? Tu te sens mal?
1: Je crois que c'est le café.
3: Au goûter chacune. Salut.
1: Ilana, on passe pas assez de temps ensemble.
4: On est en train de faire une dégustation d'huile d'olive. Oh. Tu veux participer?
1: Avec plaisir, oui.
3: Tu t'assois avec moi?
1: Bien sûr.
3: C'est moi la boss. Mais le dis pas à ma mère, c'est elle la vraie boss. À ce propos, il paraît que t'as passé toute la journée en sa compagnie. Ça va? C'était pas trop? Je sais qu'elle peut être un peu envahissante.
1: Disons qu'elle est pleine de bonnes intentions.
3: Oh, sans oublier qu'elle met jamais la pression.
1: Avec toi?
3: Avec tout le monde. Mais oui, ça vaut surtout pour moi. Je dois gérer cet hôtel, faire des études de commerce, agrandir l'empire, me marier, avoir des bébés, tout ça en même temps.
1: Et toi, t'as envie de faire tout ça?
3: Ce que je voudrais, c'est que ma vie ne soit pas entièrement planifiée. Avec Chris, on voudrait voyager. Aller aux États-Unis.
1: Alors faites-le.
3: C'est pas si simple. Je peux pas partir comme ça.
1: Oh! Bonsoir, mon chéri.
4: Bonsoir.
1: T'as fait quoi de ta journée?
4: Je suis allé de l'autre côté de l'île pour visiter une propriété que ma mère aimerait acheter.
5: Ah, vous voilà! J'ai une bonne nouvelle. Je viens de parler avec le pape et il a réservé l'église le 7 janvier pour nous.
1: Pour qu'on y fasse quoi?
5: Pour qu'on s'y marie, bien sûr. Le 7 est un chiffre porte-bonheur en Grèce. C'est le seul jour où il faut se marier. Et cette église est très spéciale. C'est là que je me suis mariée avec Nicolas. C'est là qu'Alex et Chris vont se marier. Cette église, c'est une tradition. Et comme tu le sais, les traditions, c'est très important. Ilana, nous sommes des Atlas. Notre nom vient du titan Atlas, dont la tâche était de porter le poids des cieux sur ses épaules. Et nous, le poids qu'on porte, c'est le poids des traditions.
1: Eh bien, je suis sûre qu'on sera ravis de le faire aussi.
4: Oui, maman, il faut... D'abord qu'Ilana et moi, on discute.
1: Qu'on discute. Qu'on discute, oui. Excuse-moi, mais je suis un peu perdue. De quoi doit-on discuter? On était d'accord pour une cérémonie simple et petite.
4: Je sais, oui, je sais. Ma mère a dépassé les bornes. Elle ne devrait pas planifier notre mariage sans nous consulter.
1: Elle ne devrait pas planifier notre mariage tout court.
4: T'inquiète pas, je vais lui parler. Mais peut-être que... Enfin, peut-être qu'on ne devrait pas... Enfin, tout de suite, dire non pour l'église.
1: Quoi? Mais je veux pas d'un grand mariage, moi.
4: Mais ça n'empêche pas un petit mariage. Ça peut être intime, mémorable, sans être démesuré. On pourrait visiter l'église demain, non? S'il te plaît, ma chérie, dis oui.
1: D'accord.
4: Yes, merci. Tu te rappelles ce que tu m'as dit quand je t'ai embrassé la première fois?
1: Après que j'ai succombé à ton charme?
4: Exactement, t'as dit... Attends. Ah oui, Mike. Où étais-tu toute ma vie?
1: J'ai pas dit ça
4: si,
1: comme ça.
4: Si.
1: Non, c'est
4: tu
1: faux.
4: Tu l'as dit comme ça.
1: Non,
4: et
1: c'est
4: après,
1: faux.
4: T'as dit. Après ça, je crois que t'as dit que j'étais sûrement sortie tout droit de tes rêves. Et regarde-moi, regarde maintenant. Peut-être que c'est vrai. Je viens peut-être d'un rêve.
1: Oui, c'est ce que j'ai ressenti.
4: Tu veux dire, c'est ce que tu ressens encore?
1: Oui, ce que je ressens encore. Tu as tout à fait raison. Et je sais ce que tu essaies de me dire. Que l'endroit d'où tu viens, c'est bien mieux que n'importe quel rêve possible. Oh, je suis con.
5: Ah, tu es là, ma fille. Tu te lèves tellement tard.
1: Oui, il se trouve que je suis en vacances.
5: En vacances? Alors qu'on a un mariage dans une semaine et des courses à faire?
1: J'ai déjà prévu quelque chose aujourd'hui. J'ai dit à mon amie que je la retrouvais sur le site.
5: Tu pourrais y aller cet après-midi?
1: Athéna, j'ai déjà quelque chose.
5: Très bien. Tu as quelque chose.
1: Mm-hmm.
5: Pas de problème.

0: c'est bien. Merci.
1: De rien.
0: Hé, te voilà.
2: Ça me fait tellement plaisir de te voir.
0: On s'est pas vu depuis quand? 3 ans?
2: Non, moins que ça. On s'est croisés à cette conférence à Los Angeles il y a environ un an.
0: Ah oui, désolée, tellement d'histoire et si peu de mémoire.
2: Enfin, qu'est-ce que c'est?
0: Ah, ça. On a trouvé le premier tesson il y a 2 mois et le deuxième la semaine dernière.
2: Oh. On dirait une amphore, environ 500 ans avant Jésus-Christ.
0: Comment t'as trouvé ça si vite?
2: Grâce à la figure féminine. Les plis de sa tunique ici évoquent un chiton qui date d'environ 500 ans avant Jésus-Christ.
0: C'est exact.
2: Vous avez besoin d'aide?
0: T'es en vacances.
2: Crois-moi, ce sera toujours plus reposant que mes vacances.
0: Alors tiens, prends ça.
2: Merci.
0: Et on va pouvoir commencer. Pourquoi pas avec ces deux-là?
3: T'es en retard?
2: Je suis désolée, mais à ce qu'il paraît, être ponctuel est trop américain, donc...
4: On croirait entendre ma mère.
3: Et râler!
4: Ah, Patera Adoni. Je vous présente ma fiancée, Ilana.
2: Yassas, Patera.
4: Le pop Adoni m'a baptisé et il va marier Alex et Chris.
2: Oh.
3: Bienvenue.
2: Merci. L'église est très belle.
3: Veraste.
4: Allons-y.

0: la cérémonie reste petite et simple, pourquoi pas?
1: Vraiment?
0: Peut-être. Après tout, c'est un lieu important. Il l'est pour toi, donc pour nous. Et il a une histoire.
1: C'est le côté histoire qui te plaît le plus. Donc si ma mère obtient le vignoble, elle fera construire un hôtel tout autour.
0: Mmh. À propos de ta mère, tu as enfin réussi à lui parler?
1: Excuse-moi, je l'ai pas fait. Je croyais qu'on réfléchissait à ce qu'on voulait.
0: Ah, oui, t'as raison, c'est ce qu'on fait. C'est vrai que je ne pensais pas qu'un jour j'envisagerais de me marier à l'église.
1: Ouais. Peut-être qu'en fait, j'aimerais avoir un mariage grec. Je me rends compte que ça fait partie de moi. Aux États-Unis, j'ai toujours la sensation d'être incompris.
0: Tu ne m'en avais jamais parlé?
1: J'ai passé trop de temps à être Mike le Grec. Ici, je suis simplement Michalis. Et je crois que j'ai envie de me marier en étant moi-même.
0: Je t'assure que j'ai envie que tu te sentes compris. En particulier par moi. Mais notre mariage doit nous représenter tous les deux.
1: Oui, d'accord, mais la moitié de nous, c'est moi. Et moi, je suis une partie de ça aussi. Mais je veux la même chose pour toi. Que tu te sentes représentée et comprise.
0: Je te remercie de l'avoir dit.
1: On finira par trouver. Il est où ton collier, Mati?
0: Oh non, j'ai dû le perdre.
1: Quoi? T'inquiète pas, c'est pas grave. On t'en achètera un autre. C'est pas grave.
0: Non, ça me fait plaisir qu'il partage ça avec moi. Seulement,
2: je me demande pourquoi il ne m'a jamais parlé du fait qu'il
0: se sent comme Mike le Grec, qu'il se sent incompris. Est-ce que ça veut dire qu'il
2: se sent mal avec moi? Qu'il a l'impression
0: que je le comprends pas ou que je le connais pas?
3: Bien sûr que non, il ne pense pas ça.
0: En tout cas, ça fait beaucoup. Cette énorme famille, toute cette culture, ces fortes personnalités. J'ai l'impression qu'ils m'imposent leur manière de faire, en particulier pour mon mariage.
3: C'est ça, les traditions.
2: En parlant de ça, est-ce que chez les Ilba, on respecte certaines traditions?
3: Oh, les spaghettis pour ton anniversaire, les biscuits de Noël.
2: Non, ça je sais, je parle de traditions
0: culturelles ou historiques, religieuses. Est-ce que t'as fait quelque chose d'un peu particulier à ton mariage ou... Oh, c'est pas grave, excuse-moi.
3: Non, c'est rien. Peut-être qu'en ce qui concerne l'amour et les mariages, je suis pas la personne la mieux placée pour donner des conseils.
0: Tu m'aides pas vraiment là, maman.
1: La vache demande au petit agneau, tu veux sortir avec moi pour Pâques? Et le petit agneau répond, non, je peux pas, j'ai broche.
0: Qu'est-ce qui vous fait rire?
4: Mike racontait une blague.
0: J'adore les blagues.
4: Ah, d'accord.
1: Tu peux m'aider? Laisse, raconte. Alors, c'est une vache qui demande à un petit agneau, tu veux sortir avec moi pour Pâques? Et le petit agneau répond, non, je peux pas, j'ai broche. D'accord, elle est nulle.
4: Pour les Grecs, c'est hilarant.
0: J'en doute pas.
5: Ilona.
0: Oui?
5: Pourquoi vous ne pensez pas à nous en faisant des petits bébés? On va bientôt mourir si ça se trouve.
6: Elle dit ça à tout le monde. Bien, grand-mère.
1: Bon, qu'est-ce qu'on fait aujourd'hui? On va à la plage? On marche?
5: Ah, te voilà. Tu te lèves tellement tard, on dirait une ado. J'ai encore...

0: plein de monde à te présenter.
1: Oh, j'aurais adoré, mais j'ai rendez-vous pour une dégustation au restaurant pour la soirée d'Alex.
0: Je vais venir avec toi. Ils s'occuperont bien de toi si je suis là.
1: Non, non, ça ira.
2: Si, si, je veux t'aider. Et Michael, il peut venir aussi. Allez.
1: Imeido ya to bachelorette.
3: Oh, d'excellent, Dina. T'es jamais dans le document, mais t'es sur le test.
4: Maman. Quoi? Ilana peut se débrouiller.
0: Je trouve ça très amusant, ce que tu organises.
5: Un enterrement de vie de jeune fille, c'est tellement américain.
1: Oui. Excusez-moi, je suis désolée, ce n'est pas ce qu'on a commandé.
0: Si, c'est ça, les desserts pour la soirée d'Alex.
1: Oui, mais pour le dîner.
0: Oh, je m'en suis occupée quand tu étais avec ton ami hier. Il ne reste plus qu'à choisir le dessert. Et tant qu'on est là, pourquoi ne pas choisir le gâteau pour votre mariage?
1: Quoi?
4: Mama, c'est une dégustation de gâteau?
0: On va en goûter, oui.
1: Mais on va en goûter parce que vous nous avez programmé une dégustation, pas vrai?
0: C'est pour vous aider que je fais ça.
4: C'est à Ilana et à moi de le faire.
0: Je me mêle de ce qui ne me regarde pas, je suis désolée, je fais toujours ça. Mais je ne suis qu'une pauvre veuve grecque qui aime un peu trop ses enfants.
4: Mama, on sait que t'essaies de nous aider, mais t'en fais trop, là.
0: D'accord. Je vais me tenir, je te le promets. Mais vu qu'on est là, autant manger. Quel gâteau vous avez préféré?
4: Celui au chocolat.
0: Ah bon? Pas celui à la fraise?
4: Non, il était trop sucré.
0: D'accord.
1: Si ça vous gêne pas, je vais commander les fleurs pour la soirée.
0: Je m'en suis déjà occupée.
1: Ah, alors je vais m'occuper des cadeaux pour les invités.
4: Je peux venir avec toi?
1: Tu sais quoi, j'aimerais bien avoir un peu de temps pour moi.
0: Du temps pour soi. Encore un concept américain.
1: À plus tard.

0: Bonjour. Je viens récupérer une robe pour le mariage Atlas. Elle est très violette.
1: Oui, elle est juste là.
0: Ah oui. Oui, c'est la bonne.
1: Oh, et l'autre robe est prête aussi.
0: Quelle autre robe?
1: Celle-ci.
0: Très bien. Merci.
2: Ilana, tu es là.
0: Vous m'avez acheté une robe de mariée alors que je vous avais dit non.
2: T'as dit qu'elle te plaisait?
0: Non, c'était à vous qu'elle plaisait. J'ai dit que ma mère allait confectionner ma robe.
2: Peut-être qu'elle peut en faire une pour une autre occasion.
0: Je vous en supplie, vous devez apprendre à respecter ce que je vous dis.
2: Ilana, je ne fais pas ça pour t'agacer. Tu sais que je t'adore. Je ne ferai jamais rien qui puisse te blesser, mais... Tu crois pas que tu en fais un peu trop?
0: Un peu trop? Vous voulez me faire croire que je psychote?
3: Qu'est-ce qui se passe?
2: Ilana dit que je lui fais croire qu'elle fricote.
0: J'ai dit psychote.
2: Picote.
0: Psychote.
2: Ça veut dire quoi? Je comprends pas.
0: Vous prenez chaque situation et vous la retournez pour passer pour la victime.
2: C'est vraiment ce que tu penses de moi?
0: Non. Non, je sais que vous pensiez bien faire, d'accord? Mais vous devez rendre cette robe.
3: Ça va? Je suis désolé pour ma mère. C'est exactement ce que je redoutais.
0: J'ai conscience que ses intentions sont bonnes, mais elle va finir par me rendre dingue. Et ça risque pas de s'arranger, même quand on sera retourné aux États-Unis.
4: Suivez-moi, c'est par là.
5: Ah, je m'en veux de te faire travailler pendant tes vacances.
0: Oh, il faut pas. Ça fait tellement de bien de retravailler sur un chantier, surtout avec toi. Et la famille de Mike est formidable, mais... Je suis contente de faire une pause.
5: Ah bon? Y a un problème?
0: Non, ça va. Mais sa mère m'énerve un peu.
5: Oh, elle est comment?
0: Elle est... pleine de vie, intense, avec un très grand cœur. Et elle a déjà choisi le prénom de mes futurs enfants. Et je comprends que ce soit dur pour Mike d'être au milieu. Mais c'est étrange de le voir comme ça. Je sais pas. Bref, assez parlé de moi. Et toi, alors? Ça te plaît, la vie, ici?
5: Oui, c'est sympa. Ça fait déjà 2 ans que je suis là. J'adore la Grèce. Mais en même temps, je suis prête à partir. J'ai vécu sur 3 continents différents ces 10 dernières années.

0: Ma sœur et ses enfants et mes parents sont toujours à Rhode Island et... Brown a un poste qui vient de se libérer.
1: Tu vas enseigner ?
0: J'ai passé que le premier entretien, mais j'espère. T'aimes l'enseignement, non ?
1: Ah oui, j'adore ça. Mais j'ai un parcours complètement différent du tien. J'ai fait mon année de terrain en Égypte et d'autres fouilles ailleurs, mais sinon, j'ai jamais vraiment bougé de Boston. J'aurais aimé être sur le terrain un peu plus.
0: Ouais, le sable est toujours plus blanc ailleurs.

0: Ilana, est-ce que je peux te parler? Je te prie de m'excuser de t'avoir fait croire que tu psychosais hier. Je sais que je peux être un peu... Comment dit-on déjà? Trop...
1: Dominatrice?
0: Non. Ah! Trop dans l'empathie. Je ressens les sentiments des autres. C'est parce que je suis tellement remplie d'amour. Je suis une mère, depuis longtemps. Mais j'apprends tout juste à être une belle-mère. Donc, s'il te plaît, sois patiente avec moi.
1: Bien sûr.
0: Au fait, j'ai rendu la robe. Je n'ai pas été remboursée intégralement parce que je l'avais fait toucher, mais c'est de ma faute. Tu as faim? Le déjeuner est servi.
1: J'arrive tout de suite.
2: Elles sont belles.
1: Là, il y en a des violettes.
2: Oh. Donc, celles-là, c'est celles qui vont sur les tables. T'en penses quoi?
1: Oui, elles sont jolies.
2: Ma mère, elle aime les œillets.
1: Ta mère a pris toutes les décisions pour ton mariage?
2: Qu'est-ce qu'il y a?
1: Rien, seulement on dirait qu'elle a un impact assez important sur tes choix de vie.
2: Pourquoi? Ta mère a pas d'impact?
1: Si, bien sûr. Ma mère est ma meilleure amie, donc...
2: Ta meilleure amie?
1: Mm-hmm.
2: Bah c'est comme ça, c'est la vie. Filote-moi. Ma mère te l'a dit, le nom Atlas signifie porter, donc on continue de porter le poids des traditions et on endure les sacrifices qui vont avec.
1: C'est une lourde charge.
2: Désolée, mais je veux recommencer. Je vais garder les œillets pour l'hôtel, mais pour mon mariage, je veux des roses.
3: Pas mal.
4: Vraiment?
3: Non.
4: T'es bête.
2: On est là.
4: Ah, on y va?
2: Ouais. On vous retrouve à l'intérieur?
4: D'accord. Je me suis dit que tu pourrais en avoir besoin.
2: Un bracelet, Mati.
4: Je te protège et toi, tu me protèges moi?
1: C'est promis.
4: Ah non, il manque un œil.
1: Ça fait rien, c'est pas si grave.
4: Si, si, c'est mauvais signe. Du moins, si on est superstitieux.
1: Ce qui n'est pas notre cas. Je te protégerai, même si un œil manque au bracelet.
4: Je te remercie.
2: Ce sont des Stéphana, des couronnes. On les met lors de la cérémonie, c'est le temps fort du mariage grec.
3: Elles sont reliées par un ruban pour symboliser l'union. Deux vies qui ne font plus qu'une pour l'éternité.
4: Parce que ce qui est noué ne peut jamais être dénoué.
1: Sauf si on coupe le ruban. Je plaisante. Je plaisantais.
4: Ah, d'accord.
1: Alors, lesquelles sont vos couronnes?
2: Je sais pas.
3: Athéna préfère celle-ci.
2: Et elles vont bien avec ma robe de mariée. Mais nous, on aime bien celles-là, qui sont un peu plus simples, en fait.
3: Alors, t'en penses quoi?
2: Je pense que c'est notre mariage.
4: Donc si ma mère obtient cette propriété, elle y fera son prochain hôtel, niché au milieu des vignes.
2: Mm-hmm.
4: Il y a des propriétés clairement plus faciles à développer, mais ici au moins il y a une histoire. Mon père y avait amené ma mère pour les vendanges. C'était leur premier rendez-vous.
1: Oh, c'est vraiment original. Je suis un peu jalouse que ta famille ait cette connexion avec Santorin, que votre histoire y soit liée. Vous avez un lien d'appartenance très fort, un dévouement au passé.
4: C'est ça les traditions, pas vrai?
1: Ta mère m'a demandé si ma famille avait des traditions, justement. Et je me suis rendu compte que je sais pas grand-chose sur mon père et sa famille, ni même sur mon histoire de ce côté-là. Ça m'avait jamais posé problème avant, mais je crois que maintenant ça me gêne.
4: Tu sais, je me suis toujours demandé comment est-ce que tu pouvais aimer autant le passé sans t'intéresser au tien.
1: C'est pas que ça m'intéresse pas. C'est seulement que je sais pas. Ça a toujours été douloureux.
4: Nous écrirons notre propre histoire. Ça, c'est un assyrticon, un cépage originaire de Santorin. Il est unique en raison des minéraux présents dans le sol. Je viens de réaliser que si on obtient cette propriété, on pourra faire notre propre vin.
1: On? Tu veux dire toi et moi ou tu veux dire toi et ta mère?
4: Ben, je l'aide juste, ma mère.
1: Oui, je sais. Et tu penses que tu pourras le faire à distance?
4: J'espère, oui, mais je sais pas trop.
1: Qu'est-ce que tu essaies de me dire?
4: Que je sens un changement en moi. Et c'est important, donc je préfère te le dire et être honnête.
1: Je te remercie pour ton honnêteté.
4: Je te remercie de ta compréhension.
5: Madame, je vous offre un verre.
1: Je vous remercie.
4: Où étais-tu toute ma vie?
1: Et toi, où étais-tu?
4: J'attendais sur le mont Olympe. Et enfin, je t'ai vu.
1: Est-ce qu'on peut s'enlacer et se regarder toute la nuit?
4: Alors ça, c'est une idée merveilleuse.
6: Notre dernière découverte.
1: Le mont Olympe?
6: Oui, c'est ce que je pense. Donc on a Aphrodite et Eros, probablement dans le palais d'Aphrodite, sur le mont Olympe.
1: C'est quoi, là? On dirait un autre personnage.
6: Oui, c'est possible. Peut-être Psyché. Mais on doit trouver le reste, pour en être sûr. Tu veux fouiller avec nous?
1: Ah, j'aimerais bien, mais j'ai dit à Mike qu'on passerait l'après-midi ensemble et après, il y a l'enterrement de vie de jeune fille.
6: Ah, ok, tant pis. Et je te raccompagne. Oh, et sinon, j'ai une bonne nouvelle. J'ai une date pour mon deuxième entretien à l'université.
1: C'est génial, ça!
6: Oui, enfin, il y a 3 entretiens, mais si celui-ci se passe bien... Par contre, même si je n'obtiens pas le poste, j'ai décidé que je repartais vivre aux États-Unis cet automne.
1: Oh, et qui va te remplacer ici?
6: J'en sais rien. Tu veux le poste?
1: Oh.
6: T'es plus que qualifiée.
1: Ce serait formidable, mais je crois pas que je pourrais.
6: Pourquoi? T'as dit que t'aurais aimé passer plus de temps sur des sites.
1: Oui, mais toute ma famille est à Boston. J'ai ma mère, mes amis, mon travail. Et ça va beaucoup mieux avec la mère de Mike. Mais ça ira encore mieux si un océan nous sépare.
6: Ah. D'accord.
1: À plus tard.
6: Oui.
7: Ah, la voici, notre vacancière, demoiselle d'honneur. On est en train de faire ton travail.
1: Qu'est-ce que c'est?
2: Bouboñeres. Ce sont des dragées pour les invités. C'est une de nos coutumes.
7: L'amande représente la force du mariage et l'enrobage en sucre, la douceur.
2: Et on met 5 dragées dans chaque tulle pour représenter les 5 piliers du mariage. La santé, le bonheur, la fertilité, la richesse et une longue vie.
1: C'est trop chou. Mangez pas tout.
2: Je vais te montrer ta table.
1: D'accord.
2: Bon. Je voulais te dire un truc. J'ai rediscuté avec Chris de notre projet de voyage et il veut partir le plus rapidement possible.
1: Super, bravo!
2: Je sais, mais c'est dingue. Tu crois pas de quitter notre vie et d'aller dans un autre pays sans savoir où on va atterrir?
1: Non, c'est ce que Mike a fait.
2: Ouais, mais c'est ça le problème.
1: Qu'est-ce que tu veux dire?
2: Eh ben, j'ai peur que ma mère le prenne mal et croit que Chris et moi allons faire comme Mike.
1: Pourquoi? Qu'est-ce qu'il a fait?
2: En fait... Après la mort de notre père, Mike a dit à notre mère qu'il finirait son année à Boston, qu'il quitterait son boulot et qu'il reviendrait, mais juste après, il t'a rencontré. Enfin bref, je devrais lui parler?
1: Oui, absolument. Je suis sûre qu'elle comprendra, ou qu'elle finira par comprendre. Après tout, c'est ta vie, pas vrai?
2: Au fait, je voulais te dire que j'avais changé les fleurs du mariage.
7: Pourquoi?
2: Parce que j'ai réalisé que je voulais des roses.
7: D'accord. Les œillets, c'est la tradition, mais si tu veux des roses, très bien.
2: Et aussi, avec Chris, on va s'éloigner un peu de l'hôtel.
7: Pour faire quoi?
2: Aller aux États-Unis. Pour faire autre chose. On n'y restera que quelques mois. Si tu veux, je te trouverai un manager intérimaire.
7: Je ne veux pas de manager. Je veux une fille, ma fille. Alexandra, je sais, c'est une période de changement. Et le changement, c'est perturbant, mais ta vie est ici. Tu as ta famille et ton travail.
2: Tu sais, Ilana a dit une chose très intéressante.

0: Sente à propos de sa mère. Elle m'a dit que sa mère était sa meilleure amie.
1: C'est bien américain comme concept. Les parents ne sont pas censés être des amis. Ils sont censés être des parents. Oh, ça doit être au sujet de la vente.
2: Mon amour, tu peux pas contempler cette magnifique vue avec un air aussi sérieux. Qu'est-ce qu'il y a?
0: Rien, c'est... une chose qu'a dit Alex. Est-ce que t'es resté à Boston pour moi?
2: Où tu vas en venir?
0: Je veux dire, si tu m'avais pas rencontré, tu serais reparti en Grèce?
2: Bah, je sais pas, même. La Grèce, c'est chez moi.
0: Tu t'es toujours dit ça? T'as toujours su que tu finirais par repartir et t'as pas pensé à me le dire?
2: Je t'ai pas menti. Je ne te mens jamais.
0: Je sais, seulement... je me demande pourquoi on n'a jamais parlé de ces choses-là avant. L'endroit où on va vivre, notre mariage, comment on envisage notre avenir.
2: Attends, t'as des doutes?
0: Non. Je t'assure, non.
2: D'accord, mais si tu t'inquiètes, il faut que t'en parles avec moi.
0: Je sais.
3: Ma cousine est Kumbara, Lia, elle vient juste d'arriver.
4: On m'a beaucoup parlé de toi.
5: Ravie de te connaître. C'était un honneur de te remplacer temporairement.
3: Ma Kumbara et ma demoiselle d'honneur, maintenant je suis prête à me marier. Et je voulais te dire merci beaucoup pour tout ça. C'est parfait. Même si tu m'obliges à porter cette couronne absurde.
5: C'est une tradition américaine. Tout comme le discours qui fait honte. Donc...
3: non, pas de discours, non.
5: Excusez-moi tout le monde, puis-je avoir votre attention? Alex, j'ai toujours rêvé d'avoir une sœur. Et maintenant, j'en ai une.
6: Merci, alors... Lana. C'est une Yamas.
5: Yamas.
6: Alexandra, mon souhait s'est exaucé quand Dieu m'a donné une fille.
0: Merci.
6: Mais je suis très heureuse de t'annoncer qu'en plus d'être ma fille, dorénavant, tu vas devenir ma partenaire associée. Parce que mon offre pour le vignoble a été acceptée.
0: Génial.
6: Michalis, Alexandra et moi, nous allons gérer ce projet ensemble. En tant que partenaire.
2: Je t'assure que j'étais pas au courant.
0: Qu'est-ce que tu comptes faire? Accepter ce partenariat avec ta mère ici, à Santorin?
2: Écoute, je viens juste de l'apprendre. Je sais même pas ce qu'elle entend par partenaire.
0: Mais tu crois pas que ça fait partie de son plan pour que tu reviennes vivre en Grèce?
2: Peut-être, mais... c'est peut-être pas une mauvaise chose. Ouais, peut-être qu'on pourrait s'installer ici, 1 ou 2 ans.
0: J'étais sûre que ça arriverait.
2: Parce que ça paraît logique.
0: En quoi ça paraît logique alors que toute notre vie est à Boston?
2: Mais notre vie, elle est pas que à Boston parce qu'une partie de ma vie à moi est ici. C'est pas exagéré d'imaginer qu'on puisse vivre ici 1 an ou 2, franchement.
0: Non, non, c'est pas exagéré, seulement... ici, tout est à toi. Ta maison, ta langue, ta famille. Et moi, je dépendrai de toi pour toutes ces choses-là.
2: Mais c'est le principe d'une relation de couple, ça, non? Deux êtres... qui partagent tout l'un avec l'autre.
6: Tu as encore dormi tard? J'ai bien cru que tu ne te lèverais jamais. Je fais des baklava pour après la répétition, je vais te montrer.
0: J'aimerais d'abord trouver Mike.
6: Il est parti au vignoble rencontrer le maître d'œuvre. Il en a pour un moment, donc on a le temps de faire les baklava. Cette robe est vraiment jolie.
0: Merci, c'est ma mère qui l'a faite.
6: Je vais pouvoir t'apprendre la recette comme ma belle-mère l'avait fait avec moi. Non, il faut mettre du beurre à chaque étape.
0: Oh, c'est vrai, du beurre.
6: Ah, ma belle-mère. Elle était dure. Tu n'as pas idée.
0: Je crois que si.
6: On avait chacune de très fortes personnalités. Le pot de terre contre le pot de fer. C'était dommage parce que je voulais qu'on s'entende bien, tu vois. Je voulais qu'on ait de bonnes relations, mais... c'était très dur. Surtout après qu'elle a emménagé chez nous.
0: Elle habitait chez vous?
6: Oui, après la mort du père de Nicolas, elle est venue chez nous. C'est ce qu'on fait en Grèce. Oh non, non, non, non, non. Il faut garnir plus.
0: En fait, j'aime bien quand c'est moins garni. C'est plus croustillant comme ça.
6: Oui, mais cette recette demande beaucoup de garniture.
2: Comment vont mes petites femmes?
6: Ça va, mon chéri.
0: Ah.
2: Oh, des baklava. Hyper garnis, comme je les aime. Allez, viens, je t'arrache à la cuisine.
5: Oh, attends,
6: on n'a pas fait.
2: Quoi? Mais t'inquiète pas, on va revenir à temps pour les goûter, t'inquiète.
5: À plus tard.
6: À plus tard.
2: En fait, on reviendra pas.
6: Sauf.
2: J'ai réfléchi toute la nuit et Ilana, je t'aime. Alors oui, je sais qu'on doit discuter de beaucoup de choses, mais ça change pas ce que je ressens. Donc je me disais, pourquoi pas mettre de côté toute cette histoire de mariage, hein?
0: Comment ça? Tu veux plus qu'on se marie?
2: Si. On va se marier, mais secrètement. On n'aurait rien à planifier. On pourrait se marier tout de suite.
0: Tout de suite, maintenant?
2: Peut-être pas immédiatement, mais pourquoi pas?
0: On peut quand même pas se marier du jour au lendemain.
2: On est ensemble depuis presque 2 ans.
0: 2 ans, c'est pas si long. En plus, on est en pleine dispute sur le mariage et sur l'endroit où on va vivre.
2: Je pensais pas qu'on se disputait. Je croyais qu'on discutait.
0: C'est ce que mes parents disaient.
2: Mais mon amour, on n'est pas tes parents. Je sais que leur divorce s'est mal passé. Et que le départ de ton père a été horrible, mais je suis pas comme lui. Je te quitterai pas.
0: Comment tu peux le savoir?
2: Je sais que tu m'aimes. Et je sais aussi que tu te protèges. J'essaye vraiment d'être patient, mais je sais pas si je pourrais attendre encore longtemps.
0: Encore longtemps? Tu m'as demandé en mariage il y a une semaine.
2: Je te parle pas de la demande. C'est comme si j'étais obligé de te persuader de m'aimer.
0: Mais...
2: Allez, on va à la répétition.
4: Tu pensais à quel coin?
3: Peut-être New York ou Boston?
4: Trop froid. La Californie?
3: Non, trop chaud.
0: Salut. Tu as été splendissante. Comment tu te sens? T'es stressée?
3: Ouais, je le suis un peu, c'est vrai. Je suis stressée à propos du mariage en soi et des invités. J'ai l'impression d'oublier des choses et de pas faire ce qu'il faut, mais... Par rapport à Chris, je suis pas du tout stressée.
4: D'accord.
3: Il est la seule chose dont je suis complètement sûre dans ma vie. Excuse-moi.
0: Oui.
2: Dans les mariages grecs, absolument tout a un sens.
0: Mm-hmm.
2: Le pop commence par un mot de bienvenue. Puis, il bénit les alliances. Mm-hmm. On les bénit 3 fois. Ensuite, viennent les stéphana.
0: Qu'on ne sépare jamais.
2: Jamais. Et ce, jusqu'à la fin du monde.
0: Mm-hmm.
2: Mm-hmm. Ensuite, le vin. Pour le partage de leur vie. Et enfin, la danse d'Isaïe. Ce sont les premiers pas d'un couple, en tant que mari et femme.
0: Je ne pensais pas que tu aimais autant les traditions.
2: Je te surprends?
0: Oui, un peu à vrai dire.

0: Est-ce que tout va bien?
1: Non. Je ne vais pas bien, pour être honnête.
0: Qu'est-ce qu'il y a?
1: J'en sais rien. On est ensemble depuis presque 2 ans et j'ai l'impression de découvrir des choses sur Mike que j'ignorais totalement. Comme si je découvrais qui il était vraiment. Et c'est un homme merveilleux. Mais pourquoi j'ai pas vu ces choses-là avant? Tout ça, c'est un peu pesant pour moi. Nos deux cultures, nos passés, la famille.
0: Tu dis que c'est notre faute?
1: Non. Non, c'est pas du tout ce que je dis.
0: Elana, je t'adore.
1: Je le sais bien, Athéna. Et moi aussi, je vous adore. Mais si on est vraiment honnête l'une envers l'autre, je crois qu'au fond, il y a une part de vous qui se dit que je ne m'intégrerai jamais complètement à votre famille. Et peut-être... Peut-être que je commence à me dire que vous avez raison.
0: Je t'assure que non. J'ai eu quelques doutes, mais ça n'a jamais été à propos de ta place parmi nous. Ce que je craignais, c'est que toi, tu ne veuilles pas t'intégrer. J'ai toujours l'impression que peut-être tu préfères rester à part, nous tenir à distance. Mon fils, il t'aime désespérément. Il ferait n'importe quoi pour toi. Et pourtant, chaque fois que je vous vois ensemble, j'ai toujours l'impression que tu fais tout pour le tenir à distance, comme tu le fais avec nous. Corrige-moi si je me trompe.
1: Non, vous avez raison.

0: Si. Mais ma mère a choisi cette robe. Et je me demandais laquelle j'aurais prise si j'avais eu le choix.
1: Eh bien, c'est une bonne question. Et tu as encore le choix. À moins qu'il soit trop tard pour remplacer la robe, dans ce cas. Rappelle-toi que tu auras plein d'autres choix à faire dans ta vie. Salut, toi.
2: Hey. Est-ce que tout va bien, ma chérie? T'es sûre?
3: Ilana! J'ai une surprise pour toi! Regarde qui vient d'arriver!
4: Maman! Mais qu'est-ce que tu fais ici?
5: Athéna m'a téléphoné hier, ou du moins aujourd'hui, ou... Oh, je sais plus quel jour on est avec le décalage horaire. Enfin bref, Athéna m'a appelé pour m'inviter au mariage.
2: On est content que vous soyez là.
4: Oh, Athéna, merci beaucoup.
6: Ça me fait plaisir. Mais n'oubliez pas, vous avez été invitée au mariage il y a plusieurs mois.
5: Je sais, c'était gentil, mais j'avais l'impression de m'incruster.
6: Ça n'existe pas avec la famille.
2: Faites attention quand même, elle est sérieuse.
4: Alors, qu'est-ce qu'on fait aujourd'hui?
7: Eh ben, je comptais aller sur le chantier. Catherine a enfin assemblé l'amphore. Tu veux venir?
5: Évidemment.
7: Athéna, vous voulez venir?
6: Non, c'est gentil. J'ai tellement de choses à faire pour le dîner de bienvenue de ce soir.
7: Ça me ferait plaisir.
6: D'accord.
7: Donc, il s'agit bien de Psyché accomplissant la quatrième tâche.
5: Je suis perdue, explique-moi.
7: Alors, Aphrodite, qui était la déesse de l'amour, avait un fils prénommé Eros.
6: Et Psyché était une magnifique jeune mortelle.
7: Dont Eros tomba follement amoureux.
6: Ils se marièrent et vécurent heureux ensemble jusqu'à ce qu'elle trahisse la confiance d'Eros, alors il retourne à vivre avec sa mère.
7: Ce qui poussa Psyché à se rendre à son palais pour supplier Eros de revenir.
6: L'astucieuse Aphrodite donna à Psyché 4 tâches impossibles à accomplir pour le récupérer.
7: Mais Psyché accomplit les tâches, la quatrième étant de descendre aux enfers et de rapporter à Aphrodite une petite amphore contenant une huile de beauté.
5: Que s'est-il passé après?
7: Eh bien, Zeus récompensa Psyché en la rendant immortelle pour qu'elle puisse vivre avec Eros sur le mont Olympe.
5: Alors tout s'est bien terminé?
6: Pas pour Aphrodite.
8: Et à propos d'emménager sur le mont Olympe, est-ce que t'as réfléchi à ta candidature pour le poste?
0: Oh.
8: Oui, j'essaie de pousser Ilana à reprendre ma place après mon départ.
7: Chris, tu sais où est Mike?
9: Oui. Quand je l'ai croisé, il allait se promener vers le point de vue.
7: Merci.
10: C'est magnifique.
7: Coucou.
2: Salut, toi.
7: J'ai fini par te retrouver. Est-ce que ta mère t'a parlé?
2: M'a parlé de quoi?
7: Mon amie Catherine va quitter son chantier et elle a suggéré que je la remplace.
2: Ce serait parfait, ça. Attends, tu le sais depuis quand?
7: 2-3 jours.
2: Ah d'accord, et tu m'en as pas parlé?
7: J'avais besoin de temps pour y penser.
2: Ok. Je dois aller me préparer pour le dîner de bienvenue. Excuse-moi.
7: Mike!
5: Je peux?
6: Je vous en prie, asseyez-vous.
5: Merci encore de m'avoir invité.
6: Franchement, vous ne savez pas à quel point ça me fait plaisir.
5: Je suis contente que vous me l'ayez proposé. Vous savez, Ilana a une forte personnalité. Elle n'aime pas montrer quand elle traverse une période difficile. Mais elle n'est pas non plus très douée pour cacher ce qu'elle ressent.
6: On adore Ilana. Elle va faire partie de notre famille. Tout ce qu'on veut, c'est son bonheur.
5: Je sais. Mais elle n'a jamais eu une grande famille. Tout ça, c'est nouveau pour elle, donc il lui faudra un temps d'adaptation. Et vous, vous savez comment va Mike?
6: Oh, lui aussi, il cache ses sentiments. Et il est plutôt doué. Mais une mère, c'est tout. Il est perdu. Je pense qu'il est inquiet.
5: Pourquoi faut-il que nos enfants compliquent autant les choses? On se fait constamment un sang d'encre pour eux.
6: C'est ça, être parent. On aime quand ils aiment, on souffre quand ils souffrent. On sait quand nos enfants ont besoin de nous. Et on espère qu'on arrivera à les guider.
5: Oui, on ne fait que les pousser dans la bonne direction pour s'assurer qu'ils trouveront le bonheur qu'ils méritent.
6: Vous me comprenez, c'est exactement ça.
5: C'est dur d'être parent.
6: Si seulement il savait. Tu es resplendissant.

0: grandissante. Et à partir de demain, tu commences un nouveau chapitre. Tu vas fonder un foyer, une famille, devenir mon associé à l'hôtel.
1: Non. C'est pas ce qui va se passer. Du moins, pas quand tu le voudras. Avec Chris, on va aux États-Unis.
0: Tu comptes me quitter? Tu es ma fille, tu es une Atlas.
1: Oui. Et les Atlas ont pour fardeau de porter le poids du monde sur leurs épaules, je sais. C'est ce que je ressens en étant ta fille par moments. Et c'est comme si je portais le poids du monde sur mes épaules.
0: Je suis ta mère.
1: Oui. Mais j'aimerais que tu sois aussi mon amie.

0: Entrez. Ah, c'est toi.
1: Devine ce qu'Alexandra m'a demandé de faire. Elle souhaite que je retouche sa robe de mariée.
2: Oh. Oh, chérie. Je suis désolée. J'ai l'impression que tout ça, c'est ma faute. J'ai pas su te montrer l'exemple en ce qui concerne l'engagement.
0: Maman, je suis adulte. Malheureusement, je ne peux plus rejeter la faute sur toi. Mais je sais aussi que... je ne peux plus vivre dans le déni comme avant. Faire semblant que le passé n'existe pas, tout en priant pour qu'il ne se répète pas.
2: Je n'ai jamais voulu ça. Tu sais, mon mariage, en fait, ça a été le plus beau jour de ma vie. J'avais une robe en dentelle à manches courtes que j'avais dessinée avec ma mère. Oh, aujourd'hui, on la trouverait ringarde, mais je l'adorais. Et jusqu'ici, quand je repensais à mon mariage, tout ce que je me rappelais, c'était la peine qui avait suivi. Mais maintenant, je me rappelle à quel point j'étais heureuse. À quel point c'était beau. Et comme je me sentais belle. Et je ne veux plus que la peine m'enlève ces souvenirs, tu comprends?

0: Je te dois des excuses, je suis désolée. Je me suis montrée distante et sur la réserve. Ce voyage a soulevé beaucoup de questions.
1: Tu sais, ces questions, elles sont pas apparues comme ça brusquement. Elles ont toujours été là, en fait. Si tu te demandes pourquoi on n'a jamais discuté de notre mariage, ou de l'endroit où on vivra, ou de notre vie ensemble, c'est parce que tu voulais pas le faire. Pourquoi tu m'as pas parlé de ce poste qui se libérait ici à Santorin? Peut-être que t'as pas envie d'être ici. Peut-être que t'as plus envie d'être avec moi.
0: Non, c'est faux.
1: On dirait que tu cherches une raison de retourner aux États-Unis.
0: Non, c'est parce que j'étais pas prête.
1: Eh ben, si t'es pas prête pour ce mariage, comment est-ce que tu peux être prête pour une vie à deux?
0: Attends, t'es... Est-ce que t'es en train de rompre?
1: J'en sais rien. Mais je m'interroge et je me dis que peut-être ça... Nous deux... Ça fonctionne plus.

0: temps. T'es sûre de vouloir rentrer?
1: Je pense que Mike a envie que je parte, maman.
0: Oh, chérie, c'est pas ce qu'il a dit.
1: Oui, mais il a dit beaucoup d'autres choses. Il ne croit pas que je sois décidée, ni que notre histoire fonctionne.
0: Et toi, qu'est-ce que tu crois?
1: J'aimerais qu'il se trompe. Mais je pense que si je ne suis pas prête, il est temps pour moi de partir. Pourquoi est-ce que j'ai si peur? Peut-être qu'il a raison. J'ai passé ma vie à être terrifiée à l'idée qu'on me quitte. J'aurais mieux fait de l'être à l'idée d'être celle qui fuit. J'aimerais... si seulement je pouvais avoir une garantie.
0: Oh, chérie, personne ne sait comment les choses vont se passer. En tout cas, n'anticipe pas. Tu peux pas vivre toute ta vie en fonction du passé. Ne fais pas comme moi. Ne le laisse pas influencer tes choix de vie. Tu ne crois pas justement

0: C'est en partant que tu lui donnes raison.
1: Maman, je ne veux pas lui faire plus de mal.
0: Oui, je sais.
2: Je suis en retard, je sais, mais l'église avait besoin de moi. Après, c'est le traiteur qui avait... C'est quoi, ça? C'est pas ce qu'on avait prévu?
3: Je me suis dit que les cheveux attachés, c'était mieux. Et j'ai demandé à Suzy de modifier ma robe, pour qu'elle soit plus comme je le voulais.
2: C'est bien. C'est ton mariage, tu dois faire comme tu veux. Je voulais te dire une chose. Je sais que je peux être... Comment dit-on? Dominatrice. J'en suis désolée. Parce que... Je ne veux pas seulement être ta maman. Je veux aussi être ton amie. Oui, Lana?
3: Elle va pas assister au mariage. Elle repart à Boston. Avec Mac, ils ont décidé de prendre du recul.
2: Prendre du recul? Tu veux dire rompre?
3: Je sais pas.
2: C'est pas vrai, mais... Je reviens plus tard.
0: Bien sûr.

0: Elana, ne pars pas.
1: J'ai déjà provoqué beaucoup trop de drames.
0: Ça, ce n'est pas une raison valable pour quitter la Grèce. Ça prouve que tu deviens un peu grec. Quoi qu'il en soit, je t'ai acheté un petit souvenir. C'est probablement trop tard, mais... Psyché, Eros et Aphrodite, l'horrible reine-mère originelle.
2: Je descends d'une longue lignée.
0: Enfin bref, quand je l'ai vue, je me suis dit... Et si Aphrodite n'avait pas imposé à Psyché ses tâches pour qu'elle échoue? Et si elle lui avait imposé ses tâches pour qu'elle apprenne?
1: Je comprends pas.
0: Je veux dire, peut-être qu'Aphrodite voulait apprendre à sa belle-fille à persévérer, à savoir dire non, à se détacher des choses que l'on aime, mais aussi à les retenir quand il le faut. Enfin bref. Je vais mettre mon grain de sel une dernière fois, et après, je le promets, je ne le referai pas. Mike et toi, vous êtes faits l'un pour l'autre. Et je sais que j'ai rendu les choses difficiles pour toi et j'en suis vraiment désolée. Mais je te promets que si tu acceptes de vous laisser une chance, à l'avenir mon comportement sera exemplaire. Et si tu ne veux plus jamais me voir, je m'effacerai.
1: Non, non Athéna, je ne veux pas ça. Pas du tout.
0: Mais je le ferai s'il le faut, parce que je veux que Mike soit épanoui et il est heureux avec toi.
1: Non, il ne l'est pas parce que j'ai trop de doutes et ça le blesse.
0: Mais ça arrive quand on aime. Il ne faut pas laisser tomber. Non, il faut se battre de toutes ses forces.
1: J'ai combien d'heures avant le mariage?
0: C'est censé commencer dans 3 heures, ce qui veut dire 5 ou 6.
1: Vous voulez bien m'aider?
3: Tu peux me dire ce qu'on vient faire ici?
0: Arrête de discuter. Je suis ta mère, j'ai donc forcément raison.
3: Sur quoi?
0: Regarde. À ta place, je la rejoindrai. Je dis ça, je dis rien.
4: Je suis d'accord.

0: Qu'est-ce que tu fais ici?
1: J'ai été appelée ici. Je t'assure, c'est vrai. J'ai enfin ressenti cette sensation dont tu me parlais. Le fait d'être guidée. Le fait de se sentir parfaitement serein. Ce besoin d'être avec ce qu'on aime. D'être avec toi. Je suis désolée de m'être braquée et repliée sur moi-même.
0: C'est pas entièrement de ta faute. Ce voyage nous a mis la pression. C'était trop d'un coup.
1: Oui, c'était effrayant.
0: J'ai peur, moi aussi, tu sais. Mais c'est de te perdre qui m'effraie le plus.
1: Moi aussi. Je sais qu'on a encore beaucoup de détails à régler. Comme l'endroit où on vivra, comment on vivra, ton travail, mon travail, nos familles. Mais j'ai confiance en nous et je sais qu'on trouvera la solution.
0: Il faut qu'on arrête de se fuir dès que ça devient dur. On doit se protéger l'un l'autre.

0: Oui, toujours. Alors, tu veux bien m'épouser? Encore? Enfin, plutôt pour la première fois. Oh, en parlant de mariage, on ferait mieux de ne pas rater celui de ta sœur.
1: Ouais.
0: Oui.
1: Allons-y.

prospérité à vous deux. Tu peux embrasser la mariée.

0: Mike, tu es mon soleil, ma boussole, mon meilleur ami et ma famille. Nous avons dû parcourir plusieurs pays et traverser des océans pour arriver là où nous sommes aujourd'hui, ensemble. Sache que je suis prête à aller n'importe où où nous mènera notre amour. Car tant que nous sommes ensemble, je suis chez moi.
1: Ilana... idem.
0: Tu peux y dire idem pour tes vœux.
1: Non, je peux pas. Bon, d'accord, d'accord. Au moins, j'aurais essayé. Ilana, la première fois que je t'ai vue, j'ai compris ce qui manquait à ma vie. Je t'offrirais le monde si je le pouvais. Mais comme je ne le peux pas, je vais faire mieux que ça. Je vais t'offrir mon monde. Je te fais le serment d'être à tes côtés, dans notre monde. Peu importe où ce sera.
0: Sagapo.
1: Je t'aime aussi. Et je suis content qu'on ait eu un mariage petit et simple.
0: Eh bien, je crois qu'on n'a pas la même notion de la simplicité.
2: Je suis tellement contente de les avoir réunis.

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0: semaine, voici nos quatre futurs mariés. Alison, 31 ans, a épousé Julien sur le thème « Leur romantisme en fête » avec un budget de 18 000 euros. Mélissa, 28 ans, notre Belge de la semaine, s'est mariée avec Ludovic sur le thème « Le diamant » avec un budget de 15 000 euros. Dylan, 21 ans, s'est marié avec Sébastien dans le nord de la France sur le thème « Prestige et romantisme » avec un budget de 27 000 euros. Et enfin, c'est à Marseille que Sophie, 37 ans, s'unira à Bruno sur le thème « Tout en cristal » avec un budget de 17 000 euros. Hier, c'est Dylan qui a dit oui à Sébastien, l'élu de son cœur, sur le thème « Prestige et romantisme ».
1: C'est pas mal, l'histoire de la chouette. Pour le coup, j'ai jamais vu ça.
2: Voulez-vous prendre Sébastien comme époux pour l'aimer tous les jours de votre vie?
3: Oui.
4: Oui, qui l'indiquera.

0: Et pour nos amoureux, c'est Richard Sanderson qui a fait le voyage pour sublimer le romantisme de leur mariage.
1: Ah, c'est très romantique.
2: Ouais. Dans l'abbaye et tout, c'est beau. Hein.
3: C'était un très beau cadeau, parce que la boum, c'est vraiment quelque chose de très émouvant. Il y a l'amour, tout ça. C'est bien l'image de Dylan.
0: Voici les moyennes obtenues par Dylan. 10,3 sur 20 pour son lieu de réception. 11 sur 20 pour son ouverture de bal. 8,7 sur 20 pour son repas. Et enfin, 9,7 sur 20 pour son ambiance. Demain, vous découvrirez les notes obtenues pour les tenues de mariée, des notes susceptibles de tout faire basculer. Direction le soleil et la plage de Marseille pour le quatrième mariage de cette semaine spéciale célébrité. Entre Sophie, 37 ans, et Bruno, 47 ans, tout a commencé entre les rayons d'un supermarché.
4: Je vois une jolie brune pulpeuse avec des yeux très pétillants. Et du coup, j'ai été aimanté.
5: Je t'ai demandé ton numéro.
6: Oui, mais moi, je ne l'ai pas donné. Et
5: je t'ai donné le mien.
6: Tu m'as donné le tien.
5: Et tu te souviens, le lendemain matin?
6: Tu venais me voir au travail avec des croissants et des pains au chocolat. Ça m'a beaucoup touchée.
3: Et de là, on s'est fait un bisou. Et depuis ce jour-là, on ne s'est plus quitté.
0: Après 3 ans de vie commune, Bruno fait sa demande le jour de la Saint-Valentin dans un lieu original.
7: Oui, c'est à la maternité, quand j'ai accouché des jumeaux, que tu m'as amené des bougies parfumées, comme j'aime.
4: Une lumière tamisée.
7: C'est vrai.
4: Et puis, il y avait un petit cadeau.
7: Et quand je l'ai ouvert, j'ai vu que c'était une bague.
3: Alors là, j'ai dit, c'est pas possible. Les bébés, le mariage, j'ai dit, qu'est-ce que je veux de plus?
8: Le thème de notre mariage, c'est le thème tout en cristal. Parce que j'aime tout ce qui est brillant, c'est quelque chose qui est pur. Moi, j'adore. Hein.
0: Et pour que tout soit parfait le jour J, Sophie soigne les moindres détails de sa décoration en compagnie de sa cousine Nadine.
3: Alors, mon point fort de mon mariage, c'est la décoration. Et quand je fais quelque chose, je le fais à fond.
9: Les fleurs, c'est vraiment que des fleurs fraîches.
10: Hein. Ah, de problème.
3: Ouais, je pense qu'on va gagner. On est vraiment dedans.
0: Le grand moment est arrivé pour Sophie qui est

0: Loin de s'imaginer la surprise qui l'attend ce soir. Pour le moment, notre futur marié se prépare pour le plus beau jour de sa vie entre les mains de sa maquilleuse, Chérine.
1: Au niveau des yeux, ça sera du nude, mais bien lumineux, avec des paillettes, de la peau de diamant, pour que ton regard soit bien, bien agrandi, enfin, qu'on voit bien ton regard.
2: Allez, super.
1: Voilà.
2: Mais j'ai confiance en toi.
1: Ah, ben nickel, parfait. Voilà, c'est terminé. Tu es magnifique.
2: Oh là là, c'est tout en cristal. Les yeux, oh, je suis trop contente.
1: Bon, là, il est temps de mettre ta robe.
0: Sophie revêt sa robe de princesse, aidée par Leslie, sa couturière.

0: trop belle.
1: C'est vrai? Merci, mon cher.
0: Tu es prête?
1: Oui, je suis prête. Allez, on y va?
0: On y va, parce qu'on nous attend. Hein.
1: Allez.
0: Allez.
1: C'est parti.
2: Alors que nos deux tourtereaux se dirigent vers la mairie, à plusieurs kilomètres de là, un invité prestigieux se prépare à surprendre Sophie ce soir pendant sa réception.
3: Le soleil. Sophie, c'est moi l'invité surprise ce soir. Je vais faire 200 km pour venir mettre le feu à ton mariage. Et de la
2: passion. Pour Sophie, qui est une fan de Francky Vincent, la journée s'annonce inoubliable. Et pour notre chanteur aussi, c'est un événement.
1: Mon dessert, mon amour.
3: C'est la première fois que je vais à un mariage de personnes que je ne connais pas du tout. J'ai hâte de les surprendre. Je suis impatient de donner le meilleur. La mariée, je suis sûr qu'elle va chanter « Vas-y Francky, c'est bon. Vas-y Francky, c'est bon. » Et que son mari ne sera pas jaloux.
2: Nous sommes à Marseille, dans les Bouches-du-Rhône. Il est 15h et nos mariés juges, loin de s'imaginer la surprise qui les attend ce soir, arrivent à la mairie pour assister au mariage de Sophie et Bruno.
0: Donc, plein centre-ville. Oh, très joli.
1: Ouais. Elle est pas mal cette mairie quand même. On dirait un mini Matignon, je trouve. Mini, oh, ça va. Et je suis marseillaise, moi aussi.
4: C'est pas mal fleuri, là.
0: Oui.
5: Ouais, c'est quand même bien fleuri.
4: Ça, ouais, c'est joli.
0: C'est joli, oui.
4: Ah, elle a mis une petite touche de déco, là, à l'entrée.
0: Ouais, du mauve aussi.
4: Ouais, c'est dans les tons violets, comme ça.
0: Ouais.
1: Bon, par contre, là, les petits neuneux violets. S'il te plaît, ma Sophie, on peut aller au-delà de ça. Moi, le côté tout en cristal, j'aimerais bien qu'on soit sur un style moderne.
0: Ça ne me rappelle pas le cristal aussi.
4: Non, moi non plus.
6: Le thème, c'est le cristal, donc le violet, c'est un peu dans le romantisme, je trouve. Je vois pas ce que le violet vient faire.
1: Ah ouais,
4: c'est le commencement du cortège.
1: Ouais.
0: J'ai hâte de voir ça. Oui, une voiture décorée.
4: Ça m'a l'air. Avec du rose.
1: On est pas mal sur la limousine, j'avoue, puisque ce côté très moderne, bling-bling, un peu du cristal qui brille, on peut se permettre la limousine. Bon choix, bravo Sophie.
0: Elle a du mal à rentrer, par
4: contre. Elle a du mal à rentrer. C'est une arrivée complètement de princesse.
1: Ah oui.
4: Les mariés sont arrivés en limousine, bien décorés. Ah, vraiment, c'était très joli.
1: Ah, elle a des belles chaussures.
4: Des chaussures argent, attends, avec plein de strass, cendrillon.
0: Ah oui, elle est très belle.
1: Bah, on est princesse. C'est joli. Franchement, elle est restée quand même très sage, je trouve, Sophie, sur sa robe de mariée. Et je vais dire quand même que j'aurais imaginé que ça brille un peu plus. Elle aurait pu se permettre avec le côté cristal.
4: La robe, je la pensais plus princesse, un peu plus bouffante.
1: Plus bouffante.
4: Ouais, pour moi, je la voyais plus bouffante avec plus de strass.
6: Pour moi, il y avait assez de brillance. Elle avait un beau rappel de son thème. Sa robe, elle est adaptée à sa morphologie, donc elle lui va très bien. Et le mari aussi est très beau, ils sont très beaux tous les deux.
4: Bah, elle lui va très bien. Quand je l'ai vu descendre de la voiture, j'ai été déçue. Et pas beaucoup de rappels de son thème. C'était plus la dentelle qui primait sur les strass dans la robe. C'est dommage.
1: C'est vrai, on aurait pu aller sur plus de brillance.
4: Les demoiselles d'honneur aussi, elles sont bien dans le thème. Hein.
1: Ah, oui, complètement, là, j'adore.
4: Complètement.
1: On est dans le thème.
7: Ouais.
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2: Il est maintenant temps de débuter la cérémonie. Tous les convives sont invités à rentrer dans la mairie.
0: Oh ouais, oui, elle a décoré.
4: Ah ouais, c'est joli.

0: place.
1: Très joli.
2: C'est du nœud sur du nœud sur du nœud sur du nœud, quoi. Le cristal, c'est quand même transparent. Ce qui est transparent est léger, clair, lumineux. Là, on me rajoute de la matière, de la matière, de la matière, de la matière. C'est lourd.
0: On va aller s'installer.
3: On va s'installer, allez.
4: Elle a bien décoré quand même là-bas devant. Je trouve ce qu'il faut. Il n'y en a pas trop, c'est pas trop chargé.
2: C'est pas trop chargé, Mélissa ?
3: Mais il y a toujours le violet hein, qui domine aussi.
0: Oui. Moi, c'est le violet qui me dérange. J'arrive pas à le voir, le cristal dans le violet. Le mauve sur le tulle de la décoration, ça m'a perturbé.
5: Vous voyez plus de blanc, plus bling bling, quoi, voir bien le cristal.
2: Je suis assez d'accord avec Dylan. Eh oui!
0: Oh, le marié, accompagné de sa maman.
3: Le marié, il n'y a pas de musique par contre.
0: Il n'y a pas de musique. Ouais. J'espère qu'il y aura la musique pour le marié.
3: Pour la mariée.
0: Ah, la mariée.
6: C'est en toute discrétion, au bras de son frère, que Sophie fait son entrée.
0: Oui. Eh ben non, il n'y a pas de musique.
3: J'ai été super étonnée parce qu'il n'y avait aucune musique. Il n'y a pas eu un arrêt pour que la mariée rentre, pour qu'on la regarde. On l'a pas du tout vu rentrer, en fait. C'est dommage.
2: C'est vrai que là, c'est un peu tristouné, quand même. C'est vrai, c'est vrai.
3: Bien donc, mesdames et messieurs, tout d'abord, bonjour.
7: Bonjour.
3: Bienvenue dans cette belle bastide, la mairie de Saint-Joseph, où nous sommes donc réunis pour célébrer le mariage de Sophie et Bruno. Je vais vous demander maintenant de vous lever, s'il vous plaît. Monsieur Bruno, consentez-vous à prendre pour épouse aujourd'hui Madame Sophie?
8: Oui.
3: Madame Sophie.
2: C'est pas maintenant.
8: Comme ça, elle est sûre de dire oui.
2: Ah d'accord, ok. Bah écoutez, c'est réglé.
3: Ouais, pas le choix. Tant pis.
0: Un peu blagueur.
3: Oui. Madame Sophie, consentez-vous à prendre pour époux Monsieur Bruno?
9: Oui, je le veux.
3: Alors maintenant, au nom de la loi et en tant qu'officier de l'état civil, je déclare Monsieur Bruno et Madame Sophie unis par le mariage. Toutes mes félicitations. Voilà, quand ils se regardent, ils ont les étoiles dans les yeux. Ils transpirent l'amour.
0: Les invités partent déjà.
2: Comment ça, les invités partent déjà?
9: Et l'échange des alliances?
0: Ben oui, l'échange des alliances.
10: Il y a un enfant pour la remise des alliances, s'il vous plaît?
9: Ils ont perdu les alliances.
0: Ils cherchent les alliances.
2: Je peux pas le croire. Un, les invités s'en vont. Deux, on a perdu les alliances. J'en peux plus.
9: Et va chercher Kylian.
0: Oh là là. Oh, le stress.
4: Et ne trouvez plus le petit pour les alliances. C'est des petits couacs qui peuvent arriver, attention le jour J. Hein. Mais j'ai trouvé que c'était un petit peu brouillon, il y avait un petit manque d'organisation quand même à ce niveau-là.
2: Ah bah oui.
0: Ah, le voilà là.
9: Ah, le voilà.
2: Oh.
9: Qu'il est mignon. Tu vas donner les alliances à maman.
3: Bonjour. Hein?

0: compliqué, c'est parti.
1: C'est sorti pour le plus beau moment, oui. C'est le moment le plus beau dans un mariage, un des moments les plus beaux. Donc pour moi, les invités doivent rester jusqu'au bout. Là, pour moi, c'est juste pas possible.
2: Bah, moment le plus beau ou pas, on est là du début, on reste jusqu'à la fin. Voilà, j'ai pas compris ce qui se passe là en vrai.
3: On va demander aux invités de sortir, s'il vous plaît, et les mariés sortiront en dernier.
4: C'est peut-être qu'il y a une surprise en sortant.
5: C'est la fin de la cérémonie. Les invités prennent maintenant place à l'arrière de la mairie pour accueillir les jeunes mariés sur le balcon.
6: Ah, il y a de la musique.
5: Une chanteuse est d'ailleurs venue tout spécialement pour accompagner ce moment.
7: La musique, ça m'émeut. Moi, ça me prend. Je suis assez sensible, donc moi, la musique, ça me touche.
8: La sortie des mariés, j'ai trouvé ça superbe. Le lancer papillon sur le balcon, j'ai trouvé ça vraiment top.
2: Bon, les papillons et le cristal, on n'est pas très raccord, mais c'était joli.
9: On est super heureux.
10: Ému, quand même.
9: Très, très ému.
10: C'est comme ça qu'on imaginait notre mariage.
9: Oui, exactement, avec la musique de La Belle et la Bête, voilà. Le prince et la princesse.
11: Je t'aime.
10: Et moi aussi.
2: Le prince et la princesse. On va voir ce qu'ils nous ont préparé pour la réception. Allez.
5: Loin de se douter que Francky Vincent est en route pour faire une surprise inoubliable aux jeunes époux.
2: Francky Vincent. Il a la passion.
5: Nos mariés juges arrivent sur le lieu de réception de Sophie et Bruno pour leur soirée de mariage tout en cristal.
2: Sophie, je vais être intransigeante puisque tu l'as été toute la semaine. La majorité du temps, c'était gratuit, hein, ma chérie, il faut le dire. Alors, attention à toi.
12: On a la mer à l'horizon.
13: C'est une belle vue quand même,
12: ouais.
10: On va regarder
12: les filles. Ah, mais ça se passe là-bas.
10: Ça se passe là-bas.
12: Ah ouais.
2: Bon, évidemment que je vais dire que la vue mer, c'est extraordinaire.
12: On arrive sur la pelouse.
10: Oui, ouais. C'est top, j'adore.
12: Ouais, c'est joli.
14: La vue, elle est splendide.
12: On a les montagnes, la mer, franchement, c'est hyper
10: beau. C'est top. Moi, j'adore.
12: Je peux pas rêver mieux.
14: Ah non, non. Ça, pour
12: c'est
14: le
12: un lieu magnifique.
10: Elle a bien misé sur le lieu, elle a bien misé.
12: Ouais.
10: Oui, c'est super beau.
12: Très joli, vraiment joli. Je trouve ça, pour le coup, vraiment, j'étais surprise, agréablement surprise.
2: Ça marche plutôt bien, les buffets sont quand même bien dressés. On a le bar rétro-éclairé, quelques manches de boue aussi rétro-éclairées. Bon, c'est plutôt pas mal.
12: Ah, la maman bien décorée, si les fleurs, c'est joli. C'est des naturels en plus.
14: C'est des naturels.
12: Ah ouais.
10: C'est top. Pour un mariage.
12: C'est joli.
14: Ils ont mis des brillants.
12: Ah ouais, il y a des brillants à l'intérieur.
10: Mais ça, ça fait partie de son.
12: Ouais, il y avait ça dans son bouquet.
10: Dans son bouquet.
12: C'est vrai.
10: Oui.
2: Toutes les compositions florales que je vois sur les buffets, ça reste du classique, quoi. Et c'est de la fleur fraîche. On va pas se plaindre.
12: On va découvrir l'intérieur.
10: Allez,
12: c'est parti. Oh, ça a l'air de briller, en tout cas.
10: Hein.
12: Ah oui. Waouh.

0: finale, elle est vraiment intéressante. Franchement, elle met tout de suite dans cette atmosphère nocturne, je trouve, et de fête. Le côté cristal avec les lustres à pompiers qu'on a en suspension, ça fonctionne très bien. Donc, dans l'ensemble, ça peut fonctionner.
1: Mais franchement, c'est comme j'imaginais.
2: Moi, c'est top.
1: Je suis pas déçue.
0: Non, pas du tout.
2: Là, le cristal est là.
1: Ouais, franchement, c'est hyper joli.
3: C'est un endroit que j'aurais pu vraiment choisir pour mon mariage. Par rapport à son thème, la déco est complètement cohérente. Ah oui.
1: Même les lustres. Les lustres sont dans son thème aussi. Hein.
4: Waouh. J'ai vu la salle, vraiment, j'ai été impressionnée. J'ai eu peur. Je me suis dit, ah, là, c'est une concurrente redoutable.
1: Elle a mis les noms des diamants sur les tables.
4: Ah ouais.
2: Ah oui.
1: C'est dommage que c'est pas centré.
4: Ça fait à la va-vite, en fait.
1: Ça suit pas avec l'ensemble,
4: en fait. Exactement.
0: C'est surtout, il crée la mer, en fait.
1: Vous pensez qu'elle est où, la table des mariés?

0: elle est là-bas, regardez.
1: Ah oui. Ah ouais.
0: Oh, il y a leur initiale.
1: Ah ouais, magnifique. Ça fait classe. Je les aurais plus vus au milieu ou plus par là, une vue d'ensemble avec les invités autour d'eux. Pour moi aussi.
0: La disposition des tables, j'ai trouvé ça top pour moi. C'était bien. Après, j'étais déçu de la table des mariés, qui était vraiment à l'écart près de la sortie. Ils étaient qu'à deux en plus. Donc ça, j'étais très déçu.
2: Attention, que les mariés mangent à leur table tous les deux, ok. Mais il ne faut pas non plus qu'ils soient trop éloignés de leurs invités.
3: C'est bien trouvé. Les brillants, tout a été fait main.
0: Je pense pas qu'elle a fait ça elle-même.
1: Si, je trouve qu'il manque de petites touches à elle, en fait.
4: Oui, en effet, sa déco est magnifique. À côté de ça, c'est quelque chose qui a été déposé comme ça et même pas fait par elle-même, je pense. Et il manque d'une touche personnelle, ça, c'est certain.
2: Pardon, excuse-moi, mais c'est toi qui as fait tes compositions florales pour ton mariage? Je suis pas sûre de bien comprendre ce que tu reproches à Sophie, en fait, là.
1: Et là, le petit coin aussi, pour faire peut-être des photos ou...
0: Bon, moi, je m'assois au milieu.
2: Allez, mets-toi au milieu.
3: Il y a des strass sur le...
2: On est bien ici,
3: tu vois. Il y a des strass sur le
0: café.
1: Ah ouais. C'est magnifique.
3: C'est hyper joli.
2: Ça, c'est un peu oriental quand même, hein, le petit fauteuil avec les remontées derrière. Attention, hein, on est sur du cristal, je suis pas sur de l'oriental. Attention à ne pas mélanger les styles, là.
1: Moi, j'adore avoir le coin photo.
0: Moi,
1: je trouve ça super.
3: Ouais, c'est vraiment joli.
0: Ouais.
2: Je vous trouve un peu contradictoire dans ce que vous dites, les mariés juges. Quelles sont les notes que vous avez données à Sophie pour sa décoration?
0: Je lui mets la note de 12.
2: Ouais.
0: C'était une très jolie décoration. Après, j'étais déçue qu'elle n'a pas mis sa touche personnelle.
4: Je donnerai la note de 12 sur 20 parce que la décoration était magnifique. Mais pour moi, elle n'a rien fait elle-même. Un tout petit peu, du moins.
3: Je mets la note de 13. C'était en adéquation avec son thème. Mais les noms écrits un peu à la va-vite, voilà. C'est ça qui m'a déçu.
2: J'entends des commentaires, des argumentaires qui sont valables, qui sont justifiés. Ces notes-là peuvent s'entendre.
5: Pour la décoration et son lieu de réception, Sophie obtient une moyenne de 12,3 sur 20.
6: Nous allons maintenant

0: elle a fait son entrée, je me suis dit, le style de musique, j'adore. Il y avait une très bonne ambiance, les invités étaient très présents. Ils envoient du lourd.
1: C'est Marseille bébé.
2: Oh yeah.
1: Oh yeah.
3: Oula.
4: On va garder un petit peu de jus pour tout à l'heure. Bon appétit. Tout à l'heure.
5: On était partis, on avait envie de danser, faire la fête, et puis là, on nous a demandé de ne pas aller manger. On a été tous les trois déçus. On est restés sur notre faim. Bon, bah, ok, c'est dommage.
3: Alors, quand on propose un premier set de danse comme ça, dès l'entrée des mariés en salle, généralement, on est au moins sur 20 minutes minimum de danse. Il y a un peu des techniques hein, pour que les invités se sentent moins frustrés.
6: Les mariés juges rejoignent les invités sur la terrasse de la salle de réception pour découvrir l'entrée du repas.
7: Ça a l'air d'un...
8: Là, j'ai vu des sushis d'ailleurs.
9: C'est beau la présentation. Hein.
10: Ouais, c'est joli. C'est
9: joli.
10: Ça rappelle. C'est juste qu'on mange avec les doigts en fait.
9: Ouais.
3: Moi, je m'attendais quand même à quelque chose d'un petit peu plus sophistiqué quand même. Surtout venant de notre amie Sophie.
11: Il y a d'autres choses là-bas.
9: On va aller voir par là.
10: On va voir là-bas.
0: Il y avait des sushis, il y avait du saumon, il y avait du foie gras, il y avait des petites viandes. C'était assez varié. Pour moi, le buffet faisait mariage.
10: Moi, j'aime bien l'idée de buffet parce qu'il y a un peu, pour tout le monde, il y a un peu de tout, en fait.
11: Après, moi, ce qui me gêne, c'est
10: de tenir avec les doigts.
3: Bah, il n'y a pas de baguette, en effet. Donc, bon, bah, on va manger les sushis avec les doigts. Bah, bon app, hein.
10: Sinon, je trouve ça convivial.
11: Ah oui, je trouve ça convivial aussi. Après, pour une entrée, pour un mariage, moi, je trouve ça très bon.
12: Je trouve pas très chic. Enfin, niveau présentation, c'était digne d'un vin d'honneur, pas d'une entrée d'un mariage.
3: Évidemment que sur ce thème cristal, qui doit m'amener ce côté haut de gamme quand même, hein, je dois être servi à table. Là, pour moi, on est un peu en dessous, quoi.
10: La viande est bonne, hein. C'est pas mal, ouais.
5: Par rapport à son thème et par rapport au mariage, pour moi, il doit y avoir un certain niveau entre guillemets, et donc en fait j'ai été déçue dans l'ensemble.
3: Je suis d'accord, le standing qu'elle vend un peu au travers de son thème n'y est malheureusement pas.
6: Et alors que les invités profitent encore un peu de la terrasse, Francky Vincent est à l'approche.
3: Ah, j'en peux plus, trop bien.
6: Plus que quelques instants avant son arrivée sur le lieu de réception de Sophie et Bruno, où il pourra se préparer dans le plus grand secret.
4: Voilà, mesdames et messieurs, je vous invite à rentrer à l'intérieur de la salle.
6: Si tous les convives sont invités à entrer dans la salle, c'est parce qu'il est temps de déguster le plat de résistance.
13: Merci.
6: Un gigot d'agneau écrasé de pommes de terre et ses légumes sautés. Et pour Alison, un tartare de saumon.
3: Super, là la présentation elle est top. On est vraiment sur quelque chose de moderne pour le coup. Donc franchement, là on est très très bien.
10: Alors la présentation, moi j'aime beaucoup. Moi aussi, c'est très joli.
11: La présentation est super.
10: C'est délicat, franchement c'est joli.
9: C'est raffiné, ouais.
5: Ça me semble bien. Le plat était très joliment mis sur une assiette assez moderne. C'était très élégant, c'était bien présenté.
11: Par contre, l'agneau, moi, je suis pas fan.
10: Allez, on goûte. Allez, c'est parti.
3: C'est généreux, hein. Bon app, hein.
10: T'aimes pas trop ?
11: J'ai du mal à avaler.
10: T'as du mal à avaler ?
11: Je suis désolé, mais moi, l'agneau, je pouvais pas le manger.
12: Une viande forte comme ça, ça casse, ça passe. Avec moi, ça a cassé.
3: C'est fort un peu l'agneau, hein. Si déjà t'aimais pas le canard au mariage de Mélissa, Dylan.
11: Moi, j'ai goûté la pomme de terre.
3: Alors ?
10: Il y a un goût.
11: Il y a un goût dedans,
10: oui, mais j'arrive pas à dire quoi.
11: Le goût, il reste en bouche.
10: Ouais, là, c'est ça. Goût, en fait, ouais, moi, j'aime pas trop non plus, je suis pas fan.
5: J'ai pas du tout aimé. Je pense qu'ils ont voulu faire leur touche qui sort de l'ordinaire. Et en fait, ce goût-là, eh ben, ça mariait pas avec le reste du plat. En fait, il y avait un arrière-goût en bouche qui était pas très bon.
3: Le revers de la médaille.
10: Pour le coup, je m'attendais un peu.
11: Moi aussi, je pense que ça me plaît pas.
10: En fait, l'esthétique était jolie, mais
1: Oui. Le goût, il est pas forcément.
9: Oui. Non, je suis pas convaincue.
0: Ah là, je suis très déçue et j'ai très faim. Mais vraiment, j'ai hâte du dessert.
3: Bon, bah, c'est pas carton plein hein, pour ce plat qui, malgré une belle vitrine, bah, quand on rentre dans la boutique, c'est pas la même.
6: Le repas ne fait pas le bonheur de nos mariés juges, mais la soirée est loin d'être terminée. À quelques pas, Francky Vincent est en pleine séance de maquillage et la pression commence à monter pour le chanteur.
7: Ils vont s'en souvenir à vie que Francky Vincent était venu chanter à leur mariage. Ça, ça génère le stress. Sophie et Bruno, je suis prêt. Tenez-vous bien, je vais mettre le feu à votre mariage.
3: Il est génial.
6: En attendant que notre invité surprise enflamme la soirée de mariage, Bruno et Sophie ont pris place sur la piste de danse pour ouvrir le bal.
4: Alors on va laisser les mariés au milieu de la piste commencer cette soirée.

0: les images derrière.
1: Oh oui, regarde leur tête dedans. T'as vu? Leur tête dedans, c'est bien.
2: Après La Belle et la Bête, on est quand même sur Aladdin et Jasmine. Hyper enfantin, ma Sophie, là, quand même. Oh, tu me parles de cristal. Je dois quand même être sur quelque chose de bien plus sophistiqué.
3: Je vous invite à les rejoindre sur la piste pour continuer. Allez, tout le monde.
1: Oh, ça, c'est dommage.
4: Ça a été magnifique.
5: En plus, les invités, j'étais derrière, ils ne nous ont pas lâchés.
4: C'était très, très émouvant.
5: Moi aussi, j'ai trouvé ça super.
4: J'étais à mon cœur.

0: aussi.
1: J'aurais préféré qu'il le mette debout. Oui.
2: Pendant qu'il danse,
1: il y a deux.
3: C'était pas trop intimiste, c'était quand même juste un slow. Il n'y a pas eu d'émotion, il n'y a pas eu de petites larmes, il n'y a pas eu trop de regards un peu romantiques, voilà, ça m'a un peu manqué.
4: Je suis assez d'accord. Est-ce qu'on peut parler d'une vraie ouverture de bal, en ce sens où on a un marié, une mariée qui se regarde, qui vivent le moment, qui... Ça, je le ressens pas à 100%, malheureusement.
5: Une ouverture de bal qui n'a pas tenu toutes ses promesses aux yeux de nos mariés juges. Alors, quelles notes vont-ils accorder à Sophie et Bruno ?
6: Pour l'ouverture de bal de Sophie, j'attribue la note de 9 sur 20.
4: Oh, ah ouais !
6: Pour moi, c'était la grosse déception de la soirée. Parce qu'ils n'ont pas vécu de moment à deux.
3: Je mets la note de 9. Normalement, il y a juste une chanson où ils sont à deux, et là, ça l'a pas fait. C'est dommage.
0: Je lui donne la note de 10. C'était une très mauvaise idée de faire venir les invités trop tôt sur la piste. J'étais très déçu. J'ai pas eu d'émotion.
4: Oh, merci, Dylan, d'être au moins à la moyenne. Vous êtes un peu durs quand même, Mélissa et Allison. Moi, j'allais dire qu'on tourne quand même autour de 12, quoi. Faut un peu exagérer, hein.
5: Pour son ouverture de bal, Sophie obtient la moyenne de 9,3 sur 20.
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5: La piste de danse est maintenant ouverte. Avec la complicité de Bruno, Francky Vincent va pouvoir faire son entrée.
18: Allez.
0: Ma petite Sophie chérie, comme je sais que tu es légèrement gourmande, légèrement, il y a une petite surprise sucrée pour toi.
19: Ah, ah, et je sais que c'est lundi, il est pour nous un travail. On va faire.
20: Je ne m'y attendais vraiment pas.
19: La garçon, tu veux tu tunis. Et moi-même, tu tunis.

0: Sophie et Bruno.
1: Bruno, j'espère que tout à l'heure, tu lui diras « Tu veux mon zizi ?»
0: Et elle va te répondre.
2: Oui, oui, oui, oui.
3: Non, mais là, vraiment, je me serais sentie vraiment trop plaise. J'aurais été rouge comme une tomate.
4: Oui, c'est un peu gênant, j'avoue, Alison. Mais je crois que Sophie, elle le gère très bien.

0: Francky Vincent, mesdames et messieurs.
1: Bon, bravo en tout cas.
2: Je vous souhaite tout le bonheur du monde et surtout une longue vie sexuelle.
3: Il l'a mis l'ambiance. Tout le monde a dansé. Il y a personne qui s'est assis au moment où il était là ou au moment où il a chanté ses chansons. Donc... ouais, c'est plutôt réussi.
1: C'est très réussi. Très très réussi.
2: Au ciel, la mariée tout près de moi.
1: Oui.
2: Vous avez eu un sourire.
4: Oh là là. Oh là là. Ben, sourire, je... j'aurais jamais imaginé que vous allez être à côté de moi comme
2: mais
4: ça.
2: Mais oui, mais ce qui me fait plaisir, c'est de vendre du bonheur comme ça.
1: Mission accomplie. Merci, Francky.
4: Oh là là, je m'y attendais pas du tout. Alors, je me suis éclatée. Je suis fan de lui. Mais vraiment très, très fan et je pourrai jamais l'oublier.
0: Nous allons accueillir le plus beau, le plus grand, le gâteau.
5: Je trouve ça beau, mais le wedding cake est trop simple pour moi.
6: Plus de brillant.
1: Bah, on aurait pu travailler le wedding cake de façon encore une fois un petit peu plus moderne. Et pour lui faire gagner de la hauteur, on aurait pu intégrer un plexiglas entre deux étages pour avoir ce côté transparence. Et on aurait pu jouer avec le cristal comme ça.
7: La façon dont il l'a apporté, c'est très bien. Maintenant, le thème, c'est le cristal. Et il y avait zéro strass, il y avait rien. Manque de brillance.
1: C'est vrai que là, pour le coup, il est un petit peu trop simple. Bien que haut, bien qu'imposant. On aurait pu un petit peu plus le personnaliser pour répondre au thème.
8: Nos mariés juges regagnent leur table afin de déguster un wedding cake à la framboise et des choux à la crème.
1: Allez.
9: C'est décevant parce qu'au bout, c'est trop sucré.
1: Eh ben, mon vieux, compliqué hein, pour vous satisfaire cette semaine-là. Sur tous les repas, trop salé, trop sucré, c'est pas mon goût, j'aime pas, trop cuit, trop gras. Ouf, allez, un fast-food, on n'en parle plus, hein.
9: Moi, pour moi, c'est dans la continuité du repas, en fait.
10: Voilà, moi aussi. Pareil,
9: je suis de l'ensemble pour l'instant.
7: J'ai pas aimé du tout. Du tout, du tout, du tout. J'ai déjà du mal avec le goût du wedding cake, mais là, j'ai pas aimé. J'avais faim.
9: Après, peut-être le chou va rattraper, mais...
11: je préfère le chou.
9: En fait, j'aime pas le goût de la crème.
1: Alison a pris la place de Sophie, là.
9: C'est pas une crème classique à la vanille.
11: Tu as une crème, toi?
9: Ouais, regarde. T'en as pas?
10: T'as pas de crème à l'intérieur?
11: Non.
12: J'ai préféré le chou au gâteau. Même sans crème.
9: Pour le coup, on a fini aucune de nos assiettes.
10: Moi, ça m'écœure.
9: Ni pour le plat, ni pour le dessert.
11: Moi, je pensais que le dessert allait rattraper justement le plat.
9: Moi aussi, je pensais.
7: J'ai très faim à ce moment-là. Et là, c'est fini. La douche froide.
1: Aïe, aïe, aïe. Sur ce repas, je crains pour les notes. Dites-moi, s'il vous plaît.
12: Bon, pour le repas, je mets la note de 10.
1: Ça va, Dylan, il est cool hein, sur ces notes-là.
12: Je trouve qu'elle a pris un risque en servant de l'agneau qui n'est pas au goût de tout le monde. Donc je suis désolée, mais moi, ça m'a pas plu.
3: Je mets la note de 8.
1: Son, elle fait pas de cadeau. Hein.
3: Je n'ai fini aucune de mes assiettes. J'ai pas aimé les goûts, les épices dans les pommes de terre. J'étais pas mal déçue.
7: J'attribue la note de 10. La présentation était très belle. Mais à côté de ça, le goût de la viande était trop fort pour moi. J'ai pas aimé.
1: Ben, vous mettez quand même des notes qui sont bien plus élevées que celles que Sophie a données. Donc, déjà, je trouve ça plutôt cool pour elle.
8: Pour son repas de mariage, Sophie obtient une moyenne de 9,3 sur 20.
0: Bon, ça va, vous êtes chaud ? Vous êtes chaud ?

0: en ligne de compte dans les notes de l'ambiance. Alors, les mariés juges ont-ils bien noté la soirée de mariage de Sophie et Bruno?
1: Pour l'ambiance, je mets la note de 9. Je me suis ennuyée. Il y a eu des moments forts, mais il y a eu vraiment des moments plats. Et c'est ça qui a pris le dessus.
2: Alison, elle ne l'a pas loupé.
3: J'ai attribué la note de 11. Il y avait une bonne ambiance, mais pour moi, elle est trop vite redescendue.
4: J'ai mis la note de 11, ça a été plat. Et c'était déçu.
2: Bon, pour moi, on est quand même en dessous. Je trouve, l'entrée, elle a été excellente. Mais c'est peut-être un petit peu trop répétitif aussi. On perd des points comme ça.
0: Pour son ambiance, Sophie obtient la moyenne de 10,3 sur 20. Demain, vous découvrirez les notes obtenues pour sa robe de mariée. Des notes susceptibles de tout faire basculer. Il se fait tard et le temps est venu pour nos mariés juges d'aller saluer Sophie et Bruno.
1: Encore félicitations, c'était génial. Merci beaucoup pour tout, pour votre accueil.
5: Au moins, vous garderez un bon souvenir de Marseille.
1: Ah, il n'y a pas de raison, ouais.
5: Parce que nous, Marseille, c'est le feu, hein.
1: J'ai cru que Sophie était une concurrente vraiment sérieuse, j'ai eu peur, mais finalement non, elle aurait pu faire 10 fois mieux.
2: Alors, moi j'attendais à ce qu'on ait un petit peu plus ce côté moderne dans ce mariage, j'ai plutôt trouvé de façon générale quelque chose de très classique et surtout à plusieurs reprises des vraies touches très enfantines sur certains points. Ça faisait pas partie de ce thème cristal. Cela dit, j'ai été quand même agréablement surprise avec la proposition de robe de Sophie qui a su rester dans quelque chose de maîtrisé et qui faisait quand même une très belle mariée.
6: C'est la concrétisation de notre union, de nos enfants, de tout ce qu'on a construit.
1: Complètement. Je suis vraiment la plus heureuse. Merci encore, mon amour.
0: Demain, les 4 jeunes mariés découvriront le meilleur de leur mariage.
7: Vous voulez vous prendre Sébastien comme époux?
8: Oui.
9: C'est trop beau.
10: Notre amour est aujourd'hui indestructible. Je t'aime.
11: Ah, c'était beau quand même.
1: C'est vraiment beau.
0: Mais aussi le pire.
2: Il n'y a pas d'assaisonnement.
12: C'était fade. Il n'y avait rien.
1: C'est toi qui es fade. J'ai vraiment été déçue.
9: Un démon, cette fille.
0: Demain, vous découvrirez également les notes obtenues pour les tenues de mariée. Des notes susceptibles de tout faire basculer.
1: Elle a un voile déjà.
9: Elle a un voile.
1: Ah, oui.
9: Elle est très belle.
11: C'est ok, elle est belle ta robe.
9: Ouais, super.
3: J'ai attribué la note de 9 sur 20.
12: Je peux plus me la voir, cette fille.
0: Mais surtout, ils devront faire face au verdict final.
9: Je pensais avoir une amitié avec toi, mais franchement, elle est brisée.
1: C'est pas honnête.
12: Mais vous voulez quoi, comme une pièce de théâtre? Pleurer, faire les gnignignins?
0: Ils sont 4, mais seul l'un d'entre eux remportera une incroyable lune de miel.
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19: Précédemment dans MacGyver.
20: Matty ? Non.
19: Ne fais pas ça.
21: Ça dépend pas de moi, Bowser.
20: J'ai pas envie de jouer à ce jeu-là.
21: Reste, s'il te plaît. Je veux pas que tu t'en ailles.
20: Elwood, si tu refais du mal à Riley, je me contenterai pas de te botter les fesses.
22: Je me disais que si t'avais un peu de temps plus tard, tu laisserais ton vieux père t'inviter à dîner.
19: Pourquoi est-ce que tu surveilles Elwood Davis? Si tu veux le tuer, il va falloir que tu attendes ton tour.

0: suffit.
1: Arrête.
0: Ça suffit comme ça. C'est bon, laisse tomber, m'oblige pas à faire ça. Je vais vraiment te faire mal.
2: T'étais vachement moins résistant avant, mon pote. T'as fait de la muscu depuis?
1: Un peu. Un petit peu. Et en plus, cette fois, je suis pas complètement bourré. J'arrive pas à croire que tu m'aies kidnappé et jeté dans ton coffre.
2: Je t'ai pas kidnappé, Elwood. Je t'ai mis sous protection rapprochée.
1: Mais visiblement, c'est plutôt contre toi que j'ai besoin d'une protection.
2: Ouais, tu crois ça? C'est qui, cette espèce de gros dur? Un chauve qui fait environ cette taille avec une cicatrice juste là, sous le menton.
1: Je vois vraiment pas de qui tu parles.
2: Tu vois pas? Hein? Alors pourquoi il a pointé un flingue sur moi hier soir quand je te regardais dîner avec Riley?
1: Tu le surveillais pendant qu'on dînait tous les deux?
2: Non. Concentre-toi sur la partie importante de l'histoire, Elwood. Celle où ce type grimpe dans ma voiture un flingue à la main et où il me dit qu'il veut te tuer. Personnellement, j'ai rien contre cette idée, mais je sais que Riley pense pas comme moi, donc... Allons-y, on recommence. Je vais te reposer la question et je veux que tu me dises la vérité. Qui veut te descendre?
1: J'en sais rien, Jack. Ça pourrait être n'importe qui.
2: Très bien. Maintenant qu'on sait pas qui c'est, tu restes avec moi.
1: Ah non, non, non, non, non, non, non, non, non, non, non, sûrement pas. Je vais régler ça. Ça ira, je gère.
2: C'est ta façon de gérer qui te met aujourd'hui dans cette situation avec un mec prêt à te buter. Et le pire, c'est que Riley, ta ravissante, ton adorable et unique fille, a essayé de me convaincre que t'avais changé, mais ça, je crois pas. J'en ai pas l'impression. Tu vas devoir me le prouver.
1: D'accord. Ça marche.
2: Attends, où est-ce que tu vas?
1: Dans la voiture.
2: Non, non, non, ça c'est hors de question. Tu vas pas dans l'habitacle et risquer d'être repéré en allant à mon appart. Tu vas remettre tes fesses ici. Allez, viens. Amène-toi.
1: C'est la vraie raison.
2: Une parmi un bon paquet d'autres, Elwood. Va là-dedans.
1: Ça va, j'y vais.
2: Tout de suite.

0: Va t'asseoir.
1: C'est sympa ici.
0: Fais-moi une liste, maintenant, de tous ceux qui veulent ta mort. Et j'ai bien dit tous. J'ai pas envie de me faire buter pour toi.
1: Non, j'ai pas besoin de faire de liste. J'ai eu le temps de réfléchir quand j'étais ballotté dans ton coffre. Un chauve pas très grand avec une cicatrice.
0: Ouais.
1: Il s'appelle Dougie Lucano. Il vient du Bronx. Il vit aujourd'hui à 2 heures d'ici.
0: Hein? Pourquoi il t'en veut?
1: Oh, disons que... qu'on faisait du business ensemble.
0: Comme quoi? Genre bâtir des orphelinats, aider les sans-abri?
1: C'était vraiment rien de méchant, Jack. On a monté quelques arnaques.
0: Ah ouais? Et laquelle de ces arnaques a suffisamment énervé ton pote Dougie pour qu'il veuille te descendre?
1: Il y a environ un an, on a piqué une vieille balle portant la signature de Jackie Robinson lors d'un congrès de fans de baseball. Elle valait peut-être bien, j'en sais rien, 75 000 dollars. On voulait la vendre et partager le fric en deux. En rentrant chez moi, ce soir-là, j'ai eu une révélation. Si je voulais renouer des liens avec Riley, je devais changer. Pas dans un mois, dans une semaine ou même dans une heure. Je devais changer tout de suite. Donc j'ai pris la balle et je l'ai balancée dans l'Hudson. Je suis allé à ma première réunion des alcooliques anonymes et depuis je bois plus.
0: Tu pouvais aller à ta première réunion sans faire quelque chose d'aussi dramatique?
1: Ça représentait un vrai changement pour moi, Jack. Je me suis peut-être un peu emballé.
0: Oui, un peu. Donc ce crâne d'obus veut récupérer une balle de baseball de 75 000 dollars que t'as jetée au fond d'un fleuve? Dans ma chambre, allez! Allez, bouge!
2: Wow, wow, doucement. Tu fais quoi avec cette arme?
0: Ah.
2: Et qu'est-ce qui est arrivé à ton œil?
0: Ah, rien. Rien du tout.
2: Et ça, c'est rien, peut-être?
0: Qu'est-ce que tu fais?
1: J'ai pensé que ça pouvait être Dougie.
0: Elwood, voici MacGyver. Il bosse avec Riley. Mac, voici Elwood. Elwood, le père de Riley, qui devrait s'abstenir de toucher à mes affaires.
2: Ravi de vous connaître.
1: Ouais. Moi aussi.
2: Bon, vous avez l'air occupés tous les deux. J'étais venu te parler, mais ça peut attendre.
0: Non. Bah, on peut parler maintenant. On va aller dehors. Toi, tu restes ici et remets ça à sa place.
1: D'accord.
0: Tu penses réellement que Mattie te ment sur le fait qu'elle connaît ton père?
2: C'était elle sur ce film, Jack. Crois-moi, j'en suis quasiment sûr.

0: accident. Il y a un bon bout de temps que je connais cette femme. Et s'il y a bien une chose au monde dont je suis absolument certain, c'est que si elle ment, tu le sauras jamais.
1: Si Mathieu a des infos sur mon père et qu'elle me dit pas ce qu'elle...
0: C'est qu'elle a ses raisons. Bon, réfléchis et demande-toi ce qui est le plus probable, ok? Qu'un agent secret, ta patronne en l'occurrence, te dise pas qu'elle connaît ton père, un civil qui a disparu, ou alors... que tu te montes la tête pour rien en prenant tes désirs pour des réalités. Écoute, c'est pas la première fois que je te le dis. La famille peut altérer nos capacités de raisonnement. Et je sais de quoi je parle.
1: Ouais.
0: Regarde Riley et son petit papa chéri qui est là. Ok? Bah alors non merci. C'est pour ça que je suis un loup solitaire, Mac.
1: Un loup solitaire. Il y a une semaine, t'as essayé de nous convaincre, Riley, Mathieu et moi, de nous acheter le même blouson en cuir pour que nous soyons plus proches et pouvoir devenir, je te cite, une vraie famille unie.
0: Ouais, ce serait le cas. Quoi? Qu'est-ce que tu veux que je te dise? Tous les loups solitaires ont besoin d'une meute.
1: C'est Mathie. Elle a besoin de moi.
0: D'accord, on y va.
1: Apparemment, elle a besoin que de moi.
0: Eh ben, j'irai m'installer tout seul dans un coin pour surveiller ce qui se passe. Je dois vite m'éloigner de ce type, Mac, tu comprends?
1: Tu vas le laisser tout seul ici?
0: T'as raison, très mauvaise idée. Ok, vas-y. Sois sympa. Surtout, dis rien à Riley à propos de son père et moi. J'ai pas envie qu'elle pique une crise parce que je lui ai promis de pas l'approcher et je l'ai, en quelque sorte...
1: Kidnappé?
0: Ouais,
1: je dirai rien.
0: Super, salut.
1: C'est une meute de loup vraiment perturbée.

0: Léana?
1: Bowser? Est-ce qu'on a...
0: Non. Enfin, je crois pas, non.
1: Ok. Alors pourquoi on est dans ce lit?
0: Tu veux dire pourquoi on est dans ce lit avec des menottes?
1: C'est quoi ça?
0: Peut-être un examen final?
1: Avec des tirs à balles réelles?
0: Écoute, j'adorerais discuter avec toi, mais faut se barrer là!
1: T'es touché?
0: Si je l'étais, je serais moins en forme!
1: Ouais, bah ils viseront peut-être mieux la prochaine fois!
2: Il y a 2 heures, il y a eu un accident sur un bateau de recherche universitaire. Le Bancroft, coincé dans l'océan Arctique, à 80 km des côtes.
3: Qu'est-ce qui s'est passé?
2: Une explosion dans la salle des machines qui a tué le capitaine et les 4 membres d'équipage et a sérieusement endommagé le navire.
4: Ça y est, Zoé, j'ai établi une connexion par satellite, on devrait pouvoir rester en contact.
5: Paige vous a déjà briefé?
3: Plus ou moins.
5: Zoé Kimura, voici Angus MacGyver. MacGyver est un ingénieur de ce laboratoire d'idées et notre meilleure chance de vous maintenir en vie jusqu'à l'arrivée des secours.
3: Dans combien de temps ils seront là-bas?
5: Les gardes-côtes ont un brise-glace qui se dirige vers eux, mais il n'arrivera pas avant 12 heures.
3: Pourquoi pas un avion?
2: La température est de moins 40 degrés.
6: En fait, la température est encore descendue.
2: Donc trop froid pour les avions et les hélicoptères.
3: D'accord. Bon, tout d'abord, on va s'occuper de garder tout le monde au chaud.
4: La salle des machines était équipée de 2 générateurs, mais ils sont HS depuis l'explosion.
6: Et malheureusement, le générateur de secours ne veut pas se mettre en route.
3: Ok Zoé, pour commencer, j'ai besoin que vous utilisiez la caméra de votre ordinateur pour me montrer ce générateur.
6: D'accord.
3: Il faudra le faire souvent, alors veillez à ne pas être en panne de batterie. Bon, mais je pourrais sûrement y remédier une fois qu'on aura diagnostiqué le problème du générateur. Et ça a l'air d'être juste là. Très bien. Maintenant Zoé, je voudrais que vous me fassiez la liste de tout ce qui se trouve à bord et que vous pouvez utiliser. Alors, ça peut être du matériel, de l'équipement, des provisions, des articles de toilette, n'importe quoi, et soyez précise. 6 bouteilles de ketchup, c'est pas 7. Vous comprenez?
6: Oui, bien sûr. Oui, je peux le faire. Mais pourquoi?
3: Parce que c'est ce qui va nous servir à vous sauver la vie.
4: Gilet de sauvetage?
2: Ok.
4: Peau en plastique?
2: Ok.
4: J'ai aussi un mug.
2: Ok.
3: Zoé a dit qu'elle avait trouvé un mug en fer et celui-ci est en céramique.
2: Et toutes les choses qu'on a ici doivent être identiques à celles qu'ils ont à bord. D'accord, je m'occupe de ça.
3: Zoé, il semblerait que ce soit la pompe à carburant du générateur qui pose problème. Donc, on va faire en sorte que votre pompe péristaltique puisse envoyer manuellement de l'essence dans le générateur. La première chose à faire, c'est d'enlever 2 déroulettes de la valise que vous avez et ensuite il va falloir... Mais qu'est-ce qu'il y a? Excusez-moi, Zoé, je vais trop vite, c'est ça?
6: Non, ça va. Je vais y arriver. C'est juste que je sais qu'on n'a pas beaucoup de temps, alors...
3: Vous pouvez me laisser seule avec elle? Merci. Comment ça va, Zoé?
6: Pas très bien. En fait, j'ai un peu de mal à me concentrer, et puis... mes mains sont carrément gelées.
3: Et vous êtes probablement déstabilisé, exténué et terrifié. Et si je dis ça, c'est parce que je le serai à votre place.
6: Ouais, ça résume assez bien mon état d'esprit.
3: Je comprends. Bon alors, faisons une pause.
6: Mais...

0: On a le temps pour ça?
1: Vous occupez pas du temps. Si vous devez être mes mains sur ce navire, vaut mieux être suffisamment détendu. Alors, pourquoi ne pas discuter un peu tous les deux? Vous enseignez quoi?
0: Eh bien, je suis glaciologue. C'est à mourir d'ennui, je sais.
1: Peut-être pour plein de gens, mais vous êtes en train de parler à quelqu'un qui a forcé la porte d'un laboratoire du MIT pour aller examiner une vieille carotte de glace du Groenland.
0: Ah, vraiment?
1: Ouais.
0: Et elle remontait à quand?
1: Elle avait officiellement 500 000 ans, mais moi, j'étais pas convaincu.
0: Waouh. C'est pas souvent que je rencontre quelqu'un de plus geek que moi.
1: Je le suis toujours beaucoup plus que tout le monde.
0: Hé, hey, je peux vous dire un truc idiot?
1: Bien sûr, puisque je viens de vous parler de la fois où je me suis introduit en douce dans un labo pour regarder un glaçon. Alors, je vous écoute.
0: J'ai vraiment très envie d'une glace maintenant.
1: Ça n'a rien d'idiot, c'est bon les glaces.
0: Très bien, allons-y. Je suis prête à fabriquer cette pompe.
1: C'est vrai?
0: Oui. Par quoi on commence déjà?
1: Par enlever deux des roulettes de la petite valise que vous avez. Et comme vous avez une boîte à outils, vous allez pouvoir le faire à l'aide d'un tournevis cruciforme.
0: J'ai pris un couteau suisse.
1: Moi aussi.
0: C'est très pratique ces trucs-là, hein?
1: Ah oui. Vous pouvez pas savoir.
2: Il va réellement pouvoir sauver ce navire. Si quelqu'un peut le faire, c'est bien lui.
1: Mettez les vis de côté, on va peut-être en avoir besoin plus tard.
3: Hé, attends, il faut faire un garrot.
4: Non, on doit continuer d'avancer.
3: Je sais que pour être agent secret, on a besoin d'une formation intense, mais ils iraient jusqu'à nous tirer dessus.
4: Mon pote Jack m'a dit que les exercices de terrain avaient l'air de situations réelles et qu'ils n'hésitaient pas à utiliser de vraies balles.
3: De vraies balles et des narcotiques. Je crois qu'on a été drogués.
4: On peut pas rester ici à découvert, d'accord? Si c'est un test, on doit le réussir à tout prix. Si on le rate, on est cuit. Alors la question, c'est comment on va se faire prendre?
3: Derrière les lignes ennemies, c'est quoi la première des priorités?
4: Trouver le moyen de revenir. On doit retourner au centre.
3: Exact. Mais pour ça, on doit découvrir où on est.
4: Tu vois cet arbre-là? Il y en a plein en Virginie.
3: Ils n'ont pas pu nous emmener aussi loin du centre?
4: Non, peut-être pas. Mais en tout cas, ils utilisent des chiens pour nous pister.
3: Tu crois qu'on va pouvoir les semer?
4: Moi, je vais y arriver, mais toi, je sais pas.
5: Je peux te poser une question?
6: Je croyais t'avoir dit de façon claire que je voulais pas t'entendre.
5: T'étais pas vendeur de carrelage?
6: J'ai eu une promotion.
5: Dans un laboratoire d'idées?
6: Arrête, ferme-la.
5: Sans vouloir t'offenser, t'as pas l'air d'un mec qui bosse là-dedans.
6: Ça suffit.
5: Oh, personnellement, je me fous pas mal de la façon dont tu gagnes ta vie. Je suis content pour Riley que tu fasses partie de sa vie.
6: Tu sais qu'on peut tous les deux te remercier pour ça, hein?
5: Le jour où je t'ai rencontré, j'ai su que tu deviendrais celui qui, enfin, prendrait le relais en tant que figure paternelle.
6: Arrête ton cinéma. Tu l'as pas perdu en une journée, mais sans t'en rendre compte, petit à petit, au fil de toutes ces années, à cause de tes actes. Pas de tes paroles, de tes actes, qui lui ont bien fait comprendre qu'elle est vraiment pas ce qui compte le plus dans ta vie.
5: C'est pas sympa de dire ça.
6: Je serais ravi de t'expliquer point par point quel crétin tu es, Elwood. Quand tu veux.
4: C'est lui. C'est Tuki.
6: Alias le tocard qui a commis l'erreur de pointer un flingue sur moi. On y va.
7: Comme on se retrouve, espèce de blaireau.
8: Elwood. Doogie, ça fait un bail. Où t'étais planqué, hein? J'ai bien dû ratisser tous les champs de course du pays pour te retrouver. Hein? Sans billets, c'est bon pour toi? Ta récompense pour m'avoir amené ce dégénéré.
6: Je te l'ai pas amené. Il est avec moi. Alors dans ton intérêt, tu ferais bien de lâcher l'affaire. Sinon, tu vas sérieusement avoir un gros problème.
8: C'est quoi ça? On dirait une menace?
6: Si tu le dis.
8: Tu te crois toujours aussi fort?
6: Pas tellement.
8: Tant mieux. Parce que la violence n'est pas nécessaire du moment que cet abruti envoie les 75 000 dollars qu'il me doit.
4: Attends, tu plaisantes? Tu sais très bien que je te dois la moitié.
8: Ouais, mais ça c'était il y a un an. Maintenant, c'est 75 000. Sauf si t'as la balle.
5: Pas sur moi, Doogie. Non.
8: Soit j'ai la balle, soit j'ai le pognon. Et si j'ai aucun des deux, il me semble que t'as une fille, Riley. Et elle, elle pourra me rapporter du pognon. La balle ou le pognon. Demain au plus tard.
1: Maintenant, pliez le tuyau d'arrivée d'essence en lui donnant cette forme. Et ensuite, placez-le derrière la roulette.
0: Voilà, c'est fait. C'est bien comme ça?
1: Oui, c'est parfait. Vous avez une pompe péristaltique maison. C'est là que la perceuse entre en action pour faire circuler l'essence afin d'alimenter le générateur exactement comme la vraie pompe l'aurait fait.

0: comme ça.
1: Wow. Alors espérons que celle-ci fonctionne. Déjà un souffle d'air chaud.
0: Maintenant que la lumière est revenue, je vous vois un peu mieux.
1: Salut, Mac.
2: Mais d'où elle vient, cette alarme?
1: Va voir comment vont les autres. Quelqu'un peut aller dans la salle de contrôle pour voir où il y a le feu?
3: J'y suis. L'ordinateur signale un incendie dans le local du propulseur des traces dans la cuisine et dans le labo.
1: Peut-être qu'il s'agit d'une erreur. Je vais aller voir dans le labo. Ces pièces sont au-dessus de la salle des machines, là où l'explosion s'est produite.
0: La chaleur de l'explosion a dû faire fondre l'isolation électrique derrière les parois.
2: Et il y a eu un court-circuit quand le courant a été rétabli, ce qui a déclenché le feu.
0: Ouais.
1: Bon bah, c'est pas une fausse alarme, il y a bien le feu. Et notre système anti-incendie ne s'est pas mis en route.
0: Le navire doit être plus endommagé qu'on ne le pensait. Si on n'éteint pas ces feux immédiatement, tout le navire va brûler.
1: On a assez d'extincteurs pour lutter contre les petits incendies. Mais celui du navire est trop important.
0: Devant vous est étanche à l'eau, donc elle est aussi étanche à l'air. Si vous la fermez, le feu consommera tout l'oxygène et va s'éteindre tout seul. Mais attention, elle doit être très chaude.
1: Voilà. Je crois que c'est bon. Et les autres feux seront bientôt éteints, alors. Je crois que ça va aller.
0: C'est pas le feu lui-même qui fait le plus de morts, ce sont les fumées toxiques. Donc sans air frais, tout le monde à bord est en grand danger. Il faut qu'on trouve un moyen de purifier l'air. Boîte en carton. Caissons de ventilateur. Filtre à charbon. J'ai une idée. Ce bateau transporte des filtres à charbon actifs qui devaient servir à purifier l'eau de la station de recherche. On va les prendre pour arriver à rendre l'air respirable à bord. Zoé, vous pouvez aller dans la cale?
1: Oui. Juste en dessous de la salle des machines. C'est l'explosion qui a sûrement causé tous ces dégâts, Mac. J'arrive à voir les filtres, mais je peux pas les atteindre.
0: Est-ce qu'ils sont loin?
1: Peut-être à 5 ou 6 mètres.
0: Riley, j'ai besoin de la distance exacte. Sors-moi les plans de cette cale.
1: Mac!
0: J'ai besoin d'espace pour visualiser ce navire.
4: Comment on était?
5: Elle était... Non. Elle était comme ça. Ouais, c'est ça. Enfin, je crois...
6: Allez, quoi?
5: Jack, j'en suis presque sûr.
6: Si on veut que ça marche, tu dois être un peu plus que presque sûr.
5: C'était il y a un an, j'étais complètement bourré, alors je l'ai pas tellement bien regardé, tu comprends?
6: Ouais.
5: Mais ça là me paraît bien. Je pense que ça ira.
6: D'accord.
5: C'est quoi la suite?
6: Internet.
5: Internet?
6: Pour apprendre à trafiquer une balle de baseball de façon convaincante. Eh bien, j'y connais rien, moi. C'est pas ma spécialité d'arnaquer les gens. C'est plutôt la tienne. Va dans ma chambre. Allez, fonce!
7: Riley, salut. Je t'en prie, entre.
8: Qu'est-ce qui est arrivé à ton œil? Ton œil, qu'est-ce qu'il a?
7: Ah, oui, je me suis pris une poignée de porte.
8: C'est vrai? Comment c'est possible?
7: Ouais, bah, enfin bon, qu'est-ce que je peux faire pour toi, Riley? Est-ce que tout va bien? Est-ce que Mac a besoin
8: non,
7: de moi?
8: Non, Mac s'en sort. Il est occupé à fabriquer des petits trucs, il bosse en solo sur ce coup-là. Je suis venue te voir parce que... J'arrête pas d'appeler mon père et il répond jamais.
7: Oh.
8: Ouais.
7: Ouais, c'est pas bon signe. Tu crois qu'il a encore mis les voiles?
8: Non. Je crois pas, je crois qu'il est toujours à LA. Tu saurais pas où il est en ce moment?
7: Moi? Non. Tu m'as demandé de pas m'en mêler, je m'en mêle pas, hein. Je reste à l'écart. Obéissant, c'est mon deuxième prénom. Je suis Jack Obéissant Dalton.
8: Je te demande encore à voir. D'accord. Merci quand même.
7: De rien.
8: Oh, une dernière chose.
7: Ouais.
8: Si tu sais pas où est mon père, que fait son téléphone dans ton appartement?
7: Tu te prends pour Columbo?
5: Salut, mon ange.
8: Toi aussi, tu t'es pris une poignée de porte?
7: T'as tracé son téléphone, hein.
8: Évidemment. Pourquoi tu crois que je suis là? J'y comprends rien. Qu'est-ce que tu viens faire ici? Et qu'est-ce que vous faites ensemble?
5: J'ai volé une balle de baseball qui vaut 75 000 dollars. Maintenant, quelqu'un va me tuer si je lui donne pas le fric ou la balle.
8: Bon, je sais que t'as pas une somme pareille. Alors où est la balle?

0: dans l'Hudson.
1: River. Elle est dans l'Hudson River.
2: Wow. Sincèrement, j'aurais jamais cru vous voir un jour dans la même pièce, tous les deux.
1: Je sais.
2: Et encore moins faire équipe. Comment je peux être utile ?
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8: Qu'est-ce qui se passe ici, petit génie? Tu refais la déco ou quoi?
9: C'est une longue histoire, mais en gros, si je trouve pas le moyen d'attraper ces canettes de soda à travers tout ça, 32 personnes sur un bateau dans l'Arctique vont y rester.
8: Bon, j'aimerais bien t'aider, mais Riley et moi, on doit imiter une signature sur une balle de baseball où son père va y rester.
9: Quoi?
8: Ouais,
9: j'ai du mal à... Non, laisse tomber, j'ai pas le temps pour ça maintenant.
8: Ah bah c'est dommage que tu puisses pas les attirer. Comme Luke pour récupérer son sabre laser sur Hoth avant que cette saleté de monstre des glaces l'attaque. Il a utilisé la force.
9: Quoi, qu'est-ce que t'as dit?
8: Il a utilisé la force.
9: C'est ça! C'est ça, je vais utiliser la force!
8: Content d'avoir pu t'aider.
9: Zoé, arrêtez!
10: Pourquoi? Vous avez une autre idée?
9: L'idée vient de Jack, en fait.
11: C'est vrai? C'est vrai?
9: Ouais. Très bien. Pour avoir ces filtres, on va utiliser la force. La force de gravité. Demandez à vos étudiants de vous aider à déplacer tout ce que vous pouvez à l'arrière du navire.
11: D'accord. Alors, t'as pris une décision à propos de quitter le centre?
12: Non, j'ai pas encore décidé. Je sais pas trop ce que je ressens, on va dire.
11: Contrairement à moi, je suis dépité. Mais je veux pas avoir fait perdre au pays un super agent. Même si ça veut dire que je perds un ami.
12: Ah ouais, c'est ce qu'on est tous les deux. Des amis.
11: C'est pas le cas?

0: Tiens, t'as reçu un coup de fil. En fait, sans rapport avec le fait que je l'ai tapé avec le téléphone.
1: Merci.
0: Cinq équipes neutralisées, il en reste encore trois.
1: On ferait bien d'y aller avant que ses copains rappliquent. Allez, viens. Est-ce que ça va vraiment fonctionner?
2: Ouais, c'est le vrai. On a besoin de lester la poupe afin de relever la proue de 5 degrés. Et si on peut le faire? Les filtres devraient tomber de cette étagère et rouler dans le couloir jusqu'à Zoé.
3: Ça y est, Mac. Voilà, c'est fait. On a déplacé tout ce qu'on pouvait.
2: Parfait. Le reste dépend de la gravité. Fabriquer un filtre à air.
3: Faites vite, on a du mal à respirer.
2: Je sais, mais on va arranger ça. Allez, au boulot.
4: Oh, allez, c'est bon. Quand est-ce qu'on va utiliser tout ce thé que j'ai apporté? Vous savez, pour la teinter et faire croire que c'est une vieille balle.
5: On ne crée pas une balle de 75 000 $ avec une technique d'école primaire. Ce laser ultraviolet va reproduire 65 années de dommages dus au vieillissement en moins d'une heure.
4: Ah, ok.
5: Je reviens.
4: C'est qui elle déjà?
5: C'est Jill.
4: Elle est nouvelle?
5: Non, pas du tout. Tu l'as croisée à de nombreuses reprises.
4: Ah ouais.
5: Une fois qu'on aura vieilli la balle, il faudra encore que Jackie Robinson la signe. Donc, j'ai pris au total 684 signatures authentiques de Jackie Robinson et j'en ai fait une seule.
4: D'accord, je vois. Et ensuite, le super laser de l'espace l'écrira sur la balle?
5: C'est pas un laser de l'espace. Il faut donner à la signature un aspect naturel. Le seul moyen de le faire, c'est à la main.
6: La signature a été téléchargée. Je suis prêt à la reproduire.
5: Pour l'instant, tu attends. Une fois qu'on aura vieilli la balle, tu pourras la signer. Et je pourrai reprendre mon boulot.
4: Ou on pourra aller faire un tour à Vegas.
5: Merci, Jack.
4: Pourquoi?
5: Pour vouloir aider Elwood.
4: Tu sais que c'est pas du tout pour lui que je le fais.
5: C'est bizarre. Je comprends assez pourquoi tu le fais, mais pas pourquoi moi je le fais. C'est vrai, c'est quelqu'un qui a jamais fait de sacrifice pour moi. Pas une fois. Et il réapparaît dans ma vie en jurant qu'il a changé. D'un seul coup, je suis en train de l'aider à commettre une arnaque. J'ai l'impression d'avoir à nouveau 10 ans.
4: Tu l'as aidé à commettre des arnaques à l'âge de 10 ans? Non, je veux pas le savoir. Je me souviens, quand t'étais petite, tu voulais toujours tout faire par toi-même. Tu voulais accepter l'aide de personne. Et tu voulais être sûre que tout le monde le sache. T'étais une petite fille coriace. Et t'es devenue une vraie dure à cuire. Sincèrement. Tu sais, même si ton père biologique ne s'en rend pas compte, le Wookie le sait. Je vais lui apprendre à parler Wookie.
3: Sachez que votre purificateur d'air fonctionne à merveille et que tout le monde à bord est sain et sauf. Merci de me tenir compagnie. C'est vraiment gentil.
2: Oh, c'est la moindre des choses. Et les gardes-côtes seront là pour vous secourir dans 3 heures, donc il n'y a plus qu'à attendre.
3: Je pourrais savoir à quoi vous jouez?
2: C'est juste une vieille manie qu'on m'a demandé d'abandonner. Mais vous aussi, vous avez des trombones à bord, alors... C'est un moyen de m'occuper les mains.
3: Et de vous vider la tête. Vous savez, quand les gardes-côtes m'ont dit qu'ils allaient me mettre en relation avec un ingénieur, je dois dire que je m'attendais pas à un type craquant qui allait me sauver la vie avec les objets du bord.
2: Je suis à l'autre bout du monde. C'est vous qui vous êtes sauvé la vie.
3: Alors, la Fondation Phoenix, c'est quoi exactement?
2: Eh bien, c'est un laboratoire d'idées et on apporte des solutions non conventionnelles à des gens qui ont certains problèmes non conventionnels. Et d'après ce que j'ai vu, vous auriez votre place ici.
3: C'est vrai? Vous ne faites pas marcher. J'ai un prêt étudiant à rembourser et ça m'arrangerait d'avoir un boulot. Sur la terre ferme de préférence.
2: Vous n'avez qu'à passer quand vous reviendrez aux États-Unis et je vous ferai visiter. On pourrait aller prendre cette glace.
3: Ouais, d'accord. Oui, c'est ce que je vais faire. Ma, qu'est-ce que vous avez entendu?
2: Entendu quoi?
3: Écoutez.
2: Qu'est-ce que ça peut être?
3: Oh merde, c'est pas vrai. La porte est enfoncée. Le bateau prend l'eau.
5: Il y a un problème avec la porte.
2: Montrez-la moi. Le joint de compression est vrillé, donc même si vous la fermez, elle sera pas étanche. On doit trouver le moyen de la sceller.
3: Ok, comment?
2: Je sais pas encore, mais je vais bien trouver.
5: Tu m'as sauvé. Merci de ce que t'as fait pour moi.
0: T'as cru que j'allais t'abandonner?
5: Ben, je sais pas, t'avais l'air très en colère.
0: Je l'étais. Mais seulement parce que j'ai...
5: Deux motos en approche. Qui arrive vite. On n'arrivera jamais à les semer.
0: Écoute, je suis presque sûr que c'est un exercice. Mais si je me trompe, on va jamais arriver en vie jusqu'au centre. Alors je vais te dire la vérité. Je t'en voulais surtout parce que j'étais blessé. Blessé parce que t'as fait. Parce que j'ai pensé que si tu pouvais me faire un truc comme ça, eh ben, tu devais pas éprouver la même chose que moi. Je te trouve super, Diana. Et tout ce que je veux, c'est...
5: Le centre!
7: Sortez du véhicule, tout de suite!
0: Léana, écoute, le truc que je viens de te dire, là, c'était sûrement dû à l'adrénaline, alors te sens pas obligé de...
5: Je te trouve super aussi, Bowser.
8: Oui, Bowser, Léana Martins. Vous venez de réussir le dernier examen de votre formation. Félicitations.

0: mélanger la résine. On dirait de la pâte à modeler.
1: C'est parfait. Maintenant, étalez-la sur le montant intérieur de la porte. Vous pouvez le faire avec les doigts, mais assurez-vous d'en mettre sur tout le montant.
0: D'accord. Vous êtes sûr que ça suffira à sceller entièrement la porte?
1: Oui, elle va épaissir avec la chaleur.
2: Mac, je crois que tu devrais voir ça.
1: Quoi?
2: Après cette simulation, même si on scelle la porte, une fois que cette salle sera remplie d'eau, le navire sera trop lourd pour flotter et il va couler.
1: Combien de temps avant que ça arrive?
2: À partir du moment où elle est inondée, 45 minutes, grand max.
1: Ok, si on ajoute en gros les 10 minutes qu'il faudra pour la remplir d'eau, plus les 2 ou 3 minutes qu'ils vont avoir avant que l'hypothermie agisse...
2: Dans un peu moins d'une heure, l'équipe de secours doit à tout prix être sur place.
3: Bon, et où est le brise-glace? Combien de temps avant qu'il soit là-bas?
2: 59 minutes. Avec une marge d'erreur.
0: Ça y est. La pâte est en place. Et maintenant?
1: Maintenant, je vais vous aider à fabriquer un détonateur pour déclencher l'action de ce produit.
2: Voilà. Allons-y.
0: Espérons que ça marche. 3, 2, 1.
2: Mac, il se passe rien.
0: Ça fonctionne pas.
1: Ok, vérifiez les connexions sur la télécommande et sur le détonateur.
0: Je comprends pas. Tout est bien branché.
1: Zoé, pas de panique. Je vais vous aider à réparer ça.
0: C'est pas vrai. Le trou s'est agrandi. Il y a de l'eau partout.
1: Il doit y avoir quelque chose que je peux utiliser pour déclencher cette réaction. Je trouve pas. J'y arrive pas. On s'est servi de tout.
0: Non, on s'est pas servi de tout.
1: Comment ça? De quoi vous parlez?
0: De moi. On s'est pas servi de moi. Je peux sceller la porte de l'intérieur.
4: Alors quoi, tu l'as gardé pendant toute une année? Pourquoi pas la vendre et toucher le pactole?
5: Ouais, j'y ai pensé. À la place, j'ai décidé d'arrêter de boire.
6: Ok, fantastique. Bon bah, maintenant que t'as ta petite balle, tout est réglé, hein?
4: Avec ça?
6: Mm-hmm.
4: Ouais.
6: Génial. C'était sympa de faire affaire avec toi, Dougie. Allez, viens, Elwood.
4: J'ai encore besoin de récupérer les intérêts qu'Elwood me doit.
6: Arrête tes conneries, c'est une balle de baseball, pas un plan d'épargne.
4: J'ai passé un an à traquer ce sale parasite. Tu m'as fait perdre du temps et de l'argent. J'ai une réputation à défendre, figure-toi. Tu veux te mettre en règle avec moi? Vraiment?
7: Ouais.
4: Je veux 10 000 dollars.
7: Désolé, Dougie, mais je les ai pas.
8: Je dois pouvoir m'arranger pour les trouver.
7: Jack, j'en ai marre de voir les autres régler mes problèmes à ma place. Je peux te payer d'une autre manière, j'imagine, non?
4: Je sais pas. Une raclée à 10 000. Ça va durer un petit moment.
6: Non, mais attendez une seconde, personne va se faire tabasser!
7: Jack!
4: Bon, mais que ce soit clair. Une fois que ce sera fait, on sera quitte. Ce sera fini.
1: Minutes, les secours vont arriver. On peut vous mettre sur des canots de sauvetage et vous fabriquer quelque chose pour vous empêcher d'avoir froid.
0: On doit s'en tenir au plan initial pour pas mettre tous mes étudiants en danger. C'est la seule solution.
1: Il y a certainement un autre moyen. Il y a toujours un autre moyen. Je vais bien arriver à le trouver.
0: Mac, si je ne scelle pas cette porte maintenant, le navire va couler avant que les gardes-côtes soient là. Vous avez fait le calcul vous-même. Il n'y a qu'un seul nombre qui compte à présent. 31. C'est le nombre de gens à l'extérieur de cette pièce.
1: Je peux pas vous laisser faire ça, Zoé.
0: Eh bien, venez m'en empêcher, MacGyver. Vous savez comment je sais que c'est la bonne décision? Parce que... même si je vous connais pas vraiment, j'ai l'impression que c'est ce que vous feriez si vous étiez là. Bon. Vous avez dit qu'il fallait une source de chaleur pour créer une réaction, donc il suffit de mettre le feu à la résine pour que ça fonctionne, c'est ça?
1: Oui.
0: D'accord. Est-ce qu'on peut le faire ensemble? Allons-y. Ok. Espérons que ça marche.
1: Ça va marcher.
0: Ah! Très vite maintenant. C'est un peu plus froid que ce que je pensais. Plus froid que tout ce que j'avais imaginé. Mais... alors, c'est ce que vous faites à la Fondation Phoenix. Vous sauvez ta vie tous les jours.
9: On essaie.
0: Mais aujourd'hui, vous avez réussi. Alors n'oubliez pas, vous avez fait ce que vous pouviez. De nombreux parents vous en seront reconnaissants.
9: C'est vous qui les avez sauvés, Zoé. Je n'ai fait que vous parler, rien d'autre.
0: Mac.
9: Oui?
0: J'aurais aimé vous rencontrer en personne.
9: Moi aussi.
0: J'aurais aimé voir votre laboratoire d'idées. Qu'on aille manger une glace ensemble.
9: Vous ne me l'avez pas dit. C'est quoi votre parfum préféré?
0: Chocolat noisette.
9: Ah, eh bien, moi aussi.
0: Je connais un super endroit. Ça vous plairait.

0: voilà.
1: Si vous êtes dans cette pièce, c'est que vous avez terminé avec succès le stage de formation le plus intense du gouvernement. Vous entrez maintenant dans un univers de secrets et de sacrifices. Pour tout le monde, vous n'êtes jamais venu ici. Donc regardez à droite. Regardez à gauche. C'est pas là, à gauche. Dites adieu à ces personnes. Pour des raisons de sécurité, vous ne serez pas autorisé à vous revoir.
2: Allez, encore un petit effort, ça y est, on y est. Très bien, t'as qu'à aller t'asseoir dans ce fauteuil, ok? Allez, en douceur.
3: C'est bon, ça va aller. Je vais bien.
2: T'es sûr?
3: Oh ouais, j'ai juste besoin de rester assis là. Pendant au moins quelques semaines. Hey Jack, rends-moi service.
2: Ouais.
3: Je veux pas que Radley me voit dans cet état. Donc dès que je pourrai marcher, je vais partir quelque temps pour récupérer.
2: Très bien.
3: Mais dis-lui que je reviendrai, d'accord?
2: Ouais.
3: Ne l'abandonne pas encore une fois.
2: Ouais, t'en fais pas pour ça, je lui dirai. Et pour info, ce que t'as fait, c'était admirable. T'as pris la bonne décision, pas la plus facile. C'est ce que fait un père digne de ce nom. Je manquerai pas de lui dire.
3: Merci.
2: Allez, repose-toi.
3: C'était nettement mieux que la fête de fin d'études au lycée. Qu'est-ce qui se passe?
4: Il est presque minuit. Dans 2 minutes, ce sera officiellement demain. Et on n'aura plus jamais le droit de se revoir.
3: Ouais. J'ai pas arrêté de penser à ça.
4: Moi aussi.
3: Non, je veux dire, j'ai pas arrêté de penser aux moyens de contourner ça.
4: Quoi?
3: Mais, si j'ai appris quelque chose pendant ce stage, c'est qu'on doit toujours se fier à son instinct. Et mon instinct me dit que je peux pas te laisser partir.
4: C'est vrai que... ils viennent de passer 3 semaines à nous enseigner la façon de voir des gens clandestinement.
3: Et de communiquer sans se faire repérer.

0: Je suis venue vous dire que les gardes-côtes ont atteint le navire et sauvé les 31 personnes à bord.
1: Ça aurait dû être 32.
0: Mac.
1: Mati. Là, j'ai pas vraiment envie de parler.
0: On n'est pas obligés.

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0: Pendant près d'un an, 12 jeunes du tampon ont vécu une aventure hors du commun à travers un échange Erasmus+ avec la Roumanie. À la médiathèque, ils ont partagé leur temps fort de cette expérience à travers leur carnet de voyage.
1: Les jeunes ont eu pendant tout le projet un carnet de voyage, c'est-à-dire qu'ils filmaient, ils écrivaient, ils consignaient tout ce qu'ils avaient fait comme activité. Et le but là de cet après-midi, c'était de reprendre ça avec les éducatrices et de faire un rendu public. Ça permet de travailler la prise de parole en public.
0: Après avoir accueilli de jeunes Roumains à La Réunion, puis séjourné à Arad, les participants ont découvert une nouvelle culture, renforcé leur autonomie et développé leur confiance en eux grâce à ce projet porté par le programme de réussite éducative.
2: C'était vraiment bénéfique parce que ce sont des jeunes de quartiers prioritaires et pour la plupart c'était un premier voyage, donc ça c'était une expérience folle pour eux. Et puis aussi l'opportunité d'aller dans un pays et sortir de sa zone de confort, donc il fallait vraiment s'adapter.
3: Donc on a visité la ville, on a visité des monuments comme un château, on a visité le

0: parc national. Ils ont pris des transports qu'ils n'avaient jamais pris, tels que l'avion, les trams. Donc voilà, c'était pour faire découvrir une nouvelle culture, une nouvelle langue.
1: Cette restitution a également mis en lumière l'engagement des familles, des éducateurs et des partenaires qui ont accompagné les jeunes tout au long de cette aventure humaine, éducative et culturelle.
2: Ça lui a permis de voyager déjà et de voir autre chose. Et comme ils avaient reçu les Roumains ici, donc du coup, il y a eu l'échange et il a bien aimé, quoi.
3: On a découvert la Roumanie, on a fait des activités là-bas. Et remercier le PRE, l'Erasmus et tous les gens qui nous ont accompagnés.
1: À travers Erasmus+, la ville du tampon a offert à ces jeunes une ouverture sur le monde, favorisant la découverte, le partage et la construction de citoyens plus confiants, curieux et ouverts aux autres. Argile, couleurs, expression libre, la médiathèque du tampon accueillait un atelier d'art-thérapie destiné aux seniors des habitats inclusifs, animé par Angélique Cadet, autrice réunionnaise et art-thérapeute.
4: La première séance, on va créer un objet. Donc là, j'ai choisi de créer une porte. En fait, on a fait un petit temps de méditation au début pour visualiser un endroit sécurisant où ils peuvent juste fermer les yeux et retrouver cet endroit magique. À travers une médiation artistique, on peut exprimer des choses autrement, sans forcément que ce soit aussi brutal que de poser des mots sur des situations difficiles, par exemple.
1: À travers la création d'objets, la méditation visuelle et l'expression libre, les participants ont exploré leur imaginaire et laissé parler leurs émotions.
5: Nous proposons ce genre d'atelier pour essayer d'accueillir le maximum de public, donc qu'il s'agisse de personnes âgées, d'adolescents, ou d'adultes. Donc voilà, et c'est de proposer justement des moments spécifiques où ils pourront se relaxer.
6: La thérapie, ça permet aussi de, dans son être profond, en fait, de libérer ses émotions, de voir différentes activités, d'être au contact avec d'autres personnes. Aussi en termes de lieu, le fait que ça se passe à la médiathèque, c'est vraiment de rompre avec l'isolement et de prendre un temps agréable en dehors des murs.
1: Une invitation à s'apaiser, à découvrir d'autres visages et à libérer des émotions parfois difficiles à exprimer autrement.
7: On a partagé de bons moments d'évasion, de tranquillité. On laisse tous nos petits trucs, problèmes derrière la porte et on est zen.
1: Créer pour se sentir mieux, partager pour rompre l'isolement. À la médiathèque du tampon, la culture est aussi un outil de soins mis au service du bien-être des plus fragiles. 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
14: Bonsoir à tous et ravi de vous retrouver pour votre météo. Regardons notre animation satellite. Pour ce soir, l'humidité s'invite sur une bonne moitié est de l'île, d'une ligne de Saint-Denis jusqu'à Saint-Joseph. Les hauteurs vont être concernées, également le secteur du volcan, parfois même avec des cumuls assez importants. Plus à l'ouest, un ciel agréable pour cette nuit. On aura un vent qui se maintient principalement sur le sud sauvage. Ailleurs, on parle plutôt de brise. Quant à la mer, elle restera agitée dans l'ensemble. On a toujours cette houle de secteur sud-sud-ouest et on a une petite houle d'Alizé aussi, qui est bien présente sur l'est-sud-est de la Réunion. Regardons le temps pour demain matin, on conserve la même chose, c'est-à-dire l'humidité sur le nord-est, l'est également le sud-est, les hauteurs concernées toujours, plus à l'ouest, un ciel ensoleillé au réveil, et puis pour l'après-midi, plus de nuages cette fois-ci sur les hauteurs de l'ouest, les hauteurs du sud, ça pourrait déborder même, c'est vrai, sur les zones littorales, notamment vers le sud, vous voyez, ça sera peut-être un peu plus couvert, on retrouve les éclaircies dans l'après-midi sur l'est, mais également, ça se maintiendra sur le nord de l'île. Regardons maintenant le vent modéré, 50 km/h de rafale vers le secteur de Saint-Philippe, également vers le port ou Saint-Denis. Quant à la mer, elle restera agitée au déferlement des deux petites houles. Pour les températures minimales, entre 7 et 11 pour les cercles, 10 degrés du côté de Takamaka. On terminera avec Saint-André avec 17 degrés pour les maximales, 19 degrés à Petite-France, 27 à Saint-Pierre et on termine avec le baril avec 26 degrés. Demain, nous serons le vendredi 31 juillet. Des bisous d'avance à vous les Ignaces. Le soleil s'élèvera à 6h49 et nous quittera à 18h tout pile. On se retrouve juste après le journal de Julien Andy. À tout à l'heure.
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0: Bonsoir et bienvenue à tous, il est 19h sur Antenne Réunion, voici les titres de l'actualité. 27 pompiers réunionnais s'envolent dans les prochaines 48 heures pour l'Hexagone. Le ministère de l'Intérieur a validé leur départ. Ils intégreront un détachement océan Indien pour faire face aux incendies. Quelles vont être leurs missions? Où seront-ils déployés? Les précisions dès le début de ce journal de la présidente du SDIS Réunion, Sophie Arzal. Une femme de 40 ans retrouvée nue et gravement blessée à la tête hier soir. Elle se trouve actuellement à l'hôpital. Les faits sont produits à proximité du petit marché de Saint-Denis. L'agresseur qui a fait usage d'un objet tranchant a été interpellé à Saint-André aujourd'hui. 9 millions d'euros investis par la ville de Saint-Denis pour sauver la rentrée scolaire face à la baisse drastique des contrats aidés. La municipalité a décidé d'investir pour recruter 350 agents. Ce recrutement vise à préserver la restauration, les activités périscolaires et l'accueil des élèves. Le retour de l'enfant prodige, Gaëtan Payet, vice-champion du monde de BMX. Le jeune réunionnais de 9 ans a créé l'exploit le week-end dernier en Australie en terminant deuxième de sa catégorie. Un comité d'accueil était présent à l'aéroport cet après-midi. C'est donc l'information du jour. Le départ est désormais confirmé. 27 pompiers réunionnais vont partir dans les prochaines 48 heures pour prêter main forte aux milliers de soldats du feu déjà mobilisés sur les incendies dans l'Hexagone. Le ministère de l'Intérieur a validé la mission. Avant d'en parler davantage avec notre invitée, Sophie Arzal, la présidente du SDIS Réunion. D'abord un point sur la situation. 26 feux étaient toujours en cours hier sur tout le territoire national. La situation reste compliquée selon le gouvernement. Marine Brossard.
1: À 8 km de Dijon, jamais Yvette n'aurait imaginé voir sa maison menacée par des flammes de 15 mètres de haut.
2: On aurait été les premières maisons brûlées si le feu n'avait pas été arrêté, quoi. C'est la première fois qu'il se passe des choses comme ça sur le plateau. Il y a des gens qui étaient là depuis 50 ans, ils ont dit que c'était la première fois qu'il y avait des incendies.
1: Ce matin, le feu est maîtrisé grâce aux près de 200 pompiers mobilisés cette nuit, aidés par des bénévoles comme Édouard.
3: On a eu une sécheresse tellement importante et tellement jamais vue que c'est facile de faire partir les arbres. Et le vent plus les pins, ça n'a pas aidé les pompiers et puis ça a accéléré la vitesse.
1: Les incendies touchent désormais l'ensemble du territoire. Corse, mais aussi Seine-et-Marne, Bretagne, Deux-Sèvres, comme le montre cette carte en temps réel.
4: Au moment à Bordeaux, en fait, chaque point bleu, c'est un utilisateur qui a l'application Feu de forêt.
1: Ce pompier volontaire est le créateur de cette application, l'une des plus téléchargées de France désormais, avec 750 000 utilisateurs qui l'alimentent.
4: Je dis que ça leur permettrait en fait de suivre en temps réel les feux qui sont signalés à proximité d'eux, tout d'abord pour les mettre en sécurité, mais aussi pour cultiver le risque feu de forêt.
1: Car ce risque touche désormais tout le pays. La Moselle et la Meurthe-et-Moselle, en rouge sur cette carte, sont même aujourd'hui placées en risque très élevé. La faute au changement climatique. Souvenez-vous, avant les canicules, des pluies records du début d'année. Cela semble paradoxal, mais elles expliquent en partie la situation actuelle.
5: Cette

0: pluie, elle a permis à la végétation de se développer. Donc, on a une grande masse de combustible disponible. Et puis ensuite, on a eu à la fois des déficits de pluie et des températures extrêmes qui sont venues assécher la végétation et les sols. Et donc, on a des conditions hyper propices au départ et à la propagation des incendies.
1: Un risque accentué par la présence massive de forêts en France et une urbanisation qui se développe à proximité. 80% des feux se déclenchent à moins de 50 mètres des habitations.
2: 27 pompiers réunionnais vont donc s'envoler pour prêter main forte aux pompiers de l'Hexagone. Bonsoir Sophie Razal.
3: Bonsoir.
2: Vous êtes la présidente du SDIS Réunion. Le départ officiel des pompiers était d'abord prévu vendredi. Finalement, c'est peut-être samedi. Est-ce qu'on a plus de certitude ce soir sur l'heure de départ des pompiers?
3: À l'heure actuelle, nous sommes en attente de validation de la part de la préfecture, puisque au-delà des billets d'avion, il y a également le suivi ensuite en train. Donc on saura, je peux vous confirmer que ça sera dans les prochaines 48 heures, mais la préfecture nous donnera le feu vert très rapidement.
2: Dans les prochaines 48 heures, qu'est-ce qui manquait exactement pour autoriser ce départ de ce contingent?
3: Écoutez, les billets d'avion, vous pensez bien, donc quitter la Réunion pour partir en métropole, c'est les places d'avion, c'est d'organiser également le suivi, comme je le disais, des trains et de la logistique, ensuite des déplacements du détachement du SDIS de la Réunion.
2: Mais pourquoi dans ces prochaines 48 heures plutôt que hier, avant-hier, qu'est-ce qui a changé exactement?
3: Mais écoutez, tout simplement, nous avons eu hier soir donc le feu vert du ministère et nous, depuis hier soir, donc nous sommes en train d'organiser ce déplacement conjointement avec le département et également les services de la préfecture et le chef d'état-major de zone.
2: Voilà. Alors, ils seront bien 27 pompiers réunionnais. Comment ont été choisis ces soldats du feu? Comment est-ce que la sélection s'est faite?
3: Alors, si vous permettez juste, avant toute chose, je veux vraiment m'incliner avec une profonde émotion devant les décès des sapeurs-pompiers engagés en Gironde, dire que la Réunion partage la douleur des familles, la douleur des proches, mais également des équipes. Et la sélection, pour répondre à votre question plus précisément, elle s'est faite sur plusieurs critères. D'abord, à l'ensemble des centres d'incendie et de secours de la Réunion, sur des critères d'expérience opérationnelle, c'est-à-dire ce sont des sapeurs-pompiers qui ont une vraie expérience du feu, qui ont été identifiés, qui ont été volontaires, hein, et également qui sont formés à la conduite de camions, les CCF, qui sont formés au guidage d'avion, puisqu'ils partent pour une mission opérationnelle quand même sur laquelle on demande un certain nombre de compétences, et ils vont faire exactement la même chose que leurs collègues sapeurs-pompiers de l'Hexagone.
2: Justement, on diffuse tous les jours des reportages sur ce qui se passe actuellement, notamment sur l'incendie en Gironde. C'est une vraie guerre que les soldats du feu mènent en ce moment. Dans quel état d'esprit sont nos pompiers qui vont partir? Est-ce que vous avez pu échanger avec eux?
3: Oui, on commence à discuter. Ils sont vraiment concentrés avec la mission qui est la leur, c'est-à-dire de répondre comme leurs collègues de métropole aux ordres de ce sur quoi il faut qu'ils s'engagent dans la lutte contre l'incendie ou autre. Donc ils seront sur le commandement opérationnel du national. L'état d'esprit est le même, servir avec force, courage et solidarité également sur ces missions face à ce drame, parce qu'on est quand même tous sensibilisés à ce drame qui touche des familles, qui touche des entreprises, alors que nous sommes encore dans une saison feu de forêt qui n'a pas dit son dernier mot au niveau national.
2: Et le bilan est déjà lourd, vous l'avez dit, 4 pompiers sont décédés, il y a énormément aussi de personnes évacuées, des dégâts considérables. La mission des sapeurs-pompiers réunionnais, elle est déjà déterminée, on sait où ils seront placés, à quel endroit exactement?
3: Écoutez, non, pas encore, puisque vous imaginez bien, ce qui est vrai aujourd'hui, là, au moment que je vous parle sur votre plateau, ne sera pas la même chose demain, et encore moins après-demain ou dans les semaines à venir. Ce que l'on peut dire, c'est que la Réunion, le 1974, est engagée, va faire les mêmes missions que leurs collègues, est pleinement engagée pour ces missions et seront aux ordres, en tout cas, de soutien en renfort à la nation.
2: Et en 2022, on se souvient qu'il y avait déjà eu un départ d'un contingent réunionnais pour l'incendie qui était aussi en Gironde. Il y aura aussi 10 sapeurs-pompiers maoris qui rejoindront le contingent réunionnais.
3: C'est cela. Donc, ils seront 37 à partir sur un détachement qu'on appelle Océan Indien. Donc, 27 sapeurs-pompiers de la Réunion avec, comme je vous ai dit, des sapeurs formés, en parfaite maîtrise également médicale, mais aussi des médecins de la Réunion qui vont accompagner accompagner cette délégation.
2: Au-delà de nos départs de nos pompiers, qu'il y a droit des conséquences pour la Réunion de ces incendies actuellement dans l'Hexagone, je pense notamment au Dash 8. Est-ce qu'il sera toujours mobilisé pour notre saison de feux de forêt qui approche dans quelques mois?
3: Mais écoutez, c'est la grande question, parce que il est vrai que la Réunion, nous serons en période d'alerte feux de forêt dès le 15 septembre prochain. Nous avons habituellement la présence du Dash. À aujourd'hui, nous n'avons pas de contre-indication ou contre-information qui dit que le Dash ne viendra pas. Donc pour autant, on s'interroge et on suit l'actualité de très près parce que forcément...
2: Il y aura des priorités en fonction de ce qui se passe dans l'Hexagone. Merci beaucoup Sophie Arzal d'avoir été avec nous ce soir. Je rappelle que donc 27 pompiers réunionnais s'envoleront donc dans les prochaines 48 heures pour aider les soldats du feu de l'Hexagone face aux terribles incendies. Dans le reste de l'actualité, une femme de 40 ans retrouvée nue est gravement blessée à la tête hier soir. Elle a heureusement pu être prise en charge à temps par les secours. Les faits sont produits à proximité du petit marché de Saint-Denis, rue Maréchal Leclerc. L'agresseur qui aurait utilisé un objet tranchant a été interpellé à Saint-André aujourd'hui. Sur cette information Antenne Réunion, le récit de Morane Sacleux.
4: Une soirée qui vire au drame. Hier, aux alentours de 21h, une femme est violemment agressée à l'arme blanche à proximité du petit marché. Selon cette dame présente sur place, l'auteur présumé pourrait être un ancien compagnon de la victime.
5: La partie l'a relu, moi elle est en sang. Et après c'est là qu'il m'a compris qu'il y avait quelques couteaux. De son corps, il pense entrer d'un coup. Déjà conscient parce que depuis pour aller au jardin, il était répondu plus rien en fait. Quoi. Il essaie de venir regarder le maman, il s'est aidé pour voir si elle ne revient pas. Peut-être à nous aussi, on pourrait aller, nous n'aurions pu gagner un couteau aussi, mais non, le maman, il a pu trouver.
4: À l'arrivée des secours, la victime, âgée d'une quarantaine d'années, est retrouvée dénudée. Elle présente plusieurs plaies hémorragiques au niveau du cou et du visage. Rapidement prise en charge, elle est transportée en urgence au CHU. Son pronostic vital n'est désormais plus engagé. Mais son état nécessite une intervention chirurgicale. Pour les habitués du petit marché, si une telle agression reste exceptionnelle, le secteur est régulièrement confronté à des situations de tension et d'insécurité.
6: Il y a 2h, 3h, des fois on a des gens ici. On a toujours un petit peu de conflit. On a toujours les forces de l'ordre qui viennent gérer, mais souvent on a beaucoup de trucs qui se passent bizarres ici.
7: Il y a des gens, il y a glace, des gens là, enfin, quand il est passé éculé normalement, sans se faire glisser ou autre chose. Là.
4: Transporté en urgence au CHU, le pronostic vital de la victime n'est plus engagé. L'auteur présumé a été arrêté à Saint-André et placé en garde à vue.
2: Un ressortissant malaisien condamné à 3 ans de prison ferme hier pour trafic international de stupéfiants par le tribunal correctionnel de Saint-Denis, arrivé de Bangkok le 4 juin dernier. L'homme de 38 ans a été arrêté d'abord par les douanes à l'aéroport Langaros en possession de 27 sachets contenant plus de 17 kilos de cannabis. Le mis en cause a été incarcéré et a reçu une amende douanière de plus de 227 000 euros. La lutte contre les trafics de stupéfiants, priorité des forces de l'ordre sur notre île. Opération de proximité ce matin entre les policiers et les habitants de la Ravine Blanche. Un lieu du quartier utilisé comme point de deal par les trafiquants a été réinvesti par les riverains. À leur côté, Farouk Moulan.
8: Une semaine après le démantèlement d'un trafic de stupéfiants dans ce quartier, cette opération de nettoyage marque une nouvelle étape. Réinvestir cet espace public, longtemps délaissé, selon les habitants.
9: Depuis quelques temps, le parc n'était pas entretenu et il était mal fréquenté. En ce moment, on a apparemment des trafiquants, ils passent de monde la peur. Et là, ça va, ils redonnent un peu de lumière. Quoi. Oui, très contente, mais je trouve que là, tardé en fait de mettre ça en place sur la Ravine Blanche, il serait bien d'étaler ça tout autour du parc, en fait, dans les petites cités et tout, quoi.
10: Oui, je venais souvent et avant c'était sale et tout parce qu'il y avait beaucoup de bandits. Mais là, ça a un peu changé.
11: L'initiative, elle est belle. Mais après, faut pas, il reste quand même instant T, en fait. Il faut aller en récurrence toute l'année et que toute l'année, on collabore pour que la vie au sein du quartier avance, en fait.
8: Police nationale, police municipale, associations et riverains veulent désormais inscrire cette présence dans la durée.
12: en tout cas montrer que dans ce quartier-là, on ne faisait plus ce qu'on voulait. L'État, la commune et tous les partenaires reprenaient un peu leur place au sein du quartier pour ramener la tranquillité au bénéfice de ses habitants. La présence policière va continuer aussi et on va essayer aussi, et c'était un peu le message qu'on voulait faire passer aujourd'hui, d'associer les habitants à cette reprise en main du quartier. Parce que sans eux, on ne fera pas grand-chose. Donc ce n'est pas une opération qui, aujourd'hui, vise à mobiliser tout le monde, et puis après, ça s'arrête et il ne se passe plus rien. Non, non, je pense que ça fait partie d'un continuum de sécurité qu'il faut rétablir ici.
8: Un premier pas pour les habitants qui espèrent voir ce parc redevenir un véritable lieu de vie.
2: La ville de Saint-Denis se réorganise avant la rentrée scolaire, privée de 600 contrats aidés à cause des restrictions budgétaires du gouvernement. La municipalité a dû faire sans ses contrats PEC, parcours emploi compétences. Elle a donc décidé d'investir 9 millions d'euros pour recruter 350 agents. Ce recrutement garantit, selon la maire Erika Barège, le bon fonctionnement des écoles pour la rentrée. Julie Lerman.
13: Moins de contrats aidés, mais pas question de laisser les écoles tourner au ralenti. À Saint-Denis, la ville promet une rentrée sans accroc. Pour remplacer les 600 contrats PEC supprimés, 350 agents seront recrutés directement pour toute la durée de l'année scolaire.
14: Que la mairie explique où c'est qu'elle va sortir l'argent, parce que bon, il y aura forcément des augmentations quelque part. Et ça, voilà, et c'est toujours le contribuable qui va payer.
15: Alors moi je trouve que c'est une très belle initiative de la ville de Saint-Denis d'aider la réinsertion des jeunes ou des moins jeunes.
13: Cantine, périscolaire, hygiène, surveillance, tous les postes sont concernés. L'an dernier, 4 adultes sur 10 dans les écoles étaient en contrat PEC. Cette année, ils ne représentent plus qu'environ 5% des effectifs. Sur les 323 candidats, seuls 58 pourront décrocher un contrat aidé. Des critères d'accès jugés trop restrictifs par la ville.
16: Ça nous met en colère parce que c'est des hommes et des femmes derrière. C'est pas des contrats, c'est pas du papier, hein, c'est du vivant. C'est un effort considérable. C'est à peu près 3 millions de plus que ce que nous avions déjà mis de côté pour les PEC. Hein, nous étions autour de 6 millions. Donc 9 millions que nous allons consacrer à l'embauche de moins de personnes qui travailleront un peu plus que s'ils étaient en contrat aidé. Parce qu'il est hors de question de sacrifier en fait le choix entre ça et nos enfants, ce ne sera jamais ça, c'est nos enfants d'abord.
13: À 2 semaines de la rentrée, les derniers recrutements sont en cours. Plus polyvalents, les futurs agents travailleront 26 heures par semaine. De quoi permettre aux 17 000 élèves dionysiens de faire leur rentrée dans de bonnes conditions.
2: Les livraisons de cannes perturbées depuis 48 heures dans le nord-est de l'île. Tereos indiquait hier qu'un dysfonctionnement s'était signalé sur le processus de cristallisation de la sucrerie de Bois-Rouge. On a appris aujourd'hui, à l'issue de la commission mixte d'usine convoquée en urgence, qu'une autre panne technique était survenue, cette fois chez Albioma, le fournisseur d'énergie indispensable à l'alimentation des machines. Tereos a donc programmé une ouverture exceptionnelle des balances demain matin jusqu'à midi pour désengorger les planteurs de leurs marchandises. On écoute Giovanni Boyer, élu FDSEA, et membre de la CMU de Beaufont, et Jean-David Keraldi, responsable agricole chez Tereos, au micro de Thierry Sueur.
17: Et on a fait une commission mixte là. Et cette commission mixte s'est très bien passée. Et on a décidé de prendre les cannes des planteurs qui sont en souffrance dans les remorques et au champ, demain, exceptionnellement, de 6h à midi sur l'ensemble des centres du Nord-Est.
18: Demain, déjà, on reprend les cannes jusqu'à 6h en midi. Entre 6000 et 7000 tonnes pour réceptionner, donc ça sera vraiment très peu. Donc avec le flux de tracteurs demain matin, il n'y a pas vraiment grand-chose à faire, quoi.
2: La grève se poursuit au sein de la société d'Orichebourg Océan Indien, titulaire du marché de collecte des déchets sur les communes de Saint-Pierre et Petite-Île. Le mouvement social perturbe fortement le service public de collecte sur Saint-Pierre et Petite-Île. Face à cette situation, la Civis a décidé de renforcer ses moyens d'intervention. Après avoir mobilisé un premier prestataire, l'intercommunalité fait désormais appel à un prestataire supplémentaire chargé donc d'assurer la collecte des déchets végétaux et des encombrants. David Lorion, le président de la Civis, a officiellement saisi le préfet afin de solliciter l'intervention des services de l'État. Les prix des carburants changent à compter du 1er août. Dès samedi, le prix du sans-plomb poursuit sa baisse et diminue de 4 centimes par rapport à juillet pour atteindre 1,78 €. En revanche, le gasoil augmente légèrement de 2 centimes pour atteindre 1,55 € le litre. Le prix de la bouteille de gaz ne change pas et se maintient à 18 € grâce à l'aide régionale. Pour la première fois depuis 2002, nos billets de banque vont changer.

0: changer de tête et c'est à vous de choisir leur nouveau design. La Banque Centrale Européenne a lancé une grande consultation en ligne avec au choix deux grands thèmes, la nature et les grandes figures européennes. Ces billets seront mis en circulation en 2030. Alors, qu'aimeriez-vous voir dessus? Reportage Morane Sacleux.
1: Des personnalités marquantes, des oiseaux ou encore des paysages. Pour la première fois, la Banque Centrale Européenne invite les citoyens des 27 États membres à choisir parmi 10 propositions le futur design des billets en euros.
2: À première vue, je préfère ceux où on voit plutôt de la faune, de la flore. En tout cas, moi, ça me parle plus.
3: Marie Curie, c'est le C. Mais c'est le billet de 5 euros. Bah, c'est une personne reconnue, c'est connue du monde entier.
4: Bon, avec les oiseaux, avec les immeubles, ça représente assez bien l'Europe.
5: Je pense que c'est une bonne chose, un petit peu, de garder quelques vestiges. Hein. On ne sait pas combien de temps on va avoir encore des oiseaux sur Terre, donc autant les avoir sur des billets.
6: Moi, je suis très proche de la nature, donc ça me parle plus.
1: Une consultation inédite pour la deuxième monnaie internationale. Jusqu'à présent, les billets représentaient uniquement des portes, des fenêtres et des monuments fictifs. Depuis la mise en circulation de l'euro en 2002, les billets ont changé de gamme à 3 reprises. Au-delà du design, cette nouvelle série marque une nouvelle étape dans la modernisation de la monnaie.
7: C'est l'occasion de moderniser les billets, d'intégrer dans ces billets tout ce qui fait la haute technologie des supports papier aujourd'hui, c'est-à-dire des signes de sécurité qui permettent de détecter les faux billets et qui évitent que de faux monnayeurs ne puissent les photocopier.
1: Les quelques 350 millions de citoyens de la zone euro ont jusqu'au 21 septembre pour participer à cette consultation en ligne. Les nouveaux billets devraient arriver en circulation d'ici 2030. Et si nous t'imagines une version pays, nous n'aurions pu retrouver un tang, un gecko de Manapani ou encore un papang. Côté visage, pourquoi pas Paul Vergès, Anne Mousse ou Edmond Albius?
0: Pas mal cette idée. L'intelligence artificielle de plus en plus présente sur les réseaux sociaux. 50% des publications à plus de 50 mots seraient issues de l'IA générative. La difficulté aujourd'hui repérer le vrai du faux. Reportage Farouk Moulin.
8: Et si le prochain message que vous lirez n'avait pas été écrit par un humain? Sur les réseaux sociaux, près de 40% des publications de plus de 50 mots seraient entièrement rédigées par une intelligence artificielle.
9: Maintenant, quand tu regardes même sur les réseaux sociaux, les annonces en ligne et tout, bah, c'est fait avec de l'IA. Donc, on est dans l'ère de l'IA en fin de compte. Donc, en vrai, ça ne me choque pas trop. C'est notre génération.
10: Ouais, je pense que oui, c'est rédhibitoire parce que, bah, en fait, tu ne montres pas vraiment ta personnalité, en fait, finalement, et je trouve ça dommage. Et ça te change pas des autres. Et c'est ça qui fait l'humain, qui fait ta personnalité finalement.
11: C'est pas toi qui le fais concrètement et que bah, ça se remarque, que c'est l'IA par rapport aux ponctuations ou autres. Enfin, ça se remarque beaucoup. Et ça, il faut quand même qu'il y ait ta propre personne et ta personnalité, ce que tu montres concrètement.
8: Le phénomène n'épargne pas les réseaux sociaux professionnels, comme LinkedIn avec 62% des contenus générés par l'intelligence artificielle et qui brouille de plus en plus la frontière entre expérience et texte généré.
12: Grâce à l'IA qui est accessible à tout un chacun, un certain nombre d'acteurs émergent dans l'environnement de la construction de connaissances qui n'ont ni le cadre de rigueur, ni la robustesse scientifique en arrière-plan de leur connaissance, ni les cadres d'analyse conceptuelle pour produire cette connaissance, et qui tout d'un coup se prétendre experts de ceci ou de cela, proposer leurs services à des organisations, publiques ou privées, et ces organisations, elles, vont construire leurs décisions sur la base de cette connaissance très fragile.
8: Une question se pose désormais, échange-t-on avec une personne ou avec son assistant numérique?
0: La colère et l'incompréhension d'une dizaine de candidats souhaitant devenir aides-soignants. Ils ont passé le concours et les résultats sont tombés cette semaine. Après avoir été admis, on leur apprend qu'ils sont finalement sur la liste complémentaire. La direction de l'Institut de formation aides-soignants de La Réunion évoque un bug informatique. Julie Lerman.
13: Admis, puis recalé 3 jours après. Le 24 juillet, cette dizaine de candidats reçoit un mail leur annonçant leur admission suite au concours d'aide-soignants. Mais 72 heures plus tard, un second message leur indique finalement que les candidats sont refusés. Katie, elle, avait pourtant obtenu la note de 18 sur 20.
14: Moi, j'étais 13e sur la liste principale avec une note de 18 sur 20 et je me trouve actuellement 119e sur la liste complémentaire. On trouve ça injuste puisque c'est un concours très sélectif qui prennent les meilleurs meilleures notes et nous sommes dans le cas, nous avons les meilleures notes et nous sommes refusés. En fait, on demande de nous trouver une place puisque pour nous, on reste admis.
13: Des conséquences pour les candidats d'abord admis, comme des cautions de loyers payés ou des emplois quittés. Seulement une trentaine de places disponibles pour intégrer la formation d'aide-soignants. L'Institut de formation d'aide-soignants leur indiquait que cette situation serait due à un bug informatique. En quête d'explication, les candidats se mobilisent aujourd'hui avec le soutien d'un syndicat. Rihanna a obtenu 17,33 sur 20 au concours d'aide-soignants.
15: Pour l'IFAS du Nord, en fait, j'étais 26e sur la liste principale et là, j'étais rétrogradée sur la liste complémentaire à la 126e place. Lundi soir, quand j'ai appris la mauvaise nouvelle, c'était les pleurs et la déception. Et maintenant, c'est plutôt l'incompréhension et la colère parce qu'on mérite notre place. On a droit à cette formation.
13: Les candidats sont reçus par la direction de l'IFAS du Nord. Sollicitée également, elle ne nous a pas encore répondu, mais assure qu'une solution sera proposée prochainement.
0: L'attitude des parents d'élèves dans le viseur de l'éducation nationale à Marmaille pourra désormais être changée d'établissement scolaire si le comportement d'un de ses parents compromet gravement le fonctionnement de l'école. Le décret a été publié au Journal officiel et s'appliquera dès la rentrée prochaine, le mois prochain donc. Un décret qui suscite une forte opposition de la part des parents et des syndicats. Marianne Bultel.
16: Insultes, menaces, agressions, face à la montée des tensions entre certaines familles et les équipes éducatives, le gouvernement durcit le ton. Un décret permet désormais de changer un élève d'établissement lorsque le comportement d'un parent perturbe gravement le fonctionnement de l'école.
17: Ça devrait être le parent qui soit sanctionné. Peut-être que l'école pourrait être mandatée pour poser une amende aux parents plutôt. Parce que l'enfant, du coup, il est puni alors qu'il n'a rien fait.
18: Je pense que ça ne résout pas la cause racine du problème, parce que si l'enfant est déplacé dans un autre établissement, les parents ne vont pas pour autant changer leur comportement.
19: Faire repartir l'enfant sur un comportement qui vient d'un adulte, je trouve pas ça normal, parce qu'en soi, c'est pas l'enfant qui entend, mais l'adulte. Je pense que faire un rappel à l'adulte serait bien, peut-être pénaliser l'adulte, mais pas l'enfant, parce qu'en soi, l'enfant, il n'a rien à voir dans tout ça.
16: Selon le ministère de l'Éducation nationale, 4 incidents graves pour 1000 élèves ont été recensés dans les écoles primaires entre 2024 et 2025. Mais les syndicats dénoncent un risque de double peine pour les enfants.
20: Mais comment est-ce que peuvent faire porter le chapeau donc à des enfants qui n'est pas responsable des actes d'adultes et donc qui seraient donc pénalisés parce que donc des adultes commettraient des actes qui seraient répréhensibles. Il existe des dispositifs pour ça, que ce soit administratifs ou judiciaires.
21: L'enfant dans cette situation ne peut pas être responsable du comportement de ses parents. Le déplacer serait finalement le rendre victime.
16: Une mesure présentée comme un outil de protection pour les personnels, mais qui fait débat. Pour ses opposants, l'enfant ne doit pas être la victime des actes de ses parents.
0: Un mot de sport à présent. D'abord, cette magnifique performance des sabreurs français à Hong Kong cet après-midi. Ils sont devenus champions du monde par équipe après leur démonstration en finale face aux champions olympiques sud-coréens, 45 à 31 quand même. 20 ans après, le sabre français retrouve le titre mondial grâce à Rémi Garrigue, Maxime Pianfetti, Jean-Philippe Patrice et Sébastien Patrice. Chez nous, le retour de l'enfant prodige Gaëtan Payet, tout juste vice-champion du monde de BMX, est arrivé à l'aéroport Roland-Garros. Cet après-midi, le jeune Réunionnais de 9 ans a créé l'exploit le week-end dernier en Australie en terminant deuxième de sa catégorie. Marianne Bultel a fait partie du comité d'accueil qui était présent pour l'accueillir tout à l'heure.
16: À seulement 9 ans, Gaëtan Payet est de retour à La Réunion avec une médaille mondiale.
22: Je suis très content d'être vice-champion du monde. Une belle expérience. La puce a été trop bien.
16: À son arrivée à l'aéroport, famille, amis et membres de son club sont venus l'accueillir pour saluer son incroyable parcours.
22: Je suis content pour lui et je pense qu'il a bien roulé.
23: Je suis très fière et je suis très contente.
24: Quand je serai grand, je vais faire pareil.
25: Et moi, je ressens plein d'émotions pour lui, très content pour lui aussi.
26: Que sa force était au niveau du départ, il a fait des très bons départs tout le long de la journée.
2: je pense qu'il a, ce qu'il a permis de, d'être bien placé pour être en deuxième position après à la finale.
3: C'est une grande passion pour lui. À la maison, ça tourne que autour de ça, le vélo, le vélo, le vélo. Quand il y a des compétitions, il est toujours en train de regarder. Donc si tant qu'il le souhaite et tant qu'il le veut, nous, on sera toujours derrière pour l'accompagner.
16: Le jeune pilote du club de BMX de Saint-Denis s'est illustré lors des championnats du monde disputés à Brisbane, en Australie, en décrochant le titre de vice-champion du monde.

0: monde dans la catégorie des 9 ans. Une performance remarquable pour une première participation à ce niveau.
1: C'est une très grande fierté pour nous, le club, de vraiment se faire connaître et d'avoir ce titre-là, surtout chez un jeune comme Gaëtan, un jeune de 9 ans.
2: Il a du potentiel techniquement, même physiquement. Après, il faut encore travailler sur plein de choses pour que ça soit encore meilleur et pour aller chercher la première place.
0: Déjà sacré champion d'Europe il y a quelques semaines, Gaëtan Payet confirme qu'il fait partie des grands espoirs du BMX français. À seulement 9 ans, il écrit déjà une très belle page du sport réunionnais.
3: En cyclisme sur piste, Léa Grondin a été sélectionnée pour les championnats du monde junior. C'est une nouvelle étape importante dans la jeune carrière de la Réunionnaise. La compétition aura lieu du 19 au 23 août prochain en Belgique. Des baleines observées hier après-midi au large de Saint-Pierre. Le photographe Wilfried Pingeon a pu suivre un couple au niveau de Grand-Bois. Il a immortalisé le moment. Magnifiques images qu'on ne se lasse pas de regarder. Les observations se font rares depuis plusieurs semaines. Les scientifiques attendent de voir si le flux migratoire va s'intensifier pour le mois d'août. Mais petite satisfaction quand même, le premier champ de baleines de la saison a été capté cette semaine par l'association Abyss. Reportage Rebecca Alexis Langard.
4: Comme chaque année, l'association scientifique Abyss plonge un hydrophone sous l'eau pour enregistrer le chant des baleines. Un premier chant a été enregistré cette semaine vers la baie de la Possession, identifié à 50 km. Pour la première fois depuis 2009, Abyss a publié une étude internationale d'après ses données.
5: En 2025, on a notamment prouvé que les baleines à bosse étaient capables de bifonation, émettre des sons en même temps à des fréquences différentes. Et on a remarqué qu'il y avait des phrases qui étaient similaires d'une région à l'autre. Donc tout ça nous donne aussi des éléments sur les migrations. Et la compréhension de la communication chez ces baleines à bosse qu'on essaye de comprendre depuis les années 60.
4: Scientifiquement, les sons proviennent plutôt des chanteurs, des mâles, une donnée qui reste à prouver.
5: Les baleines à bosse, mâles ou femelles, ont toutes les deux l'organe de chant qui leur permet de chanter. Elles communiquent avec leurs baleines. Mais elles restent discrètes. Quelque chose qu'on aimerait beaucoup prouver, c'est qu'elle soit capable aussi et qu'elle chante.
4: Outre les rares observations, les relevés acoustiques ne sont pas toujours évidents.
6: Bertrand, c'est un bateau, ça ?
7: Ouais, c'est un bateau, là, tu vois, qui passe juste à côté.
6: En fait, c'est l'autoroute pour les baleines, pour les animaux.
7: C'est assez bruyant, ouais.
4: Une pollution sonore qui dérange les cétacés et la vie marine plus largement.
5: Eh ben, c'est le silence, là, c'est malheureux.
8: Elles vont sonder, elles vont essayer de fuir, ou alors elles vont remonter à surface, taper la caudale, pectorale. Il y a plusieurs comportements qu'on peut voir, qu'on appelle agonistiques du coup, et qui montrent que là elles sont pas bien.
4: En parallèle, d'autres données sont récoltées, comme la présence des oiseaux marins, dont ce lab antarctique, qui annonce généralement les premières arrivées des cétacés.
3: La météo demain matin, de belles éclaircies prévues à Grand-Coude. Il fera 9 petits degrés seulement au réveil, nous indique Harmonie Peria. Bulletin complet dans quelques secondes. Et c'est la fin du 19h. Merci à tous de l'avoir suivi. Dans un instant, votre série Grey's Anatomy. L'information revient dès 6h avec Jonathan Dedizzo et les équipes du 6-8 Ensemble des Vacances. Demain, pour le 12h30, vous retrouverez Émile Breton Anellard. Elle aura le plaisir de vous informer tout au long du week-end. On se quitte ce soir sur des images vues du ciel de Takamaka à Saint-Benoît. Image prise par Serge Labert. Je vous souhaite de passer une excellente soirée sur Antenne Réunion. Bon week-end et je vous retrouve avec plaisir lundi.
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7: Bonjour à tous et bienvenue dans votre météo du don. 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

Bonsoir à tous et ravi de vous retrouver pour votre météo. Regardons notre animation satellite. Pour ce soir, l'humidité s'invite à l'est de la Réunion, d'une ligne de Saint-Joseph en remontant jusqu'à Saint-Denis. Les hauteurs vont être concernées, parfois même avec de bons cumuls, comme vers le secteur du volcan. Plus à l'ouest, on a droit à un ciel clair, peu nuageux. Ce sera en tout cas beaucoup plus dégagé. En ce qui concerne le vent, il reste principalement sur le sud de la Réunion. Ailleurs, ce sera plutôt des brises. Une mer qui garde son caractère agité, dû à la présence de la houle de secteur sud-sud-ouest. Et puis on a aussi une houle d'Alizé sur l'est-sud-est de la Réunion. Pour le temps, pour demain matin, sans surprise, on retrouve pratiquement les mêmes conditions que pour la soirée. L'humidité sur le nord-est, également sur l'est et le sud-est, les hauteurs comprises. Et puis plus à l'ouest, ce sera assez lumineux. Pour l'après-midi, on inverse la tendance. Cette fois-ci, les nuages vont être plus présents sur les hauteurs de l'ouest, les hauteurs du sud, accompagnés de précipitations dans l'intérieur aussi. Ça glisse sur le littoral sud-ouest et sud, ça devient plus nuageux. En revanche, sur le nord et sur l'est, retour des éclaircies qui se maintiendront pour l'après-midi. En ce qui concerne le vent, 50 km/h de rafale sur le nord-ouest, également sur le sud-est, et on conserve une mer agitée au vent et au déferlement des deux petites houles. Pour les températures minimales, 17 degrés à Saint-Denis, 9 à Petite-France, entre 7 et 11 pour les cirques. On terminera avec le volcan avec 5 degrés. Pour les maximales, 28 degrés pour la pointe des Trois-Bassins, 21 Colimaçon, 27 à Saint-Pierre. On terminera avec le baril avec 26 degrés. Pour les prochains jours, alors je vous ai mis des pluies éparses, mais on conserve les matinées ensoleillées. Ce sera donc plus humide pour ce week-end. Ça commencera tout doucement samedi. Ce sera beaucoup plus prononcé d'ici dimanche. On aura un peu plus de vent aussi. Ça pourrait aller jusqu'à 60 km/h de rafale et des températures comprises entre 5 et 28 degrés. Chez nos voisins maintenant, on a droit à du soleil pour Madagascar, quelques averses pour Maurice. La même chose du côté de Rodrigue. Un peu plus loin, le soleil brille pour Johannesburg et Moroni et quelques averses aussi pour Mahé. Direction l'Hexagone, du soleil toujours au programme, des températures un peu plus respirables, mais qui restent assez chaudes, entre 27 et 34 degrés. Retour chez nous, demain nous serons le vendredi 31 juillet. Des bisous d'avance à vous les ignaces. Le soleil s'élèvera à 6h49 et nous quittera à 18h tout pile. Belle soirée à tous sur Antenne Réunion et à demain.

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0: C'est le jour de l'entraînement.
1: Allez, on s'aligne.
0: 88, vous êtes en retard. On se demande si ça valait le coup de venir.
2: Mets-toi plutôt là, bleu.
3: Faut se lever de bonne heure pour battre la 19.
4: On vous laissera une chance la prochaine.
1: Attends.
5: Va falloir bosser dur, les gars. Nous, la compétition, on en mange au petit déjeuner.
0: Bienvenue à cet entraînement sur le terrain. On va faire 3 simulations différentes. Souvenez-vous qu'on contrôle ce qui se passe, mais les flammes sont bien réelles. Vous devrez battre le chronomètre, mais aussi la brigade adverse, pour travailler la communication et la cohésion. Aujourd'hui, on se concentre sur les 3 R. Herrera, c'est quoi les 3 R ?
3: Les 3 R. Repérer les points critiques, reconnaître les causes de l'incendie et réagir avec les mesures appropriées.
0: C'est exact. C'était la première épreuve. La 19 est arrivée en premier. Bravo, lieutenant. Mettez-les au boulot.
3: Station 19, tous au boulot. On va prendre le matériel dans le camion du capitaine et ça va chauffer.
6: Ça va chauffer, sérieux?
3: Tu vois ce que je veux dire?
6: Je vois ce que tu veux dire.
7: Je croyais t'avoir mieux formé que ça.
8: C'est le cas. C'est pour ça que je suis lieutenant.
7: C'est vrai. Bravo, je me souviens de toi quand t'étais un bleu.
8: Le meilleur bleu que vous ayez eu.
7: Oh, t'étais pas doué, t'es tombé du haut de la barre et on a dû appeler ta mère. Tiens, une fois que t'auras tout déchargé, rejoins-moi à l'intérieur. Tu m'aideras à installer.
3: Tu veux dire que t'as été formé par... Beckett, je suis désolée pour toi.
6: Je crois qu'il n'y a pas pire qu'être un bleu sous les ordres de capitaine Pastille de Mante.
8: Pourquoi vous dites ça? C'est le meilleur capitaine que j'ai eu. Elle bleu, prends le tuyau.
0: Hey Cooper, tu viens?
8: J'oubliais.
3: Ouais?
8: Vous gagnerez pas les épreuves suivantes.
6: Ouh, on va devoir leur donner une petite leçon.
9: Tu peux me remplacer à l'accueil?
10: En fait, je suis déjà à l'accueil. Je remplace Montgomery.
9: C'est mon premier jour de boulot, je dois rester à l'accueil. Bon, en fait, c'est pas important. Je reviens.
10: Où tu vas?
9: Je dois faire une course.
10: Une course alors que t'es de garde?
9: La course, c'est de convaincre ma femme de m'aimer et de me pardonner en la soudoyant avec un plat délicieux que j'ai cuisiné en me levant aux aurores.
10: J'approuve. File.
11: On est où, là?
12: Chez Andy.
11: Dans son appartement?
12: Bah, il nous fallait un endroit calme et il y a des travaux dans mon quartier. Elle a dit qu'on pouvait venir, mais je crois qu'on devrait partir avant que je vomisse. Ou que je me fasse dessus, ou que je gâche tout.
11: Respirez, aucune de ces choses ne va arriver.
12: Ouais, mais c'est de la radio.
11: Je le sais.
12: Des interviews en direct.
11: Oui, j'ai passé un moment à les organiser.
12: Je sais, sauf que moi, je suis pompier. Et le troisième concurrent, il fait déjà de la politique, Robel Haussmann. Eh, vous entendez, il est membre du conseil municipal. Mais donc lui, il sait ce qu'il fait, il a déjà remporté une élection.
11: Vous êtes parfaitement légitime pour vous présenter à cette élection. Il est temps que Seattle sache qui vous êtes. Et je dirais même toute la région nord-ouest.
12: Et voilà, je vais me faire dessus.
11: Travis, vous avez ça dans le sang.
12: Dites-moi autre chose.
11: Vous êtes charmant, vous êtes drôle, vous vous souciez des autres et... Vous expliquez clairement les choses qui comptent pour vous quand vous n'êtes pas distrait par l'idée que vous n'êtes pas assez compétent. Rappelez-vous que l'important, ce n'est pas vous.
12: C'est pas moi.
11: Le plus important, ce sont les habitants de Seattle qui méritent un vrai changement.
12: Oui, c'est vrai.
11: Ouais.
12: Vous feriez un super coach en motivation.
11: Mais je le suis pas. Et pourquoi?
12: Parce que vous êtes mon directeur de campagne.
11: C'est exact.
13: Je ne voulais pas vous interrompre.
6: Désolée, j'ai plus de dentifrice à l'hôtel, donc je suis passée en acheter, mais ma bouteille d'eau était vide. J'ai une journée sans.
13: J'ignorais que vous étiez encore à l'hôtel.
6: Oh. Pardon, j'adorais le room service, maintenant il a le goût de cœur brisé.
13: Même les frites?
6: Sauf peut-être les frites. Vous aviez besoin de moi, docteur Bellet?
13: Alors dites-moi, vous avez pu réfléchir à ma proposition de bénévolat dans mon dispensaire?
6: C'est toujours du bénévolat si vous me forcez à le faire.
13: D'accord, disons que le centre de soins de la caserne s'en sortira sans votre aide le temps de quelques gardes.
6: Est-ce que votre mari sait que vous essayez de me débaucher de la station 19?
13: Vous êtes obstétricienne.
6: Oui.
13: Je dirige un centre périnatal, ça coule de source.
6: Alors c'est un non.
13: Ben comprendra. On doit être ouvert plus souvent, sur des tranches horaires plus longues. Ce n'est pas moi qui vous le demande, ce sont les femmes qui ont besoin de nous.
6: Oh.
13: Ces mêmes femmes qui doivent conduire de longues heures parce que l'avortement est difficile d'accès dans leur état. Ce sont elles qui doivent trouver une porte ouverte en arrivant.
6: Vous êtes une manipulatrice.
13: Ce ne sont que les faits.
6: Oui, entrez.
9: Salut. Oh, je voulais pas vous déranger. Je t'ai apporté un petit cadeau. Des lasagnes. Ok, elles sont peut-être pas aussi bonnes que les tiennes. Mais j'espère que ça te plaira.
13: Elles ont l'air délicieuses, Maya.
6: Tu n'as pas le droit de débarquer ici avec des lasagnes, Maya. Tu peux pas. Tu comprends, je suis au travail.
9: Donc je le fais parce que je t'aime. Et maintenant, je vais m'en aller. Bye.
6: Quoi?
13: Manger ces lasagnes. Vous l'avez dit, c'est une journée sans. Et la femme que vous aimez vous a apporté des lasagnes. Même si vous lui en voulez au point d'être allé vivre à l'hôtel et que tout ce que vous mangez a le goût de cœur brisé, mangez ces lasagnes que votre femme vous a préparées. Ça changera peut-être le cours de votre journée. Réfléchissez à ce que j'ai dit. Et bon, je reviendrai vous embêter plus tard.
1: Dans la prochaine épreuve, vous êtes chronométré. Station 19 d'abord, ensuite la 88. Le chrono s'arrête quand tous les incendies sont contenus et que vous avez évacué la victime.
14: Le feu est éteint. Personne ici.
1: À l'intérieur, c'est un vrai labyrinthe. Ne vous perdez pas, ne devenez pas une victime.
15: On se réveille la 88, vous êtes en retard.
16: Continue, bleu. Compris ?
15: Restez sur vos gardes, pas d'imprudence.
5: C'est les pompiers, y'a quelqu'un ?
17: Ouais ! Hé, le mannequin, c'est où ?
15: J'espère que vous prenez ça au sérieux, station 19.
1: N'oubliez pas de communiquer, la communication, c'est la clé.
17: Personne ici, lieutenant. Lieutenant Cooper ?
15: 88, ça brûle toujours côté nord. Dépêchez-vous d'éteindre ça avant que tout flambe.
17: Lieutenant Cooper !
15: Vous me recevez ?
17: Monsieur !
15: 88, vous me recevez ?
17: Capitaine ! Capitaine ! Je crois que je suis perdu ! Avance, le bleu !
15: 19, où en êtes-vous ?
14: Il y a un incendie à l'étage inférieur. Feu éteint !
15: D'accord, bien joué, station 19. Maintenant, allez secourir vos victimes. Elles sont restées là-dedans trop longtemps.
17: Herrera !
15: Accélérez les recherches.
17: Dans le coin.
14: Tu l'as ? Ici la station 19. On a localisé votre victime.
12: Hé. Hey. Alors, ça s'est arrangé avec Karina ? Je crois que ça veut dire non.
9: Jack !
12: Ah, Brooke ! Qu'est-ce qui t'est arrivé ?
9: Cool, t'es là. C'est qui, Brooke ?
12: C'est ma...
9: Je suis sa sœur qu'il vient de retrouver.
12: Voilà.
9: Sérieusement ?
12: Qu'est-ce qui s'est passé ?
9: Elle, c'est ma copine Clara.
18: Ça va, Frangin ?
9: Je lui ai parlé de toi. Qu'est-ce qui s'est passé ? Vous avez eu un accident ?
18: Disons qu'on s'est un peu battu avec le bitume.
9: La bonne nouvelle, c'est qu'on avait mis nos casques.
4: C'est pas trop tôt.
12: Il dit quoi, le chrono capitaine ? Il dit qu'on est bien meilleur qu'eux ?
18: Non, t'es pas sérieux.
5: Vous avez passé une éternité là-dedans.
18: J'ai même eu le temps de faire une sieste.
4: J'ai entendu, elle ronflait et tout.
7: Station 19, vous voulez rire ? Herrera, viens par là. Lisa à voix haute que tout le monde entende.
3: Voyons voir. La station 19 a mis 11 minutes pour maîtriser le feu et trouver la victime. La 88, 9 minutes.
7: Bien joué, la 88. Échangez vos notes, discutez de vos points forts et de ce que vous devez travailler. Et peut-être que Cooper pourrait apprendre des choses à mon équipe.
18: On vous aura la prochaine fois.
3: Beckett, il est toujours un crétin, mais... on voit enfin un autre aspect de sa personnalité. Tout ce qu'il fallait, c'est faire venir ses vieux copains. Peut-être qu'il ramènera un peu de sa bonne humeur à la caserne.
5: Peut-être.
3: Arrête, si on est coincé avec Beckett... bah, je préfère que ce soit ce Beckett.
18: On slalomait entre les fils pour éviter les bouchons et devant nous, il y avait un vieux.
9: Tellement lent que j'appelle pas ça conduire.
18: Et ensuite, une autre voiture a voulu s'insérer et elle nous a pas vus, donc j'ai fait un écart et on est tombé.
9: C'était assez cool jusqu'à ce que ça dégénère.
12: Ça fait mal quand je fais ça ?
9: Ah ! Un peu, ouais.
12: D'accord. Ouf. Ta cheville est enflée.
9: Non, pas du tout. J'ai toujours eu de grosses chevilles, cette famille. Et d'ailleurs, fais-moi voir les tiennes.
12: C'est une entorse ou une fracture, on en saura plus quand on aura fait une radio.
13: Et un scanner pour vérifier qu'il y aura pas de trauma.
9: Oula, attendez doucement.
12: Elle a raison, il faut aller à l'hôpital.
18: Ouais, alors là, pas question.
12: Pourquoi ça ?
18: Parce que slalomer entre les fils, c'est illégal dans cet état. Et je veux pas qu'un médecin me balance aux flics.
13: Ils vont rien dire, je prends pas le risque.
12: D'accord, tu peux rester. Mais toi, tu y vas. C'était pas toi qui conduisais, compris ?
9: L'assurance est au nom de maman et papa. Ça veut dire que s'ils voient que je suis allée à l'hôpital, ils poseront des questions.
13: C'est pas une raison pour pas vouloir aller te faire examiner.
12: Tu trouveras une excuse, il faut y aller.
13: C'est une blague, t'as dit qu'il était con.
18: Je croyais qu'il l'était.
13: Il l'est, mais c'est pas lui qui décide. Je suis lieutenant et j'insiste pour que vous alliez à l'hôpital.
9: On peut pas y aller.
12: Pourquoi ?
9: Ben, on a mangé quelque chose avant de prendre la route, bien avant, plusieurs heures avant.
13: Et alors ?
9: Il y avait de la drogue dedans. Du cannabis.
19: Est-ce que vous pouvez nous dire comment vous comptez améliorer la vie des habitants de Seattle ?
12: Pour commencer, on pourrait s'assurer que tous les sans-abri ont une seringue neuve pour leur dose tous les jours.
19: Excusez-moi, qu'est-ce que vous venez de dire ?
12: Non, oui, je veux dire... Ce que je veux dire, c'est que quitte à utiliser une seringue, autant qu'elle soit saine et fournie par le gouvernement.
19: Vous suggérez qu'une part plus importante des impôts des travailleurs soit utilisée pour financer la consommation de drogue ?
12: Le taux de VIH est 6% plus élevé dans les villes qui ne bénéficient pas de ce genre de programme, sans ce dispositif. Les maladies transmises par le sang se répandront dans les villes. Elles affecteront des milliers de personnes, y compris celles qui ont suffisamment de chances de se réveiller le matin sans avoir à se poser la question de l'addiction, qui n'ont pas à choisir entre la sobriété ou la faim. La question n'est pas de savoir comment je peux améliorer votre vie, mais plutôt comment nous pouvons nous aider les uns les autres à avoir une vie meilleure. C'est un principe de solidarité qui est délicat. On ne peut pas y échapper. On peut seulement travailler ensemble pour le renforcer.
19: Notre standard et nos réseaux sociaux sont en train d'exploser. Les gens sont impatients de donner leur avis. Après la pause, nous répondrons à leurs questions. Ça a été un plaisir de discuter avec le candidat au municipal, Travis Montgomery.
12: Merci beaucoup. Est-ce que j'ai été chercher ça?
11: C'était génial. Allez, allez, finis la danse. Pause pipi de 3 minutes avant la suite.
12: Oui, faut que je fasse
11: voilà.
12: Pipi.
11: Allez-y.
20: Beckett a ses préférences.
21: C'est pourtant votre capitaine?
22: Ouais, mais t'étais son petit bleu.
21: Vous êtes juste jaloux parce que c'est évident que la meilleure caserne, c'est la nôtre.
20: Laisse-moi rire.
21: Attendez, attendez. On va rendre ça plus intéressant. Chez Joe, demain, après la garde, la brigade qui finira la dernière au classement paye ses tournées.
20: D'accord, mais pas de traitement de faveur parce que vous avez un bleu.
22: Bon, on ferait mieux de se concentrer sur notre performance et comment s'améliorer, non? Après tout, on a les mêmes objectifs.
21: Si t'as peur de pas avoir les moyens, suffit de le dire, Warren.
22: Ah, tu le prends comme ça. Avant, j'avais un salaire de médecin.
5: Pose toujours, Cooper. Tu rigoleras moins quand vous aurez perdu.
20: Pour ça, faudrait que Beckett soit impartial.
22: D'habitude, il est comment?
20: Bah, même sans ses pastilles, c'est un crétin. Mais ça fait un moment que je l'ai pas vu avec ses pastilles.
21: Le bleu, je t'ai autorisé à parler?
22: Non, monsieur.
21: Cooper?

0: quoi je pensais? Je supporte à peine la famille que j'ai déjà et je me débrouille pour retrouver mon frère qui fait comme les autres à essayer de contrôler ma vie et mes décisions à chaque minute. Clara, on s'en va.
1: Je me sens...
2: Non.
0: Clara, tu la tiens, c'est bon? Elle va bien? Clara? Clara?
3: Hémorragie interne, il faut y aller.
0: Oh non, est-ce qu'elle va mourir?
4: Non, on va s'occuper d'elle, ça ira. Monte à l'arrière avec nous, on vous emmène à l'hôpital, d'accord?
5: Prenne l'écroule plus long, d'accord? Un écroulon, c'est la vie.
6: Et surtout, essaie de pas oublier. Une fois à l'intérieur, serre-toi du tuyau pour retrouver la sortie.
7: Ouais, je le savais, mais j'avais oublié. Merci.
0: T'inquiète, c'est pour ça qu'on est là.
7: Vous êtes plus sympa que la 88.
5: Ah, tu sais, dans certaines casernes, ils sont à l'ancienne. Ils veillent sur toi, il faut juste que tu tiennes le coup pendant le bizutage.
7: Ouais, je vois.
8: J'avais intérêt, sinon j'allais se sentir passer.
9: J'en reviens pas qu'on ait réussi. On était en intervention et on est arrivé à l'heure pour la naissance.
0: Quoi? Comment t'as réussi à coup pareil?
8: Le capitaine Beckett a simulé un code 3. C'est grâce aux sirènes que je suis arrivé à l'heure. Et heureusement, sinon Sarah m'aurait tué.
9: Comment elle va, Sarah? Tu l'as demandé en mariage?
8: Pas encore.
9: Pas encore? Vous avez une fille. Ça fait 4 ans, faut te lancer.
8: Je vais le faire. Je vais le faire. Et puis j'ai déjà la bague.
0: Alors t'attends quoi?
8: Je veux que ce soit vraiment parfait.
10: Je comprends. La perfection ne se présente qu'une fois.
9: Quel romantique, ce Sullivan. Ça me donne un peu envie de vomir, mais la simulation est prête, alors on y va.

0: J'ai un ouragan là-dedans quand les catastrophes arrivent.
1: Moi aussi. Ça va mieux ?
2: Non. J'ai pas pu les apprécier. J'ai beaucoup réfléchi. Si je laisse tomber mes gardes à la station 19... Je tire un trait sur le seul lien qu'il reste avec Maya.
3: D'accord. Mais moi, j'ai l'impression qu'elle essaye de conserver ce lien entre vous. Les lasagnes, ça a une signification pour vous deux ?
2: Plus que vous l'imaginez. Oh, c'est elle qui m'a dit de partir, docteur Bellet. Elle m'a dit, c'est elle qui a décrété que tout était fini.
3: Non, je ne peux pas croire une seule seconde qu'entre vous et Maya, ce soit terminé. Vous savez, vous n'imaginez pas tout ce que Ben et moi, on a pu traverser. C'est vrai, à une époque, on a même vécu séparément, un peu comme vous et votre femme. D'autres personnes n'auraient pas survécu à tout ça, mais Ben et moi, oui. Et en fin de compte, on est plus fort que jamais. Vous et Maya, vous allez vous en sortir. Enfin, si vous en avez l'envie. Ça va ?
2: Oui. D'un seul coup, mon estomac... Non, les lasagnes avaient un goût étrange. Oh !
3: Les lasagnes ?
2: Pardon.
3: Oh non. Non, c'est pas bon.
1: T'aurais pu rester à l'hôpital avec Brooke ? Je t'aurais remplacée.
0: Ouais, non, elle a pas besoin de moi.
1: Oh oui, elle est seulement venue à la caserne, raide et avec un traumatisme crânien parce qu'elle voulait prendre des photos avec la barre.
0: Quand je vivais en famille d'accueil, j'étais celui qui prenait soin des autres. Je volais à manger pour les plus jeunes parce que les plus grands gardaient tout pour eux. Et c'est moi aussi qui trouvais des vieilles chaussettes pour bander les blessures qui saignaient trop. Je croyais savoir ce que c'était que d'être un grand frère, mais... J'en suis plus très sûr, parce que, tu vois, qu'est-ce que je suis censé être pour elle ? Un tuteur ? Un ami ? Un frère ?
1: Sois présent pour elle.
0: Je croyais que je l'étais, mais... Je suis pas très doué.
1: Tu finiras par trouver. Surtout, n'impose rien qui vous mette mal à l'aise. Il faut trouver un équilibre.
4: C'est une blague. C'est moi qui dis ça. Je suis sûrement la plus mal placée pour te donner des conseils de ce genre.
0: Toute l'équipe en a bavé à cause de nous deux.
1: On sème la pagaille. Mmh.
0: C'est qui le pire, toi ou moi ?
1: Oh, tu plaisantes, c'est plutôt évident.
0: Ouais. Hein ? C'est moi.
1: C'est moi. Miranda ? Quoi ? Où elle est ? Tourne à droite.

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9: 9 minutes.
10: 9 minutes.
9: Hey, station 19, vous voulez qu'on fixe un maximum de 3 tournées ?
10: Non, non, c'est pas assez. Pourquoi pas 4 ?
11: On va appeler le bar pour leur dire qu'on arrive pendant que vous finissez votre simulation.
12: Attention, la troisième épreuve fait travailler cohésion, efficacité et capacité à gérer plusieurs choses à la fois. Pour que ça reste intéressant, je vais compliquer les choses. Quand vous serez à l'intérieur du simulateur, vous aurez tous la même mission. Vous vous occuperez à la fois d'éteindre le feu et de trouver le mannequin. Il y a un seul mannequin. Vous m'avez tous convaincu grâce à votre esprit de compétition. Donc, l'équipe qui trouvera le mannequin en premier gagnera cette manche. C'est compris ?
11: Ouais,
10: ouais, ouais.
12: Cooper, le bleu ?
13: Non.
12: Le bleu ?
14: Monsieur.
12: Super. Warren, Herrera, à vous de jouer.
15: Allez, allez,
11: on va gagner, on va gagner.
15: Allez, on y va.
11: Allez, Herrera, montre-leur que c'est toi la patronne.
16: Allez, on dit, on gagne, on leur laisse aucune chance.
17: On est prêts, ici.
12: Ça va, le bleu ?
17: Oui, monsieur. Merci, monsieur.
12: Que le meilleur gagne.
13: Merci, on en a bien l'intention.
18: T'éloigne pas cette fois.
13: On essaie du côté ouest.
17: Y'a rien.
18: Allez, le bleu. Notre réputation et notre argent sont en jeu.
17: Oui, monsieur.
18: Capitaine, la 88 a inspecté les trois premières pièces.
19: Il faut suivre le tuyau. Il faut suivre le tuyau.

0: Bravo, le bleu. Hé, la station 19. Préparez.
1: D'un seul coup, il y a une explosion.
2: Apportez une planche dorsale tout de suite.
1: Tu vas bien?
2: N'approche pas.

0: Il y a eu une boule de feu. Ça ressemblait pas aux épreuves précédentes. Il m'a sauvé la vie.
1: Je sais.
2: Le lieutenant Cooper, il m'a sauvé la vie.
1: Je veux que tu gardes le masque à oxygène sur le nez.
3: Je vais examiner son bras. Tu peux lever ton bras ?
1: Une boule de feu assez grosse pour assommer deux pompiers pendant une simulation ?
3: Soit c'est un accident stupide, soit quelqu'un a pas fait son boulot correctement.
1: Non, non, non, pas ici.
4: Le feu est éteint, capitaine.
5: D'accord. Renvoyez la 19 à la caserne. Vous assurez les interventions de la 88 pour le moment. Je vais l'accompagner à l'hôpital. Herrera, tu prends les commandes jusqu'à mon retour.
6: On devrait pas tous y aller ?
5: M'oblige pas à me répéter.
7: Vous êtes allé à l'université ? Pourquoi pensez-vous être assez qualifié pour être maire ?
8: Vous savez, aller à l'université, ce n'est pas toujours le gage d'une vie réussie. Et je ne crois pas qu'un diplôme, quel qu'il soit, soit nécessairement la preuve qu'on ait un code d'honneur ou de moralité.
9: En fait, c'était mon collègue Dean Miller qui a fondé ce programme.
8: Pour être honnête, sur la liste des choses à améliorer à Greenwood, les Nidpools sont le dernier de nos soucis. Un jour, on arrosait pour éteindre le feu et là, on entend pop, pop, pop et des petits missiles se mettent à voler dans les airs. On a découvert, attends, plus tard, ce qu'il y avait dedans, du sperme de taureau. J'en avais partout. Allô ?
9: Encore combien ?
8: C'est pas important, continuez.
9: Oubliez ce qui me manque et regardez ce que je peux offrir. Je sais exactement ce dont Seattle a besoin parce que je suis directement au contact des gens dans la rue. Je ne les observe pas de loin depuis la fenêtre d'un bureau à l'hôtel de ville.
7: Merci beaucoup, monsieur Montgomery.
9: De rien, merci beaucoup. C'était avec plaisir.
7: On est hors antenne.
9: Très bien, au revoir.
8: Ça, c'était brillant.
9: Pitié, on arrête.
8: Il n'en reste plus que 7.
9: Il va me falloir plus de café.
10: J'ai appris que t'étais malade et je t'ai apporté de quoi te réhydrater.
11: Oh, s'il te plaît, va-t'en, je t'ai dit que je voulais pas te voir.
10: Je peux pas te laisser comme ça.
11: Si, tu peux.
10: S'il te plaît, Karina, ouvre-moi la porte.
11: Il n'est pas question que tu entres. Je suis malade. Et je suis épuisée. Le fait de te voir débarquer à mon travail, c'était de la torture. Je t'ai dit que je voulais de l'espace, j'ai besoin de calme.
10: Oui, je sais et je comprends. Mais on est mariés et j'ai pas envie que ça change. Si on se parle jamais, je vois pas comment on va pouvoir s'en sortir.
11: À t'entendre, on dirait que tu veux juste me barrer de ta liste des choses à arranger dans ta vie. Oh, c'est évident, tu t'es réconcilié avec tes amis, t'as retrouvé ton poste et maintenant la seule chose qui te reste à faire, c'est de me convaincre de tout oublier et de me faire rentrer à la maison, mais ça arrivera pas. C'est fini. J'en ai marre, c'est fini. J'en ai marre de me faire trimballer comme une poupée, j'en ai marre d'être toujours mise de côté, Maya, j'en ai marre. Et en plus, tu m'as empoisonnée.

0: Karina? Karina?
1: Je meurs de froid. Est-ce que tu peux m'apporter des couvertures ?

0: quelqu'un va parler avant que je me mette à hurler ou pas?
1: Quoi?
0: Est-ce que la chef Ross est au courant?
2: Je pense que maintenant elle doit le savoir.
1: En tout cas, il va y avoir une enquête, vous pouvez en être sûr.
0: Et on fait quoi pendant ce temps? On est censé attendre de savoir si ce mec est mort? Et ensuite, faudra attendre de savoir ce qui a causé l'accident? Non, c'est trop d'attente. Et je suis pas sûre de vouloir savoir.
2: Moi, je pense qu'il vaut mieux savoir. Pas toi? À mon avis, il vaut mieux s'accrocher à ce qu'on sait déjà. C'est-à-dire que Beckett et Warren vont se renseigner sur Cooper et que Ross va mener une enquête pour savoir ce qui s'est passé.
3: Ce qui s'est passé, c'est que Beckett a pas fait son boulot.
1: Attends, on a besoin de preuves. Tout ça, c'est de la spéculation.
3: Il y avait une boule de feu énorme. Non, mais tu rigoles.
2: Ça suffit. En attendant de savoir, on ne spécule pas et on accuse personne sans avoir de preuves. C'est clair?
0: Ouais.
3: C'était avec plaisir. Et comme je vous l'ai dit tout à l'heure, j'adore votre émission.
4: Merci beaucoup.
5: De rien. Merci encore.
4: Avant de se quitter, selon les informations de nos sources qui sont proches de la campagne de Dixon, vous seriez à égalité dans les sondages. Vous êtes même devant Haussmann pour la première fois. Que pensez-vous de ce regain de popularité? Allô? Vous êtes là?
3: Évidemment, je suis ravi et ça me touche que de nombreuses personnes me soutiennent. Mais bien sûr, la seule chose qui compte réellement, c'est le résultat de l'élection. Donc je vais continuer sur cette voie. Je vais travailler et je vais gagner votre voix.
4: Ravi de l'entendre. Ça a été un plaisir de vous parler. Bonne chance pour la suite.
3: C'est gentil. Merci beaucoup.
6: C'est pas vrai.
3: J'y crois pas.
6: Non, d'un...
3: Mais qu'est-ce que ça veut dire, en fait?
6: Alors, les sondages, ça veut rien dire. Mais c'est une grande victoire. Si on continue sur cette voie, vous pourriez vraiment être le futur maire de Seattle.

0: T'es pas censée travailler en ce moment.
1: Mais je travaille. Des vomissements continus, c'est sérieux, je suis pompier. Empêcher les catastrophes, c'est mon devoir.
0: Sauf que la catastrophe, c'est toi qui l'as provoquée avec tes lasagnes. Comment on fait pour rater des lasagnes?
1: Oh, j'en sais rien. Je pensais que j'avais tout bien fait. Bon, j'étais pressée, c'est vrai, et je voulais te les apporter tant qu'elles étaient chaudes. Je les ai sorties du four. Quelques minutes trop tôt.
0: À quel point trop tôt?
1: Est-ce qu'elles étaient bonnes, au moins?
0: Merci d'être venue me voir.
1: Merci de m'avoir laissé entrer.
0: Tu devrais y aller.
1: Non, je reste.
0: Maya...
1: Non, tu pourrais être déshydratée et ça pourrait être beaucoup plus grave qu'on ne le croit. Je voudrais...
0: Quoi?
1: J'ai peur parce que quand je franchirai cette porte, je sais pas quand je te reverrai.
0: On se reverra. On se reverra. Je te promets que je t'appellerai dans quelques heures pour te dire comment je vais. Pleure pas.

0: Warren. Hé, hey, ils sont là.
1: Alors, ils ont fait tout ce qu'ils pouvaient, mais Cooper est mort.
0: Ok, et comment va James ?
1: Il va bien, enfin, du moins physiquement.
2: Et le reste de la station 88 ?
3: Ils ont perdu un de leurs frères. Cooper était quelqu'un de bien.
4: Vous savez que c'est votre faute !
3: Excuse-moi ?
4: Vous avez recommencé à boire !
0: Théo, hey, hey. Arrête tout
4: non.
0: de suite
4: hey. Non, non, une énorme boule de feu dans une simulation contrôlée, ça arrive seulement si on a mal placé ou oublié de l'accélérant à l'intérieur. Je le sais parce que j'ai installé des dizaines de simulations.
0: Cooper a participé à l'installation.
4: Ouais, ouais, bien sûr. Bon, et si vous nous disiez ce qu'il y avait vraiment dans votre bouteille ?
0: Théo.
4: Pourquoi vous avez pas eu besoin de vos pastilles de la journée, hein ? Prouvez-moi que j'ai tort. Et soufflez dans un éthylotest maintenant. Ou mieux encore, montrez ce qu'il y a dans la bouteille.

0: parie qu'on peut encore sentir l'alcool.
1: Fais attention à toi, Ruiz. Je suis ton capitaine. Cooper était mon protégé. Alors un peu de respect!
0: Et si vous avez rien à
1: cacher, je ne veux plus rien entendre tant que les résultats d'enquête ne seront pas révélés. Et si j'entends quoi que ce soit, tu seras suspendu! Sans salaire!
2: Doucement.

0: Ah, quelle journée.
1: Ça va, toi? T'as prévu d'aller à une réunion?
0: Ah oui. J'irai dès que je pourrai.
1: Est-ce que je peux te parler? Mais ça reste entre toi et moi, d'accord? J'ai peur, j'ai très peur qu'on ait atteint le point de non-retour. J'ai accordé le bénéfice du doute à Beckett et je lui ai laissé l'occasion de sauver la cohésion de l'équipe, mais... Mais là, je suis plus sûre de rien avec lui.
0: Si ça doit rester entre toi et moi, je t'avoue que moi aussi je me demande si Beckett n'a pas recommencé à boire. Il est sur la défensive, il est colérique. Et s'il avait accepté de souffler dans l'éthylotest et de nous montrer sa bouteille, oui, ça aurait prouvé qu'on avait tort et c'était fini.
1: Mais il l'a pas fait.
0: Non.
1: Cooper a une petite fille. Il avait prévu de demander sa copine en mariage. Il repoussait à chaque fois.
0: Ouais. Tout peut basculer en une seconde. C'est particulièrement vrai pour nous.
1: Ouais. Ah !
2: J'ai appris ce qui s'était passé. Je voulais être là avec l'équipe.
3: On se connaît ?
4: Pour l'instant, on n'a pas vraiment l'impression d'être une équipe.
3: Travis, t'étais pas obligé de...
2: Non, non, j'en avais envie. Je suis pompier, moi aussi. Je fais des trucs de pompier, comme sauver des vies et nettoyer des camions. Je mets mon uniforme tous les jours. Je sais qui je suis et ce que je sais faire. Et dans les prochaines semaines, après l'élection, j'échangerai peut-être mon uniforme contre un autre. C'est une possibilité qui pourrait changer ma vie. J'avais besoin d'être là et d'être pompier avec mon équipe.
3: Donne-moi ça. Tu te rappelles comment on fait, la star ?

0: Les fringues de la boutique cadeau, c'est pas tout à fait mon style, mais je vais faire avec. C'est pas aussi grave que ça en a l'air.
1: Si tu le dis.
0: Au fait, Clara va s'en sortir, merci de t'en inquiéter.
1: Pourquoi t'es venue? Et pourquoi t'as cherché à me contacter?
0: Je croyais que toi et moi, on pourrait être amis. Tu voulais à tout prix faire partie de ma famille, et moi, de mon côté, je voulais leur échapper. Je croyais qu'on se comprendrait.
1: Tu sais pas ce que j'ai vécu, parce que si c'était le cas, t'aurais jamais dit ce que tu viens de dire.
0: D'accord, alors explique-moi, parce qu'on dirait que cette famille est pas faite pour moi. Et si le chaînon manquant, c'est toi, je voudrais le savoir. Donc, laisse-nous une chance, mais cette fois, sans donner de leçons. Tu joues pas les grands frères. Les gros relous, j'aime pas ça.
1: C'est drôle, avant j'avais une copine qui disait carrément lourdingue.
0: C'est fou comme t'es vieux.
1: Qu'est-ce qu'on fait? On reprend à zéro?
0: Moi ça me va. Je m'appelle Brooke.
1: C'est le prénom de ma sœur. Elle est fatigante, mais elle est cool.
0: Top là.
2: Coucou. Je voulais entendre ta voix.
1: Ah, et moi, je voulais entendre la tienne.
2: Je vais avoir du renfort au dispensaire maintenant. Et si on se prévoyait une petite soirée?
1: Tu n'imagines pas à quel point ça me fait plaisir.

0: Ah, vous voilà.
1: Waouh, je vais finir par croire que je vous obsède.
0: Quoi ?
1: Montgomery n'est pas de garde et vous vous débrouillez pour venir à la caserne. C'est ce que j'appelle être accro.
0: En fait, je suis venu vous rapporter vos clés. Les voilà.
1: Ah. J'espère que vous n'avez pas fouillé partout.
0: Non, je me réserve pour la visite privée.
1: Évidemment.
0: J'ai mené une enquête et il paraît que vous aimez danser.
1: Je vous l'ai dit, c'est de l'obsession.
0: Ça m'a donné des idées pour notre rendez-vous.
1: Je vais devoir me préparer mentalement.
0: Vous inquiétez pas, je suis un très bon danseur.
1: C'est pas ça qui m'inquiète.
0: Je suis au courant pour aujourd'hui.
1: Oui.
0: J'ai passé la journée à écouter Travis parler à des habitants très inquiets. Ça m'étonnera toujours de voir comme tout le monde en a assez de la polarisation en politique. De voir que la division peut tout bouleverser. Et créer un profond sentiment de solitude et d'épuisement.
1: Le moral de mon équipe ne tient qu'à un fil et je ne sais pas du tout quoi faire. J'ai essayé de maintenir la paix, mais...
0: Voilà votre problème. Est-ce qu'il y a déjà eu un cas où le maintien de la paix a fonctionné ?
1: Rien d'autre n'a marché. J'ai tout tenté, j'ai tout essayé pour sauver la caserne dans laquelle j'ai grandi et puis l'équipe qu'on pourrait être.
0: Eh bien, si vous voulez un conseil de la part d'un observateur impartial...
1: Vous allez vous taire si je dis non ?
0: À votre avis ?
1: Question idiote.
0: Être toujours neutre, ça montre vite ses limites. Un jour ou l'autre, les gens verront à travers cette façade. Les politiciens sous-estiment les électeurs en pensant que ce sont des moutons qu'ils peuvent influencer avec une affiche colorée et des vagues promesses, mais les électeurs finissent par comprendre. Pour être un leader, il faut affirmer son point de vue, pas simplement maintenir la paix. Vous êtes capable de bien plus. Vous êtes forte, Andy. Vous êtes la personne la plus forte que je connais. Alors, je sais que ça veut pas dire grand-chose si je dis que je suis là pour vous, mais si jamais je peux aider, ne serait-ce qu'un peu, je le ferai avec plaisir. Vous n'êtes pas seul.

0: qu'elle lui dit?
1: J'ai pas réussi à entendre, mais il a l'air d'un ado pris en faute dans le bureau du principal.
0: Quand t'étais avec eux, t'as parlé des bidons de kérosène qui manquaient à la simulation?
1: Je lui ai dit ce que moi j'ai vu. Quoi, je suis honnête?
0: Cooper est mort à cause de Beckett. On le sait, mais personne n'ose le dire.
2: Il pose des questions d'ordre vraiment général, comme s'il voulait pas trop fouiller, du genre « Vous étiez où? Avec qui vous faisiez équipe ?» Vu comment c'est parti, je te parie qu'il s'en sort avec une petite tape sur les doigts.
3: Non, je te garantis qu'il va pas s'en tirer. Le chef instructeur est là pour enquêter.
0: Et alors si on part en intervention, comment on fait? On suit un capitaine soupçonné de négligence?
4: Bonjour à tous. Rassemblement. Non, vous mettez pas en ligne, venez seulement ici. Il est normal qu'un capitaine instructeur ouvre une enquête après une tragédie comme celle que nous venons de vivre pour comprendre ce qui s'est passé et faire en sorte que ça ne se reproduise pas. Donc il est impératif que vous répondiez à ces questions en toute franchise et que vous ne lui cachiez aucun détail. C'est clair ?
5: Oui, chef. Oui, chef.
4: Bien. Bonne journée à vous.
1: Merci, chef.
3: Je suis en retard. Il y avait une réunion ce matin.
2: Ça ne concerne que ceux qui étaient à l'entraînement.
3: Il avait bu ?
2: De qui tu parles ?
3: Est-ce que Beckett était bourré quand il a commis l'erreur qui a coûté la vie à Cooper ?
2: On n'est pas sûr qu'il ait commis une erreur. C'est pour ça que le chef instructeur l'interroge. Et nous avec.
3: Donc il n'était pas ivre ?
2: Il me semble que ça fait un bout de temps qu'il a lâché la bouteille. D'ailleurs, ça doit être pour ça qu'il est autant à cran. Pourquoi tu me poses cette question ?
3: Parce que je suis triste que quelqu'un soit mort. Quand on combat le feu, on prend des risques. Mais mourir au cours d'un entraînement, c'est pas normal.
2: Ouais, c'est vrai. Mais tu m'as pas dit, t'en es où avec Karina ?
3: Disons qu'on essaie de renouer le dialogue.
2: Bon bah c'est déjà bon à prendre.
3: J'ai embrassé Ellie. Je t'annonce ça et tu dis rien.
1: Oh, mais j'ai tellement de choses à te dire, si tu savais. Tellement de choses, mais je me retiens parce que t'as pas envie d'entendre que je te l'avais dit.
3: Quoi? Mais comment ça? Et à quel moment tu me l'as dit?
1: Ouais, bon, d'accord, je te l'ai pas dit en vrai, mais je te jure que dans ma tête, je le sens
3: tellement
1: sûr,
3: je te crois.
1: Et j'avais raison. Ça se voyait que tu craquais pour lui à 1000 kilomètres.
3: Quand ça se voyait?
1: Je l'ai senti la dernière fois qu'on était ensemble ici. On était là et tu m'as parlé de lui pendant une heure. T'arrêtais pas de dire « je le déteste ». Mais moi, j'entendais « il me plaît à mort, j'aimerais tellement embrasser ce mec-là ».
3: Bah ouais, je l'ai embrassé. Voilà, t'es contente?
1: Génial.
3: J'ai fait.
1: Oh, trop cool. Voilà, ça c'est le genre de truc que je veux qu'on me raconte dans cette caserne. Fais-moi voir.
3: Arrête pas de m'envoyer des textos. Regarde.
1: Oh, et en plus, il est drôle.
3: Oui, hein. Enfin, en un sens. Je sais pas. Ouais. Tu fais quoi? Tu lui écris?
1: Je lui réponds vite fait.
3: Non,
1: laisse-moi faire, ça m'éclate. Juste deux secondes. Voilà, c'est envoyé. Bon. Maintenant, il va te trouver drôle. Je t'en prie.
0: Tu crois vraiment que cette enquête va nous débarrasser de Beckett?
6: En tout cas, la machine est lancée. Et avant même la fin de l'enquête, il est possible qu'il soit suspendu le temps de déterminer son degré de responsabilité.
7: C'est
6: dans...
7: pas aujourd'hui qu'on chante « Youpi, on a gagné » ?
6: Pas encore.
7: Je pourrais peut-être siffloter tout doucement pour montrer que je suis content.
3: Si tu siffles aussi mal que tu chantes, surtout pas. Ouh.
6: On dira à Yux de chanter, elle se fera une joie.
8: Je lui dirai.
6: Okay.
8: Prends soin de toi.
0: Toujours envie de chanter.
9: Si vous avez le temps de papoter, vous avez le temps de me briquer l'intérieur du fourgon. Allez, Sullivan, et que ça brille.
3: Il y a quelqu'un qui t'envoie plein de messages. Ah, c'est Ellie.
10: Bon, d'accord, je sais que tu le détestes, mais je te jure qu'il est sympa, il m'a fait grimper dans les sondages.
3: Je le déteste pas, je le déteste pas, je le déteste pas, je le déteste pas, je déteste rien, c'est la politique, et toi c'est pareil, tu détestes la politique, et je déteste le mot détester.
10: Tu nous fais un AVC ou quoi, là?
3: Peut-être bien.
10: Il faut que je réponde. Attends, c'est lui. Ellie, mon ami. Alors, les sondages? Ouais, vas-y, je t'écoute.
11: Station 19, intervention, camion échelle, voiture médicalisée, au 2642 Aldred Road.
1: Théo, Aldred Road, c'est pas ton ancien quartier?
0: C'est le salon de Thomas.
1: Tu veux échanger avec moi? Je suis en poste à l'accueil aujourd'hui.
0: Non, c'est bon.
1: T'es sûr?
0: Je te dis que c'est bon.
1: Ok.

0: Regarde, il a les mains qui tremblent. Tu crois qu'il a encore bu de l'alcool?
1: Non, il est quand même pas inconscient au point de boire pendant le boulot. Et encore moins alors qu'il y a une enquête en cours.
0: Encore faut-il qu'il ait la lucidité de pas prendre de décisions idiotes.
1: Moi, je crois qu'il boit. Je suis sûre qu'il a essayé d'arrêter, mais c'est un peu sa béquille, donc je pense qu'il a replongé. Non, pas forcément. Peut-être qu'il tremble parce qu'il est en manque, justement.
0: Et ça devrait me rassurer.
1: Je lui ai offert une bouteille quand je pétais les plombs. J'ai eu tort. Je sais que c'est horrible, mais j'ai posé une bouteille devant lui sur son bureau. Quoi?
0: Mais si on compte sur lui pour nous commander pendant cette mission, on est foutus.
1: Bon, ok. Écoutez.
2: Je dis pas qu'on a tort, mais on est prêt à assumer.
3: Bien sûr que oui.
2: C'est pas la même chose que Beckett qui passe la main à Herrera parce qu'il se sent pas capable de gérer.
3: Non, ça n'a rien à voir.
2: Là, c'est une rébellion et on risque tous d'être virés. Ça peut impacter nos carrières et nous empêcher à vie d'être pompiers.
3: Je sais, mais on doit faire front tous ensemble. C'est la seule manière qu'on ait d'y arriver.
4: Éloignez les passants qui se trouvent dans l'allée. Je veux que l'équipe aille vérifier les autres façades du bâtiment.
2: Alors on y va tous ensemble.
5: Je t'ai pas demandé de prendre le relais.
1: Non. Mais je laisserai pas un capitaine ivre-mort mettre mon équipe en danger.
5: C'est mon équipe et c'est moi qui commande.
6: Non, pas aujourd'hui, Beckett.
5: C'est pas toi qui décide.
1: Non, c'est moi. Et personne ne mourra aujourd'hui. Prends une lance et va attaquer le feu sur le flanc.
5: Si tu crois que je vais me laisser faire et rester là sans rien dire.
7: Reste calme, vous avez pas à lui parler de cette manière.
5: Si elle a besoin de toi pour la protéger, elle est pas apte à commander.
1: Maintenant, ça suffit, Beckett.
7: Vous avez intérêt à redescendre ou je vous jure que...
1: retourne à ton poste, je m'en occupe. Et Beckett, je vous conseille de ne pas me rendre la tâche plus
5: difficile. Tes conseils, j'en ai rien à taper. Tu dépasses les bornes, Herrera.
1: Tout le monde est inquiet, les gens se demandent.
5: Je n'ai rien pu. Compris?
6: Arrêtez de crier, pas de ça ici.
1: On réglera ça plus tard, là c'est pas le moment. Je vous rappelle qu'on est en mission. Klein, ils ont besoin de l'échelle de l'autre côté.
5: Si tu ne me rends pas tout de suite le commandement, j'appelle la chef pour lui dire
1: ce
5: qui se passe. C'est clair?
1: Et bien dites-lui de venir. Quelle voix, dans quel état vous êtes?
5: Eh, vous deux, vous arriverez peut-être à la ramener à la raison et à lui faire comprendre que vous risquez tous d'être suspendus pour insubordination.
2: Capitaine, je pense que vous devriez lui obéir.
5: Je n'ai pas d'ordre à recevoir d'un subordonné.
6: Ne nous donnons pas en spectacle devant les gens.
1: Larson, arrose le toit avant qu'il s'effondre. Warren, tu vas au triage. Sullivan, à ton poste.
2: Très bien.
5: Ça, tu vas le regretter. Chef.
8: Non, pas de ça entre nous. Restez assis, je vous en prie.
5: C'est un réflexe. Je suis de la vieille école et ancien militaire, donc...
8: Le premier jour d'académie, je me suis pas levé assez vite pour l'inspection du baraquement. J'ai encore mal au bras du nombre de pompes que j'étais obligée de faire. Oui. Mais j'ai appris le sens du mot respect. Ancienne militaire de carrière, moi aussi. Et comme vous, je suis de la vieille école et c'est une chose que j'apprécie. Quoi, ça vous étonne?
5: Non, non, c'est juste que... Eh bien, vous êtes...
8: Je vois. Oui, je compose selon les circonstances.
5: Voilà.
8: Enfin bref, je suis ravie de savoir que nous parlons le même langage parce que la plupart des nouvelles recrues ne sont pas aussi consciencieuses que nous.
5: Que dites-vous?
8: Ça me rassure que ce soit vous. C'est une tâche très complexe et on a de la chance d'avoir un homme aussi professionnel et aussi expérimenté que vous pour mener l'enquête sur la mort du lieutenant Cooper.
5: Merci beaucoup, chef.
8: Vous êtes satisfaite de vos interrogatoires? Je sais que ma démarche est un peu délicate et vous seriez en droit de refuser de me répondre, mais c'est ma première enquête au département et disons que j'ai besoin de me tenir au courant.
5: Tout le monde a été vraiment honnête et coopératif.
8: Parfait. Même Beckett.
5: Sean, ça fait un bout de temps qu'on se connaît. C'est un vieux de la vieille, on est pareil.
8: Oui, c'est ce que j'ai entendu dire.
5: C'est pourquoi je suis soulagé que sa responsabilité ne soit pas engagée.
8: Vraiment?
5: Je dois encore aller voir la station 88, mais disons que c'est en bonne voie. Il n'y a rien qui puisse impliquer directement le capitaine Beckett. Du moins si je m'arrange pour présenter mes conclusions dans ce sens.
8: Voilà une nouvelle extrêmement intéressante. Au revoir, Josh, et merci pour votre accueil.
5: Chef ?

0: Bonjour.
1: Tu m'ouvres ?
2: Attends, j'arrive.
0: C'est gentil.
2: Coucou. Qu'est-ce que tu fais là ?
0: Oh, eh ben, j'aurais pu attendre la prochaine journée centre de soins pour apporter ça, mais...
2: Mais tu voulais voir Maya.
0: En fait, oui. Mm-hmm. J'ai l'impression d'être retombée amoureuse d'elle.
3: C'est un peu comme au début d'une relation, quand tu penses constamment à l'autre, mais tu veux pas lui dire parce que tu sais pas si elle est accro, alors tu t'éloignes, mais pas trop. Sauf que nous, on est déjà mariés.
2: Trop mignon.
0: Trop stressant.
2: Et j'adore, mais elle est en intervention.
0: Oh.
2: Ouais.
0: Ok, bon bah puisque je suis là, autant que je déballe mon matériel.
2: Je suis désolée. Bonjour.
4: Mm-hmm.
3: Ça me paraît bien suspect. D'habitude, j'ai pas droit à un accueil si chaleureux.
2: On vous adore à première ligne, mais c'est votre côté rentre-dedans et votre côté j'appuie là où ça fait mal qui nous fait peur. Au fait, j'ai commencé les cours de psychologie.
3: Formidable, ça vous plaît?
2: Ouais, c'est passionnant. Et j'ai un excellent prof.
3: Le docteur Crampton?
2: Ouais.
3: Ah, je lui ferai bien des trucs à ce type-là.
2: Ça va, docteur Diane?
3: Quoi, franchement? C'est clair que si j'étais pas en couple, qu'il était pas marié et que l'opportunité se présentait...
2: Okay.
3: Mais dites, hey, il vous fait craquer, vous aussi. Normal, il est canon, et en plus, il est intelligent.
2: Mm-hmm.
3: Ça va, on a le droit de se dire ce genre de choses. On est au même niveau, toutes les deux.
2: Je dirais pas qu'on est au même niveau.
3: Vous êtes en cours avec Crampton, et il y a ça. Au même niveau.
5: Je suis content que tu sois sain et sauf, Thomas, mais j'espère que c'est pas tes rallonges qui ont créé un court-circuit.
6: Non, j'ai fait ce que tu m'as dit, j'ai appelé un électricien. Je sais pas ce qui s'est passé.
5: Hey, reste tranquille, c'est pas encore terminé, je vais t'ausculter.
6: Donde está señor Ortega?
7: No se fue antes del incendio?
6: Creo que fue en la parte de atrás. Debe estar siempre dentro.
5: Il y a peut-être un homme qui est coincé dedans, il s'appelle José Ortega.
8: On a un civil qui n'a pas été évacué et qui est encore dedans, il s'appelle José Ortega, allez le chercher.
9: Par la porte principale.
8: Je demande s'il y a un autre accès.
5: Qui passe par l'appartement de Thomas? Il y a une porte de service à l'arrière de l'immeuble.
8: Ok, Gibson.
10: Passez par la ruelle derrière en contournant le bâtiment. Vous tomberez directement sur l'arrière de la boutique.
9: Merci.
3: Super, la cour pleine de saloperies.
11: Les déchets de l'un sont le trésor de l'autre.
9: Ils peuvent mettre le feu à tout le quartier.
12: Herrera, il y a une porte en métal à l'arrière de la cour et elle est verrouillée.
8: Merci. Cutler va aider Bishop. Emmène une lance et tiens-toi prêt. Cette porte est le seul moyen d'entrer.
13: Dime que pasó con tu compañero, ¿por qué parece enfadado?
5: Non, non, está trabajando.
13: C'est normal qu'il soit là à faire la gueule pendant que tu joues les infirmières au lieu d'aider tes copains. Il faut sortir Monsieur Ortega.
5: T'inquiète pas, on est en train de s'en occuper. Maintenant reste tranquille, il faut que j'écoute tes poumons.
8: Thomas! Thomas!
5: Madame Ortega?
8: Thomas! ¿Dónde está José?
13: No sé, señora.
8: ¿Qué pasó?
13: No, no lo sé, señora. Idris estaba escuchando música, el volumen estaba alto, pues José no pudo soportarlo y se fue a la trastienda.
8: Tu as abandonné José.
13: ¿Qué querías que hiciera?
8: Théo, vas-y, s'il te plaît. Il faut que tu sors, mon José.
5: Si je pouvais, j'y serais déjà, Madame Ortega.
8: Mais
5: le problème...
8: Non, non, non,
5: Madame Ortega.
8: Théo,
5: vous pouvez pas y aller, c'est trop dangereux.
8: Suéltame, Théo. Suéltame, José.
2: Pourquoi il y a qu'un quart des effectifs qui a suivi la formation? C'est pas la peine d'envoyer des équipes sur le terrain si elles n'ont pas été correctement formées.
0: Alors, c'est vous, Diane? La fameuse Diane, la psychologue que voit Maya, c'est ça?
3: Exact, oui.
0: C'est bien ce que je pensais. Ok.
3: Je suis embêtée. Elle veut sans doute savoir comment avance la thérapie de Maya, mais... secret médical.
2: Ça, elle le sait. Et moi aussi, si par hasard je tombais sur quelqu'un qui arrive à décoder le cerveau de mon petit ami, je voudrais avoir des infos.
3: Des problèmes avec Théo?
2: Non. Non, mais c'est lui qui a des trucs à régler en ce moment.
0: Je sais que vous avez rien le droit de dire à propos de Maya, mais vous pouvez me donner votre avis personnel sur la situation, puisque là, on parle pas de Maya, c'est votre avis à vous.
3: Je suis tenue au secret médical.
0: Ok, imaginons que je sois votre femme, ou votre mari, ou votre partenaire, et que j'ai besoin de quelque chose qui... En fait, j'ai l'impression que c'est moi qui perds la tête, et je vois pas comment je pourrais arranger les choses avec elle si je suis au bord de la folie.
3: Très bien, je vous accorde 3 questions. J'y répondrai si c'est possible.
0: C'est vrai?
3: Ouais.
0: Super.
3: Ça en fait une.
0: Oh non, c'est une blague,
3: plus
0: non.
3: Plus que deux.
0: Ok. Alors, est-ce que ma femme commence à voir le bout du tunnel selon votre avis d'experte? Et est-ce que vous pensez qu'on peut dire d'un point de vue clinique que ma femme va mieux?
3: Si je vous répondais oui, qu'est-ce que ça voudrait dire pour vous?
0: Qu'on a une chance d'arriver quelque part.
3: D'accord, alors selon moi, oui, vous allez quelque part.
0: Super. Il m'en reste encore une. Vous croyez qu'on va réussir à surmonter tout ça?
3: Désolée, ça, je n'en sais rien.
0: Bien sûr que si.
3: vous savez tout, vous êtes la grande Diane.
1: Je ne peux pas répondre à cette question, mais ce que je peux vous dire, c'est que votre couple ne tiendra pas dans le temps si vous ne parvenez pas à ressentir et à penser les choses différemment des deux côtés. Même si vous avez envie d'être ensemble, il faut que vous trouviez un mode à deux qui fonctionne pour chacune de vous.
3: À vous entendre, on dirait qu'il n'y a plus aucun espoir.
1: C'est pas ce que je dis.
3: Alors vous dites quoi ?
1: Qu'il faut que chacune de vous détermine ce qu'elle veut, quels sont ses besoins, que ce soit ancré dans la réalité et qu'elle le demande à l'autre.
3: Ok, ma tête va exploser.
2: Ouais, ça c'est son truc, elle te fait bouillir les neurones.
3: Ah.
2: Ouais.
8: Sullivan, le feu progresse au nord. Où est-ce que vous en êtes ?
12: On avance lentement, je vais prendre la scie circulaire au cas où on en ait besoin.
8: Mais dépêchez-vous, ça va bientôt devenir trop risqué.
2: Quoi ? Vous allez abandonner ? Mon rossé est toujours à l'intérieur.
5: Non, on va pas abandonner, on fait tout ce qu'on peut pour le sauver.
2: Tu fais pas tout ce que tu peux, tu es là en train de me parler.
5: C'est pas... On est plusieurs. Chacun de nous fait son boulot. Moi, le mien, c'est de rester avec vous.
2: Un trabajo, Teo. Yo no quiero ser viuda. Haz algo.
5: Madame Ortega, je vous en prie.
2: Todo lo que José te enseño, todo lo que significa esta peluquería. Y tú te vas del barrio y no más te olvidas de todo.
5: Madame Ortega.
2: Fais quelque chose, Teo. Va chercher mon mari, Beckett. Je t'en supplie.
8: Où est-ce que vous allez ? Revenez ici. Beckett, revenez !
12: Beckett ! Beckett ! Non !

T'aurais peut-être dû réfléchir avant. Monsieur Ortega!

0: On n'imagine pas toute la paperasserie à faire quand on est chef d'équipe.
1: Ouais, je sais. Dean n'arrêtait pas de s'en plaindre.
2: Est-ce que c'est bien réel? J'ai réussi!
0: Si votre objectif était d'arriver à la caserne, dans ce cas, oui, vous avez réussi. Ce qui est impressionnant, vu les circonstances. Je m'appelle Diane.
2: Et moi, Vic, et vous, c'est comment?
3: Je viens juste d'avoir le permis. Je savais pas quoi faire, j'ai roulé tout droit sans m'arrêter. J'ai percuté tout ce qu'il y avait sur le chemin jusqu'ici.
0: Elle perd beaucoup de sang. Il faut qu'on arrive à la calmer avant de l'extraire.
3: Y'a un cerf encastré dans ma voiture!
0: Je sais, on va s'occuper de vous. Qui d'autre peut nous aider?
2: Karina! Deluca, on a besoin de toi, c'est urgent!
4: Préparez les équipements et vous attendre au pire.
2: Toutes les équipes, on a maintenant deux hommes à secourir. Monsieur Ortega et un des nôtres. Beckett a voulu jouer les Superman. Il faut qu'on ouvre cette porte tout de suite.
5: Josh, bonjour. Oui, en effet. Divita Burton va prendre le relais pour les interrogatoires à la station 88. J'ai toujours trouvé absurde que les enquêtes soient confiées à une seule et même personne plutôt qu'à un groupe d'experts. C'est pourquoi je l'ai contactée. Elle est parfaitement compétente, et avec vos deux points de vue réunis, le département se fera une bien meilleure idée de la situation. Exact. Alors on se tient au courant.
3: Vite, faites quelque chose, c'est le pire jour de ma vie!
0: Ne paniquez pas, tout ira bien, vous vous appelez comment?
3: Monica, mais vous croyez vraiment que c'est le moment?
2: Moi c'est Karina, elle c'est Vic et elle c'est...
3: Oui, c'est Diane, je sais, elle me l'a dit!
2: L'une est pompier, l'autre est psychologue et moi je suis médecin, vous ne savez pas la chance que vous avez!
3: La chance? J'ai les cornes d'un cerf plantées dans l'estomac!
4: Ok, on va commencer la désincarcération. Ça va niveau douleur?
3: Tant que je bouge pas, c'est moins pire que ce que je pensais, c'est normal?
4: Oui, mettez ces lunettes pour vous protéger okay. Les yeux, d'accord?
3: Dire que c'est même pas moi qui ai voulu avoir le permis. J'avais peur que ce genre de choses arrive et regardez le résultat.
0: Comment ça, vous aviez peur d'écraser un animal?
3: Non, j'avais pas peur de ça en particulier, mais quand on apprend à conduire à mon âge, on pense aux accidents, à la mort, au handicap, et on voit le danger absolument partout. C'est le genre de choses qu'on n'envisage jamais quand on est jeune.
0: Vous êtes prête?
4: Oui, allons-y. Tournez la tête de l'autre côté pour ne pas prendre un éclat.
3: Que je regarde le cerf?
0: Non, regardez-moi, tournez-vous vers moi.
3: C'est
0: moi, vous pouvez me regarder, je suis là. Regardez-moi, voilà,
3: ça va aller. Continuez de me regarder.
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monsieur Ortega, on va vous sortir de là. Je vais vous aider, monsieur Ortega.

0: Blessure pénétrante sur le flanc droit. Son état est stable, mais il faut immobiliser les cornes avant de commencer l'extraction.
1: Ça veut dire que vous allez enlever les cornes de mon ventre ?
2: Vu la manière dont elles sont implantées, on risque de faire encore plus de dégâts si on y touche. On pourrait perforer le foie ou les reins. Donc il vaut mieux attendre que vous soyez à l'hôpital pour les enlever.
1: Oh, c'est parfait.
2: Je vais chercher de la gaze et des compresses.
1: Là, je sens la douleur qui arrive.
2: Ok.
1: Et jusque-là, je sentais rien, mais ça commence à me faire un mal de chien.
2: C'est parce que l'effet de l'adrénaline est en train de se dissiper. Je vais vous injecter un antidouleur.
1: Ok.
2: Ça y est.
0: Tenez les cornes, je vais chercher la scie.
2: Je vais compresser la plaie pour éviter que le sang coule trop. Vous allez sentir un point de pression. Hé, hey, Monica, écoutez-moi. Tout se passe bien. Vous allez vous en sortir. Vous voulez pas me parler un peu de vous? Vous êtes d'où?
1: De New York. J'aurais jamais dû m'installer à Seattle. J'aime que les métropoles. Mais j'ai rencontré mon mari. À l'époque, il avait une boîte qui marchait plutôt bien, à New York. Et il l'a vendue pour partir s'installer près de sa famille à Seattle. Et je me suis retrouvée coincée. Mais c'était trop tard parce que j'étais déjà amoureuse de lui. Si dès le départ, il m'avait dit « Il faudra que tu choisisses entre moi et la ville », j'aurais choisi New York.
3: Waouh.
1: Les gens se plaignent tout le temps du métro, mais honnêtement, rien de ce que j'ai vécu en ville ne peut être pire que ça. Je veux dire, même le vieux pervers qui se masturbe en vous regardant dans le train, c'est que dalle comparé à se faire harponner par Bambi.
2: Vous êtes marrant.

0: doucement.
1: Non, je veux le voir.
0: Restez là.
1: S'il vous plaît, est-ce qu'il va bien? J'ai besoin de
0: Madame
1: savoir,
0: Ortega,
1: il va bien.
0: Il faut laisser les secouristes s'occuper de lui, d'accord?
1: Juste un instant, sans prie, Théo, dis-moi si mon mari va s'en sortir.
0: Écoutez, Madame Ortega, je vous ai jamais menti de toute ma vie, et c'est pas maintenant que je vais commencer, mais je peux rien vous garantir. Pour l'instant, tout ce que je sais, c'est que l'équipe s'occupe de lui, et moi, je dois retourner à mon travail. D'accord? Allez, à tout à l'heure.
2: Tenemos que mantener la esperanza.
1: Allez, on découpe le dernier morceau, et après, on vous extrait de la voiture.

0: Sauf que j'aurais dû vérifier son pouls avant.
1: Vous l'avez pas fait? Pourtant, vous êtes médecin.
0: Oui, pour les humains, je suis pas vétérinaire.
1: C'est juste un spasme musculaire, ça arrive aussi aux êtres humains, mais il est mort, d'accord? Je vous le promets, Monica, il est mort. C'est fini.
0: Elle a raison.
2: Stop. On pourrait pas attendre, parce que imaginez qu'il le refasse et vous dérapez avec la scie.
3: Non, ça n'arrivera pas. Là, vous êtes en train de dramatiser.
1: Je crois pas qu'il soit pertinent de dire à une personne qui a des cornes de cerf plantées dans l'estomac qu'elle dramatise, ok?
3: C'est vrai, pardon, oui. Vous avez tout à fait raison. Même si vous avez peur, ce que je comprends tout à fait, on peut pas vous sortir de là si vous êtes relié à lui, vous comprenez? Il vous arrivera rien, je vous le promets. On y va?
0: Ok.
1: Très bien, alors j'y retourne.
4: Prenez l'oxygène.
5: C'est gentil, Ruiz, mais ça ira.
4: Comme vous voulez. Il revient à lui. Tout va bien, monsieur Ortega, on s'occupe de vous. Monsieur Ortega, vous m'entendez?
0: Qui est-ce,
4: monsieur Ortega, vous ne devez pas vous fatiguer, restez allongé. Tout va bien se passer, on l'emmène.
6: C'est bon, laissez-les faire, ils vont l'emmener aux urgences du Graceland.
4: Oh, t'inquiète, je l'emmène.
6: Ok.
7: Pero tu peluqueria.
6: Je sais pas ce qui va en rester, mais ça peut attendre mon retour. Vamanos.
4: Vous venez? Et debout, Beckett. On vous emmène au Graceland, vous aussi.
5: C'est pas la peine, je vais bien.
4: Discutez pas. Vous venez avec moi.

0: J'aurais pas la force de tenir.
1: Hé, vous avez fait le plus dur. Tout va bien. Vous êtes en vie. Là, vous allez à l'hôpital et vous serez sur pied en moins de deux.
0: Non, pas ça. À vivre ici, à me convaincre que maintenant c'est ça ma vie, je peux plus. J'aime mon mari. De tout mon cœur, je l'aime vraiment. Et je sais qu'il m'aime aussi. C'est pour ça que j'ai accepté de le suivre.
1: Je suis sûre qu'après ça, il acceptera de vivre où vous voulez.
0: C'est pas seulement une question d'endroit. J'ai pas voulu écouter ma petite voix intérieure. J'avais une vie géniale. Et j'aimais la femme que j'étais. Plus que celle que je suis devenue avec mon mari. J'aimais ma vie. Peut-être même plus... Peut-être même plus que lui. Il faut que je retourne chez moi. Je me suis pas écoutée et ça, je le paie aujourd'hui.
1: Je pense qu'avec votre mari, il est temps que vous ayez une discussion. Mais une vraie, où on met tout sur la table. Comme ça, vous exprimerez clairement vos besoins.
0: Non, on est déjà au-delà de ça.
1: C'est peut-être pas le moment pour vous de prendre de grandes décisions. Vous venez de vivre un stress intense.
0: Ah si, c'est maintenant ou jamais. Vous venez de me sauver la vie. Et je vais enfin pouvoir la vivre au lieu de la subir.
2: Allez, on vous monte dans l'ambulance.
3: Juste une question. Est-ce qu'on a tous vécu la même journée?
0: Je le crains.
4: Et on s'en est tiré parce qu'on avait une vraie chef. Et on en subira les conséquences tous ensemble. On a fait ce qu'il fallait, et grâce à ça, on est encore en vie.
3: Et qu'est-ce qui lui est passé par la tête pour qu'il se jette dans le feu, hein?
2: Il cherchait peut-être la rédemption.
4: Ou alors il voulait nous prouver sa bravoure.
5: Non, vous y êtes pas du tout. Ça n'a rien à voir avec ça. J'ai déjà vu ce genre de regard vide quand j'étais au front. À l'époque, en Irak, on passait notre temps cloué au sol à attendre qu'on vienne nous sauver. Il y avait un première classe qui s'appelait Gatson. C'était encore qu'un gamin. Lui, il restait assis là, à se balancer. Avec ses mains, il se bouchait les oreilles. J'ai vu la même expression dans ses yeux. Le même regard vide que celui de Beckett. Et juste après, Gatson s'est levé d'un coup et... il s'est lancé tout droit vers les tirs ennemis. Beckett qui s'est jeté dans le feu, c'était pas de la bravoure. Bien au contraire. C'était une pulsion plus forte que lui.
1: Vous en faites pas, Monica. Demain, ça ira mieux. Ok?
0: Merci encore.
1: En fait, même dans une heure, ça ira mieux. Et même maintenant, vous la mettez sous antidouleur. Elle a beaucoup encaissé.
2: Bien sûr.

0: parce que je sens que ça me parle, mais je sais
1: Karina,
0: pas comment interpréter
1: Karina,
0: le signe
1: bon,
0: que...
1: respirez.
0: J'ai peur de me faire encore plus de mal.
2: Tout ça n'a aucun rapport. Vous faites toutes les deux beaucoup d'efforts pour arranger les choses, et Maya se fait aider par Diane.
3: Elle la voit uniquement parce que le département lui en a donné l'ordre.
2: Pour la première séance, peut-être, mais elle a voulu continuer le travail. Et elle fait pas ça pour le boulot, elle fait ça pour vous, pour votre couple. Pose-la-moi, la troisième question, celle à laquelle Diane n'a pas voulu répondre tout à l'heure. Ok, je vais t'aider. Est-ce que je suis sûre qu'avec Maya, ça va repartir de plus belle et que ce sera encore mieux qu'avant? Oui, je le sais. J'en suis sûre et certaine, je te le garantis.
0: Oh, bon sang, il faut que j'aille à l'hôpital pour un accouchement.
2: Alors, est-ce que des cornes de cerf pourraient faire ça?
0: Quoi?
2: C'est pour dire que t'es pas des cornes. Des cornes de cerf.
0: Ok.
2: Bon, vous savez quoi, les filles? On a toute une journée épuisante, et non, c'est pas toujours rose à la caserne, donc un peu de soutien me ferait du bien, moi aussi.
0: Oui, on a assuré. Vous avez été top, merci encore. Mm-hmm.
2: Et je suis toujours dans le coup, j'ai déchiré, j'arrive toujours à gérer, je suis toujours excellente. Hey, hey, hey. Hey,
4: Vous restez dîner? Je crois qu'il y a du gibier au menu.
5: Hors de question, non, madame.
4: Vous n'allez pas croire le truc de malade qui est arrivé aujourd'hui. La psy est venue et... Quoi? Vous en faites une tête?
6: Ça n'a pas été une bonne journée. En fait...
4: Hé, ça va? Comment ça s'est passé? Et Thomas?
7: Thomas va bien. Sa boutique est en cendres, mais lui, il va bien.
4: C'est tout ce qui compte. Je t'ai dit qu'on aurait dû échanger. Moi, j'ai
7: pas. Et moi, j'ai dit que c'était pas la peine.
4: Non, mais je suppose que
7: Vic,
4: ça a pas
7: s'il
4: été
7: te plaît,
4: de...
7: on peut éviter d'en parler maintenant.
8: Hé, hey, laisse-le, il a besoin d'être seul. On a eu un gros coup de pression quand on est arrivé sur place. Beckett, on a tous eu l'impression qu'il était bourré et qu'il serait pas en état de gérer. On est encore un peu secoué là.
2: Station 19, j'espère que vous êtes fiers de vous. C'est pas comme ça qu'on fait les choses ici. Votre bêtise, votre manque de pragmatisme pour gérer la situation est inadmissible.
9: Sous votre respect,
2: ne
9: je crois pas,
2: pas
9: qu'on avait...
2: que l'un de vous a le moindre respect pour moi ou le département. L'orgueil dont vous faites preuve et qui imprègne quotidiennement chacune de vos décisions est ahurissant. Je sais pas comment on en est arrivé là, mais il faut que ça cesse maintenant. Ce que vous avez fait aujourd'hui viole pratiquement tous les protocoles de cette caserne et ça risque de mettre votre avenir ici en péril. Est-ce que quelqu'un peut m'expliquer clairement ce qui s'est passé pendant l'intervention?
10: Chef, visiblement, Beckett s'est présenté sous l'emprise de l'alcool et...
7: Et on pouvait pas le laisser commander.
11: Chef, c'est vrai, je sais qu'il est capable de gérer la situation.
2: Taisez-vous! Voilà exactement ce dont je parlais!
10: Vous permettez que je prenne la parole, chef? Beckett avait bu. Point final. On était prêts à parier nos carrières qu'il était ivre. D'ailleurs, c'est exactement ce qu'on a fait. On savait ce qu'on faisait. On était tous conscients des conséquences, mais on savait aussi que si on l'avait laissé faire, on serait peut-être pas tous devant vous en ce moment. On préparait des obsèques comme à la 88. On est des pompiers, chef. C'est ce qu'on sait faire, et on fait ce métier parce qu'on l'aime. Et nous, on veut seulement... pouvoir l'exercer en toute sécurité.
2: J'apprécie votre calme et votre pondération. Merci, Herrera. Mais malgré votre éloquence, il n'y a aucune justification à vos actes. Ok. C'est moi qui vais devoir gérer. Disparaissez, tous autant que vous êtes.
8: Honnêtement, on n'avait pas le choix, c'était notre seule option.
10: Non, c'est pas vrai. Il y a plein d'autres choses qu'on aurait pu faire. Mais on a pris notre décision. Maintenant, il faut l'assumer. Oh, la colonelle a raison. On a été bêtes, on a été trop impulsifs. On n'a pas compris qu'on allait le payer.
4: Je suis désolée. Je sais pas quoi vous dire d'autre.
10: Là, on est vraiment mal parce que d'habitude, tu trouves toujours un truc drôle pour nous remotiver.
4: Ok. Toc toc.
8: Ah non, non, pitié, pas ça. Je préfère pas de blague du tout plutôt qu'une blague nulle.
10: Je suis contente que tu sois pas venue. Il y aura au moins une personne qui sera pas virée.
8: On compte sur toi pour continuer la légende de la station 19.

0: Et donc, qu'est-ce que ta femme pense de tout ça?
1: Oh non, non, non, non, on n'en est pas encore au stade. Salut chérie, t'as passé une bonne journée? Et encore moins, ah, je t'en prie, aide-moi avec la bouillie que j'ai dans le crâne parce que tout ce qui est arrivé est ma faute.
0: Tu crois que c'est ta faute?
1: C'est ma faute.
0: Parce que tu lui as donné une bouteille?
1: Ah, t'es au courant?
0: Bien sûr, oui. De toute manière, tu me l'aurais dit, donc...
1: Je suis vraiment un monstre. Il y a un lien direct entre les deux. Ma méchanceté est à l'origine de la mort de quelqu'un. Et maintenant, je dois vivre avec ce poids-là. Le pire, c'est que j'étais tellement fière de moi quand je suis entrée avec la bouteille et que je l'ai posée sur son bureau. Quand j'ai vu son regard, je me suis dit que j'avais gagné.
0: Pour ta défense, t'étais pas dans ton état normal. Tu le dis toi-même, d'ailleurs. C'était le moment où tu faisais n'importe quoi.
1: Mais Cooper serait encore en vie aujourd'hui.
0: Mais t'en sais rien, on sait pas ce qui s'est passé.
1: Cette mutinerie n'aurait pas eu lieu. Oh. On risque d'être tous virés.
0: Mm-hmm.
1: Tout ça parce que...
0: Parce que t'étais en train de péter les plombs. T'étais en pleine dépression et t'as fait des efforts incroyables pour en sortir.
1: Il faut que j'aille voir la colonelle, il faut que je lui explique ce qui s'est passé, que je suis bouffée par la culpabilité.
0: C'est ce qui fait de toi quelqu'un qui a des valeurs morales. Il y a un tas de gens qui font bien pire que ça et qui n'ont pas le moindre regret.
1: C'est ignoble ce que j'ai fait.
0: C'est vrai. C'est vrai. Et tu pourras t'en excuser au moment où tu seras prête. Mais Beckett est alcoolique. On le sait, et si ça n'avait pas été ta bouteille, il en aurait trouvé une autre ailleurs. Tu as ta part de responsabilité, il a la sienne. Et ce n'est pas toi qui l'a obligé à boire juste avant une mission.

0: En effet. Oui, j'adore.
1: Ça a été ta journée ?
2: Là, j'ai pas le temps. Il faut que je passe voir Beckett à l'hôpital.
1: Ce qu'on a fait n'était pas imprudent ou inconséquent. Ça fait longtemps qu'il n'est plus en mesure de commander une opération. Et c'est pas faute de t'avoir prévenu.
2: Vous auriez dû les empêcher de faire cette bêtise. Vous pensiez être au-dessus des lois, lieutenant ? J'ai plus envie d'en discuter. Cette affaire est close en ce qui me concerne.
1: Très bien.
2: Sully, attends. On se voit plus tard, ok ?
1: Je crois que je pourrais pas me libérer ce soir. Cette histoire m'a retourné le cerveau et il faut que j'aille à une réunion. J'avais arrêté et je me sentais plus fort parce que...
2: Ouais.
1: Mais... Je veux surtout pas replonger.
2: Beckett ? Je croyais que vous étiez...
3: Je suis sorti de l'hôpital exprès pour revenir ici.
2: Capitaine Beckett ?
3: Besoin d'aide. J'en ai parlé avec mon représentant syndical. Je vais prendre quelques semaines de congé.

0: Mon équipe a décidé de prendre le contrôle d'une intervention.
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0: Le bruit des moteurs, les odeurs de gomme et une foule de passionnés. Comme chaque année, Saint-Denis a accueilli le Tour Auto, le plus grand rendez-vous de sport mécanique de la Réunion. Pour cette 57e édition, le coup d'envoi a été donné à la Redoute avec la spéciale des trois bancs. Parmi les favoris, Réan Gagny, Damien Dorceuil, Thierry Lauton ou encore Jonathan Lop. Le long du parcours, le public est venu en nombre pour vivre les premières sensations fortes.
1: Il y a les voitures comme ça qui passent à côté de nous, il n'y a rien de mieux.
2: Il y a des belles voitures, il y a des nouveautés, il y a du beau monde. Rallye les belles.
0: Pendant trois jours, les équipages ont enchaîné les spéciales aux quatre coins de l'île. Puis vient le moment le plus attendu, le traditionnel show sur le circuit de la Jamaïque, programmé par l'association sportive automobile Réunion. Trois tours spectaculaires où les pilotes offrent un dernier festival de vitesse et de précision. La température monte et le public en redemande.
3: C'est génial. Allez, belle.
4: Merci la mairie Saint-Denis, messieurs qui la Jamaïque.
5: On a plein les yeux, plein les oreilles, c'est très fun. C'est super, il y a beaucoup d'adrénaline.
6: C'est magnifique, plein d'étoiles dans les yeux.
7: On est très contents d'offrir ce beau spectacle à notre public dionysien et aussi les gens qui arrivent sur ce beau site de la Jamaïque, circuit emblématique du sport mécanique.
0: Dimanche soir, changement d'ambiance sur le Barachois. Le front de mer s'est transformé en paddock pour la cérémonie de remise des prix. Au terme d'un week-end intense, le dionysien Réan Gagny remporte le Tour Auto pour la troisième fois de sa jeune carrière. Et Damien Dorceuil prend la deuxième place devant Jonathan Lop.
8: Saint-Denis, c'est ma ville, hein. c'est mon quartier, c'est là où j'ai grandi. C'est là où j'ai appris à faire de la moto, à rouler en voiture tout simplement. Finir à la Jamaïque, c'est là où j'ai commencé à faire du karting quand j'avais 8 ans. Fier de représenter ma ville au haut niveau et fier d'avoir gagné ce 57e Tour Auto.
0: La ville de Saint-Denis salue la performance de son pilote et réaffirme son engagement auprès des sportifs réunionnais.
9: La ville est fière d'accueillir le Tour Auto. Hein, c'est l'épreuve reine du rallye à la Réunion. Cette année, on est particulièrement fiers parce qu'on accueille un Dionysien pour sa troisième victoire consécutive ici au Tour Auto. Bravo Réan.
0: Une nouvelle édition réussie qui confirme Saint-Denis comme ville de sport, terre d'accueil des grands événements et partenaire des jeunes talents réunionnais. La Maison des associations et de la citoyenneté fête ce mois-ci ses 2 ans d'existence. Créée par la ville de Saint-Denis, l'établissement est devenu un pilier pour accompagner les porteurs de projets associatifs. Créer une association, la faire vivre ou assurer sa pérennité demande bien souvent de maîtriser des démarches administratives parfois complexes. Constitution de dossiers, conseils juridiques ou formation, la Maison des associations propose un soutien sur mesure à chaque étape.
10: On a constitué et créé pas mal d'associations durant ces 2 ans. Donc c'est important aussi, quand vous avez un projet, de venir à nous en amont de la création afin de pouvoir regarder est-ce que vous avez les bons documents, les bons dispositifs et au-delà aussi, hein, avoir les textes adéquats et les dispositifs adéquats.
0: Pour l'association Rempart, spécialisée dans les animations destinées aux enfants et aux seniors, cet accompagnement est devenu un véritable atout. Derrière chaque projet associatif, il y a des obligations administratives qu'il faut savoir gérer pour continuer à agir sur le terrain.
11: Le dossier est pratiquement compliqué, c'est pour ça qu'on a besoin un peu d'aide. Si on n'arrive pas à faire tout ça, tout ce qui est la partie administrative, on ne peut pas continuer sur du long terme pour garder l'association debout, on va dire.
0: Pour la ville, soutenir les associations, c'est investir dans le vivre ensemble. Elles sont des partenaires essentiels de la vie sociale, citoyenne et économique du chef-lieu.
7: On a besoin de tous les acteurs, toutes les actions citoyennes, toutes les actions associatives, parce qu'on sait que c'est à partir de ces actions-là qu'on pourra surmonter les difficultés, les problèmes, créer de la cohésion entre les uns et les autres. Et aussi, nous, la ville de Saint-Denis, aujourd'hui, on veut montrer aux associations qu'on a confiance en eux.
0: La période des demandes de subventions est en cours. Pour rendre ces démarches plus accessibles, la Maison des associations mise sur une méthode originale, des ateliers sous forme d'escape game, une façon ludique d'apprendre à constituer un dossier tout en gagnant en autonomie.

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8: Ce qui se passe ici en Espagne, c'est qu'on a une société progressiste et féministe.
9: Je crois que je lui ai plu. Regarde, il a l'air super content.
10: Et puis ici, il y a mes vibromasseurs. On peut dire que je suis payée pour me masturber. Qu'est-ce qu'il est mignon celui-là? Il est à moi.
8: Qu'elles aillent se faire foutre, les féministes. Moi, ma femme, je ne la laisse jamais sortir en soirée. Règle numéro 1.
10: On l'appelle le curé Tinder.
11: Plein de gens me demandent, c'est vous le Tinder catholique, pas vrai? Je préfère ça entre metteurs.
8: Vive la mariée! Qu'elle est belle!
11: S'il y a des mariages chrétiens, il y aura des enfants chrétiens, c'est sûr.
12: Bonsoir et bienvenue dans Enquête exclusive, direction l'Espagne, qui est l'un des pays les plus progressistes en Europe en matière d'égalité des sexes. C'est le premier pays du continent à avoir adopté une loi sur le congé menstruel, mais aussi une loi sur le consentement, sous le slogan « Seul un oui est un oui ». Liberté des corps, plaisir féminin, changement de sexe, polyamour, une partie de la jeunesse espagnole assume tous ces changements. Si bien que l'on se marie de plus en plus tard en Espagne et que l'on fait de moins en moins d'enfants, si bien que le taux de fertilité est tombé en dessous du seuil de renouvellement des générations. Alors malgré tout, la société espagnole reste pleine de paradoxes, pleine de contradictions. L'Église n'a pas dit son dernier mot. Vous allez voir à travers ce document le travail, le combat d'un prêtre surnommé le curé Tinder qui favorise les rencontres entre jeunes catholiques et plus si affinités. Et puis vous allez voir que sur les réseaux sociaux, la bataille fait rage entre les néo-féministes et de jeunes influenceurs attachés à l'image du mâle traditionnel qui n'a pas honte de sa virilité. Entre aspiration libertaire et réflexe conservateur, Sexe et amour en Espagne, c'est un document signé Stéphane Rodriguez pour les films de l'Odyssée et Enquête exclusive.
13: Barcelone, la capitale de la Catalogne. Des plages où le soleil brille 300 jours par an. Des rues et des terrasses toujours bondées. Et plus de 600 bars de nuit et discothèques qui attirent les fêtards du monde entier. Symbole de la fiesta à l'espagnol, la ville est la plus ouverte du pays en matière de mœurs et de liberté sexuelle. Ali, 28 ans, a grandi dans cette atmosphère de tolérance. Ali. Ce soir, elle va sortir avec Carolina et leur bande de copains qu'elle retrouve dans cet appartement du centre-ville.
14: Hello.
13: Hello. Avec Miguel, 34 ans, et Gérard, 36 ans, les deux filles partagent le même sens de la fête et de l'amitié.
15: On s'est connus dans l'immeuble où on habitait avant. Moi, j'ai emménagé au troisième. Ensuite, j'ai connu les voisines du quatrième, dont Carolina, qui sont devenues mes amies. Et Gérard, lui, il vivait au sixième. C'était un immeuble de copains.

0: pas.
1: Dès le début, on a su que c'était fluide entre nous et qu'on allait tous bien s'entendre.
2: À force de passer des soirées ensemble, les quatre trentenaires, qui sont tous célibataires, n'ont presque plus de secrets les uns pour les autres.
1: Moi, je suis plutôt timide, mais quand je bois, les choses changent. Je suis désinhibé et je deviens un peu plus audacieux.
3: Mais tu es un gentleman, c'est pour ça que tu es notre ami.
1: J'essaie de bien me tenir.
4: Caro, elle, si elle voit un beau mec, elle le calme un peu. Et quand il se rend compte que c'est elle qui a le pouvoir...
5: J'attaque, je lui tourne autour, je le regarde, je le lèche.
1: Mais ça a changé un peu pour vous, les filles, le fait d'être considérées comme une pute simplement parce que vous draguez.
3: Non, ça n'a pas changé. Et ça ne changera jamais.
5: Et je crois qu'on le subira toute notre vie.
3: Moi, j'ai toujours été une fille ouverte et libérée. Eh bien, je me suis toujours sentie jugée, et je le sens encore. Aujourd'hui, il y a ce concept terrible de kilométrage. Vous voyez de quoi je parle ?
1: Oui.
3: Comparer les filles à des voitures. Tu n'achètes pas une voiture qui a trop de kilomètres, et tu ne sors pas non plus avec une fille qui s'est tapée trop de mecs.
1: Exact.
3: Que quelqu'un me dise avec qui je dois coucher ou combien de personnes je dois me taper, c'est horrible.
2: Ali et Carolina entendent bien vivre libre, sans se préoccuper des jugements sexistes. Et c'est un combat quotidien.
5: Des kilos de maquillage.
3: Ouais, copine. Tout ce que tu veux, je l'ai ici. J'ai aussi amené des trucs sexy.
5: Et ça s'attache par devant ? Divin. Ça te plaît, ça ?
3: Les vêtements sont politiques. C'est le fait de pouvoir faire de ton corps ce que toi tu décides pour que toi tu te sentes à l'aise. Ce n'est pas aux autres de décider pour toi. Ça arrive encore trop souvent, notamment à cause du regard des hommes, de ne pas oser s'habiller d'une certaine façon pour ne pas se sentir en danger, menacé.
5: On sent que c'est une lutte, mais on n'a pas encore gagné la bataille.
3: On milite à chaque fois qu'on sort.
5: Bien sûr.
2: Maquillage et décolleté. Ce sera leur tenue de combat pour danser jusqu'au bout de la nuit.
5: Comme on dit en italien.
6: Mamma mia. Mamma mia. Mamma mia.
5: On va voir ce qui se passe. Tout peut arriver. Se faire des potes, connaître des gens. Celui qui veut draguer, il drague. Tout est permis.
2: Féministe, revendiquant le droit de séduire sans être jugée, Ali et Carolina incarnent la version la plus moderne de l'amour à l'espagnol. Longtemps considéré comme rétrograde, le pays des machos est devenu le plus libéré d'Europe en matière de mœurs. Mariage homosexuel légalisé en 2005, 8 ans avant la France, loi sur le consentement et éducation sexuelle sans tabou.
7: Ce sont les sexes que j'utilise souvent pour montrer comment pratiquer certains travaux manuels.
2: Certains proposent même des cours d'égalité de genre dès l'école primaire.
1: Ça va, une fois qu'on a attrapé le coup de main.
2: Malgré ces avancées, les Espagnols ont du mal à s'émanciper et restent souvent vivre chez leurs parents, faute de moyens. Certains attendent même l'âge de 40 ans pour se marier.
8: Vous auriez pu vous marier à 25 ans ?
5: Économiquement, non, parce que se loger, ça coûte trop cher.
2: Dans ce pays, profondément attaché à la religion, les mariages à l'église se font de plus en plus rares. Pour inverser la tendance, ce prêtre, surnommé le curé Tinder, a créé un service de rencontre pour catholiques pratiquants.
9: Les jeunes, ils sont où ?
10: Les jeunes ? Il y a Franck, 31 ans. Son père est militaire d'un grade très élevé. Il va à la messe chaque semaine. S'il y a des mariages chrétiens, il y aura des enfants chrétiens, c'est sûr.
2: C'est le paradoxe ibérique. En parallèle des avancées en matière de mœurs, un grand repli réactionnaire. Et des masculinistes qui gagnent du terrain. Plus d'un jeune Espagnol sur deux se dit aujourd'hui discriminé par les femmes.
11: Il y a beaucoup de personnes qui se moquent de moi, qui me traitent de machiste, me disent que je dois avoir un problème relationnel avec les filles.
12: Ne te tais pas, affirme-toi et qu'elles aillent se faire foutre les féministes.
2: Entre liberté sexuelle et tentation pour certains d'un grand retour en arrière, à quoi ressemble l'amour à l'espagnol ?
5: Qu'est-ce qu'il est mignon celui-là ?
2: Immersion au cœur d'un pays plus contrasté que jamais. À Barcelone, il est presque minuit quand Alicia et sa bande de copains débutent leur soirée.
13: Santé.
3: Leur repère, c'est ce bar de nuit de la vieille ville, l'endroit idéal pour faire de nouvelles rencontres. Mon type d'homme, c'est le genre mignon, discret, un mec de la rue mais éduqué. Très vite, les filles sont abordées par un groupe de trois hommes.
12: Comment tu t'appelles ?
3: Ali.
12: Alice ?
3: Non, Ali. En fait, c'est Alicia. Mais personne ne m'appelle comme ça. Sauf ma mère.
5: Clairement, il s'intéresse à elle. Et elle ne fait rien pour le décourager.
12: Je te connais pas, mais tu as l'air d'avoir de la personnalité. Et sans doute un sacré caractère.
3: Oui, beaucoup. Je peux vraiment être chiante. Tu ne le sais pas parce que tu ne me connais pas, mais...
12: Mais...
3: Là, avec toi, je suis un peu en représentation. Je te montre mon côté le plus attractif, sûrement.
5: Là, ça drague.
3: Une drague qui, dans les lieux de fête de Barcelone, est devenue un point de vigilance. Notamment dans les boîtes de nuit, où les agressions sexuelles sont aujourd'hui prises très au sérieux. Au Razzmatazz, le plus grand club de Barcelone, plus de 3000 personnes s'entassent tous les soirs, sur 5 niveaux.
0: Ça va, mec ?
3: Depuis quelques temps, Jaime, le chef de la sécurité, a dû intégrer quelques innovations dans son organisation.
9: Voilà les sanitaires de la salle principale. Là-bas, vous avez les hommes. Ici, les femmes. Et ici, nous avons des toilettes spéciales. Ce sont nos toilettes inclusives. Elles sont réservées aux personnes trans, aux hommes qui se sentent femmes.
3: La discothèque a été l'une des premières à adopter le protocole « Ne nous taisons pas », un dispositif anti-agression imaginé par la ville de Barcelone. Les 35 vigiles ont été spécialement formés pour détecter les agressions sexuelles. Un psychologue patrouille même dans l'établissement pour prendre en charge d'éventuelles victimes.
9: Avant, en gros, on était uniquement là pour éviter les bagarres. Le reste, ça n'avait pas d'importance. Maintenant, depuis qu'on a ce protocole, on observe les gens, on regarde avec qui ils repartent. Quand on voit une fille alcoolisée, on ne fait plus comme avant où on se disait qu'elle repart forcément avec son fiancé. Parce que peut-être que c'est pas son fiancé.
3: Aujourd'hui étendu à la plupart des établissements de nuit, ce dispositif a permis une meilleure prise en charge des victimes d'agressions sexuelles. Mais d'après notre bande de célibataires, il a aussi modifié le jeu de la séduction.
5: On sent que les hommes se comportent différemment, comme s'ils avaient peur. Je la sens souvent, cette crainte de faire le premier pas. Et je sens aussi que chez les filles, ce n'est plus de la peur, mais il y a encore une méfiance vis-à-vis des hommes.
3: Ali, elle, va continuer à flirter jusqu'à la fermeture du bar à 3h du matin.
13: Je crois que je lui ai plu.
3: Regarde, il a l'air super content.
13: Non,
3: c'est naturel et très sympa. Mais bon, c'est vrai qu'il y a un peu de drague. Je ne sais pas s'il y a une motivation sexuelle, mais il y a du flirt. Il y a de l'ambiguïté. Mais l'ambiguïté, c'est ce qu'il y a de meilleur, je pense.
14: Ce soir, Ali et Carolina n'iront pas plus loin. Cette jeunesse libre, qui vit pleinement les nuits barcelonaises, est aux antipodes d'une autre jeunesse, encore très marquée par la religion. Au sud de l'Espagne, Séville. La capitale de l'Andalousie incarne, plus qu'aucune autre ville, l'âme catholique du pays. Laura a 28 ans. Aujourd'hui, elle s'apprête à défiler dans la rue avec sa confrérie religieuse.
15: Voici le blason de la confrérie. On le retrouve aussi ici. Et notre uniforme, c'est la tunique noire, sur laquelle nous ajoutons cette cape et nous portons un cierge, comme ceci. Et bien sûr, la cagoule.
14: L'anonymat pour faire pénitence, c'est la règle.
15: Normalement, personne ne doit savoir qui défile. Le public peut profiter du spectacle des statues et de ceux qui les escortent sans savoir qui ils sont.
14: Les confréries sont des communautés soudées autour d'une paroisse, des groupes où la foi rythme la vie quotidienne et qui n'entr'ouvrent que rarement leurs portes. La confrérie du Cachorro, à laquelle appartient Laura, a été fondée en 1584. Mais c'est seulement en 2005 que les premières femmes y ont été admises. Pour le reste, les règles n'ont pas changé depuis le XVIe siècle. Les pénitents ont l'interdiction de parler durant toute la procession. Chaque année, à Séville, ils sont presque 70 000 à défiler pendant la Semaine Sainte, en portant les statues sacrées. Des scènes que l'on retrouve partout en Espagne, mais nulle part avec autant de ferveur qu'ici, en Andalousie. Cagoule noire et tunique blanche, la confrérie à laquelle appartient Laura compte 1800 pénitents. Après la procession, ses dirigeants ont accepté que nous retrouvions Laura dans cette église, le siège de la confrérie. C'est ici qu'elle a rencontré son mari, Manuel, 31 ans.
0: Je l'ai.
14: Comme c'est le cas de beaucoup de membres, toute sa famille appartient à la confrérie.
12: Il y a mon frère, mon neveu, son frère, mon père. Mes parents se sont rencontrés ici. Comme je dis toujours, j'ai 30 ans, mais ça fait 31 ans que je viens ici, depuis que je suis dans le ventre de ma mère.
14: Des membres qui se connaissent souvent depuis l'enfance, qui se marient entre eux. Un monde clos que Laura a découvert il y a 5 ans. Au départ, elle n'était qu'une simple fidèle à l'église.
15: Ma famille est de Madrid et là-bas, on ne prend pas la Semaine Sainte autant à cœur. Ils ne sont pas vraiment croyants et ils ne comprennent pas trop ce concept de confrérie. Pour vous donner une idée, j'ai un cousin qui, depuis qu'il est tout petit, m'appelle la bonne sœur. Ma famille ne comprend pas tout ça. Ils me disent qu'ici, c'est une secte. Allons voir ton père. Voici Manolo, le père de Manuel.
4: Je suis dans la confrérie depuis que j'ai 6 ans.
8: Que pensez-vous du fait que la famille de Laura dit qu'elle est dans une secte ?
4: Si c'est une secte, alors c'est une bonne secte. Celui qui veut en faire partie, il en fait partie, point final. Personne ne t'oblige à être ici. Et en plus, ce n'est pas une secte. C'est une grande famille religieuse et chrétienne.
14: Ici, l'importance des liens familiaux a toujours été très forte. Vivre avec ses parents jusqu'à l'âge adulte n'a, par exemple, rien d'anormal. Mais aujourd'hui, les jeunes Espagnols quittent le nid familial de plus en plus tard, 30 ans en moyenne, contre seulement 23 en France. Et le sud de l'Espagne est particulièrement à la traîne. À 150 km à l'est de Séville, le long du Guadalquivir, Montoro, 9000 habitants. Une petite ville typique de l'Andalousie.
11: S'il te plaît, est-ce que tu peux regarder par la fenêtre ? Mets-toi un peu plus dans la lumière et regarde par le balcon. Il y a ton fiancé Paco qui arrive.
14: C'est un grand jour pour Inma.
5: Je me sens un peu nerveuse, mais ça va très bien. C'est un changement très important dans ma vie. Parce qu'aujourd'hui, je vais fonder une famille.
14: Inma a 40 ans et jusqu'à ce matin, cette professeure vivait encore chez sa mère, Cathy.
7: Je vais me retrouver toute seule, mais c'est comme ça. Il n'y aura plus que mon petit chien pour me tenir compagnie.
14: Si Inma a attendu si longtemps pour quitter sa mère, c'est d'abord pour des raisons économiques. 85% des Espagnols de moins de 29 ans n'ont pas les moyens de partir de chez leurs parents.
5: C'est une nouvelle vie. Au début, j'avais un peu peur, je me disais, mais où est-ce que je vais ? Est-ce que je serai capable d'assumer ? Je ne vais pas réussir à tout payer. Mais il faut être courageuse et aller de l'avant.
14: Dans la rue d'à côté, le futur marié se prépare. Ses parents tiennent le bar du quartier. Et à 36 ans, Paco, directeur d'agence postale, vit lui aussi toujours chez eux.
4: Tu es très belle.
15: Merci.
4: De rien, c'est un sacré jour. Hein.
15: Un jour heureux.
4: Pour toute la famille et les amis. À 25 ans, je n'aurais pas eu les moyens de me marier. Parce que je ne travaillais pas encore. Aujourd'hui, je peux parce que j'ai un travail et j'ai de quoi vivre. Mais se loger ici, ça n'est pas simple. Le marché de l'emploi n'est pas très bon. C'est pour ça que les gens se marient plus tard. Je crois que tout ça, c'est à cause de l'économie, du travail et du logement.
15: Moi, je me suis mariée à 25 ans. Et mon fils va se marier à 36 ans. Aujourd'hui, les gens se marient plus tard.

0: mais je sais qu'avec sa femme, il sera très bien. Et il va vivre tout près d'ici.
1: Paco et Inma ont économisé de longues années avant de pouvoir acheter cette maison de village, fraîchement rénovée.
2: Vive la mariée ! Qu'elle est belle !
1: Cela fait des mois qu'Inma l'aménage et la décore petit à petit.
3: On a mis un buffet ancien dans le salon. Il me vient de ma grand-mère et il doit avoir plus de 100 ans. On l'a totalement restauré et on peut dire que c'est le joyau de la maison.
4: C'est vraiment une belle maison, mais vous avez déjà passé une nuit ici ?
3: Merci. Non, on n'y a jamais dormi. Jusqu'à ce soir.
1: Tout à l'heure, c'est devant un prêtre qu'Inma va retrouver son fiancé pour un mariage traditionnel andalou.
5: Vive la mariée !
1: Inma a choisi un mariage religieux. Mais ce n'est plus la norme. Moins de 20% des Espagnols se marient encore à l'église, contre 75% en 2000. Alors, un homme s'est lancé dans une croisade étonnante.
6: Qu'est-ce que c'est que ça ?
7: Un truc incroyable ! Voici Monsieur Fernando Cuevas. Vous savez qui c'est ?
1: Un prêtre qui a gagné un surnom inattendu.
8: On l'appelle le curé Tinder.
9: Don Fernando, il paraît que vous aidez les célibataires à trouver un partenaire.
10: Les gens peuvent m'écrire un message WhatsApp sur mon téléphone portable. 609 765 284. J'ai l'impression que je suis en train de faire une bêtise.
9: Effectivement, c'est ce qu'on est tous en train de se dire autour de la table. Vous ne savez pas ce qui vous attend.
1: C'est à Valence, la troisième ville d'Espagne, que Don Fernando a fait se rencontrer son premier couple, en 2010. 16 ans plus tard, le prêtre est devenu une star à travers tout le pays.
10: Quand je prends le train, l'avion ou même dans la rue, plein de gens me demandent « C'est vous le Tinder catholique, pas vrai ?» Je préfère ça entre metteurs.
1: L'arme secrète de Don Fernando ? Un vivier, constitué de dizaines de célibataires qui lui écrivent sur WhatsApp.
10: Voyons, où est-ce que je l'ai mis ?
1: Mais pour intégrer ce groupe, il y a une exigence. Aller à la messe au moins une fois par semaine.
10: Bonjour Don Fernando. Je suis une catholique convaincue et j'aimerais remplir le formulaire afin que vous me présentiez un bon catholique. Il n'est pas nécessaire qu'il ait le prix Nobel, mais un diplôme universitaire. Affable, noble, viril, courageux. Un homme que l'on puisse admirer. Qu'il ne ressemble pas à un grand-père. Et elle conclut, mieux vaut que j'arrête de le décrire, non ?
1: Don Fernando reçoit une centaine de messages par jour. Sa vocation de marieur lui prend tout son temps libre.
10: Maintenant, je dors moins. Je ne fais plus de sport. Regardez-moi. Si je prends ne serait-ce qu'une demi-heure pour lire un roman, je me dis, je pourrais être en train d'arranger 3 mariages. À cause de ma négligence et de ma paresse, ils ne vont pas se rencontrer.
1: Afin d'accomplir sa mission, le curé Tinder ne se contente pas de faire l'entremetteur à distance.
10: Allez, venez, on se regroupe.
1: Il organise aussi des pèlerinages de célibataires, comme aujourd'hui à Saragosse. Durant 2 jours, une quarantaine de jeunes catholiques se retrouvent, officiellement, pour visiter des lieux de culte.
10: Si je présente les choses comme une excursion de jeunes célibataires, c'est gênant. Il faut maquiller les choses, les emballer dans un joli papier cadeau.
1: Dans le groupe, il y a Maria José, 32 ans, architecte, et Sarah, une avocate de 29 ans. Elles sont venues spécialement de Madrid pour profiter des services du curé Tinder.
11: C'est comme un filtre qui n'existe dans aucune autre application. Le prêtre te connaît, il connaît aussi l'autre personne et il te dit « Vous pouvez vous entendre, il faut essayer ».
12: Entre chrétiens, on a la même façon de penser, la même croyance. Alors entre nous, c'est plus facile de matcher, plus qu'avec quelqu'un de différent.
11: Pour nous, c'est parfait.
1: La visite d'église n'est qu'un prétexte. Les membres du groupe n'ont qu'une seule idée en tête. Faire leur marché et trouver un partenaire. Maria José ne perd pas de temps.
11: Les jeunes, ils sont où ?
10: Les jeunes, voyons voir. Derrière ce monsieur, il y a un garçon.

0: quartier de Valladolid. Tu le vois, le deuxième ?
1: Oui, oui, celui avec la chemise à carreaux.
0: Tu n'as qu'à me demander. Et il y en a d'autres, bien sûr que oui. Il y a Franck, qui a 31 ans, c'est un médecin. Son père est militaire, d'un grade très élevé. Il va à la messe chaque semaine.
2: Mais il semblerait que la plupart des participants soient plus que de simples catholiques.
0: Parmi tous les garçons que je pourrais te présenter aujourd'hui, la majorité appartient à l'Opus Dei.
2: Don Fernando est en fait l'un des 1900 prêtres de l'Opus Dei, un mouvement catholique ultra-conservateur, surnommé l'œuvre par ses membres, et créé en 1928 par le prêtre espagnol José María Escrivá.
3: Je dois dire que ce n'est pas moi qui ai fondé l'Opus Dei. L'Opus a été créé malgré moi. C'est une volonté de Dieu qui s'est vérifiée. Je ne suis qu'un pauvre homme.
2: 90 000 membres à travers le monde, dont 98% de laïcs, des hommes et des femmes, à qui l'Opus Dei demande de viser la perfection dans leur vie professionnelle et spirituelle.
4: La mission de cette branche de l'Église est d'enseigner aux gens à trouver Dieu et à s'unir à lui à travers leur travail et leur quotidien, afin qu'ils puissent aider les autres et améliorer la société.
2: Mais cette Église dans l'Église reste très secrète et traîne une réputation sulfureuse. Culte de la personnalité autour du fondateur, fidèles incités à verser une partie de leur salaire au mouvement, ou à pratiquer la mortification corporelle, avec le cilice, une chaîne munie de pointes, portée autour de la cuisse pour souffrir comme le Christ sur la croix. Cette organisation, María José n'en fait pas encore partie.
0: Asseyons-nous, dis-moi.
2: Don Fernando veut en savoir plus sur la jeune célibataire.
4: Mon but est de rencontrer un homme qui soit bon et catholique.
0: Tu es une fille normale ?
4: Oui, enfin, qu'entendez-vous par normal ?
0: Tu n'es pas bipolaire ? Tu n'as pas de maladie psychiatrique diagnostiquée ? Pas d'anxiété ? Tu ne prends pas d'antidépresseurs ou des choses comme ça ?
4: Non, non.
0: L'Opus Dei, je crois que ça t'ira bien. Et si tu participes à nos séances de formation, ça va te donner une énorme garantie. Les garçons auront envie de te connaître, parce qu'ils sauront qu'ils n'auront pas besoin de t'expliquer des choses qui sont déjà évidentes.
2: Pour trouver sa moitié ici, mieux vaut donc rejoindre l'Opus Dei. Un message qui va se confirmer le lendemain, pour le clou de l'excursion au pied des Pyrénées. Le sanctuaire de Torre Ciudad, un énorme complexe construit par l'Opus Dei en 1975, avec une église, un centre de formation et des logements pouvant accueillir plus d'une centaine de membres. Le groupe de célibataires va découvrir l'histoire du lieu, voulu par le créateur de l'Opus Dei pour honorer cette Vierge Noire qui l'aurait guéri d'une grave maladie lorsqu'il était enfant. Aujourd'hui, c'est devant une statue grandeur nature du père fondateur que les célibataires sont invités à prier. À peine le temps d'une messe, et Don Fernando continue son travail d'entremetteur.
0: Rappelle-moi ton âge.
5: 54 ans. Je cherche dans une fourchette de 49 à 55 ans.
0: Eh bien ici, tu en as plein.
2: En 16 ans, le prêtre revendique plus de 400 mariages et zéro divorce.
6: Vous pensez que des couples se sont formés aujourd'hui ?
0: Bien sûr, sans aucun doute. Et de plus, je connais leur nom et leur prénom, puisqu'ils me l'ont dit. Ils ne peuvent pas encore le dire aux autres, parce qu'ils doivent d'abord conclure avant de rendre les choses publiques. Là, par exemple, il y en a trois sur l'esplanade en ce moment. Ils se trament quelque chose. Rocío, Santi, Gonzalo, on voit bien que Rocío leur plaît à tous les deux.
2: S'ils se donnent autant de mal, c'est que le curé Tinder voit d'un mauvais œil l'évolution de la société espagnole.
0: Les LGBT, les mouvements anti-vie, ceux qui sont en faveur de l'euthanasie, pour l'avortement, et bien sûr pour le changement de sexe dès l'âge de 12 ans, ils veulent tous dire qu'ils sont les meilleurs, les plus libéraux, les plus progressistes. Pourquoi ? Parce que c'est leur raison d'être. Et ils amènent leur cause devant l'ONU, devant les institutions. Et ils appellent ça la liberté. Ils appellent ça la liberté. Et ça fait peur.
2: Face à la poussée progressiste,

0: Don Fernando pense donc avoir trouvé la solution.
1: S'il y a des mariages chrétiens, il y aura des enfants chrétiens, c'est sûr. Et ces graines vont réévangéliser à leur tour, telles des bougies qui s'allument, des lumières qui se propagent.
0: Maria José, l'architecte, et Sarah, l'avocate, n'ont pas encore eu le coup de foudre.
2: Au final, on parle entre nous dans le groupe, mais en ce qui concerne les couples, non. Il n'y a personne qui ne me dit rien.
3: Pour moi, personnellement, je crois que c'est encore un peu tôt. C'est vrai qu'il peut y avoir des affinités, il peut sortir quelque chose de tout ça ou pas, mais c'est un chemin, un processus. Pour l'instant, il n'y a rien de sûr.
0: Quelques futurs bébés catholiques devront peut-être leur naissance à ce pèlerinage de célibataires. Autant de victoires dans la croisade du curé Tinder pour réévangéliser et repeupler le pays. À Montoro, en Andalousie,
4: reçoit cette alliance en signe d'amour et de fidélité.
0: Imma et Paco, eux, n'ont pas eu besoin d'aide pour se rencontrer et faire un beau mariage. Mais pour financer la noce, ce sont leurs deux familles qui leur ont donné un bon coup de pouce. Pour la réception, ils ont mis les petits plats dans les grands. 400 invités, 16 serveurs, 7 jambons bellota, le meilleur du pays, et une wedding planeuse, Eva, pour orchestrer la réception.
5: Hola, ¿qué pasa? Tout va bien? Personne ne manque de fromage?
2: Ça, c'est seulement une entrée. Ici, on mange et on boit énormément. Doucement, doucement. Prends ton temps. Félicitations. Félicitations.
0: Eva a réservé aux mariés un accueil haut en couleur.
2: Regardez, c'est quelque chose de très typique ici en Andalousie. C'est un venenciador. Il sert avec la venencia. C'est un outil qu'on utilise ici pour tirer le vin du fût. C'est un personnage que tout le monde apprécie dans les mariages. Ça rend la fête encore plus spectaculaire.
6: Vive les mariés!
0: En plus de 10 ans de métier, Eva a vu sa clientèle se marier de plus en plus tard. 37 ans en moyenne pour les femmes, près de 40 pour les hommes, comme en France.
2: La conséquence de tout ça, c'est la baisse de la natalité. On se marie plus vieux, les enfants viennent plus tard. Et à force, ça influe sur la famille parce qu'au lieu d'avoir deux enfants, elles n'en ont plus qu'un seul.
0: Pas de quoi décourager les mariés. Pour Inma et Paco, l'avenir est déjà planifié.
7: On commence une nouvelle vie et évidemment, maintenant, il ne faut pas qu'on tarde de trop. L'idée, c'est de fonder une famille.
8: Bien sûr, quand on se marie plus tard, on est plus âgé et avoir des enfants, c'est compliqué. Mais franchement, aujourd'hui, ce n'est plus un problème. Il y a des femmes qui tombent enceintes à 45 ans et ça se passe bien.
0: Depuis 1975, l'indice de fécondité espagnol est passé de presque 3 enfants par femme à un seul. Le pays est avant-dernier au classement européen, juste devant Malte. Une natalité en berne qui a cependant fait des heureux. Une natalité en berne qui a cependant fait des heureux. À Valence, la troisième ville du pays, la quête de la fertilité a donné naissance à un business qui pèse des centaines de millions d'euros. Certaines pratiques, encore interdites en France, y sont autorisées. Le docteur Ernesto Bosch dirige la clinique IVI, un géant de la procréation médicalement assistée.
9: En l'an 2000, quand j'ai commencé à IVI, on réalisait 2000 traitements de procréation assistée chaque année. Aujourd'hui, on en est à plus de 150 000 traitements par an sur l'ensemble du groupe.
0: Depuis ses débuts, le docteur Bosch a vu l'Espagne adopter des lois très progressistes en matière de PMA, qui en ont fait un pays pionnier en Europe.
9: Il n'y a plus aujourd'hui ce côté tabou que pouvait avoir la procréation assistée. C'est quelque chose qui est beaucoup plus accepté aujourd'hui. On estime qu'en Espagne,

0: 10 à 11% des enfants sont nés grâce à la PMA.
1: C'est presque 3 fois plus qu'en France. Ici, la fertilité est une industrie, née dans cette clinique dirigée par le docteur Bosch.
0: Bonjour.
1: Le groupe IVI est devenu une multinationale qui regroupe une centaine d'établissements à travers le monde et a réalisé 900 millions d'euros de chiffre d'affaires en 2025.
2: IVI, là où naît la vie.
3: Il y a combien d'employés ici ?
0: Ici, il y a 200 personnes qui travaillent.
3: Et combien de patients par jour ?
0: Chaque jour, c'est difficile à dire, mais on fait 10 prélèvements d'ovocytes et 20 transferts d'embryons quotidiens. Si on ajoute tous les patients qui viennent consulter, on arrive probablement à plus de 200 personnes par jour. On ne s'arrête jamais.
1: Une cadence qui garantit un accès à la procréation assistée en quelques mois à peine, alors qu'en France, il faut souvent attendre 2 ans.
0: Voilà le laboratoire d'andrologie, là où se font toutes les analyses de semences, les préparatifs avant insémination. C'est une partie très importante de la clinique, parce qu'on peut dire que 50% de notre succès dépend d'ici.
1: L'une des clés du succès, c'est la rémunération des donneurs, une pratique interdite en France, où les dons doivent être gratuits.
0: La compensation pour un don d'ovule est de 1 000 à 1 200 euros pour tout le processus de donation. Et le don de sperme est rémunéré à hauteur de 45 euros par échantillon. Évidemment, sans compensation économique, le nombre de donneurs serait bien plus bas, comme dans les pays où les dons sont gratuits.
1: À la création de la clinique, en 1990, le taux de réussite des fécondations in vitro dépassait à peine 20%.
0: Voilà l'entrée du laboratoire de fécondation in vitro, le cœur de notre clinique. C'est là que tout se passe. Ici naît la vie.
1: Aujourd'hui, le groupe IVI promet des taux de réussite supérieurs à 90%. Il propose même une offre bébé garantie ou remboursée pour 20 000 euros. Et accepte de réaliser des FIV sur des patientes de 50 ans, alors qu'en France, l'âge légal limite est de 45 ans. Rosa a 43 ans.
0: Rosa, comment allez-vous ?
4: Super.
0: Comment va la grossesse ?
4: Très bien.
0: 20 semaines, vous êtes à mi-parcours. Je vous emmène à la consultation ?
1: Cela fait 2 ans que Rosa et son compagnon essayent d'avoir un enfant. Elle a poussé la porte de la clinique après avoir subi 2 fausses couches.
5: Bonjour, enchantée.
4: Bonjour.
0: Elle va vous faire l'échographie des 3 mois qui est très importante. Portez-vous bien.
4: Merci.
5: On y va ? Asseyez-vous. On va commencer l'échographie abdominale. Je vais vous aider à vous installer.
1: Face à la probabilité d'une nouvelle grossesse à risque,
5: ça, c'est sa petite tête.
1: Les médecins ont proposé à Rosa de faire appel à une donneuse d'ovocytes, puis de réaliser une fécondation in vitro.
4: Je pense que la société ne nous aide pas. On doit avoir un emploi stable, avec un bon salaire, un partenaire, si possible, se marier avant, avoir une maison, une voiture, et seulement après tout ça, un enfant. Et si tu réponds dans cet ordre à toutes ces injonctions que nous donne la société dans laquelle nous sommes aujourd'hui, tu arrives à 43 ans et tu es obligé d'envisager d'autres choses pour avoir un enfant.
5: On va écouter le cœur. Quand on vérifie le rythme cardiaque, c'est toujours un grand moment.
4: Quand tu entends ça, ça devient réel. D'entendre cet autre petit cœur qui bat, c'est vraiment génial.
5: Depuis environ 15 ou 20 ans, on voit de plus en plus de patientes au-delà de 40 ans. Nous avons beaucoup de femmes qui ont plus de 45 ans, ce qui n'était pas si fréquent il y a une dizaine d'années. Et on commence même à en voir qui ont 48, 49 ans. Il y a eu une vraie évolution. Ça, c'est l'autre petite main.
4: On la voit bien.
1: Rosa et son compagnon ont payé 7 000 euros pour un processus qui a duré à peine 1 an.
4: Je pense que j'ai de la chance de vivre dans un pays où j'ai toutes ces options. C'est tellement bien qu'ils puissent nous aider à mener à bien ce projet de vie de la meilleure manière possible. Regardez-moi cette main parfaite.
5: Il vous accompagne parce que c'est très émouvant ce que vous dites.

0: Vania et Marina ont donné naissance à la petite Elena, 5 ans après la naissance de leur premier enfant, lui aussi, né grâce à la méthode repas. En France, cette technique est interdite, car la loi de bioéthique impose l'anonymat dans les dons de gamètes. Ici, en Espagne, le couple a payé 10 000 euros pour ses 2 enfants.
1: J'aurais payé le quadruple si ça avait été nécessaire.
2: Je pense que ça ne porte préjudice à personne. Et tout ça vient de beaucoup d'amour.
1: L'important, ce n'est pas la méthode, mais la façon dont on aime ses enfants. On est tous égaux, on est tous libres, non? Eh bien, ça doit aussi se refléter dans la façon dont on fonde une famille.
0: Cette grande déconstruction des repères qui structuraient la vieille Espagne, une journaliste et influenceuse, star d'Internet, installée à Madrid, y travaille depuis des années. Noémie Casquet a commencé à écrire sur le sexe à l'âge de 17 ans.
3: Mon premier article sur la sexualité s'intitulait « Fais-toi l'amour » et parlait de la masturbation. Et à l'époque, parler de masturbation féminine, c'était « waouh ». Je te parle de ça, c'était il y a 14 ans. Une fille qui parlait de masturbation, les gens se disaient « quoi ?» Salut mes petits followers, comment ça va? Bienvenue à tous.
0: Grâce à ces vidéos sans tabou, Noémie compte désormais plus de 2,5 millions de followers. Elle a aussi écrit 7 livres qui se sont vendus à des dizaines de milliers d'exemplaires.
3: Mon premier livre s'appelait « Vilaine fille ». C'était un guide illustré sur la sexualité où je montrais comment se masturber, comment faire des orgies, les contraceptifs, comment faire pour se libérer.
0: Un féminisme puissant et décomplexé. La meilleure réponse, selon Noémie, au sexisme et aux agressions.
3: Celui-là, c'est le premier d'une trilogie. Je l'ai appelé Zorras. Zorras, les renardes, en espagnol, ça veut aussi dire salope. Quand une femme est insultée, on lui dit souvent « tu es une pute, tu es une Zora », ça veut dire que tu es une fille de mauvaise vie. Et tout au long de ma vie, parce que je me suis consacrée à la sexualité, on m'a traitée de salope, on m'a traitée de pute. Donc pour moi, c'est une façon de désamorcer le mot, de le vider de son sens. S'approprier ces mots, qui sont des insultes depuis si longtemps, je pense que c'est la clé du combat.
0: Dans son appartement, tout rappelle l'activité de celle qui est aujourd'hui devenue l'une des figures les plus célèbres du pays en matière de sexualité.
3: Ce sont les sexes que j'utilise souvent pour montrer comment pratiquer certains travaux manuels. Et j'ai aussi ce sexe fantastique. Il est très intéressant parce qu'il permet aussi de voir le clitoris. Qu'est-ce que j'ai d'autre ici? Mon hôtel de vulve. Ce sont des bougies offertes par une de mes followers qui les fabrique à partir de moulages de vrai sexe, mes petits sexes, pour la déesse féminine. Et puis ici, il y a mes vibromasseurs. Bon, c'est juste un petit échantillon, parce que j'en ai un peu partout. Les fabricants me les envoient pour les tester, et au final, c'est aussi un outil de travail. On peut dire que je suis payée pour me masturber.
0: Côté vie privée, Noémie applique scrupuleusement les principes qu'elle prône dans ses vidéos. Bisexuelle, elle vit en couple libre avec David, comédien et scénariste.
3: Qu'est-ce qu'il est mignon celui-là? Tu ne peux pas arrêter d'être aussi mignon? Il est à moi.
4: Et voilà, c'est comme ça que ça marche. Je vais faire la vaisselle pour qu'on donne l'impression d'être un couple.
3: Féministe,
4: c'est ça.
0: David et Noémie vivent ensemble. Ils s'aiment, mais ne s'interdisent pas d'avoir des aventures. Ils appellent ça une relation non monogame.
3: Nous avons un désir sexuel incroyable envers l'autre. On a une connexion magique et cosmique que je n'ai jamais expérimentée auparavant. Notre relation est très saine et chaque jour nous y travaillons chacun de notre côté. Mais d'après mon idéologie, je ne peux pas comprendre que sous prétexte que je suis en couple avec lui, je devrais le restreindre dans sa liberté.
0: Une relation ouverte que David, qui a toujours connu des amours monogames, a eu un peu de mal à gérer.
4: Ça m'a beaucoup coûté au début. Ça a été un des obstacles pour commencer.

0: commencer une relation avec elle. Par exemple, si demain elle me dit qu'elle a passé la nuit avec 5 filles, je me dirais « Eh ben !» Mais si elle me dit « J'ai passé la nuit avec un homme », ça sera plus dur à gérer. Quand je me suis rendu compte de ça, je me suis dit qu'il y avait un problème de masculinité toxique. Et je pense que c'est mal, et qu'il faut que je travaille encore là-dessus.
1: Si David est prêt à remettre en question les vieux schémas traditionnels, ce n'est pas le cas d'une communauté qui fait fureur en ce moment sur les réseaux sociaux espagnols. Les masculinistes. Ils sont contre les femmes libres, contre le progrès en matière de mœurs, et de plus en plus jeunes.
2: Dans une relation, il y a deux rôles distincts. Celui de l'homme qui est de protéger et pourvoir aux besoins de la famille, et celui de la femme qui donne la stabilité, la paix et l'amour. Les mouvements en Europe et aux États-Unis manipulent la femme afin qu'elle déteste ce rôle.
0: Il y a une vague réactionnaire contre le mouvement féministe. Ce sont des hommes qui ont peur de ce que veulent vraiment les femmes aujourd'hui. Et malgré tout, ils voudraient être avec elles. Mais ils ne savent pas comment ils doivent se comporter, comment ils doivent être, comment traiter les femmes. Il y a donc un risque de régression, parce que si la jeune génération se met ce genre d'idées en tête parce qu'ils n'ont rien vu d'autre, on va faire pas mal de pas en arrière.
1: Voici l'un des masculinistes qui inquiète le plus David.
3: Ce qui se passe ici en Espagne, c'est qu'on a une société progressiste et féministe où l'homme devient de plus en plus stupide et la femme de plus en plus salope. Comme l'homme n'a plus aucun respect envers lui-même, il n'exige plus rien de la femme et elle se complaît dans son propre ego et sa propre arrogance.
1: Yann Bing, 20 ans seulement et déjà plus de 400 000 followers sur TikTok. Sur la plage de Barcelone, on peut fréquemment le croiser du côté des agrès de musculation.
3: Mon histoire est simple. Il m'a manqué une figure paternelle. Ça a généré des blessures en moi. J'ai essayé de combler le vide avec les femmes et elles m'ont détruit. Elles m'ont fait du mal. Mais à partir de là, j'ai commencé à comprendre comment être bien, à soigner mes traumas. J'ai rencontré le développement personnel et spirituel, le coaching, et je me suis guéri. Et j'ai vu que je pouvais être puissant et j'ai commencé à le transmettre. C'est important de trouver une bonne compagne, car une femme peut ruiner la vie d'un homme, faire tomber des empires ou provoquer des banqueroutes.
1: Misogyne revendiqué, Yann se veut l'emblème de ces hommes qui trouvent que la cause féministe va trop loin. D'après une récente étude universitaire, plus d'un jeune Espagnol sur deux se dit aujourd'hui discriminé par les femmes.
3: Comment ça va, mec?
4: Yo,
3: viens voir.
1: C'est le cas de ce jeune admirateur, rencontré entre deux tractions.
4: Je le connais par les réseaux sociaux. C'est un référent pour moi et pour beaucoup d'autres jeunes en Espagne. Surtout ceux qui s'intéressent à la masculinité. Il y a beaucoup de personnes qui se moquent de moi, qui me traitent de machiste, me disent que je dois avoir un problème relationnel avec les filles. Juste parce que je suis masculin, que je m'améliore en tant que personne et que je cultive mon énergie masculine. On m'a mis à l'écart, on m'appelle le macho, le mal alpha.
3: Ne te tais pas, affirme-toi et qu'elles aillent se faire foutre, les féministes. Elles n'arrêtent pas de parler de liberté d'expression. Si elles la veulent, alors moi je donne mon avis. Dis-le avec tes couilles. Elles vont t'attaquer, mais tu seras l'un des nôtres. Et quand elles te tomberont dessus, tu verras que d'autres hommes diront... Comment tu t'appelles ?
4: Léon.
3: Léon, il parle, il pense comme moi, je vais me rallier à lui et tu te feras des amis et vous formerez une tribu.
1: Quand il ne prêche pas sur la plage, Yann gagne sa vie comme coach de masculinité. Il vend ses conseils sur abonnement à 100 euros par mois ou des forfaits à 2000 euros pour un changement personnel complet. Son client du jour, c'est Sitjan, 22 ans. Il sort d'une rupture et a du mal à trouver le bon comportement avec la gente féminine.
3: Comment ça va, Sidjan? C'est aujourd'hui que tu vas changer tes relations avec les filles. Comment tu vas émotionnellement, mec?
5: Ça fait un mois depuis la rupture. Je suis encore un peu cabossé. Je me sens coincé. J'essaie de faire bouger les choses, d'aller mieux.
3: La femme ne veut pas d'un homme soumis, elle aime les hommes dominateurs. Et toi, de par ta nature masculine, tu préfères une femme soumise, pas une femme dominatrice.
6: Moi, ce qu'on m'a toujours appris, c'est être sensible et tout ça. Et plus je l'étais, moins je me sentais bien. J'étais pas serein. Et depuis que je suis revenu à quelque chose de plus primitif, plus masculin, je me sens fort, rassuré, en paix.
3: Exactement. Moi, ma femme, je ne la laisse jamais sortir en soirée. Règle numéro 1. Règle numéro 2, je ne veux pas de femme qui ait une grande expérience sexuelle. Il est scientifiquement prouvé qu'une femme qui a eu beaucoup de partenaires ne peut pas former un couple stable. Pourquoi ? Parce qu'au niveau émotionnel, elle est usée, car elle a dégradé une hormone appelée ocytocine dans son cerveau.
1: Derrière la pseudo-théorie scientifique, Yann dénonce une supposée décadence de la société. Un discours qui frise le complotisme.
3: Moi, mon objectif, c'est seulement que la famille soit plus forte, qu'il n'y ait plus de divorce. Quand une famille est brisée, cela crée de la peur, il n'y a plus de force, d'union. Et quand cela arrive, notre société s'affaiblit, ce qui permet au gouvernement, à l'élite, de nous manipuler. Nous sommes dans une dictature qui ne dit pas son nom. On nous impose des règles par la force.
1: Face à la montée en puissance de ces nouveaux réactionnaires, la solution passe peut-être par l'éducation. À Burgos, à 250 km au nord de Madrid, on imagine l'avenir de l'Espagne d'une toute autre manière. Ce matin, cette classe de CM1 a rendez-vous dans un hôtel de la ville pour suivre un cours étonnant.
7: Un, deux, trois, quatre. Vous entrez et vous laissez vos affaires sur le lit.
1: Ana Sancho est la propriétaire de l'établissement. Pour sensibiliser les enfants aux questions de genre, elle a imaginé un atelier mixte de travaux ménagers qu'elle propose à toutes les écoles qui le souhaitent.
7: Aujourd'hui, on va apprendre plein de tâches ménagères, mais surtout, on va bien s'amuser. Qui est-ce qui fait le ménage normalement chez vous à la maison ?
8: Mes parents et moi.
9: Maman.
4: Mes parents, mais plutôt ma mère.
10: Ma mère, mes sœurs et moi.
7: Super. Le message que je veux vous donner, c'est qu'il faut faire des choses et participer à la maison.
1: Ana a imaginé cette formation il y a 10 ans, après avoir eu une révélation.
7: Ce qui se passe à la maison n'existe dans aucun autre domaine. Dans une entreprise, il y a des tâches, des postes, tout est bien structuré et chacun sait ce qu'il a à faire. La maison, c'est l'unique endroit où tout ça n'existe pas. Toute la charge du foyer repose sur une ou éventuellement deux personnes et les autres regardent. Et ça, ce n'est pas bon.
1: Inciter les enfants à contribuer aux tâches domestiques pour en faire de meilleurs adultes, une idée digne de l'éducation égalitaire à la Scandinave. Mais visiblement ici, il y a encore du travail.
11: Ma mère fait toutes les tâches ménagères parce que mon père fait du jogging ou bien il passe beaucoup de temps sur son téléphone. Et ça ne me semble pas bien parce que ma mère est toujours fatiguée et mon père, il aide un peu, mais pas trop.
1: C'est à travers un jeu organisé dans les chambres de l'hôtel qu'Ana fait passer son message.
7: Au signal, vous salissez tout. 1, 2, 3, c'est parti.
1: Une pluie de confettis au sol, des gribouillages sur les miroirs.
7: Vous en êtes où là-dedans ? Très bien.
2: Qu'est-ce que c'est que cet atelier ?
7: C'est de la folie, c'est trop marrant. Vous pouvez encore gribouiller la paroi de douche. Comme ça, ça sera plus dur pour vos copains.
1: Par équipe mixte, les enfants doivent ensuite faire le ménage.
12: Vous allez mourir.
7: Allez, on arrête et on passe à l'action.
1: Sans distinction de sexe, garçons et filles se mettent naturellement au travail.
8: Pablo, arrête, laisse-le.
7: Équipe jaune, arrêtez un moment et venez par ici, je vais vous montrer. Je la trempe, je la pose là et je la fais tourner doucement plusieurs fois. L'important, c'est qu'il n'y ait pas une seule goutte qui tombe. Mais ne passez pas la serpillière tant que le sol n'est pas bien aspiré.
1: Une fois les chambres nettoyées et les salles de bain astiquées,
7: vous avez fait un super travail.
1: Direction la buanderie, pour apprendre à étendre le linge.
7: Tu les mets là et là, au niveau des coutures.
1: Et pour finir, un cours de repassage, où les garçons sont en première ligne.
0: Ça va, une fois qu'on a attrapé le coup de main.
1: Après 3 heures de ménage, la jeune génération semble prête pour la relève.
9: Je pense que tout le monde a le droit de faire le ménage.
4: Les hommes et les femmes sont égaux et ils ont tous les mêmes droits et devoirs.
2: À la maison aussi ?
4: Oui, à la maison et partout ailleurs.
10: Avant, les femmes faisaient tout. Et les hommes étaient assis sur le canapé et se reposaient. Maintenant, ça a changé. Et on traite tout le monde quasiment de la même manière.
7: Ce projet est super. Il est très positif. Il est social, comme vous le voyez. Ça se fait naturellement. Et je ne veux l'associer à aucun camp ou aucun courant politique. Trop souvent, la société, la politique ou les idéologies mettent des barrières, brouillent les choses et empêchent qu'elles se passent naturellement. Ces valeurs de partage des tâches qu'ils ont acquises aujourd'hui sont primordiales, parce qu'elles vont les accompagner toute leur vie.
1: Anna a déjà inculqué la notion d'égalité des genres à plus d'un millier d'élèves de Burgos, avec un objectif: en faire des champions d'une relation équilibrée entre hommes et femmes et enterrer définitivement le machisme à l'espagnol.
13: Voilà, c'est la fin de cette émission. Merci d'avoir été avec nous. Rendez-vous la semaine prochaine pour un nouveau document d'enquête exclusive. Les plateaux de cette émission ont été réalisés par Marie-Claire Polo et Marion Gasteblède. Rédaction en chef d'enquête exclusive Christophe Brûlé et Maude Brunel. Production Anne Conézil. Bonne soirée sur M6.
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0: qu'on prend l'avion, on se sent déjà en vacances. Ça promet de belles vacances, ouais.
1: Je ne vais plus toucher à mon porte-monnaie ni à mon portefeuille.
2: Voilà. Est-ce que vous venez à l'Aquagym tout à l'heure? On est super animés.
3: Les animateurs, franchement, on est très chouchoutés.
4: On engage bien la ceinture abdominale.
5: On a accès à tout, on n'a pas à se soucier de savoir ce qui va se passer, ce qu'on va manger.
6: Notre objectif, c'est qu'il y ait toujours des plats bien chauds, pour qu'il y ait une rotation constante.
7: Là, je pense que c'est un bon compromis entre profiter de l'hôtel, des animations, mais aussi un petit peu de l'aspect culturel du pays. Je pense que c'est la bonne équation pour des vacances réussies.
8: Salut les amis.
9: Les gens sont très contents et ça laisse présager d'un très bon été.
10: J'adore la piscine.
11: Bienvenue dans 66 minutes grand format pour les vacances les plus reposantes qui soient en Grèce, dans un hôtel all inclusive. Cela veut dire que tout est compris, de la nourriture aux activités sportives. Plus besoin de sortir sa carte bancaire le temps du séjour dans le club 4 étoiles que vous allez découvrir sur les rives de la mer Égée, non loin d'Athènes. Une semaine pour deux, vol inclus, coûte un peu moins de 1500 euros. En coulisses, une équipe rodée pour être 24 heures sur 24 à la hauteur de la promesse. Une immersion signée Manon Blangis et Perrine Boger.
12: Donc là, normalement, pour l'arrivée de Brest, on a 11 personnes pour le transfert collectif.
13: C'est bien souvent le premier visage que les vacanciers aperçoivent en arrivant à l'aéroport d'Athènes. Latif, 44 ans. C'est un peu le bon copain des vacances.
12: Normalement, je suis facile à trouver. Je suis le seul au milieu de nulle part.
14: Le monsieur en blanc.
12: Ils vous ont dit le petit beau gosse. Eh bien, effectivement, c'est moi.
13: Toujours de bonne humeur.
12: Bonjour, madame. Allez, bienvenue. C'est comment le nom ? Emmanuel.
13: Il le sait, la première impression donne le ton pour le séjour.
12: Ils ont fait quelques heures de vol. Parfois, certains sont partis très tôt, donc un peu fatigués. Et c'est vrai que le premier contact est très important. Et donc, c'est pour ça qu'effectivement, on essaye de les accueillir du mieux qu'on peut à chaque fois. Qui m'aime me suivent, allez, venez.
13: Ce matin, il accueille une dizaine de Français qui n'attendent qu'une chose, des vacances en formule tout inclus. Et pour cela, le délégué va leur remettre l'objet tant attendu, la garantie d'un séjour réussi.
12: Je vais passer pour vous remettre les bracelets pour le tout inclus, pour manger et boire avant l'été toute la semaine. J'ai dit boire, mais j'ai aussi dit manger, d'accord ? C'est le précieux sésame des vacances. Ça, avec ça, les gens, en règle générale, ils refusent jamais de le mettre. Hein ? Des fois, ils en demandent même deux pour aller boire deux fois plus.
15: Tout est pris en compte. Mais pas se casser la tête.
0: Dès qu'on prend l'avion, on se sent déjà en vacances. Ça promet de belles vacances, ouais.
13: Ils ont payé 950 euros en moyenne par personne, transport inclus, pour une semaine dans cet hôtel-club situé en bord de mer, avec piscine, buffet à volonté et activités gratuites. Ces touristes arrivent avec le sourire. A priori, Latif a réussi son coup. Mais les clients ignorent
12: alors
13: que le Français est là pour les faire dépenser.
16: Okay.
13: En plus d'être aux petits soins pour eux, il doit leur vendre des excursions. Visite d'Athènes, du Cap Sounion ou encore croisière en bateau. Entre 70 et 134 euros. Cette semaine, Latif a un objectif, remplir chacun de ses bus. Et pour cela, il faut un minimum de 20 personnes.
12: Ça peut arriver, hein, surtout par exemple en début de saison ou en fin de saison, on a un petit peu moins de monde, où on peut ne pas atteindre ses quotas, et auquel cas, effectivement, on ne peut pas faire partir les bus.
13: Alors, même ceux qui comptaient seulement lézarder au bord de la piscine risquent fort de croiser Latif cette semaine. C'est la formule préférée des Français. Le all-inclusive comprenait le séjour tout inclus. Cette année, ils vont dépenser en moyenne 1800 euros, 100 euros de moins que l'année dernière. Alors cette formule, c'est la promesse d'un budget maîtrisé et d'un séjour sans prise de tête.
3: On met les pieds sous la table, on ne doit pas faire de courses, on ne doit pas faire de ménage, on ne doit pas faire à manger.
13: La semaine dernière, nous avons posé nos valises dans l'une des destinations phares de l'été, la Grèce. À une heure d'Athènes, le Golden Coast accueille jusqu'à 1500 clients chaque semaine, dont la moitié de Français, comme la famille Dumortier, venue en nombre. Ici, elle espère contenter les plus jeunes comme les plus vieux, sans dépenser un centime de plus.
10: Tout est là et on a juste à en profiter.
13: Pour les divertir, l'hôtel emploie une quinzaine d'animateurs. Mathis, dit Matou, vient tout juste d'arriver. Il a quelques jours pour prendre ses marques et parfaire sa formation.
14: Parler aux gens, danser, faire du sport en Grèce au bord de la mer. Même si on est timide, on peut pas refuser.
13: Et si chaque année plus de 4 millions de Français optent pour la Grèce, c'est pour y découvrir ses monuments, ses paysages et bien sûr sa gastronomie.
6: Vagali, prépare ton poste. Saki, à la pizza.
13: À l'hôtel, Nikos, le chef, compte bien faire rayonner son terroir avec de nouvelles recettes inédites et savoureuses. Embarquement immédiat pour des vacances inoubliables. Pour cette première semaine de juillet, l'hôtel attend un peu plus de 1000 clients. Alors dans le hall, les arrivées n'en finissent pas. Il est 23h, Latif n'a toujours pas terminé sa journée.
12: Bonsoir tout le monde. On va passer une belle semaine tous ensemble.
13: Parmi le dernier bus ce soir, les Dumortier au grand complet. Alice, Hugo et leurs jumelles de 7 ans, mais aussi Sonia et Philippe, les grands-parents, et leurs deux autres fils. Le clan de nordistes n'a qu'un objectif, des vacances sans prise de tête.
12: On commence avec les demoiselles. On le met à quel bras? Celui-ci, t'es sûr? Parfait.
17: Donc c'est vraiment des vacances où on n'a rien à penser, c'est ça le plus important. Parce qu'on a déjà fait des vacances ensemble avec, en louant une maison, mais il reste quand même la charge des courses, la cuisine, toute la logistique. Alors que là, la seule question à se poser, c'est comment on va s'habiller le soir pour aller dîner.
18: J'ai hâte d'enfoutiner papa dans la piscine.
19: C'est vrai? Qu'est-ce que tu vas faire pendant qu'il finit?
18: Je vais sauter dessus.
13: Pour cette tranquillité d'esprit, le couple a dépensé 1000 euros par personne, vol inclus.
20: Bisous. Ben voilà.
13: Ils vont dormir dans cette chambre de 27 mètres carrés, avec climatisation, 3 lits.
18: Ton sanglier est tout brûleux.
20: Tu pourras.
18: J'aime bien la maison.
13: Une salle de bain avec baignoire et de grands placards.
20: Il y a de l'espace. Il y a de quoi dormir, il y a de quoi se reposer pour après les grosses journées à la piscine, hein, les filles.
13: À quelques mètres de là...
21: Oh, c'est spacieux, dis donc.
13: Philippe et Sonia, les grands-parents, s'installent eux aussi, avec en prime...
21: Il n'y a que ma jeunesse.
20: Salut.
13: Lucas, leur fils aîné, comme voisin pour la semaine. Pour ses vacances avec toute sa tribu, le couple a offert une partie du voyage au reste de la famille.
21: On a participé pour chacun des enfants, voilà. Nous, on a pris les assurances, voilà, des choses comme ça, quoi.
20: D'accord.
13: Un beau cadeau, mais Philippe compte bien s'arrêter là.
1: Je ne vais plus toucher à mon porte-monnaie ni à mon portefeuille. Et là, c'est les vacances qui commencent.
13: Direction l'un des bars de l'hôtel.
1: Another one, please.
13: Leur bracelet leur donne accès à toutes les boissons de la carte, à l'exception de quelques cocktails plus élaborés, pour lesquels il faut compter entre 6 et 10 euros.
17: Le but, c'est de profiter de la formule, donc de ne pas dépenser plus que ce qu'on a donné à la réservation.
1: Santé.
13: Et on va... La famille s'en sort sans supplément pour ce soir. Et elle compte bien profiter de tous les avantages gratuits pendant sa semaine, à commencer par les activités.
1: One, two, three.
13: Que serait un séjour en all-inclusive sans les fameux animateurs?
22: Ça va les filles? Vous allez voir la playa ou la piscine?
13: Dans cet hôtel, ils sont 15 à assurer le show pendant les vacances. Le club appartient en partie à une entreprise française. La moitié des clients vient de l'Hexagone. Alors, la majorité de l'équipe est francophone.
23: Les animateurs, franchement, on est très chouchoutés.
13: Des CDD de 3 à 6 mois, payés entre 1800 euros et 2400 euros bruts. Et si la plupart d'entre eux ont l'habitude de travailler ici tous les étés...
24: Allez, adieu.
23: 1, 2, 3...
2: On refait.
13: Pour Mathis, 20 ans, c'est une grande première.
2: Donc c'est pied droit, mais c'est poing gauche, ok?
13: Il est arrivé il y a une semaine, juste après les examens de son BTS tourisme. Sportif, souriant, volontaire, celui que les vacanciers surnomment désormais Matou a tout pour lui.
2: Et ensuite, du coup, c'est quoi?
13: Mais il n'est pas danseur pour un sou.
2: Non, à droite.
4: Comme ça, je comprends.
13: Sauf que dans cet établissement, les chorégraphies sont obligatoires pour les animateurs. Il y en a tous les soirs et la plus attendue a lieu dans quelques jours. Elle dure 3 minutes. Le pas le plus technique, c'est le lasso.
2: Et la lasso, par ici, reviens et par là. Oui, c'est ça, mais pas trop rapidement. C'est le pied devant, le pied devant. Oui, c'est mieux, c'est pas encore ça, mais c'est mieux.
13: Matou est loin d'avoir encore le coup de main.
4: De base, moi, je faisais vraiment comme ça. Et c'est pas vraiment ça qu'il faut faire, c'est genre, je crois, quelque chose comme ça. Et je galère à le faire.
2: Le vrai mouvement, c'est celui-là, regarde. Tu vois, fais arrière, devant et l'autre côté, ok?
4: De base, je suis un très mauvais danseur et au final, on est amené à danser le soir, le matin, le midi, la nuit. Dès qu'on peut danser, on danse.
13: Il va devoir réaliser cette chorégraphie devant des centaines de clients et vaincre sa timidité.
4: Hey, ça ira. Non, mais ça ira. On va répéter à fond et je serai prêt. Et puis, il n'y a pas le choix, ça ira.
2: Mais oui, ça va le faire.
4: Mais oui.
13: Si les animations sont incontournables pendant les vacances en club tout inclus, le moment que les clients

0: attendent avec impatience reste le déjeuner. Ici, deux restaurants assurent chacun des repas avec un buffet à volonté. Des dizaines de plats, du local ou beaucoup moins.
1: Moi, je veux manger des pâtes au parmesan.
2: Ça part sur pâte bolognaise et pâte parmesan, donc j'en ai l'eau à la bouche. Tzatziki, évidemment.
0: Alors que les clients découvrent le buffet, de l'autre côté du restaurant, il y en a un qui se régale toujours avant les autres.
3: Les bonnes.
4: Donc, on a des kiwis.
0: Le chef Nikos.
3: C'est
4: très bon. Bravo les gars.
3: Bravo.
0: Pour lui, le buffet à volonté commence dès la sortie du camion.
4: Ce qui est important avant tout, c'est de pouvoir montrer tous les bons produits que nous avons en Grèce. Au-delà de la beauté de la mer, au-delà de la météo, on a surtout un terroir fantastique. Regarde-moi ça, c'est tomate. Regardez. Attends, ne bouge pas.
0: Le chef aime les bons produits frais.
4: Que dire de plus?
0: Mais après 15 ans passés dans les hôtels clubs, il est aussi très pragmatique. Pour tenir la cadence dans un tel établissement et nourrir tous les clients chaque jour, il a également recours au surgelé.
4: Nous servons 3000 repas par jour. Donc c'est avant tout plus pratique pour des raisons de stockage.
0: Viande, poulet, fruits de mer, ces produits sensibles sont tous surgelés. Mais ils sont ensuite cuisinés dans les règles de l'art. La spécialité de Nikos, le krysaraki de crevettes, une sorte de risotto local.
4: Regardez un peu. Ça, c'est mon plat préféré car il me rappelle ma grand-mère. J'ai grandi dans une famille de cuisiniers. Chaque plat, chaque mets, chaque produit me rappelle un souvenir.
0: La base du plat, ce sont ces petites pâtes qui ressemblent à des grains de riz. Le chef les mélange aux légumes. Il déglace ensuite les crevettes avec de l'ouzo, un alcool anisé.
4: Et plus il y a d'oignons, plus le plat sera sucré.
0: Il fait mijoter le tout, sans oublier la touche finale, l'incontournable de la cuisine grecque.
4: De tous les ingrédients, voici mon préféré, le yaourt. On va faire quoi avec? On en met quelques cuillères sur le dessus, on va le mettre au four pour le faire gratiner. Quand il est cuit, ce yaourt ressemble à du fromage.
0: 14 minutes à 220 degrés.
4: On voit bien les tomates, les crevettes et tous les légumes, vous voyez? C'est exactement ce que je voulais. Je suis très content.
0: Le chef est rodé. Ce plat, il le connaît par cœur. Mais il a en tête une nouveauté. Une recette qu'il n'a encore jamais proposée aux clients de l'hôtel et qu'il fera valider demain au directeur. La cuisine de Nikos, c'est la touche locale de l'hôtel. Une découverte du terroir grec. Mais pour certains, cela ne suffit pas. Après 2 jours au club, chez les Dumortier, Alice a la bougeotte.
5: Et Athènes, je trouvais ça bien puisqu'il y avait le temps libre dans la Plaka, qui est un quartier typique pour découvrir la vieille ville. Je trouvais ça hyper intéressant aussi. Je sais pas combien de temps.
0: La jeune maman est déjà venue 2 fois en Grèce. Elle n'a qu'une envie, faire découvrir les vestiges de l'histoire à ses 2 petites filles.
5: Alors on était intéressés par l'excursion à Athènes et par celle du Cap Sounion aussi.
6: Okay.
5: Et on aurait voulu connaître la capacité, le nombre de personnes qui partaient et puis les tarifs aussi.
6: Ok. Pour Athènes, on est à 117 euros par personne. J'ai vu qu'il y avait 2 petites. Sur les tarifs enfants, on est à 58 euros.
0: Une sortie à plus de 1000 euros pour 10 personnes. Un certain budget pour la famille. Mais pour Latif, si la vente se conclut, c'est surtout la perspective de remplir son car.
6: L'autre journée. Pour Athènes, ça ne sera pas du tout un problème. Donc là, du coup, j'ai de la place pour le deuxième bus, vu qu'en plus, vous êtes 10, je crois. Voilà. Donc ça fait du monde, et comme ça, au moins, vous êtes tous ensemble.
7: Très bien. Bon, eh bien, on va faire le point avec notre équipe.
0: Alice et Sonia sont bien décidées à partir à l'aventure.

0: quitte à déroger à leurs règles.
1: Je pense qu'on va ressortir notre porte-monnaie du tiroir.
0: Les deux ambassadrices vont désormais devoir convaincre maris et enfants. Mais tous semblent déjà bien occupés. Ce matin, les trois frères se sont donné rendez-vous sur le boulodrome. Ils sont sur le point de disputer un match avec trois amateurs de pétanque.
2: Après vous, madame, lancez.
3: Je suis pas une spécialiste.
2: Non, mais attends, on ne vous croit pas, vous avez le laser et le maître.
0: Annie, retraitée.
4: J'ai pris 15.
2: Ah oui, jolie, madame. Hein. Ah, ouais, heureusement que vous n'êtes pas une spécialiste.
0: Accompagnée de Maurice et de Roger. Ah. Les frères fanfaronnent.
5: Je prends le cochonnet et comme ça, tu leur fais perdre la boule.
6: Ils font ça au départ.
7: On est avant tout là pour jouer
0: ton instinct. Mais pour le moment...
8: Dommage, j'étais pas si mal.
0: Ils peinent à débloquer le compteur.
2: Pousse. Ça prend ou pas prend ?
5: Pour moi, on l'a pas.
0: Coup après coup, l'équipe adverse creuse l'écart.
9: Il y a celle-là à tirer pour eux.
5: Ouais, il y a celle-là.
0: 2-0.
9: Bravo.
0: 5-0.
8: Joli.
0: Il ne leur reste qu'une option.
7: Attention de ne pas marcher sur le cerceau, ouais. Madame. C'est en limite.
0: Déstabiliser l'adversaire.
7: Ah, tout est là, madame. Je... Oh.
0: Pas suffisant pour rattraper leur retard.
5: Oh, mais là, c'est pas l'important.
8: C'est l'amitié qui gagne.
2: Ça fait 6-0.
0: Les trois frères s'inclinent 10-13. Perdant, mais heureux de leurs vacances.
2: On a accès à tout, on n'a pas à se soucier de savoir ce qui va se passer, ce qu'on va manger. On a juste à choisir l'activité qu'on va faire tous ensemble et essayer de trouver un point de ralliement pour le déjeuner, donc c'est super sympa.
0: C'est l'avantage avec les vacances en club tout inclus. Chacun y trouve son compte, les adultes comme les enfants. Avec le mini-golf, les jeux en plein air et bien sûr, les quatre piscines.
8: Et après tu te laisses tomber dans l'eau. Et après tu nages.
0: Où Bianca et Gisèle passent le plus clair de leur temps.
10: J'adore la piscine.
0: Le all inclusive, une formule magique. Au point qu'un client sur quatre revient d'une année sur l'autre. Alors en cuisine, le chef Nikos doit régulièrement renouveler son offre.
11: J'ai ramené le reste, Miralis. Tu me passes le bol ?
0: Passionné par la gastronomie de son pays, il a dégoté une recette méconnue du grand public.
11: Ça, c'est une spécialité, un plat traditionnel que je voudrais tester auprès de nos clients. Il met bien en valeur la feta, l'huile d'olive, l'origan et tous les produits traditionnels grecs.
0: Le tiropsomo, un pain fourré au fromage. Michalis, le chef pâtissier, a préparé une pâte avec de la farine, de l'eau et de la levure.
11: C'est un test pour voir ce que la recette va donner. Si elle est validée, on la proposera à tous nos clients, 1000 ou 1200 personnes.
0: Pendant que la pâte repose, Nikos élabore la farce. De la feta et de l'origan, un mélange de tout ce que le pays fait de meilleur.
12: On met la farce au milieu, on étire et on referme, comme faisaient nos grands-mères au village.
0: Le pain va cuire une trentaine de minutes au four. Avant d'être proposé au buffet, il va devoir être validé par la direction. Rabbi, le maître d'hôtel, et Kostas, le directeur. Tous grecs.
11: Il est très bon et bien cuit, mais peut-être qu'il faut un peu plus de feta.
13: L'origan, c'est bien. Un peu plus de fromage, de feta. Les Français, oui, ils aiment le fromage de feta.
0: Le chef et le maître d'hôtel sont unanimes, il faut plus de fromage. Mais Kostas, le directeur, va tout de suite les arrêter. Les clients sont loin d'avoir les mêmes goûts qu'eux. Et la feta est déjà très salée, mieux vaut ne pas en abuser.
14: Pour nous, en tant que Grecs, il a besoin un petit peu plus du fromage. Mais là, c'est neutre et c'est mieux pour notre client. Parce que les clients ne connaissent pas exactement la cuisine grecque et il faut avoir des choses un peu plus nature, plus neutre.
0: Pour le test grandeur nature avec les clients, Michalis et Nikos vont confectionner une dizaine de pains. Ils sauront demain si la dose de feta est la bonne. Du côté de la piscine, Alors que les clients profitent du soleil et des vacances pour décompresser...
3: Bon allez Fanny, là, j'ai envie de savoir mes résultats, moi.
0: Pour Matou, le jeune saisonnier, le stress monte. Il va découvrir les résultats de ses examens en France, en direct, avec tous les clients.
4: Chers vacanciers, je suis là pour vous annoncer les résultats de mon BTS Tourisme. Et je m'en sors avec une moyenne de 11,87. J'ai mon BTS !
0: Avec 12 sur 20, il décroche même une mention assez bien et en prime, un bisou de Guy.
4: Merci beaucoup.
3: Enfin. Ah ça y est, ma saison maintenant, je suis libre comme l'air. Je peux faire plus aucun souci.
0: Mais pas question de se reposer pour autant. Il doit assurer avec Fanny, la responsable animation, la séance d'aquagym. Elle a lieu tous les matins au bord de la piscine principale.
15: Ça va Chris ? Ouais, tu fais l'aquagym ? T'es allé au volet ? T'es plutôt relax aujourd'hui.
0: Un petit challenge, car Matou est plutôt de nature timide. Pourtant, il doit convaincre un maximum de vacanciers de venir participer.
3: Est-ce que vous venez à l'aquagym tout à l'heure ? On est super anime. Madame, à l'aquagym ?
16: Les gestes que je peux porter.
15: Oh, la roue ! On espère que vous êtes en forme parce que nous, on est toujours.
0: Et à côté de Fanny, l'animatrice en chef, le novice a du mal à s'imposer.
15: Allez, on y va avec les épaules. Pousse, pousse, pousse, pousse. Allez, allez, allez.
4: Allez, c'est bien, c'est parfait, très bien.
15: Parfois, on engage bien la ceinture abdominale.
4: Allez, allez, allez.
3: C'est dur d'animer quand il y a Fanny à côté, mais... Je suis à fond, en tout cas.
15: Il est sous-groupé.
3: C'est peut-être un peu plus timide.
15: Alors, attention, on arrive. Ah !
0: Après 20 minutes de sport... C'est l'heure du bilan.
15: Alors du coup, t'en as pensé quoi de l'aquagym ?
3: Plusieurs, c'est de réussir à parler, à faire du bruit un peu. Donc j'essaie de dire un peu quelques allées. Quand tu fais 5, 4, de dire le 4 ou le 3 en même temps que toi. D'encourager un petit peu, mais ouais, c'est juste s'imposer, c'est pas facile.
15: En fait, il est curieux et volontaire, donc à partir de ça, il peut tout faire. S'il est curieux et volontaire, il apprendra tout. Et puis, il a un très bon contact, les gens l'adorent, il est foncièrement gentil, donc...
3: Je réussis mon aquagym, Fanny me couvre de louanges, j'ai mon BTS. Oh, c'est un beau mardi, là.
0: Matou est sur un petit nuage, mais il pourrait vite redescendre. Demain, il devra présenter sa chorégraphie devant tous les clients. Et malgré sa bonne volonté, sa timidité risque de lui jouer un mauvais tour. Grâce aux animateurs comme Matou et Fanny, les clients sont divertis du matin au soir. Entre les activités, le farniente sur la plage et une eau à 25 degrés, il est parfois difficile de sortir de l'hôtel. Latif en sait quelque chose. Son bureau est désespérément vide. Pour atteindre ses objectifs, 20 clients doivent pourtant partir chaque jour en excursion. Alors...
17: Salut les amis. La forme ? Impeccable ? Nickel.
18: Vois-tu ?
17: Salut les amis.
18: Ça va ?
17: Nickel.
0: Le Français enfile de nouveau sa casquette de gentil copain.
17: Ça va, ça se passe bien ? Quand vous sortez de la plage, à droite c'est Néa Macri et à gauche c'est Marathon. C'est sympathique, c'est une petite station balnéaire. Donc il y a des commerces, il y a de quoi manger une glace, boire un verre, des petits restaurants. L'excursion est vraiment basée sur l'acropole. Tu vois ce que je veux dire ? Parce qu'il y a la guide, donc elle vous emmène là-bas. Vous avez quand même une heure de temps libre pour pouvoir profiter, faire un peu de shopping. Là, le but de la visite, c'est d'avoir des infos justement sur la ville d'Athènes. Vous passez vers le stade et bah, l'acropole qui se fait en visite guidée.
0: Il sort son meilleur atout.
17: Comment ça va bien ?
19: Ça va bien.
17: Ça a l'air, hein ?
19: Bah oui.
17: Vous aviez regardé déjà les sorties avant de venir, hein ?
0: La tchatche.
17: C'est pas quelque chose qui est propre à ma profession. C'est un plus, c'est certain. Alors, je sais pas si le fait d'avoir la tchatche, c'est quelque chose qui peut m'aider à remplir les excursions, entre guillemets. Mais je pense qu'effectivement, ça facilite la communication avec les gens. Salutations et bon apéro.
0: Pour l'instant, ça ne prend pas. Il faut dire qu'avec le contexte économique, 40% des Français ont réduit leur budget vacances cet été. Ils rognent principalement sur les loisirs.
17: Si on avait prévu une sortie, non ? Je ne me rappelle plus.
19: Non.
17: Vous, c'est semaine relax.
20: Après, c'est une question aussi de budget. Et aussi, le deuxième critère, c'est qu'on pensait qu'avec avec l'enfant, il aura un petit peu chaud. Le fait de faire les visites à l'acropole, etc. Ouais. Donc on hésite.
17: Après, toi, cette semaine, par exemple, c'est ce que je dis souvent quand on me demande pour les petits, je propose le capsoignon, parce que l'avantage, c'est que c'est qu'une demi-journée. Donc ça, ça peut être un bon truc. Et la deuxième, peut-être, si vous, ça vous dit, c'est le safari. Ce serait même dommage de ne pas sortir de l'hôtel. Vous faites comme vous voulez, s'il y a besoin de conseils, n'hésitez pas, on est là, vous savez où me trouver.
0: Latif le sait, la nuit porte conseil. Il verra dès demain à son bureau si sa petite excursion a porté ses fruits. En attendant, il y en a qui ont bel et bien fait une entorse à leur budget. Ce sont les Dumortier.
16: On va aller voir les soldats qui sont... Voilà, on marche à deux. Hop.
0: Aujourd'hui, le clan des nordistes est de sortie.
16: Marche.
0: Tous les 10 ont décidé de partir en excursion à Athènes, 900 000 habitants, le berceau de la civilisation occidentale.
18: On va voir les soldats, Libby.
0: Premier arrêt, la relève de la garde présidentielle, juste devant le Parlement.
19: En fait, là, eux, ils sont restés une heure à surveiller là, dans les petites maisons bleues. Et donc là, ils vont être remplacés par des nouveaux soldats.
18: C'est à voir une fois, oui.
21: Bon, ça, d'accord, c'est un peu touristique, tout ça, mais bon, c'est à voir une fois quand même.
0: Touristique et surtout pittoresque. Ces soldats, les Evzones, ont une manière bien à eux de se déplacer.
22: Pourquoi ils sont obligés de lever la jambe comme ça?
21: C'est comme ça.
23: Un cérémonial, je ne sais pas exactement, mais c'est très technique. Hein.
18: En tout cas, il y a une belle souplesse dans la hanche.
23: Oui.
18: T'es sûr qu'on sache faire pareil.
0: Alice et Sonia sont impressionnées. Les jumelles, plutôt mitigées.
22: Bah, c'était un peu long. Oui, j'avoue que... Je sais pas pourquoi on va regarder ça.
0: Heureusement pour Bianca, la visite ne s'arrête pas là. À plus de 100 euros par adulte, l'excursion va durer 9 heures. Accompagnés d'un guide, ils vont visiter les monuments emblématiques de la ville. L'Académie d'Athènes.
16: Allez, on y va, on fait une photo.
18: Les filles, vous vous mettez devant ?
21: Devant les filles.
16: Lucas, au lieu de dire tease, on dit feta.
0: Le quartier historique de la Placa.
16: Allez, l'église, elle est où ?
21: Par là. À gauche.
16: À gauche, l'église.
21: Là.
0: Et bien évidemment, surplombant la ville, le site antique de l'Acropole, classé au patrimoine mondial de l'UNESCO.
21: Regarde un peu. Ouh là là.
0: L'année dernière, le site a accueilli pas moins de 4,5 millions de touristes. Un record.
16: Impressionnant. Ce serait bien qu'on soit de plus près, mais c'est beau. C'est très beau.
0: Construite au 5e siècle avant Jésus-Christ, l'Acropole était le centre religieux et politique d'Athènes. Une histoire qui ne laisse pas de marbre, Sonia.
21: Je me dis qu'il s'est passé des milliers de choses et en fait, nous, on a la chance de pouvoir fouler les différentes marches que les Grecs anciens ont également traversées. Donc c'est... Ouais, je trouve ça touchant, en fait. Je trouve ça incroyable.
0: Clou du spectacle, le Parthénon. Un temple dédié à la déesse Athéna, le monument le plus visité du pays, mais aujourd'hui en cours de rénovation.
21: Non, je disais, même avec les échafaudages, c'est joli.
18: Ouais.
0: Comme souvent à cette période, les températures avoisinent les 37 degrés. La visite devient intenable pour les enfants.
21: Merci les filles. C'est des amours parce qu'il fait chaud. Hein.
0: La petite famille termine donc sa journée à Athènes avec un peu de shopping et les incontournables boutiques souvenirs.
21: La caverne d'Ali Baba ici. Regardez comme c'est mignon tout ça en plus.
0: C'est la petite dépense supplémentaire des vacances. Pour Sonia, l'occasion de gâter ses petites filles avec un souvenir de leur voyage.
21: C'est le moment où on sort un peu son porte-monnaie. On va essayer de rester dans le petit bijou ou le magnète parce que, ou le porte-clés. Parce que je suis pas sûre que maman soit ravie. Il y a des petits porte-clés ici, les filles.
0: Bianca choisit le symbole grec là. Pour éloigner le mauvais œil.
22: Voilà.
21: Celui-ci quand même, tu restes sur ton premier choix. Eh ben c'est parfait.
18: Alors.
21: D'accord.
0: Mais pour Gisèle, c'est une autre histoire. Son cadeau souvenir n'a rien de très grec.
22: On peut ça ?
21: J'aime bien celui-là.
22: Il est aussi trois.
21: Alors, bah, choisis un des trois.
22: Celui-là. Bah celui-là aussi.
21: Allez, on y va. C'est
22: le
21: bon.
22: Chou.
21: Ah, alors ça y est, voilà.
22: Enfin, ce sera mon petit animal de compagnie pendant les vacances.
0: Avec un marque-page en plus pour chacune, les grands-parents s'en sortent pour 17 euros.
21: C'est sûr que les petits souvenirs, ça fait partie du séjour. Voilà. Merci à vous. Au revoir. Allez, on y va.
0: Des dépenses inévitables.

0: qui viennent clore cette escapade dans la ville.
1: Là, je pense que c'est un bon compromis entre profiter de l'hôtel, des animations, mais aussi un petit peu de l'aspect culturel du pays. Donc, c'est la bonne équation pour des vacances réussies.
0: Ce soir, la famille poursuivra la découverte avec la fameuse soirée grecque à l'hôtel. Mais à un quart d'heure de l'ouverture du restaurant, rien n'est prêt.
2: Mets-moi de l'origan sur les deux, s'il te plaît. Sur la feta, sur la salade, la paysanne et celui-là.
0: Le chef le sait, les clients français sont les plus exigeants sur la nourriture. Un faux pas sur le buffet et c'est toute la saison de l'hôtel qui est en péril. Nikos s'agace et hausse le ton.
2: Les gars, sortez tout, qu'on en finisse. Comme ça, tout va partir. Sinon, je vais finir par vous insulter.
3: Manoli.
2: Mais en trois par ici, qu'on en finisse. C'est notre quotidien qui est comme ça. Faut toujours un peu de tension pour que tout roule. Si une chose dérape, c'est toute la présentation du buffet qui est gâchée. C'est un travail d'équipe.
0: Pendant les quelques minutes qui lui restent avant l'ouverture, il ne va pas quitter les 60 employés du restaurant. Heureusement pour lui, les clients sont retenus à l'apéritif. C'est l'heure du show.
4: Messieurs, dames, on va ouvrir en danse et en musique, sous vos applaudissements, les titres d'animation du Golden Coast.
5: Je crois que c'est toi, c'est ça.
0: Pour Matou, le petit nouveau, c'est le baptême du feu. Cette chorégraphie, il la répète depuis son arrivée. Mais face à tant de public, le timide animateur perd le fil. Il est complètement dépassé. Quant au fameux lasso, il l'a oublié. Matou a encore du travail.
6: Alors ça a été ?
5: Oui, c'était... Non. Non, j'ai raté. J'étais en retard sur des trucs. Ça, je me suis encore trompé de sens. Le deuxième, j'ai eu le bon sens. En plus, j'étais au milieu.
6: Voilà, c'était la première, donc les prochaines fois, elles seront forcément mieux. Oui.
0: Malgré la déception de Matou, les vacanciers, comme Alice et Hugo, sont conquis.
7: Ça crée une ambiance, ça lance la soirée, et tout le monde a le sourire et ça permet aussi de se mettre dans le truc, quoi.
0: Après avoir parcouru les rues de la capitale...
7: Tu vas prendre quoi, Bianca, toi ? Qu'est-ce que tu vas prendre, toi ?
0: La famille Dumortier s'apprête à découvrir les spécialités culinaires du pays grâce au dîner grec organisé par le chef Nikos.
8: Can you show us the specialties for now ? Because I know...
9: On commence avec le tiramisu.
8: Ok.
0: Rabbi, le maître d'hôtel, les dirige d'abord vers le nouveau pain à la feta du chef pâtissier. Il va enfin savoir s'il manque de fromage.
8: C'est hyper bon.
10: Très bon.
8: Là, c'est très goûtueux. Super bon.
11: C'est assez dense. On sent beaucoup de parfum dedans. C'est un peu salé avec la feta. C'est très bon.
0: Le directeur avait raison. Le tiramisu est parfaitement équilibré.
12: Vous pouvez commencer avec le moussaka.
13: Ah oui, la mousse.
0: Les fameuses aubergines et leur viande hachée, ou encore le risotto aux crevettes de Nikos.
12: C'est la spécialité de chef aujourd'hui.
8: D'accord.
0: Philippe, le grand-père, ne sait plus où donner de la tête.
11: Poivron, tomate, j'ai de la difficulté à choisir.
8: Alors, prends-en un, je prendrai l'autre.
11: Tu veux
8: la
11: tomate ?
8: Je prendrai la tomate.
11: Prendre la moussaka, c'est parti. Ça doit être bon. C'était la spécialité du chef. Je goûte, hein. Je prends un peu.
0: Un brin gourmand, cet ancien prof se perd au buffet.
11: On devra être à la diète en rentrant. Hein.
0: Les saveurs grecques vont-elles satisfaire les palais des nordistes ?
8: Je sais pas si c'est un nom, mais il y a un truc que je comprends pas.
0: Hugo commence par le risotto et il bute sur un ingrédient mystère.
8: T'as goûté le truc avec le riz, là ?
11: Non, pas encore. Celui du chef, là, je suis pour l'instant au tzatziki. C'est fort salé quand même.
0: Ce soir, Philippe s'improvise critique culinaire.
8: Moi, c'est très frais, c'est très bon.
11: Est-ce que tu sens que c'est un peu mentholé ?
8: Oui, exactement, c'est ça. Bah, c'est ça.
0: Visiblement, l'ouzo fait son petit effet. Mais le nouveau spécialiste de la gastronomie grecque a toutefois à redire.
11: C'est très très bon, mais ça manque un petit peu de mâche.
0: Quant aux jumelles, le buffet n'a semble-t-il pas eu le même effet.
8: Je te regarde, Gilles.

0: T'as pris une spécialité grecque, toi aussi? Des frites grecques.
1: Si les enfants ne s'aventurent pas en terrain inconnu, les adultes, eux, s'en donnent à cœur joie. Le risotto aux crevettes est un succès.
2: Le goût de tomate, c'est vachement bien épicé, quoi. C'est super bon.
3: C'est vraiment du choix. Voilà, ça peut être local comme européen, donc ça fonctionne très bien.
1: Le chef pourrait enfin souffler, et pourtant, il ne quitte pas le buffet des yeux. Pendant le service, il ne met pas un pied en cuisine. Ça hantise les bacs vides.
4: C'est celui-là, celui-là. Poulet au curry. Le changement des plats se fait lorsque des plats sont à moitié vides et selon l'affluence des gens au buffet. Notre objectif, c'est que toute la nourriture parte et qu'il y ait toujours des plats bien chauds pour qu'il y ait une rotation constante.
1: La soirée est une réussite et elle pourrait bien avoir donné des envies de découvrir la Grèce aux clients. Ou peut-être est-ce bien la tchatche de Latif.
5: Athènes, allez, on va le faire en même temps que vous me le dites, donc.
1: À son bureau, il y a foule.
5: Et bonjour, installez-vous, je vous en prie.
1: Christine et Thierry sont déjà venus deux fois en Grèce. Ils ont réservé deux semaines dans cet hôtel.
6: On va choisir ceci la première semaine.
5: Donc, Cap Sounion et les croisières, ok. Donc on a dit Cap Sounion, ça sera pour ce vendredi.
6: Oui.
5: Et la deuxième, on a dit la croisière de mercredi.
7: Mercredi.
1: Ils veulent voir du pays.
5: Safari, ok. Pour quel jour? Donc on a dit Cap Sounion le 4, c'est bon. On a dit la croisière de mercredi, c'est bon. Et on a dit le mardi d'après, le safari. On est tout bon. Donc ça nous fait un total de 658 euros, s'il vous plaît.
1: Au total, le couple a opté pour trois excursions.
6: On vient visiter.
7: Visiter l'endroit où... On vient en vacances, mais là pour 15 jours, on a envie de voir autre chose que la piscine et puis ce qu'il y a à côté.
1: Et ils ne sont pas les seuls.
5: Trois îles, bien entendu, ça marche. Et bien, ça fait 208,50 chacune. Cap Sounion pour deux personnes. Fait donc un total de 654 euros, s'il vous plaît. Trois îles, comme j'ai dit, c'est super comme sortie. Donc Athènes, on est à 262. Et donc déjà, pour Athènes, c'est fait.
1: La majorité des clients ajoute une excursion à son séjour, avec en tête la visite de la capitale.
5: Donc là, par exemple, on peut voir que pour ma sortie à Athènes, j'ai le bus qui est plein, 48 personnes. Donc cette semaine, ça a quand même bien marché. Et là, c'est en train de se profiler sur la même chose. Les gens sont très contents et ça laisse présager d'un très bon été.
1: Le pays est une valeur sûre. L'année dernière, plus de 40 millions de touristes ont choisi la Grèce pour leurs vacances. Un chiffre en hausse de 13%. Alors, pour les hôtels, l'enjeu est de trouver du personnel pour accompagner ces touristes. Cette année, 7 jeunes animateurs sont venus renforcer les équipes avec une formation accélérée d'une semaine. Pour Matou, elle touche à sa fin.
8: Donc c'est tout simple. Je vais vous proposer... une dizaine de thèmes, ça va de géo, animaux, histoire, divers, même Marmara.
9: Parmi les trois infos que je vais vous donner,
8: laquelle est fausse? Laquelle est vraie? Oh.
1: Heureusement pour le jeune homme, le jeu n'a pas encore commencé. Il est en pleine révision pour sa toute première animation.
8: Vous aurez 30 secondes. Je deviens vraiment animateur. J'anime mon premier jeu café. C'est, entre guillemets, la première chose que j'anime vraiment. Donc là, ça va être le grand moment depuis que j'attendais.
1: À l'heure où les vacanciers se reposent, après le déjeuner, les animateurs ont pour habitude de proposer des jeux calmes près du bar. Et cet après-midi, il y a déjà pas mal de monde.
8: Cinéma, cinéma ici. Allez, avant de devenir un grand acteur, Brad Pitt jouait... Le poulet devant les restos avec les flèches comme ça. Leonardo DiCaprio a joué dans un film muet à l'âge de 12 ans.
1: Pendant 30 minutes.
8: Le poulet. Ici, vous dites que c'est le poulet, l'anecdote de Brad Pitt plutôt, qui est vrai. Et c'est une bonne réponse pour vous.
1: Ouais. Matou déroule son quiz avec des questions qu'il a lui-même écrites. Un vrai ou faux? Les vacanciers tombent sous le charme du jeune Bordelais.
10: Pour une première fois, il s'en est super bien sorti.
11: C'était sympa, très sympa. Ouais. C'est bien qu'il se lance, c'est bien que justement tous les jours soit un animateur différent.
1: Fanny, la responsable des animations, est rassurée. Matou est une recrue prometteuse pour cet été.
8: Ah ouais, en vrai, j'ai bien aimé le faire. C'était cool. J'espère que ça a plu aux gens. J'ai demandé...

0: Chez les nordistes, c'est déjà la fin des vacances en famille.
1: Toi, qu'est-ce que t'as préféré, moi, du coup ?
2: C'est de tous vous retrouver, qu'on soit tous réunis. Ça, c'était sympa. Très agréable, ça faisait longtemps. On a créé des beaux souvenirs avec nos petites poulettes ici, qui ont vu leur tonton et leur tata. Donc, c'est des moments très agréables qu'on a vécu.
0: Philippe et Sonia s'étaient promis de ne pas ressortir leur portefeuille. Mais entre les excursions et les cadeaux souvenirs, ils ont finalement craqué. Une réunion familiale, ça n'a pas de prix.
3: On a payé une partie.
2: C'est un secret.
3: Il ne devait pas en parler parce qu'il ne veut pas nous dire la vraie somme pour pas qu'on a à rembourser exactement ce qu'il doit.
4: Parce qu'il y en a une subvention familiale. Donc
3: Moi, j'ai rien payé. Je suis au courant.
0: Hugo a tout compris. Séduit par la formule all-inclusive, la famille pense déjà renouveler son séjour l'année prochaine.
5: C'est la fin de ce grand format. 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
7: Bonsoir, les jours raccourcissent, les températures baissent, on ressort parapluie, manteau, bonnet. C'est le moment de voir avec la science comment passer tout l'hiver en pleine forme et de tordre le cou à quelques idées reçues. Tout de suite, le sommeil.
8: Votre gorge est rouge, elle vous brûle et ça fait mal. Est-ce à cause du froid ?
9: Donc, voilà ce qu'on a au fond de la gorge. On peut voir au-delà de la langue, ici, les amygdales. Et puis, on a le pharynx. Si on a le pharynx qui est inflammé, on dit qu'on a une pharyngite. Et si on a les amygdales qui sont inflammatoires, on a une angine.
8: Que faire pour soigner les maux de gorge ? Écharpe, pastille, miel, est-ce efficace ? Et si vous passiez à la douche froide ? Alors oui, au début, c'est l'horreur. Mais elle a de nombreux bienfaits sur votre humeur, votre sommeil et votre santé en général.
10: Après douche froide, et bon, on est bien.
8: Et l'eau glacée pour le visage. Focus sur la dernière tendance des réseaux.
11: Là, au niveau des yeux, j'ai l'impression que c'est un peu mieux.
12: Ouais. Le froid, c'est décongestionnant, ça va diminuer les poches sous les yeux.
8: Comment rester en forme avant l'hiver ? Les réponses de nos spécialistes.

0: Quand il fait froid, on le sait, on est plus sujet au mal de gorge. Mais pourquoi? Est-ce le froid qui fragilise notre gorge? Comment prévenir le mal de gorge? Que se passe-t-il quand on a mal? Et comment se soigner? Attendez-vous à réviser toutes vos idées reçues sur le sujet. On vous explique tout.
1: Chaque année, c'est pareil. Quand le froid arrive, bye bye les t-shirts et les robes, on sort la panoplie hiver. Sans oublier les écharpes. En protégeant notre cou, on espère échapper au fameux mal de gorge qui nous met KO.
2: On tousse. Je vais avoir des problèmes pour déglutir, par exemple, ou alors je vais être un petit peu gonflée.
3: Ah, ça gratouille.
2: Ou ça brûle.
1: Mais qu'arrive-t-il donc à notre gorge? C'est ce que nous allons découvrir avec Mac, qui a rendez-vous au cabinet de Marie Mailly, ORL.
4: Bonjour docteur.
2: Bonjour Mac.
4: Docteur, j'ai une question toute simple. Je me suis toujours demandé ce qui se passait dans ma gorge quand j'avais mal à la gorge.
2: Eh bien, une solution pour savoir ça, on va aller voir.
4: Avec plaisir.
1: Marie va explorer la gorge de Mac.
2: C'est bon. Donc, voilà ce qu'on a au fond de la gorge. On peut voir, au-delà de la langue, ici, les amygdales. Et puis, on a le pharynx. Le pharynx, c'est un entonnoir qui va du fond du nez jusqu'à l'œsophage, comme un mur au fond de la langue. Si on a le pharynx qui est inflammé, on dit qu'on a une pharyngite. Et si on a les amygdales qui sont inflammatoires, on a une angine.
1: Donc, retenez, amygdale rouge et gonflée, c'est une angine. Fond de la gorge rouge, c'est une pharyngite. Dans les deux cas, on a mal. Mais vous allez voir que ce n'est pas forcément une mauvaise

0: choses.
1: C'est un système de protection du corps humain. Il y a une augmentation du débit sanguin localement pour apporter des cellules qui vont se battre contre les microbes. Et c'est pour ça que c'est rouge et que c'est gonflé. Finalement, cette douleur, elle est plutôt bénéfique. Elle va nous aider à guérir plus rapidement.
2: Mais qui sont ces fameux microbes contre lesquels notre organisme doit se battre? Aux hôpitaux universitaires Henri Mondor, le microbiologiste Hervé Jacquier nous propose de les observer de très près.
3: Parmi les angines, on peut retrouver notamment des angines d'origine bactérienne. Et j'ai justement, sous mon microscope, une angine d'origine bactérienne. Vous voyez les petits points violets ici qui se mettent en chaînette correspondent au streptocoque du groupe A. Et donc le streptocoque du groupe A est la principale bactérie impliquée dans les angines bactériennes.
2: Mais sachez que seulement une angine sur 10 est causée par des bactéries.
3: Si ce n'est pas bactérien, les angines peuvent être d'origine virale, c'est-à-dire causées par des virus.
2: Virus, bactéries, qu'est-ce qui les distingue? Petit rappel, la première différence, c'est la taille.
3: En termes d'échelle, si je devais comparer ça à ce ballon, on considère que ce ballon fait la taille d'une bactérie, la taille du virus, ce serait à peu près l'équivalent de cette bille. L'autre différence majeure d'un point de vue biologique, c'est que les bactéries peuvent se répliquer de manière autonome, là où les virus doivent infecter une cellule, notamment une cellule d'un organisme, pour pouvoir se répliquer.
2: Ces virus et ces bactéries sont tout autour de nous et ils se transmettent très facilement par simple contact. Puis ils rentrent dans notre corps par notre bouche, notre nez ou encore nos yeux. Mais alors, si ce sont eux les responsables et qu'il y en a partout, toute l'année, pourquoi sommes-nous plus malades en hiver? Est-ce que le froid joue un rôle dans cette affaire? Réponse dans le nez de Mac.
1: Juste à l'entrée du nez, on a tous des petits poils qui servent à filtrer l'air et à enlever les poussières et bien sûr les microbes. Et on voit aussi, vous voyez que c'est humide dans votre nez. Et donc ça, c'est du mucus qui tapisse tout l'intérieur de notre nez, qui est un peu gluant et qui sert à coller les microbes, les bactéries. Et quand il fait froid, le mucus s'assèche.
4: D'accord.
1: Donc c'est vraiment le mucus qui est touché. Il n'a plus son rôle de protecteur gluant. Et c'est là où les microbes ont tendance à pénétrer dans la sphère ORL.
4: Mais alors, quand on dit « il fait froid, protège ta gorge, mets ici une écharpe pour que ça reste bien chaud », ça sert à rien. Parce qu'en fait, les microbes, ils passent par le nez pour rentrer.
1: Ah, ça sert à rien pour ne pas tomber malade. C'est confortable, mais ça ne va pas vous empêcher de tomber malade.
2: Beaucoup plus efficace, lavez-vous les mains fréquemment. Buvez beaucoup pour hydrater vos muqueuses, notamment l'intérieur de votre gorge et votre nez. Et aérez vos pièces. Si malgré tout, des microbes parviennent à attaquer votre gorge, que faire? Qu'est-ce qui marche vraiment? Retour au laboratoire. On commence par les fameux antibiotiques. Hervé en a ajouté plusieurs dans différentes boîtes de pétri qui contiennent toutes la fameuse bactérie responsable des angines bactériennes, le streptocoque du groupe A.
3: Pour la majorité des antibiotiques qu'on a testés, on peut voir autour de ces disques l'absence de croissance bactérienne, ce qui veut dire que la majorité de ces disques d'antibiotiques ont une efficacité à l'égard du streptocoque du groupe A.
2: Donc, retenez, les antibiotiques sont efficaces sur les bactéries. Mais que fait-on quand le mal de gorge est causé par un virus?
3: Pour traiter ces maux de gorge d'origine virale, en revanche, il ne faut pas utiliser d'antibiotiques, car les antibiotiques n'ont aucune efficacité à l'égard des virus, et donc on va attendre que ça passe, le temps que l'organisme fasse son travail, ça pourra prendre quelques jours.
2: Encore faut-il savoir si c'est un virus ou une bactérie qui s'en est pris à notre gorge. C'est le rôle de ce test que vous pouvez faire chez votre médecin ou votre pharmacien. Un prélèvement dans la gorge, résultat en 5 minutes.
3: Et je peux voir que j'ai un seul trait présent au niveau de ce test, ce qui signe que le résultat est négatif, donc très probablement ton angine est virale.
2: Dans ce cas, on l'a vu, il faut patienter le temps que le corps se débarrasse du virus. En attendant, nous avons tous nos petits trucs pour soulager les symptômes.
5: Je vais plutôt tendance à avoir à prendre du miel,
6: des petites pastilles à la main, pourquoi pas.
2: Et si on demandait plutôt à notre médecin?
1: Vous allez me dire, est-ce que je peux prendre des pastilles?
4: Oui.
1: Attention avec les pastilles, parce que les pastilles, elles contiennent un anesthésiant local qui peut vous faire du bien hein, sur le coup, mais ça peut favoriser les fausses routes. On sent moins bien les aliments qui passent dans la gorge et on peut avaler de travers.
2: Voilà ce qui est recommandé.
1: Le paracétamol, c'est un médicament qui soulage des douleurs que vous pouvez prendre sans aucun risque lorsque vous avez mal à la gorge.
4: Et il y a des gens qui sont fans de produits plus naturels, entre guillemets, comme le miel par exemple. Ça a une efficacité ?
1: Le miel, il a des propriétés antiseptiques qu'on connaît depuis des millénaires. Ce qu'il faut, c'est boire. Vous êtes malade, souvent vous avez un peu de fièvre, il faut vous hydrater. Donc, si vous buvez une tisane, c'est très bien, le chaud va vous soulager votre douleur de gorge. Et si vous mettez une petite cuillerée de miel, un petit peu de citron à l'intérieur, c'est parfait.
4: Merci docteur.
2: Et encore une fois, porter une écharpe ne vous empêchera pas d'attraper mal à la gorge. Tout comme la porter la nuit ne vous fera pas guérir plus vite.
0: C'est une recette de grand-mère que médecins et scientifiques sont en train de remettre au goût du jour. D'ailleurs, de grands sportifs l'ont adopté. Prendre une douche froide 2 à 3 fois par semaine serait excellent pour notre cœur, notre système immunitaire, notre morale, bref, pour notre santé. Pour quelle raison ? Comment s'y mettre ? Regardez.
2: Entre Christophe et Sandrine, c'est l'harmonie parfaite.
6: J'adore.
7: On le met là ?
6: Super.
2: Pour la déco, le programme télé.
6: Ça te dit de regarder une petite émission de science ?
7: J'allais te le proposer.
2: Les corvées ménagères.
7: Ce qui est bien dans notre couple, c'est qu'on est d'accord sur tout.
2: Sauf sur un point, la température de l'eau sous la douche. Depuis 6 mois, Christophe est devenu un inconditionnel de la douche matinale très froide.
7: Je suis au max de l'eau froide dans la maison.
2: Soit environ 15 degrés. Ce qui, pour Sandrine, est impensable.
6: Oh, une bonne douche chaude. Et il n'y a rien mieux.
7: Depuis que j'ai commencé la douche froide, ça m'a mis un peps de dingue, quoi.
2: Est-ce une vue de l'esprit ou prendre régulièrement une douche froide à 15 degrés a vraiment un impact positif sur notre forme et notre santé? Dans cette clinique située dans l'Essonne, nous avons posé la question au docteur Yann Kinyou, médecin du sport.
8: En complément d'une activité physique régulière, la douche froide est une pratique excellente pour la santé. Et dans le cadre d'une recherche de bien-être, on devrait tous ou presque en prendre régulièrement.
2: Et c'est vrai que depuis quelques années, on parle beaucoup des bienfaits de la douche froide. D'ailleurs, les sportifs le savent bien.
8: Le protocole utilisé chez les sportifs de haut niveau, notamment lors des Jeux Olympiques de Paris 2024, consistait en une immersion dans un bain froid à 10 degrés pendant 10 minutes pour diminuer les douleurs musculaires et favoriser la récupération.
2: Même sans être un athlète, la douche froide permet d'apaiser les petites douleurs musculaires du quotidien. Autre intérêt, si vous avez du mal à vous endormir.
8: On peut prendre une douche froide le soir, avant de se coucher, ce qui permet d'abaisser la température corporelle et qui va nous préparer à une bonne nuit de sommeil en favorisant l'endormissement.
2: Attention, prenez-la 1 à 2 heures avant le coucher. Autrement, elle risque d'engendrer l'effet inverse. Réveiller votre organisme en stimulant la production d'hormones comme le cortisol, l'hormone liée à l'éveil et à la vigilance. Troisième bénéfice, cette fois sur le long terme. La douche froide nous rendrait plus résistants face aux maladies.
8: Les études montrent que l'exposition régulière au froid stimule et renforce notre système immunitaire.
2: Ainsi, les douches et les bains froids contribueraient à stimuler la production de cytokines, des molécules qui permettent à nos globules blancs de communiquer entre eux. Or, les globules blancs servent à nous maintenir en bonne santé. Souvenez-vous, il y a quelques hivers, nous avions rencontré le docteur Gérard Pagnon, un médecin adepte de la bonne santé par le froid.
9: L'eau est à 12 degrés, comme tous les matins.
2: 70 ans à l'époque et en pleine forme.
9: Je ne suis plus jamais malade, alors je soigne des gens grippés et qui toussent tout l'hiver.
2: Notre journaliste Marion avait tenté l'expérience du bain glacé en décembre.
10: C'est horrible!
2: Et en était sorti littéralement frigorifié.
10: C'est bon.
2: Alors c'est vrai, passer à la douche froide, ça ne sera pas facile. Pour E égale M6, notre frileuse a accepté de se lancer.
11: C'est vraiment super. Non mais t'es pas bien là.
12: J'ai la chair de poule, je grelotte.

0: je suis une vraie frileuse. Et là, pour moi, c'est une mission.
1: Au début, c'est très désagréable et c'est normal.
2: L'exposition brutale au froid, c'est une agression, notamment au niveau des extrémités, avec des sensations de picotement au niveau des doigts et des pieds, qui est due en fait à une vasoconstriction, c'est-à-dire un rétrécissement des petits vaisseaux sanguins pour favoriser la circulation sanguine vers les organes internes pour les maintenir au chaud. Et cette sensation est assez désagréable.
1: Les mains et les pieds sont glacés. Et par réflexe, le corps se met à frissonner pour produire de la chaleur.
3: Je suis vraiment fier de toi. C'était difficile, hein, j'imagine.
0: Oui, c'était difficile.
1: La bonne nouvelle, c'est que vous n'êtes pas obligé de vous infliger cette épreuve tous les jours pour bénéficier des bienfaits.
2: Il n'y a pas de fréquence idéale. C'est à chacun de trouver la fréquence qui lui convient en fonction de son ressenti et de ses besoins. Et c'est l'exposition régulière qui est importante pour avoir un effet durable.
1: Voici les conseils de notre spécialiste pour passer à l'action en douceur.
2: Si c'est difficile, on peut s'aider de la respiration en effectuant des inspirations ou expirations profondes qui va permettre de nous apaiser, de supporter plus facilement cette épreuve. Le plus simple, c'est de diminuer progressivement la température de l'eau à la fin de sa douche pour atteindre une température de 15 degrés et d'essayer de rester quelques secondes au début et d'augmenter jusqu'à 5 minutes.
1: On récapitule. La douche froide détend les muscles et aide à la récupération après une activité sportive. Elle favorise l'endormissement et stimule le système immunitaire. Ça, c'est pour le corps. Mais pour le visage, l'eau glacée est-elle conseillée? C'est en tout cas la nouvelle tendance sur les réseaux sociaux pour avoir une peau de rêve. Dans ce cabinet de dermatologie parisien, Véronique, notre journaliste, va le tester sous la supervision du docteur Marie Jourdan.
4: Donc, je vais préparer le saladier avec des glaçons. Maintenant, je vais verser l'eau. Et là, c'est parfait, entre 10 et 15. Là, on est presque à 11. Ça me paraît pas mal. C'est parti. Je vous laisse regarder.
0: Là, je suis un peu rouge.
4: Ouais.
0: Mais là, au niveau des yeux, j'ai l'impression que c'est un peu mieux.
4: Ouais. Le froid, c'est décongestionnant. Ça va diminuer les poches sous les yeux. C'est un manque de drainage autour des yeux qui va faire que l'eau va stagner. Et donc là, un coup de fouet du froid ou des massages bien faits permettent de drainer l'eau qu'on a accumulée sous les yeux.
1: Mais cet effet est-il durable ?
4: La contraction immédiate de la peau va donner une impression de pores resserrés, de peau contractée, mais ça, c'est absolument pas durable. Ça dure 2 minutes.
1: Le temps de poster une story. En revanche, il ne faut pas oublier la crème hydratante juste après et être vigilant avec la température.
4: Quand on rajoute beaucoup de glaçons dans l'eau, c'est trop froid. Ça peut même abîmer la peau et éclater des petits vaisseaux. Si la peau est très sensible, éviter des pratiques qui sensibilisent, qui irritent. Et ça, ça en fait partie. Donc finalement, quand on voit toutes ces vidéos, peut-être que les glaçons, c'est pour rajouter un peu de spectacle. Mais véritablement, l'eau froide qui sort de la douche, c'est largement suffisant.
1: Dans nos maisons, l'eau froide est entre 11 et 15 degrés. Donc, corps et visage, vous pouvez vous lancer. Et une fois qu'on est habitué, on finit, dit-on, par adorer.
5: Après une douche froide, eh ben on est bien.
1: Bien, détendu, ça aussi, c'est encore un des nombreux bienfaits de la douche froide. C'est un excellent anti-stress.
2: L'explication serait que le froid entraîne une libération de noradrénaline, une molécule qui est impliquée dans l'amélioration de l'humeur et diminue le cortisol, l'hormone du stress.
1: Énergie, sommeil, immunité, bien-être. Si vous êtes courageux, la douche froide peut vous aider à bien passer l'hiver.
6: Et voilà, Hugues M6, c'est terminé. Je vous souhaite une fin d'automne et un hiver en pleine forme. Et je vous souhaite aussi de nous retrouver dimanche prochain, même heure. D'ici là, passez une très bonne soirée sur M6, bien sûr. Au revoir.
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0: Bienvenue si vous nous rejoignez. Aujourd'hui, nous vous proposons un menu 100% gastronomie française. Et pour commencer, direction l'une des écoles de cuisine et d'hôtellerie les plus réputées au monde. Elle est située à Écully, dans la banlieue de Lyon, et a été fondée il y a 35 ans par le célèbre chef Paul Bocuse. Prix des 3 années de formation, 45 000 euros et une exigence sans concession. Vous allez notamment rencontrer Emma, qui va tenter de décrocher un stage dans les cuisines de l'Élysée. Voici à votre service un reportage découverte de Laetitia Pongy et Guillaume Biro.
1: Donc là, on va visiter le campus. On va commencer par aller visiter le château du Vivier, qui est le château principal. Vous avez ici des salles de réunion, des fois des salles de cours, mais c'est assez rare. Donc là, on a l'étage qui est maintenant dédié à la cuisine.
2: À Écully, près de Lyon, Baptiste, 18 ans, fait une rentrée 3 étoiles.
1: Et donc ici, vous avez la cuisine la plus récente, qui est la cuisine 3 gros. Et donc elle est très bien équipée, toute neuve, et c'est la plus grande.
3: Bah, ça me donne envie de cuisiner, ça me donne envie d'y être. J'ai hâte, j'attends que ça. Ça va être trop bien avec l'infrastructure qui est exceptionnelle, le cadre. On ne peut pas rêver mieux.
2: Le jeune homme intègre l'une des écoles d'hôtellerie et restauration parmi les plus réputées du monde, l'Institut Life, anciennement Institut Paul Bocuse.
4: Bon, allez, on y va.
2: Une école d'excellence de laquelle sont sortis de grands noms de la gastronomie, comme Jean Humbert ou César Troisgros.
5: Allez, on regarde de ce côté, on voit l'appareil, tout va bien. Parfait, merci.
2: Fondée par le chef Paul Bocuse et l'homme d'affaires Gérard Pélisson, elle accueille chaque année 1200 étudiants. Au sein d'un campus d'exception qui compte 15 cuisines, plusieurs restaurants, dont un étoilé, et même un hôtel 5 étoiles, dédié à l'apprentissage.
6: Noix de beurre, et tu fais pareil que les girolles, tu sales au début.
2: Parmi les élèves, Emma, 19 ans, en deuxième année du cursus art culinaire.
6: J'aimerais ouvrir mon propre restaurant et avoir des étoiles. Et j'espère réussir un jour.
2: Ambitieuse et déterminée, elle a été sélectionnée pour représenter l'Institut au trophée Marcel Le Cerveau. Un concours prestigieux pour lequel elle va devoir réaliser des plats très exigeants.
7: Retouche pas trop. Allez, lâche rien, là, vas-y. Hein.
2: Après une carrière dans l'événementiel, Anthony, lui, a décidé de se reconvertir.
8: J'étais de l'autre côté de la cuisine, j'étais celui qui construisait les cuisines.
2: Pendant 8 semaines, il va devoir tout apprendre du métier de cuisinier. Son objectif, obtenir son diplôme pour pouvoir reprendre un hôtel-restaurant avec son compagnon.
9: On devrait signer le compromis semaine du 15.
2: Une autre Emma a choisi, elle, la filière hôtellerie.
1: Vous faites la salle de bain, je vous laisse terminer avec la chambre, puis je repasse dans quelques minutes vérifier.
2: En troisième année, elle souhaite travailler dans les plus beaux hôtels du monde. Pour y parvenir, elle va devoir faire ses preuves lors d'un stage dans un palace parisien.
10: Et vos fleurs aussi, là, sur le, oh, merci, le canapé, ça va pas?
2: Enfin, Baptiste, lui, entre en première année. Élève boursier, il n'a pas d'autre choix que de réussir sa formation.
11: J'ai pas vraiment le droit à l'erreur. Mes parents font un sacrifice. Il faut que j'aille au bout, il faut que je me donne à fond.
2: Tous les quatre aspirent à devenir de futures étoiles de la gastronomie et de l'hôtellerie. Près d'Angoulême, en Charente.
12: Tu peux venir m'aider, maman, s'il te plaît, pour tout préparer.
13: Qu'est-ce qu'il te faut comme ingrédient?
12: Alors, il y a la poitrine, le pecorino, et moi je m'occupe du reste. Alors.
2: Baptiste a un rituel. Une fois par semaine, il prépare le repas familial avec l'aide de sa mère, Catherine.
12: Bah, du coup, on va faire des pâtes à la carbonara.
13: Tu les veux plus fins ou coupés en deux ou...
12: Ouais, je les veux un peu plus fins. Là, tu recoupes.
13: Comme ça? D'accord.
12: Ce qui me plaît dans la cuisine, c'est vraiment le mélange des goûts et vraiment le plaisir de manger.

0: C'est vraiment. C'est un bonheur, en fait. C'est.
1: Ça, le plaisir de manger, il n'y a pas de doute. Ouais,
2: son rêve, devenir un cuisinier confirmé.
3: Tu fais attention aux pâtes.
0: Ouais.
3: À la cuisson des pâtes.
2: Le jeune bachelier s'est donc inscrit à l'Institut dans la filière art culinaire.
0: De toute façon, là, je viens d'une filière générale, donc je connais la cuisine que chez moi. J'ai conscience que je vais avoir plus de difficultés que les autres, mais c'est aussi motivant pour devenir aussi bon qu'eux.
2: Cette nouvelle scolarité implique des sacrifices. Baptiste va devoir déménager à plus de 400 km de chez lui.
0: C'est bon.
3: Allez, bah, à table. Voilà.
0: C'est bonne ou pas?
4: Elles sont très bonnes, cuites parfaitement, comme d'habitude.
2: Et surtout, le coût des 3 ans de formation s'élève à 45 000 euros. Une somme considérable pour ses parents agriculteurs.
1: On est allé voir le coût, hein, d'abord. On est allé voir le banquier aussi.
5: On a quand même 2 enfants. Ils sont jumeaux.
1: Oui.
5: Et Héloïse, elle fait aussi des études. Hein, donc, c'est vrai qu'au niveau financier, c'est compliqué. Moi, je suis à la retraite. Bon, il n'y a plus que ma femme qui travaille.
0: Bah, du coup, pour financer l'école, j'ai fait un prêt d'État. Donc, ma banque. Et je suis boursier aussi. Donc, j'ai eu les bourses pas du Crous et la bourse de l'Institut aussi.
2: Au final, les parents ne devront débourser que 2000 euros par an. Pour ne pas perdre son statut de boursier, le jeune homme doit donc réussir à tout prix sa première année.
0: Bonjour.
2: Quelques semaines plus tard, c'est la rentrée. Baptiste s'est mis sur son 31.
0: Je me sens un peu stressé, mais après, c'est une grande école, c'est l'excellence. Il faut être droit, avoir les bonnes manières, tout ça. Donc, forcément, c'est un petit poids, mais je sens que ça va le faire.
2: Ici, l'accueil des nouveaux se fait en grande pompe.
6: Est-ce que vous êtes heureux d'être ici avec nous aujourd'hui? Bienvenue chez vous. Bienvenue aussi dans votre nouvelle famille. Vous faites partie des un peu plus de 400 sélectionnés parmi plusieurs milliers de dossiers examinés. Et je pense qu'on pouvait vous applaudir.
2: Et l'entrée dans cette nouvelle famille commence par l'essayage de l'uniforme que Baptiste portera au quotidien.
7: Je vais te donner du 44. Je pense que ça semble bien. Au pire, on ajustera après. Hein. Ça va, tu te sens pas trop
0: sérieux? Non, c'est très bien.
7: Bon, bah nickel alors. Bah c'est bon.
2: Mais aussi de sa nouvelle tenue de cuisinier.
8: Alors la pression, la première, ce sera celle-ci.
9: Oui. Tu démarres sur la dernière pression, tu vas chercher au plus loin.
8: Voilà, et après t'as plus qu'à descendre.
9: Ok, super.
8: Merci.
0: Et là, on est un cuisinier. Là, on réalise vraiment qu'on est dans la cuisine, quoi. Donc, c'est vraiment un honneur.
2: Pendant ce temps, à la cantine de l'Institut, les étudiants de deuxième année participent à l'élaboration des repas.
10: Allez, c'est parti! Vous avez votre modèle, vous pouvez déjà couvrir et puis le mettre en salle.
11: Oui, chef.
12: Oui, chef.
2: Parmi eux, Emma, 19 ans.
12: Là, on fait les paniers repas pour les premières années qui viennent d'arriver. Donc, on prépare tout pour eux.
2: Originaire de Lyon, la jeune fille est passionnée de cuisine depuis toujours. Après un bac professionnel, elle a intégré l'Institut pour se perfectionner.
12: On faisait un peu des concours de cuisine à la maison quand j'étais petite. Et voilà, c'est comme ça que j'ai vraiment trouvé la passion pour ça. Et j'adore faire plaisir, j'adore... moi, quand je cuisine, par exemple, chez moi, après, j'ai pas le plaisir de manger, moi. C'est vraiment le plaisir de regarder mes parents manger et qu'ils apprécient. Voilà, parce que moi, quand je cuisine pendant 3-4 heures, après, j'ai plus faim. Donc c'est moi qui regarde les autres manger et ça me fait plaisir. Enfin, c'est un bonheur, c'est vraiment trop bien.
13: Vaut mieux y aller par simonie parce que le quinoa, ça va continuer de boire dans le...
14: Ce serait bien de démarrer aussi.
13: On veut quelque chose qui tienne un peu comme un tabou.
12: Oui. Donc,
2: Aujourd'hui, le menu est plutôt simple. L'objectif étant d'apprendre aux étudiants à gérer de grandes quantités. Mais Emma, elle, voit déjà beaucoup plus loin.

0: j'aimerais voyager pendant 5-6 ans, après ouvrir mon propre restaurant, mes restaurants, et avoir des étoiles. Voilà, c'est vraiment, j'ai le rêve d'étoiles et j'espère réussir un jour.
1: Maintenant, il faut des salades fraîcheurs. Ça vaut le ranger. Et on les sort au fur et à mesure. Chef.
2: Pour se démarquer, elle s'est inscrite à un concours prestigieux, organisé par les chefs aux commandes des cuisines de l'Élysée et de plusieurs ministères.
0: Au début, j'ai un peu hésité parce que je trouvais que c'était quand même assez costaud. Je me suis renseignée sur le concours et voilà, j'ai dit oui, je le fais. Et j'adore me challenger, j'adore avoir l'adrénaline en fait du concours, de pas savoir, des fois plus savoir où ce qu'il faut faire, où je suis. Voilà, j'adore. C'est pour ça que je vais faire les concours.
1: C'est bien, 11h-5, on est prêt.
0: Vous avez vu comment on est grave en place, chef ?
3: Alors, est-ce qu'on est
0: prêt ? Franchement, mieux que l'année dernière. Hein.
2: Le concours a lieu dans 2 mois.
0: Bonjour.
2: Dans les semaines qui viennent, Emma va devoir suivre un entraînement des plus ardus, si elle veut avoir une chance de gagner. Quelques jours plus tard, dans le Beaujolais, l'ambiance est beaucoup plus détendue. L'école a invité tous les élèves de première année à partager un banquet. L'occasion pour Baptiste de rencontrer le parrain de sa promotion, le chef triplement étoilé César Troisgros, héritier de la famille Troisgros, célèbre cuisinier de Rouen.
4: Enchanté.
5: Un honneur de vous rencontrer.
4: Bien. Bonjour.
5: Plaisir. C'est possible de vous poser quelques questions ?
4: Oui, bien sûr. Okay. J'essaie d'y répondre.
5: Pour vous, qu'est-ce qui ferait un bon chef ? Et comment devenir un bon chef ?
4: Si vous voulez réussir, il faut avoir envie, en fait. Il faut être curieux, il faut s'intéresser, il faut faire un petit peu plus que les autres. Il faut observer, il faut écouter. Et en faisant ça, vous allez apprendre 10 fois plus que quelqu'un qui attend que ça se passe, en fait. À tout à l'heure, messieurs.
6: Merci.
4: Merci.
6: Ah bah c'est impressionnant, hein, c'est un honneur, là. Pouvoir parler avec quelqu'un d'aussi haut placé dans la cuisine française, c'est le respect. C'est vraiment...
7: Bienvenue dans la grande famille de l'Institut Life. Et comme le disait notre fondateur, Monsieur Paul Bocuse, bon appétit et les larges soifs.
2: Des étoiles plein les yeux, Baptiste sait que ses premiers jours ne sont qu'une parenthèse.
5: Là, on va profiter du repas. Hein. On verra les cours après. Hein.
2: Si pour Baptiste et les premières années, les choses sérieuses ne commencent que dans une semaine, avec le début des cours de cuisine. D'autres ont déjà débuté leur formation.
8: Les eaux commencent à bouillir. Donc, on va nous démarrer par l'approcher.
2: C'est le cas de la 50aine d'élèves en reconversion, comme Anthony, 41 ans. Après une carrière de cadre dans l'événementiel, il a décidé de suivre un cursus pour devenir cuisinier.
8: Ça, tous les cuisiniers doivent le savoir par cœur. Pourquoi ? Parce que ça t'est utile au boulot.
2: Pendant 8 semaines, le chef Jean Philippon va apprendre à ses 5 adultes tous les secrets de la restauration, en commençant par les techniques les plus simples.
8: Généralement, dans les cuisines, dans le temps, on te dit « cuis-moi un œuf juste pour voir si tu peux être cuisinier hein ». Et si tu rates l'œuf, on te dit « bah écoute, excuse-moi, ma brigade est complète. Au revoir, et tu repasseras quand il y aura du monde ».
2: Si Anthony se met aujourd'hui au fourneau, ce n'est pas par hasard. Il compte bientôt reprendre les rênes d'un hôtel-restaurant dans la Drôme.
9: C'est maintenant qu'il faut se planter, ça ne sera pas quand on sera en entreprise. Enfin, je suis peut-être un peu violent là sur mon ébullition, chef. On est d'accord ?
8: Je me mets au ras de l'eau, et là, il va tomber dedans. Hop là. Et là, je vais commencer à laisser pocher mon œuf tranquille.
10: Quand vous considérerez que votre œuf est bien ?
8: Bah, il est plutôt bien chouette celui-là. Hein, moi, tu le fais faucher, c'est la lyonnaise. On change l'eau. On enlève l'eau et on met une deuxième eau pour ça. Moi, je te conseillerais d'en faire un deuxième, juste pour voir si c'était pas un coup de bol.
9: C'est possible.
8: Voilà.
11: Donc, on peut à tout âge devenir cuisinier.
8: Tout âge, on peut devenir cuisinier, bien sûr. Il n'y a pas de contre-indication. C'est le physique qu'il faut qu'il suive, après. Pour le champignon tourné, le couteau se tient comme ça. Très bien. Derrière, je prends un champignon par le pied. Et là, je vais descendre. Là.

0: en enlevant un petit copeau, j'obtiens des courbes qui vont me faire ce qui s'appelle le champignon tourné.
1: Oui. Ah bah là, c'est clairement un challenge.
2: En fait, il devient plat.
1: On n'y est pas encore. Hein.
3: Œuf poché, champignon tourné, mais aussi œuf à la coque, duxelle de champignon, les recettes s'enchaînent.
0: Je vais vous montrer comment on fait l'omelette et on va attaquer l'omelette.
3: Jusqu'à l'omelette française, qui va donner du fil à retordre aux stagiaires.
0: Voilà, allez, tu tournes, hein, les deux mains. En fait, c'est de la synchro. Hein. Et bouge. Hein. Encore un petit peu, t'es pas très loin. Laisse coaguler maintenant. Parce que là, il manque un petit peu de cuisson. Voilà, tu la laisses cuire. Hein. Bouge, Nathalie. Hein. Allez, la spatule dedans, la Maryse. Hein. Allez, fais des ronds. Voilà, toi, lève, Newton. Ah oui, t'es bien. Donc, toi, ça y est, stop.
2: Et tu fais comme ça.
0: Alors ?
4: Je suis pas centré.
0: Bon, alors à part le centrage, peut-être là, t'as un petit peu d'arrachage.
4: Ouais.
0: T'as pas mal de petites bulles.
4: D'accord.
0: Et la soudure devrait être au milieu dessous. C'est pas une omelette française. Enfin, c'est pas une omelette qui répond aux critères d'une omelette. Oblongue, blanche, moelleuse, lisse, elle est rugueuse, pas oblongue, trop cuite, colorée. Alors c'est quand même une omelette, hein. Tu le fais à la maison, tout le monde est content. Mais toi, tu n'es pas là pour faire cuisiner à la maison.
5: Allez Emma, il est 8h, dans 3h, on sera prêt pour la tourte de pintade, le chou et une assiette du Mont Blanc.
6: Allez, c'est parti.
7: Dans un instant, Emma, la cuisinière, va suivre un entraînement des plus intenses pour être prête le jour du concours. Elle va devoir réaliser les plats et le dessert en moins de 4h30, et ce, à la perfection.
5: Attention au niveau du temps.
7: Baptiste, lui, va suivre son premier cours de cuisine avec des challenges. Réussir à apprivoiser ses couteaux.
8: Si on peut éviter de les faire cube par cube, on ira plus vite.
7: Mais aussi réaliser un dressage en moins de 3 minutes chrono.
9: Ah, 3 minutes.
10: Et voilà, le repas est prêt.
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3: 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À l'Institut, après 4 heures de cours de cuisine, Anthony profite d'une pause bienvenue.
13: Il reste encore des œufs à faire.
4: Arrête.
14: Si, il y a les œufs cocottes qu'on n'a pas fait encore ce matin.
13: Oui, les œufs cocottes et
14: le pané.
13: Pané, oui.
1: Ben on sent que la fatigue elle est là, qu'il faut enquiller. Et le pire du pire en plus de ça pour nous, je pense que c'est que non seulement on doit apprendre, réaliser et intégrer en même temps. C'est vrai que par moments, ça décroche.
14: Vous allez vous entraîner ce soir, vous, sur les champignons ?
1: Petit champignon,
14: je pense que je vais prendre 3 œufs. On va refaire une petite omelette ici.
3: Au terme des 8 semaines de formation, Anthony et ses camarades passeront un examen. Si Anthony n'obtient pas ce diplôme, il ne pourra pas ouvrir son restaurant.
1: Tu sens qu'on est calcé ou pas ?
3: L'Institut ne forme pas seulement de futurs chefs. Pour Emma, 20 ans, pas de toc ni de veste blanche. Elle est en 3e année du cursus métier de l'hôtellerie.
15: Je suis en train de me préparer pour aller travailler. Donc le matin, il faut s'attacher les cheveux et se les tirer en arrière. Hop.

0: commence par faire une queue de cheval pour avoir un chignon qui tient.
1: Pour le maquillage, il faut arriver à être assez maquillée pour que ça se voit, je dirais. Mais de jamais aller dans l'excès, puisque toute l'attention doit se porter sur le client, c'est nous qui le portons de l'attention, et c'est pas nous qui devons ressortir et qui devons comme lui voler l'attention.
2: Aujourd'hui, elle va travailler au sein du Royal, l'hôtel-école 5 étoiles de l'Institut, situé au cœur de Lyon. Ici, les élèves apprennent à maîtriser les codes de l'hôtellerie de luxe. Ce matin, Emma occupe le rôle de manager. Sa mission, superviser ses élèves de première année.
1: Chambre 507, on est arrivé. Hop. Donc, est-ce que vous savez ce qu'il faut faire avant d'entrer dans une chambre, toujours ?
3: Trois fois.
1: T'as fait trois fois.
2: Avec une mère fonctionnaire et un père ingénieur en biologie.
1: Première fois, on attend 10 secondes pour être sûr que la personne a le temps de se déplacer si jamais elle est dans la chambre.
2: Rien ne prédisposait Emma à choisir cette voie.
1: Service housekeeping, on s'annonce pour prévenir qu'on va rentrer.
2: C'est en visitant l'Institut qu'elle a eu un coup de cœur pour le monde de l'hôtellerie.
1: Service housekeeping, on annonce une dernière fois et on rentre. Est-ce que vous avez une idée de la première chose à faire quand on rentre dans une chambre sale ?
3: Aérer la chambre.
1: Aérer la chambre.
2: Hop. Au programme du jour, savoir faire un lit façon 5 étoiles.
1: Pour lever le lit, vous avez un petit levier qui est juste sous le matelas. Hop, il est juste là. Voilà. Hop, tenez. Est-ce que vous avez déjà fait un lit ? Pas tous. On va apprendre ensemble. Allez-y, le but c'est venir créer un angle droit. Parfait. On tire le drap. Bah, c'est un très beau carré. Bravo. Félicitations.
4: Merci.
1: Les garçons, on va faire pareil de l'autre côté. Vous avez vu ?
3: Bien sûr.
1: Bien sûr. Hop. Non, c'est pas comme ça. Donc d'abord, il faut border. Je vous montre le lit de la façon suivante. Créer un angle droit. Et je trouve que vraiment l'exercice est difficile parce qu'il faut que ce soit parfait. Il y a une méthodologie à suivre, on ne peut pas le faire si simplement. Et c'est pas facile.
2: Si aujourd'hui Emma est aux commandes, ce n'est pas sans raison.
1: Un dernier coup d'œil, hop.
2: Dans quelques mois, elle débute un stage au Bristol à Paris.
1: Je trouve que le liseré est pas... vous voyez, c'est pas proportionnel de votre côté. J'ai l'impression qu'on a soit plus de largeur, soit...
2: Un palace, où elle va être gouvernante et devra gérer des équipes cette fois beaucoup plus expérimentées qu'elle.
1: Donc ce que je vais faire, c'est que je vais vous laisser continuer. Vous avez déjà fait des chambres, vous faites la salle de bain. Je vous laisse terminer avec la chambre, puis je repasse dans quelques minutes vérifier. Ça vous va ? Plus tard.
3: À tout à l'heure.
1: À tout à l'heure.
2: À quelques rues de là, Emma, la cuisinière, n'a elle qu'un objectif en tête, réussir son concours. L'étudiante cherche de l'inspiration dans cette librairie culinaire. Pour le trophée Marcel Le Cerveau, les candidats devront réaliser une tourte de pintade sylvestre accompagnée de choux, une timbale de macaroni et un dessert, le Mont Blanc.
5: Là, je suis tombée sur les tourtes. Donc je m'imprègne un peu, je prends quelques idées. Là, il y a exactement celle que je fais. Oui, ça donne très envie. Ça donne beaucoup d'idées, surtout.
2: Des recettes de haut niveau, qui seront notées par un jury d'exception.
5: Mais c'est un des concours où, oui, il y a le plus de meufs. Tous les jurys sont meilleurs ouvriers de France. Et que ce soit eux qui nous jugent, c'est une expérience de fou. C'est une grande chance, vraiment.
2: Et pour être au top le jour J.
6: Allez, Emma, il est 8h. On va se dire dans 3h. On sera prêt pour la tourte de pintade, le chou et une assiette du Mont Blanc.
5: Allez, c'est parti.
2: Tout se passe dans les cuisines de l'Institut, où Emma suit un entraînement intensif. Le trophée Marcel Le Cerveau porte le nom d'un chef emblématique du Palais de l'Élysée. Organisé par les cuisiniers de la République française, il s'adresse aux étudiants des filières culinaires de toute la France. Bien que n'étant qu'en deuxième année, c'est Emma qui représentera

0: l'Institut lyonnais.
1: 83 degrés, on avait dit
2: 85.
1: 85 degrés pendant combien de temps?
2: 16 minutes.
1: Voilà.
0: Cette année, les participants auront 4h30 pour réaliser tout un menu pour 8 personnes.
1: Pour la farce mousseline, on est d'accord, 50 g de crème, 50 g de blanc de volaille. On va valoriser les petites parures.
0: Aujourd'hui, Emma prépare la tourte et le dessert sous l'œil vigilant de son coach, Franck Barouillet, un chef habitué de ce type d'épreuve.
1: Il ne faut pas traîner, il faut être organisé. C'est pour ça qu'il faut vraiment que chaque étape soit bien maîtrisée.
2: Mets direct dans l'eau, t'en mets pas.
0: Romain, un étudiant de première année, l'accompagne. À chaque test, Emma change de commis. Car lors de la finale à Paris, celui-ci sera tiré au sort.
1: Essayez d'avoir le sourire. N'hésitez pas à échanger avec Romain. Ça va aussi qu'il en est. Est-ce que tout se passe bien?
2: Oui. La journée où? Ok, Jérôme, on va les faire sauter tout de suite, du coup.
0: Après une trentaine d'entraînements, Emma maîtrise les recettes. Mais la jeune femme est tellement concentrée qu'elle oublie souvent que son commis est là pour l'aider.
1: N'oubliez pas de rappeler à Romain là, pour la plonge un petit peu, pour la vaisselle un petit peu, organiser, arranger. J'aimerais qu'elle communique un petit peu plus, voilà, qu'elle s'assure avec son commis que tout se passe bien, que les éléments sont bien réalisés. Je lui demander de goûter aussi, parce qu'il est aussi une partie importante du concours. Attention au niveau du temps, 10h50.
2: Est-ce que vous pouvez m'allumer la cellule, s'il vous plaît?
1: Bien sûr. N'hésitez pas à rajouter un petit peu d'humidité hein, dans votre chou, que ça va l'aider à cuire. On pense bien au temps de cuisson nécessaire.
2: 35 minutes à 190.
1: Vous n'oubliez pas que la pâte feuilletée, c'est quelque chose d'assez fragile. 11h15, Emma, le four est chaud.

0: Ouais, j'ai appelé le chef pour qu'il puisse venir.
1: Une fois le temps écoulé, les chefs qui enseignent au sein de l'Institut viennent évaluer son travail.
2: Très joli. Je suis très contente.
0: Ouais, on a une belle sauce qui est brillante, qui est en relation avec le thème de la pintade.
3: Il n'y a plus qu'à.
4: Le chou et la pintade.
0: Bravo Emma. Ouais. Les cuissons sont bien réussies. On a bien les différentes textures. Non, c'est bien, Emma.
2: Maintenant, c'est pas fini encore. Il faut encore beaucoup donner.
0: Ouais.
2: Ça rentre dans le temps comme il faut. Et être à fond le jour du concours. Ouais.
1: Ce matin, Emma a réalisé la tourte et le dessert en 4h30. Pour le concours, dans le même temps, elle devra avoir cuisiné en plus une timbale de macaroni. Il lui reste 15 jours pour s'entraîner, encore et encore. Dans une autre aile de l'école, Anthony, lui, poursuit sa reconversion.
5: Elle est bien qualifiée.
1: Et découvre les exigences d'un restaurant gastronomique.
6: Dressage des tables, comme on l'a fait sur les tables des 4 personnes. Le fourchet de couteau, assiette à pain, verre eau, verre à vin.
1: En s'initiant tout d'abord aux subtilités des arts de la table.
7: Je suis complètement dégueulasse ou c'est pas tant mal?
6: Pas encore, hein. On va refaire. Il y a encore des lignes ici, ça il faut qu'on enlève. On va mettre une à la fois. Attends, je peux juste regarder? Alors moi je suis des clientes, je tourne l'assiette, on en voit. Après, il faut c'est un pouce.
7: Un pouce. Vous prenez les verres comme ça habituellement?
6: Toujours pas là. Là. Non.
1: Après 8 semaines de cuisine, de sommellerie, mais aussi de pâtisserie, c'est déjà le dernier cours avant l'examen.
8: Vous allez récupérer votre bête. Vous déboîtez la queue. 2, vous déboîtez les pinces.
7: C'est passé véritablement très rapidement. Ça a été une course. J'ai pas d'autres mots.
8: Donc cette partie-là, je la repose là, et vous avez votre queue de homard sur votre planche.
1: Debout toute la journée, actif et concentré, l'apprenti cuisinier

0: n'a pas ménagé ses efforts.
1: Pour l'instant, effectivement, je suis assez fier d'avoir perdu 7 kilos, donc on va continuer comme ça, c'est bien. Faites de la cuisine. C'est une nouvelle méthode de régime, je pense.
2: Super. Donc là, ça, plutôt sympa, c'est bien. Ça, petite fleur de sel, ça peut être bon à manger, ça, c'est chouette, ça, c'est conforme. Puis là, ça doit être bon. Même là, presque, tu aurais pu mettre en valeur encore plus ton homard.
1: Et ma pince était complètement défoncée.
2: Tu vas goûter.
1: D'accord.
0: Même s'il doit améliorer quelques techniques, Anthony semble bien parti pour l'examen de la semaine prochaine.
1: C'est absolument pas mauvais.
2: Alors, de quoi ?
1: C'est très bon.
2: Ça, c'est très bon, celui-là ?
0: Mais une autre échéance importante l'attend. Après sa journée de cours...
3: Hello, hello. Tu vas bien ?
1: Bah bien, toi ?
3: Ouais.
0: Il retrouve son compagnon Yannick pour avancer sur la reprise de leur hôtel-restaurant.
1: Merci, mais... Je t'écoute.
3: Pour ce week-end, je t'ai fait une petite fiche. Par rapport au projet, à revoir ton CV. Mm-hmm.
0: S'ils ont déjà trouvé le lieu de leur rêve, ils doivent encore obtenir les financements pour l'acheter.
3: Je pense qu'on est pas mal sur l'avancement. J'ai eu l'agent immobilier, j'ai fait un gros point avec lui également. Okay. Et on devrait signer le compromis semaine du 15. Ce sera bon, donc là on signe.
1: Là aujourd'hui, forcément, on va engager des billes, on va engager en fait véritablement nos économies dedans.
3: C'est vrai que dans la vie, c'est soit tu choisis d'avoir une vie tranquille, pépère, de sécurité, comme beaucoup de personnes peut-être, ou soit tu décides d'avoir une vie où tu vas prendre des risques et tu vas oser.
0: Un examen à réussir, un prêt à obtenir, les prochains jours s'annoncent cruciaux pour l'avenir du projet d'Anthony et Yannick.
1: Tout l'univers. Après, toute cette partie-là, pour moi, ça, il ne faut pas toucher.
0: À l'Institut, l'avenir de Baptiste, lui, se joue de très bonne heure. À 5h30 du matin, l'étudiant est déjà en route pour son premier cours de cuisine.
4: Hier, moi, je me suis réveillé déjà à la même heure. C'est la vie de cuisinier. Là, une fois que la toque est mise, je suis un vrai chef.
5: Pour s'occuper de ces carcasses, on va sortir l'artillerie lourde.
0: Au programme du jour, découpé et taillé, avec le chef Sébastien Brunet.
6: Sympa à 6h du mat', devoir enlever, trifouiller dans la carcasse. La sensation est pas mal. Bon, ça
7: va. Il faut vraiment apprendre le positionnement des mains par rapport à la lame, le positionnement du corps aussi. Enfin, vraiment, c'est des postures et des gestes à assimiler.
5: Donc la brunoise, c'est un petit peu le cauchemar de l'étudiant.
7: Comment faire du carré avec du rond? En fait, on va parer pour avoir un pavé. C'est important ça, de partir sur une bonne base. Donc 2 à 3 mm, grosso modo, c'est ça. Essayez vraiment de faire des bâtonnets réguliers. Donc évidemment, ce qui sera apprécié, c'est non seulement le bon calibre, mais la régularité. Donc vous faites ça sur une carotte entière. Si vous avez des difficultés, vous n'hésitez pas à solliciter chef de l'UBAC ou moi-même.
8: Oui.
7: Merci.
6: C'est la première fois. Comme a dit le chef, il va falloir être régulier et précis.
7: Bon, si on peut éviter de les faire cube par cube, on ira plus vite.
6: Oui, là je suis un peu lent, mais parce que j'ai pas encore l'aisance du couteau, on va dire.
7: Il faut bien de bonnes années quand même pour être vraiment agile et adroit avec ses couteaux. Ouais, vraiment.
0: Pour acquérir le bon geste, Baptiste et ses camarades vont s'exercer toute la matinée. Mais tailler des légumes n'est qu'une étape. Il faut aussi savoir les présenter.
7: Les finitions, c'est très simple. Vous prenez un petit peu de mayonnaise et puis vous allez lier. Voilà, tout simplement.
0: Pour la fin du cours, le chef met les jeunes au défi. Ils doivent réaliser le dressage d'une assiette de macédoine.
7: Je vais quand même vous donner une dernière contrainte, sinon c'est pas drôle. Allez, on va dire que j'ai mis 1 minute 15 pour la dresser. Vous avez 3 minutes pour dresser la vôtre. Pas plus, pas une seconde de plus.
6: Il faut que je trie tous les navets et toutes les carottes. Pas possible. Ça va être très très long.
0: Baptiste a opté pour un dressage cube par cube.
7: Attention, le mieux est l'ennemi du bien.
5: que mieux que bien, et en fait, à la fin, on fait rien du tout.
6: Oh, le bordel.
0: Mais il perd trop de temps.
5: Ah, 3 minutes.
6: Et voilà, le repas est prêt.
0: Et alors que les assiettes des autres stagiaires sont prêtes...
5: D'accord, vous m'avez fait une espèce de mimosa de jaune d'œuf. Ouais. On a 3 pauvres tranches de tomates, on a un truc dans la longueur, et non, mais ça marche.
0: Baptiste, lui, dresse encore.
6: C'est la première fois que je dresse une assiette. Hein. J'ai jamais dressé une assiette. Non, non, mais je veux dire, en mode, c'est vraiment difficile.
0: Au bout de 15 minutes...
5: Là, vous êtes donné, là. Si c'était que vous n'avez pas respecté les consignes de timing, c'est très joli. J'aime bien.
0: Cette fois-ci, sa créativité a sauvé Baptiste. Mais dans les mois qui viennent, il va devoir se montrer plus rapide pour suivre le rythme.
8: C'est joli, mais tu peux pas faire un truc carré en quadrillage en 3 minutes, c'est impossible.
6: Ah, c'est très compliqué.
0: En troisième année du cursus hôtellerie, Emma, elle, n'est plus une débutante. Elle a appris à gérer un établissement, ses équipes, sa comptabilité. Aujourd'hui, l'étudiante et ses amis passent un examen. L'objectif, présenter un concept d'hébergement inédit. Une des épreuves incontournables pour passer en quatrième année. Et pour Emma, chaque détail compte.
9: Indispensable. Indispensable avant les présentations, les oraux importants. Et c'est important d'avoir des chaussures propres. C'est professionnel, ça se fait. Bon, ça ira. Hein. Ça brille beaucoup plus.
0: Devant leurs professeurs et leurs camarades.
10: Bonjour à tous, on va vous présenter notre projet final. Donc, comme vous le savez déjà, on est la team Wisdom Warrior.
0: Emma et son groupe proposent un bateau de croisière de luxe destiné aux personnes âgées.
10: Sur le thème de la santé et le bien-être, donc bienvenue à bord de This Boat.
0: Une épreuve pour Emma, qui est de naturel plutôt réservée.
10: Donc pour vous permettre de mieux imaginer à quoi ressemblerait notre bateau, on a généré grâce à l'intelligence artificielle des images.
0: Pour rendre l'expérience encore plus réelle, l'équipe détaille le profil de leurs clients. Avec comme exemple, Margaret, une infirmière à la retraite.
10: Tout était adapté pour elle, il y avait des rampes, c'était très agréable pour elle de se déplacer dans la chambre. Si vous souhaitez séjourner en chambre standard luxueuse, il faudra compter 14 000 euros pour un séjour de 7 jours. Si vous avez des questions, on y répondra.
11: Bonjour, vous avez choisi une infirmière. Une infirmière, ça ne gagne pas énormément d'argent et vous proposez une heure à 14 000 euros. Est-ce que vous pensez que le personnel est bon? Merci.
10: Il existe plusieurs types d'infirmières. Les infirmières en libéral peuvent toucher un très très bon salaire. Elles pouvaient travailler en Suisse. Et également, on pourrait imaginer qu'elles aient travaillé dans un hôpital privé. Il y a plein de façons de bien gagner sa vie, par mariage aussi. Il est tout à fait possible d'imaginer diverses situations.
9: Franchement, ça s'est bien passé. Hein.
0: Emma saura dans quelques jours si le projet de son équipe a réussi à convaincre.
9: Oui, c'est quand on arrive. Merci. Oh, c'est chaud, trop bien. Enfin,
12: tu pars où en stage?
9: Moi, je vais au Bristol à Paris,
12: arrête,
9: au service de la gouvernance.
11: Et demain, avec
9: l'heure, ouais, c'est plutôt chouette. Je commence lundi.
12: Ah oui, wow.
0: Emma va travailler pour la première fois au sein d'un établissement aussi prestigieux. Et ce, pendant 4 mois.
9: J'appréhende juste l'intégration, comme tout le monde, je pense. Genre d'arriver, de ne pas arriver à bien m'intégrer, que ça se passe mal avec les autres équipes ou quoi. Alors. Mais je sais qu'il ne faudra pas être en retard, qu'il faudra faire, être poli, être bien carré sur la présentation, l'image. C'est le détail jusqu'au bout. Quand je vais contrôler les chambres, quand je vais exercer mon travail au quotidien, il faudra que je sois... faudra que je laisse rien passer.
0: Loin de l'école et de ses amis, Emma va devoir prouver qu'elle est à la hauteur des exigences d'un palace.
13: Dans un instant, après 8 semaines de formation, Anthony va passer son examen. Mais dès le début de l'épreuve, il va se laisser surprendre.
14: Donc là, les ailes, c'est plutôt de l'autre côté. Là. Parce que si tu les mets là, forcément, quand tu vas rôtir et que tu vas l'enlever, tu vas avoir une marque.
15: Non, mais je l'ai fait à l'envers, chef.
14: Pas de souci.
13: Quant à Emma, dans la filière hôtellerie, elle va découvrir tous les secrets d'un palace.
16: Toujours voilage fermé et après tes doubles rideaux, faut qu'ils soient toujours fermés à 3. T'as toujours un tiers, un tiers, un tiers.
17: D'accord.
13: Un univers très codifié où chaque détail compte.
15: lundi.

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1: Pour Anthony, c'est le jour de l'évaluation finale.
2: Ça, c'est pour la béarnaise ?
3: Oui.
2: Là, t'as ton aiguille à brider, l'aiguille à brider, la ficelle là-bas. Hein.
1: L'épreuve consiste à préparer un repas pour 4 personnes, avec au menu un poulet sauce chasseur, accompagné de légumes de saison, une béarnaise et en dessert, une île flottante. Les stagiaires ont 3 heures pour tout préparer.
2: Bah, je vous laisse démarrer tranquille, le chef barouillé qui viendra goûter vos plats arrive à 11h30. Donc vous savez qu'à partir de 11h30, n'oubliez pas, midi 30, c'est terminé. Le chef s'en va, il a un rendez-vous. C'est votre client est parti de table. Donc, ben, allez, bonne chance.
4: Ça ira mieux dans 3 heures. On va partir du principe qu'on va faire tout ce qu'on peut et tout ce qu'on sait faire le mieux possible. Et puis, on va même se dire qu'on va passer un bon moment et qu'on va se faire plaisir.
1: Mais dès le début, Anthony rencontre quelques difficultés avec sa volaille.
4: Oula, je fais tout n'importe quoi. Allez, on reprend tranquillement, on reprend de base.
2: On est d'accord que quand vous avez vidé, habillé, vidé, bridé la volaille, vous m'appelez.
4: C'est mieux. Chef,
2: oui,
4: je veux bien le contrôle.
2: Immédiat.
5: Alors, celui-là. Donc là, les ailes, c'est plutôt de l'autre côté. Là. Parce que si tu les mets là, forcément, non, quand tu vas rôtir et que tu vas l'enlever, tu vas avoir une marque.
4: Non, mais je l'ai fait à l'envers, chef.
5: Pas de souci.
1: Si les recettes imposées restent traditionnelles, tout l'enjeu de l'examen est de les réaliser en simultané. Et surtout de réussir à la fois un plat chaud et un dessert froid.
4: Chaud. Ça va bien se passer. Une fois que c'est fait, ça reste pas là.
5: Ça commence à rôtir là.
2: Là on sent le sucre de viande qui rôtisse. Le chef est arrivé. Vous pouvez envoyer dès que prêt. Donc là, n'hésitez pas, 5 minutes, vous pouvez envoyer votre plat. Très bien, Anthony dresse, Nathalie dresse.
1: 11h30, les premiers élèves présentent leur plat.
2: 0, 2, 3, 4, 5, cette petite pomme de terre.
6: Manque de créativité.
2: D'accord, très bien.
6: Sur la pomme de terre, en tout cas.
2: Très bien. Anthony, la composition, tu reçois ça menu.
6: On retrouve une garniture à base de légumes, le gratin dauphinois, le poulet chasseur.
2: La volaille chasseur, est-ce qu'elle est bonne cette volaille chasseur ? Assaisonnement, cuisson, 0, 1, 2, 3, 4, 5.
6: 4, avec un petit manque de sel.
2: Ok. Et la petite sauce ?
6: La petite sauce, on a bien un goût de vin blanc.
2: Oui.
6: Le goût d'estragon qui est bien présent.
2: Oui. 0, 1, 2, 3, 4, 5.
6: Mais encore une fois, un manque de sauce.
2: Donc plutôt combien ? 0, 1, 2, 3, 4, 5 ?
6: 3.
2: Très bien. Ah, voilà. Super. Donc là.
6: Anthony.
2: Donc.
7: C'est un repas très rapide.
2: J'ai resté une minute. Derrière. Présentation.
6: C'est très bien.
2: Je vais 0, 3, 4, 5.
6: Je vais mettre 4.
2: Très bien. La crème anglaise, 0, 1, 2, 3, 4, 5.
6: Je mettrai 5.
2: Très bien. Si tu avais un commentaire particulier pour Anthony, qu'est-ce que tu lui dirais ?
6: Il y a un petit peu trop de blanc en neige par rapport au volume de crème anglaise. Ce qui empêche un petit peu le client de se servir. Voilà, manger correctement. Mais sinon, c'est très bien réalisé.
2: Okay. Voilà,
6: peut-être revoir un peu le
2: plat.
6: Un beau poulet chasseur qui est bien assaisonné, mais qui manque un petit peu de sauce.
2: Je te laisse te remettre ton poste au carré.
7: Je bois un verre d'eau.
2: Et après un verre d'eau, hein, tranquille.
1: L'apprenti cuisinier connaîtra dans quelques semaines les résultats de l'examen. Si Anthony termine sa formation, Baptiste, lui, a encore beaucoup à apprendre. Logé chez sa tante à seulement 600 mètres de l'Institut, il a vite pris ses marques.
8: Je fais le trajet, j'ai 5 minutes à l'air libre, ça permet de me réveiller. En plus, ce matin, il fait bien frais, donc ça réveille bien, c'est tranquille. Donc franchement, ouais, c'est super.
1: Après 3 mois de cours, il s'est aussi parfaitement intégré dans sa classe. Aujourd'hui au programme, les

0: choses dans tous leurs états.
1: Bon, dès que vous êtes prêts, les gars, vous venez me voir, s'il vous plaît.
0: À commencer par la mayonnaise.
1: Eva, allez, on va compléter le tableau, s'il vous plaît. Alors, on peut citer les différentes sauces dérivées de la mayonnaise, s'il vous plaît. Cocktail, tartare, grébiche, aioli. C'est bon pour tout le monde ?
2: Oui, chef.
1: On se met en action ?
2: Oui, chef.
3: Avant d'arriver à l'école, tu savais faire une mayonnaise ?
4: Je savais comment c'était composé, mais j'en avais vraiment pas vraiment réalisé. Donc là, maintenant, je pourrais les faire chez moi. Plus besoin d'aller au supermarché. Il faut être énergique et mettre les bons dosages. Après, une mayonnaise, ça peut toujours se rater, hein. Mais bon.
1: Une belle émulsion, bien ferme. Bon, Mathis, qu'est-ce que vous en pensez, votre sauce ? Au niveau assaisonnement, équilibre, onctuosité ?
4: Je la trouve onctuosité, elle est bonne. Il manque peut-être un tout petit peu de sel.
5: Ouais. En vinaigre, on est comment ?
4: Si c'est trop vinaigré, je peux remettre un peu d'huile.
5: Non, laissez comme ça. Quel choix de vinaigre vous avez utilisé ?
4: Ce vinaigre-là, c'est le vinaigre de vin rouge. Bah, au début, je me disais, j'essayais que ça soit toujours parfait, tout ça, essayer d'être performant. Mais avec le temps, non, la pression est retombée, ça va mieux.
0: Béarnaise, hollandaise, César, aioli, cocktail, les étudiants déclinent toutes les recettes. Mais il ne suffit pas d'avoir les bons ingrédients pour les réussir.
1: Ah, c'est vraiment, Baptiste, la souplesse de votre poignet. Et on forme le 8. Là, je vais vraiment incorporer de l'air, pour vraiment développer. Regardez ce côté mousseux et de l'énergie. Oui. Pour vraiment développer votre sabayon. Et ensuite, vous allez doucement le cuire et monter en température. D'accord ?
3: C'est facile comme geste ?
4: Bah, à faire exactement comme chef, non, parce que lui, il a l'expérience, tout ça. Mais faut s'entraîner, puis... Quand j'aurai son âge, je pense que je saurais faire. Aussi bien cuit en tout cas.
3: Ça va, là, ça fait 2 mois et demi que les cours ont commencé, hein, tout ça.
4: Bah super bien, franchement, je me sens bien dans cette école, à l'aise, à ma place. Franchement, je regrette rien.
0: Baptiste a encore plusieurs mois pour se perfectionner. Appliqué et motivé, il compte bien mettre tout en œuvre pour devenir un grand cuisinier. Dans les quartiers chics de Paris, Emma, elle, a débuté son stage au sein du Palace depuis une semaine.
6: Plus attention, notamment au niveau des détails.
0: Margot, une des gouvernantes, lui enseigne toutes les subtilités de son métier.
7: Service !
6: J'avais jamais vu cette suite. Ah, c'est une de nos dernières suites rénovées.
0: Les gouvernantes sont chargées de superviser les équipes de ménage.
7: Bonjour mesdames.
8: Bonjour. Bonjour.
7: Merci.
0: Et dans un 5 étoiles, le confort du client est au cœur des préoccupations.
7: Il y avait juste une couverture à mettre dans le placard. Il fallait mettre 3 draps de bain supplémentaires dans la salle de bain. Et également, monsieur est allergique à la plume. Donc on change bien les coussins pour mettre des coussins en mousse.
9: On pense pas que derrière une chambre, il y a tout ce monde-là, en fait. Et le métier de gouvernante, c'est complet. On se sent vraiment important, puisqu'on est le dernier œil, finalement. On a un rôle clé. Et ça, c'est vrai que c'est appréciable.
7: Ce qu'on va faire maintenant, c'est que ce client, comme il est habitué, on lui garde des affaires d'un séjour à l'autre. Donc on va pouvoir installer sa réserve.
9: Je m'attendais pas à déballer les vêtements des clients et de les placer directement dans le dressing. Mais c'est ce qui fait qu'on s'ennuie pas dans nos journées. C'est...
6: Pour que ce soit toujours un peu plus présentable, je tourne le haut des seins tout dans le même sens.
7: D'accord.
6: On a vérifié la chambre.
9: Très bien. Donc...
0: Emma va apprendre que le moindre détail compte.
7: Toujours voilage fermé et après tes doubles rideaux, faut qu'ils soient toujours fermés à 3. T'as toujours un tiers, un tiers, un tiers.
9: D'accord.
7: Donc ta jupe de lit, il faut toujours qu'elle soit au plus près du sol, sans forcément la toucher. Donc là, ce qu'on peut faire, c'est la tirer un tout petit peu pour que ce soit vraiment au ras du sol.
9: D'accord.
7: On va vérifier les poussières. Il faut toujours aller là où le client ne voit pas. Comme le client veut 20 degrés en chambre. On va régler la clim sur 20 degrés.
2: Parfait.
7: Bonjour Philippe.
10: Bonjour.
7: Comment vas-tu?
10: Très bien.
7: Alors, on va pouvoir procéder au changement. Donc
10: d'accord.
7: Là, on est bien sur des fleurs bleues. On débarrasse les fleurs roses de l'ancien client.
10: Tout à fait.
7: Très bien. Ce qu'on va faire, c'est... Hop, je t'enlève celui-ci. Hop.
0: Et même si tout semble parfait, une dernière vérification est nécessaire. Anne-France, l'assistante gouvernante, vient valider le travail de Margot et Emma.
7: Au niveau des consignes, il nous reste juste l'aspiration de la suite.
11: D'accord.
7: Pour repasser un dernier coup d'aspirateur. Le balayage de la terrasse,
11: mm-hmm.
7: La mise en place coussin, mise en place de la table, on est bon pour le déjeuner.
11: D'accord. Pensez bien à faire vos câblages, là vous voyez, il n'est pas très esthétique. Et vos fleurs aussi, là sur le bout de canapé, ça ne va pas. Oui, voilà, parfait. Le livre, peut-être côté chambre.
7: Le livre, on va le mettre sous la télé ou dans la chambre. Donc on peut mettre là. Ici. On peut mettre peut-être un bouquet sous la télé.
12: Oui, ça passe.
7: Ça
12: Bon, ben merci mesdames.
7: Merci
12: à tout à l'heure. Bon
7: merci.
12: Courage.
7: Merci. À plus tard, merci.
0: En 4 mois, Emma va apprendre tous les codes de l'établissement. Une formation d'exception qui lui ouvrira le monde très fermé des palaces. Non loin de là, dans le 6e arrondissement de Paris. Il est à peine 7h du matin et Emma, l'étudiante en art culinaire, arrive pour la finale du trophée Marcel Le Cerveau. Le chef Franck Barouillet l'accompagne.
13: Bonjour, Ricardo.
0: Les 6 jeunes candidats seront évalués par un jury composé de 19 meilleurs ouvriers de France, dont Georges Roux, 93 ans, un ancien chef étoilé qui a formé les plus grands.
14: Quel âge vous avez là?
15: 19 ans, moi.
14: Hein?
15: 19 ans.
14: Alors, je vous souhaite d'avoir la même carrière que moi,
15: même plus,
14: de voyager autant que j'ai voyagé par mon métier. J'ai visité le monde entier.
15: Merci pour ces belles paroles.
14: Donc, dis pas quoi.
16: Voilà. Donc bonjour à vous tous et à vous toutes,
17: bonjour.
16: Déjà. Et prime abord, Thierry Charrier,
17: voilà.
16: Chef au ministère des Affaires étrangères.
17: On m'a baissé mon nom, chef des cuisines de l'hôtel de Matignon. Ça va être une belle journée. N'hésitez pas à donner le meilleur de vous-même. Vous avez du monde autour de vous. Vous avez des commis qui vont se donner aussi pour vous. Donc l'essentiel, c'est que vous preniez du plaisir sur ce que vous allez faire.
16: Voilà.
17: Allez, bon courage à tous.
16: À passer à côté.
0: Pour le concours, chaque participant rencontre pour la première fois son commis.
15: Eva, tu peux m'aider à aller chercher les... Ou tiens, prends ça, tu peux ranger tout.
0: Pour Emma, ce sera Eva, élève d'une école de cuisine parisienne. À 9h, l'épreuve commence. Emma a 4h30 pour réaliser la tourte de pintade, les choux, la timbale de macaroni et le dessert, sans se laisser déconcentrer.
15: On fait tout dans la même... Donc quand c'est fini, tu enchaînes direct. Et ça, direct cellule, ok?
0: Et la jeune chef semble avoir retenu la leçon. Elle fait aujourd'hui très attention à son commis.
15: Vas-y, hein, c'est très bien. Continue comme ça.
18: On fait attention aux techniques de travail, la façon dont ils travaillent. S'ils travaillent proprement, s'ils sont organisés, s'ils sont dans le temps, si la façon de faire est bonne, s'ils parlent bien à leur commis aussi, parce qu'il faut être dans la bienveillance aussi avec le commis. Donc ça, c'est des choses auxquelles on est très, très attentif.
15: Là, le chou, regarde, je te montre. Tu les mets d'abord comme ça. Araignée, glaçante. Et bah, c'est ok. Allez, vas-y, continue, c'est très bien. Fais les œufs maintenant. J'en ai besoin maintenant. S'il te plaît. Vas-y, le confit, vite.
18: La difficulté principale, d'une, c'est qu'ils se battent contre eux-mêmes. Hein, ils se battent contre le temps. La difficulté, c'est le temps, c'est de rentrer dans le temps. Parce qu'il y a toujours des aléas quand on fait un concours.
15: Allez, confit de figue. Fais gaffe que ça crame pas.
18: Plus on va se rapprocher de l'heure d'envoi, et plus il y a de tension en fait pour essayer d'arriver au résultat.
15: Vas-y, c'est parfait. Garde cette dynamique. Vas-y. Parce que là, dans 14 minutes, on sort l'insert. On le fait refroidir et on fait le chou, ok? Et ensuite, on va lancer la crème de champignons en même temps. Allez, vas-y, continue. Mets-toi en petit rythme. Ok? Il reste 1h20, ok? Allez. Taille vite fait, vraiment, ça doit être rapide. Fonce.
18: T'as encore 15, 20 minutes. Donc t'as le temps de faire propre.
15: Oui. Allez, vas-y, très bien. Nickel, et là, tu mets tes parures directes.
16: Donc candidat numéro 4, dans 15 minutes, on envoie.
2: Il reste 8 minutes.
16: Alors, on a la timbale.
15: Oui, on a la timbale.
16: Allez, la timbale qui va bien.
0: 13h30. Emma a réussi à être dans les temps.
15: Je suis trop contente.
10: C'est vrai ?
15: Oui, je suis hyper fière de ce que j'ai envoyé et je regrette rien. C'était propre, c'était beau, je l'ai envoyé. Donc c'est ça le plus important et je me suis éclatée, je me suis fait plaisir. Donc je retiens que ça.
0: Ouais. À présent, ces plats vont être goûtés par des chefs exigeants, les meilleurs ouvriers de France. Car s'ils sont beaux, il faut aussi qu'il soit beau.
13: Tout à fait, c'est fait.
19: C'est joli, hein.
13: Je suis pas de choy.
19: Merci, mademoiselle. Vous travaillez très bien.
0: Si la tourte et la timbale de macaroni plaisent au jury...
13: C'est pour moi, c'est le chou le meilleur.
20: Je me suis régalée avec celui-là.
19: Oui, oui.
20: C'est
19: bon, joli, vraiment.
0: Le dessert ne convainc pas tout le monde.
19: C'est archi sucré.
0: Dans quelques heures, les candidats ont rendez-vous au Quai d'Orsay pour connaître les résultats. Le gagnant remportera un stage dans une cuisine de l'Élysée ou de Matignon. Dans la Drôme, c'est une toute autre aventure qui attend Anthony et son compagnon Yannick.
21: Donc là, comme ça, je montre le moulin, comme ça, ça marche mieux. Donc le moulin, en fait, comme je vous disais, en fait, il se compose en fait en trois parties. Donc là, vous avez la partie principale sur laquelle on est en train d'arriver.
0: Le couple a eu l'accord des banques pour financer l'achat et la rénovation de leur hôtel-restaurant.
21: Bienvenue au moulin.
0: Aujourd'hui, ils présentent le lieu à Lisa, leur banquière.
22: Et donc sur la terrasse, on est sur une capacité de couvert, Anthony, de...
21: 80-90 personnes assises en un service.
22: Donc voilà.
23: Alors qu'est-ce que ça vous fait d'être là aujourd'hui ?
21: À peu près tous les sentiments de la terre. La joie, l'excitation, l'envie, les peurs, les angoisses, le truillomètre à zéro. On prend tout, on met tout dans un blender, on se coud très fort. Ça fait un joli milkshake. Il y a vraiment une excitation aujourd'hui qui est vraiment extrêmement présente et qui nous donne un allant phénoménal pour pouvoir en fait se bouger tous les jours, quoi. Je vous propose de continuer, comme ça, ça va nous permettre de voir un petit peu à l'intérieur. Hop. Donc la partie en fait du restaurant en fait que je vous invite à découvrir maintenant avec toute la partie charpente qui est apparente, qui est quand même plutôt assez sympa aujourd'hui.
0: Ici, ils pourront accueillir une soixantaine de clients.
21: À numéro 5.
0: Et dans la partie hôtel, proposer une cinquantaine de couchages.
21: Ce que je vous propose de faire, c'est de continuer par la cuisine. Comme ça, en fait, on va passer par ici.
0: Si leur rêve se réalise, c'est surtout parce qu'Anthony a réussi sa formation de cuisinier.
21: Et donc là, en fait, on arrive vraiment dans le cœur de la cuisine. Les machines fonctionnent. Maintenant, il faut remplir les frigos et puis on va voir ce qui se passe derrière, quoi. Et donc, il y en a un dernier qui est ici. Et
22: il a changé, on va dire un peu comme une bouteille de vin. Il s'est bonifié. Donc, c'est ça parce qu'en fait, il se réalise pour qui il est. Et je pense que c'est la plus belle des choses, quoi, de voir quelqu'un heureux.
0: Dans les mois qui viennent, Anthony et Yannick ont prévu de revoir toute la décoration, de trouver du personnel et de créer une nouvelle carte. Pour ouvrir les portes de leur nouvelle vie, dès la saison prochaine. À Paris, au Quai d'Orsay.
24: Je vous accueille ce soir en tant que ambassadeur pour la gastronomie ici au Quai d'Orsay.
0: Les candidats du trophée Marcel Le Cerveau sont réunis pour l'annonce des résultats.
15: Elle est super heureuse, super portée par tout ça.
0: La mère d'Emma est venue à Paris pour l'occasion.
15: Enfin, c'est une école qui lui convient et on trouve vraiment que vous êtes plein d'empathie. Vraiment, il y a un vrai... C'est pas juste une grande école où, et ça, c'est bien.
24: Donc, je n'ai plus qu'à vous souhaiter une très belle soirée et place aux deux co-présidents pour la remise des prix.
25: La troisième place est attribuée à Antenne Olivier de l'Orléans.
24: Donc pour la deuxième place, j'invite Emma de l'Institut Lac à être.

0: t'as des yeux.
1: Oui, un petit peu, ouais, j'ai la sensation. Ouais.
2: Bravo. Et bravo.
3: Le lauréat de cette 7e édition du trophée Marcel Le Cerveau est Étage, lycée hôtelier Sainte-Thérèse, la Guerche de Bretagne.
4: Emma est sur le podium, mais cette 2e place est loin de la satisfaire.
5: Entre Ethan et toi, ça joue à 5 points.
6: Et malheureux d'être 2e.
7: Non, mais...
8: Elle a la rage.
9: À 19 ans, je voulais même pas être cuisinier. J'ai fait une école ETR pour que je savais pas quoi faire. Donc imagine la marge.
10: Votre tourte était très très bonne.
11: Maintenant, je peux le dire, je vous ai mis première, mais
10: moi aussi. Oui, mais c'est votre dessert.
11: C'est votre dessert.
10: Moi aussi, je vous ai mis première. Je crois que vous êtes la future Hélène Darroze.
12: Non, Anne-Sophie.
13: Tu vas en gagner d'autres si tu restes comme ça. Tu as le sourire, tu as une bonne mentalité, tu travailles proprement, tu travailles bien, tu as bien exécuté. Entre le premier et deuxième, ça ne se joue à rien.
4: Même si elle ne remporte pas le concours, Emma a conquis les meilleurs ouvriers de France. Elle ne le réalise pas encore, mais c'est la plus belle des récompenses. Dans quelques jours, elle reprendra les cours, avec le même objectif que ses camarades de l'Institut. Faire rayonner l'excellence de la gastronomie et de l'hôtellerie à la française.
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